0: Oui, oui, ici, entre deux zones industrielles, on fabrique l'illusion du cinéma avec plus de 90 000 objets différents. Aujourd'hui, je teste pour vous Ciné-Régie à Geispolsheim. Nous sommes dans une zone d'activité en périphérie de la ville. Assez classique, hein. Sauf que sur le parking, on peut apercevoir plusieurs voitures de police qui attendent tranquillement. Intriguant, hein. Et là-bas, j'y retrouve Michael. C'est le directeur fondateur de Ciné-Régie. C'est une compagnie d'ici, hein, qui propose à la location des uniformes, des costumes, des véhicules, des armes et même de la décoration pour le cinéma et la télévision. Michael m'accueille avec un super sourire et une phrase plutôt rassurante. Tu verras ici, tout est faux, mais tout doit paraître vrai. Et il n'a pas tort, hein. En poussant la porte de l'immense hangar, je comprends que je viens d'entrer dans un monde littéralement parallèle où se mêlent des uniformes à perte de vue. Police nationale, gendarmerie, pompiers, militaires. Chaque uniforme correspond à une époque précise, une couture, un écusson, une nuance de bleu. Tout compte parce qu'un détail faux peut ruiner littéralement la crédibilité d'une scène. Alors comme le veut la chronique, j'ai évidemment tenté d'en porter un. Mais je découvre immédiatement un problème. Oui, marcher avec assurance quand on porte un uniforme officiel, ça ne s'improvise pas. Non, je ressemblais davantage à un agent de sécurité un peu paumé plutôt qu'au commissaire Boulin, si vous voyez ce que je vais dire. On poursuit en changement littéralement d'ambiance. Hein. Place aux fusils, aux flingues et autres lance-roquettes. Méga impressionnant. Mais Michael insiste, hein. Toutes les armes sont neutralisées ou adaptées pour le cinéma. Ah oui, ici on rigole pas avec la sécurité. Hein. Elle est maximale pour une illusion absolument totale. Et je vous le confirme, ici, on n'est pas avec des petits jojos en plastoc. Non. Et Michael a déjà fourni des tournages de films assez balèzes. Hein. Si je vous dis Fury avec Brad Pitt, ou encore Sherlock Holmes avec Robert Downey Jr. Et même le film Les Rivières Pourpres. La classe quand même. Hein. Ciné-Régie peut même livrer ses véhicules et ses équipements sur des tournages partout en France et même en Europe. Alors je vous laisse imaginer la scène, hein, lorsqu'il y a un contrôle routier disons banal, la tête de l'agent quand il réalise que le véhicule de police n'est pas un officiel et qu'à l'intérieur on y trouve un bazooka, 10 mitraillettes et 12 fusils à pompe. Et heureusement, hein, avec l'attestation très spéciale que présente Michael, tout est réglé. Hein. Mais il faut le dire, la scène reste quand même très cocasse. Comme quoi, à Geispolsheim, on peut vivre un polar sans même commettre de délit.
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2: Depuis Brébant, à mi-chemin entre Arcy-sur-Aube et Vitry-le-François, avec Benjamin Guyot. Bonjour.
3: Bonjour.
2: 35 ans, vous êtes agriculteur ici et vous pratiquez l'agriculture de conservation des sols. Qu'est-ce que ça veut dire ?
3: Alors l'agriculture de conservation des sols, effectivement, ça n'a rien à voir avec du traditionnel. Premièrement, alors c'est déjà de couvrir au maximum son sol. Et du coup, de faire travailler les plantes, travailler les racines et toute l'activité biologique qui est liée, en fait. De ce fait, c'est plus des terres où le sol reste comme ça pendant des semaines et des semaines avec aucune plante. Dès que les récoltes sont faites, on essaie de toujours remettre une plante, voire des plantes, pour être plus performant, aller soit dans l'hiver ou jusqu'à l'implantation de la nouvelle culture. Et du coup, de remplacer toute cette activité biologique, ce qu'on appelle les couverts végétaux, qui vont venir petit à petit remplacer justement le travail du sol et surtout le travail excessif et en profondeur.
2: Il n'y a plus de labour ?
3: Alors tout à fait, l'agriculture de conservation des sols, du coup, la charrue, le labour est complètement proscrit, puisqu'en fait, le labour fait un reset à chaque fois qu'on utilise cet outil-là. Hein. Alors, il a aussi des avantages, bien entendu. Mais voilà, du coup, faut pas bouleverser ce qu'on appelle les horizons. Donc, bien entendu, la couche superficielle de sol, par exemple, les 5 premiers centimètres, on veut surtout pas qu'elle se retrouve à 20 centimètres. Donc, il faut absolument proscrire, effectivement, la charrue.
2: L'agriculture de conservation des sols, c'est plus ou moins de travail pour l'agriculteur ?
3: Pour moi, je pense que c'est moins de travail. Mais malgré tout, pour ma part, c'est plus de pics d'activité. Quand on dit plus de sol nu, implantation des couverts végétaux le plus rapidement possible, et ben ça veut dire qu'on sort déjà d'une récolte et les périodes de récolte sont déjà très tendues. Donc en fait, on enchaîne ces pics là, mais malgré tout, plus de travaux vraiment en profondeur ou au cas par cas. Donc on gagne du temps quand même dans les champs. Au niveau des couverts végétaux utilisés, on est sur des multi-espèces, hein, jamais d'espèces solo. Hein. Chez moi, ce qui fonctionne bien, mais c'est aussi mon propre système, il y a toujours une base facélie, moutarde, et également une base tournesol. Donc ce tournesol-là, pour mes voisins, ça ne correspondrait pas, mais pour moi, ça correspond, puisque j'ai accès en fait à des matières organiques sur lesquelles voilà, je peux rééquilibrer ce qu'on appelle des rapports C sur N, carbone sur azote.
2: C'est aussi utiliser moins de produits, de pratiquer ces couverts végétaux, cette agriculture de conservation.
3: Alors tout à fait, hein, le but, c'est d'atteindre le système entre guillemets vertueux et de faire travailler donc, les plantes à notre place et bien entendu bah, réduire les intrants petit à petit. Depuis 3 ans maintenant, et notamment en azote, on arrive vraiment à lever le pied et continuer de produire en quantité.
2: Merci Benjamin Guyot, agriculteur à Brébant dans la Marne.
3: Bonne journée, au revoir.
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4: Marion Jude, joueuse professionnelle de billard.
5: Les Limousins sont formidables. Stéphane Pigato.
4: À l'âge de 10 ans, il y a une école de billard qui s'est montée et au début, il n'y avait que mon frère qui s'était inscrit. Puis un samedi matin, je devais aller faire des courses avec mon père. Et puis l'entraîneur Clément Goudin, donc, qui est toujours mon entraîneur aujourd'hui, m'a proposé de rester. Plutôt que d'aller faire des courses, je vais rester jouer au billard. Puis en fait, ça m'a tout de suite plu.
6: Quand les copains font du football, ou les copines font du football, ou du rugby, ou que sais-je, la natation ou quoi, comment ils prenaient ça quand vous leur disiez « bah moi, je fais du billard ».
4: Bah, sûrement un peu comme vous, c'est pas commun, c'est assez original. Bon, après, à ce moment-là, j'en faisais vraiment une fois par semaine ou deux. J'ai fait beaucoup de natation à côté, j'ai fait de la course de natation. Tout ça avait quand même un petit peu plus de place à ce moment-là.
6: Et à partir de quel moment, alors, vous vous êtes dit « ça va être mon sport et je vais rentrer un peu plus fort dedans ».
4: C'est quand j'ai commencé à faire des compétitions. Puis en fait, je suis assez vite bien débrouillée. J'ai commencé à monter les échelons, entre guillemets. J'ai fait les compétitions régionales que j'ai gagnées. J'ai fait les compétitions nationales que j'ai gagnées. Donc, j'ai été prise en équipe de France. Donc, championnat d'Europe, championnat du monde. Ça vient naturellement, en fait.
6: Vous êtes aujourd'hui professionnelle de billard, ce qui est assez rare. Hein. D'ailleurs, vous êtes la seule.
4: C'est ça, exactement.
6: En France.
4: La seule en France.
6: Quand a été ce point de basculement où vous vous êtes dit bah, je pourrais en faire mon métier?
4: J'ai fini mes études en août 2024. Et puis en janvier 2025, j'ai été appelée par la Fédération Française de Billard pour faire une grosse compétition de Heiball, donc qui est une nouvelle discipline qu'on appelle le billard chinois aussi. Et puis là-bas, donc quand je suis arrivée, j'ai rencontré plein de nouvelles personnes qui vivent du billard. Et en fait, là, y a plein de filles qui sont des joueuses professionnelles en fait. J'ai pas de travail à l'heure actuelle, je viens de finir mes études. Est-ce que c'est pas finalement le moment pour prendre le virage? J'ai rien à perdre en fait.
6: Vous êtes donc l'unique professionnelle de billard féminine en France. Quand vous la prenez, quand vous le savez, qu'est-ce qui s'est passé dans votre tête à ce moment-là?
4: Déjà, c'est une fierté parce que, en fait, on est la première à le faire. Donc, je me dis que j'ouvre peut-être la porte à quelque chose pour de futures joueuses. Après, il y a une forme de pression aussi qui se crée parce que donc, le billard, qui jusqu'ici était un plaisir, un loisir, même si j'avais de très bons résultats, ça n'avait pas changé ma vie jusqu'ici. Et là, maintenant, mes résultats vont probablement avoir un impact sur ma vie. Ça met un petit peu de pression.
6: Dès toute petite, ça a été quasiment comme une évidence. Donc, il n'y a jamais eu vraiment la question à se poser. Maintenant, la question du futur. Dans 10 ans, comment Marion Jude se voit?
4: Ouais, y a deux scénarios possibles. Hein. Soit ça ne marche pas, et dans ce cas-là, je reviendrai à une vie plus classique. Après, sinon, il y a un monde où, effectivement, dans 10 ans, ça fonctionne toujours super bien. Je pourrais toujours être là à voyager à travers le monde, faire les compétitions qui me plaisent, et puis donner un petit peu cette vie de rêve. Hein.
6: De toute façon, quoi qu'il arrive dans votre vie, je suppose que vous ne poserez jamais la canne.
4: Non, je ne pense pas. Il faudrait vraiment un événement majeur pour que je puisse poser la queue de billard. Mais je ne pense pas que ça arrive tout de suite.
6: Vous êtes heureuse aujourd'hui?
4: Très heureuse.
6: Vous ne changeriez pas?
4: Je suis contente d'avoir pris cette décision d'être partie en Chine. Je suis vraiment contente d'avoir pris ce virage maintenant et puis je ne regretterai pas de ne pas l'avoir fait.
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1: Un circuit court aujourd'hui à Saint-Pierreville. Nous sommes au nord-ouest de Privas avec Sabine Loulier pour découvrir Castanaïs.
2: J'ai décidé de créer une ligne de cosmétiques qui sont fabriqués avec les châtaignes que l'on produit sur l'exploitation. Et donc cette ligne de cosmétiques, elle est certifiée bio et nos châtaignes sont bio et AOP châtaignes d'Ardèche.
1: Et donc aujourd'hui, Sabine nous propose une crème corps et une crème visage.
2: Donc la particularité en fait de la châtaigne, elle est multiple. D'abord, la châtaigne est très riche en sucre, ce qui permet d'avoir ce côté très très hydratant de la crème. Également, la châtaigne contient du tanin, qui est issu, vous savez, de l'arbre et de la sève. Le châtaignier contient beaucoup de tanins. Et donc, ces tanins, en fait, ont un rôle un petit peu antioxydant qui permet de faire que la crème convienne aux peaux qui sont un peu rosacées, vous savez, des peaux un peu atopiques, des peaux un petit peu fragiles. Et puis, troisième effet, et pas des moindres quand même, ce sont les polyphénols qui sont très riches et condensés dans la châtaigne et qui en font un anti-âge naturel imparable. Pour l'instant, l'accueil est plutôt favorable, très favorable. C'est vrai que les Ardéchois sont très surpris. Ils ne connaissaient pas, évidemment, je leur dis que c'est normal parce que ça n'existait pas avant. L'usage en cosmétique est encore balbutiant.
1: Et c'est donc en profitant des 12 hectares de sa châtaigneraie multicentenaire que Sabine a décidé de se lancer dans l'aventure Castanaïs. Et donc forcément, en parallèle de ses produits cosmétiques, vous avez également toute une gamme de bonnes choses à déguster.
2: C'est une gamme qui est assez restreinte, mais qui va à l'essentiel. De la crème de châtaigne, de la crème de châtaigne saveur peine d'épices, de la farine de châtaigne et des châtaignes au naturel. Et qui fonctionne bien, quoi, qui reçoit aussi un bon accueil de la part des clients. Donc c'est chouette, franchement, c'est une super aventure.
1: Bon, et vous savez quoi ? C'est une belle aventure aussi parce qu'elle résulte d'une belle histoire d'amour.
2: J'ai rencontré mon mari donc il y a 30 ans maintenant. Et mon mari est fils de castanéiculteur. Moi, ça fait 30 ans maintenant que je vois mon mari passer énormément de temps dans ses châtaigniers. Tous les jours, il y va, il connaît les arbres, il sait ce qui se passe dans ces arbres, il suit l'évolution des arbres qui greffent. Parce qu'en fait, nous, on travaille sur une châtaignerie ancestrale et traditionnelle et nous ne plantons rien. Nous greffons. C'est un travail au long cours. Mon mari fait de la taille en prévision des greffons qui vont sortir, si tout se passe bien, de cette taille. Et donc, l'année d'après, il récupère ses greffons, il regreffe, donc on choisit nos variétés. Une chose aussi importante, c'est que mon mari est un des derniers à pratiquer une greffe en flûte traditionnelle sur laquelle on n'utilise absolument pas de mastic. Voilà, c'est-à-dire qu'on utilise la sève qui sert de colle. Et donc, tout le process est super naturel. Donc, moi, quand j'ai vu ça, je me suis dit, mais c'est un travail incroyable qui passe sous silence. Et donc, moi, je voulais essayer de donner à voir cette passion pour le châtaignier. Donc, c'est pour ça que j'ai aussi cherché à faire des produits qui soient élégants, qui soient vraiment de très haute qualité. C'est pour ça, d'ailleurs, que la crème que je produis, les crèmes cosmétiques, elles sont bio, mais elles sont dans des pots qui sont compostables et biodégradables, avec des étiquettes en papier, une encre, une colle qui sont non impactantes pour l'environnement. Vraiment, c'est l'essence même de l'Ardèche, sans aucun PFAS, sans aucun produit controversé. Et les produits, on peut les mettre au jardin quand on a fini de les utiliser.
1: 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Comme d'habitude, je vous mets toutes les infos qu'il vous faut sur ici.fr Drôme Ardèche, rubrique circuit court.
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3: Wikizef, petit guide à l'usage des étrangers du sud du péage d'Arras en vacances dans notre belle région.
4: Je ne vais pas vous apprendre que la vie est injuste. Ne vous inquiétez pas, je vais bien, mais force est de constater que la vie est injuste. Prenez par exemple la silhouette des gens. Il y en a de toutes sortes, des petits, des grands, des roux, des blonds, des crépus, courts, longs, carrés, minces, gros ou ronds. Viens avec nous chez les barbapapas. Mais pour certains, la vie est plus dure que d'autres. L'exemple le plus frappant que la vie est injuste, c'est quand ma grand-mère disait en parlant d'une de mes matantes qui essayait à toute fin de maigrir, mais sans succès, « Quel malheur ! Elle peut faire ce qu'elle veut, mais chez elle, tout fait penche !» Ne paniquez pas, Wikiz est là pour vous aider.
5: Tout fait penche.
4: Rassurez-vous, il n'y a rien qui penche et qui va peut-être caire. Non. Tout fait penche.
3: Traduction.
4: Tout fait ventre. Ventre, une panse, un penche. Pour illustrer ce que c'est qu'un penche, il suffirait que je me mette de profil. Et vous verrez que là, il n'y a pas que pour ma tante que tout fait penche.
3: Définition.
4: Tout lui fait penche, tout lui profite. C'est le malheur des bons vivants. Quel rapport avec la justice de la vie? Bah, il y en a des. Ils peuvent manger ce qu'ils veulent, et ben, ils grossissent pas. Je n'ai même vu manger des tartes aux choux qu'à longueur de journée, elles et Thomas, elles pouvaient passer derrière une affiche à la décoller du mur. Et d'autres, ils regardent la vitrine du pâtissier, ils prennent un kilo. Alors, je vous dis pas si on en mange. Le pire, c'est que dans mes prises de sang, les triglycérides, impeccable, c'est le seul truc qui est pas en gras. Alors, je sais pas ce que je range là-dedans, moi. Mais ce qu'il y a de plus sûr, c'est qu'il y a plein de trucs. Un penche, c'est un logement social. C'est en cela que la vie est injuste. Et en même temps, il peut y avoir une sorte de résignation. À la question, t'aurais pas un peu grossi? C'est mieux de répondre, qu'est-ce que tu veux? Chez Mie, tout fait penche, que de se vexer.
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6: On doit faire un reportage avec les R3, Moggio Carnon, mais je ne sais pas sur quel terrain ils sont.
7: Ils vont venir là ou là-bas?
8: Là, le terrain ici est allumé
6: 24 sur 24.
8: 24 sur 24.
9: Virginie et vous.
10: Il y a quelques jours, le monde du football héroltais a vécu un moment historique. Quatre clubs étaient en effet en 7e tour de la Coupe de France.
11: Le numéro que vous demandez n'est pas attribué.
10: Point P foot pour ceux qui n'y voient pas très clair. En gros, on part des professionnels de la Ligue 1, 2, 3, ensuite les semi-pros avec les nationales 1, 2, 3, et les amateurs avec les régionales et départementales 1, 2, 3. La Coupe de France a cette particularité qui permet aux équipes de toutes les divisions de s'inscrire et de se rencontrer entre elles. Avoir quatre clubs à ce niveau de la compétition est donc dingue. Quelques jours avant leur élimination, je suis allée à l'entraînement des R3 de l'Union sportive Moggio Carnon. Rendez-vous à la plaine des sports de Moggio, un mercredi soir, 19h. Il fait déjà bien nuit. Tous les terrains sont allumés, ça joue dans tous les sens. Arrivé sur le bord du terrain avec Mathis, le technicien du son, on tombe sur Mehdi, le directeur sportif du club. Posté juste à la sortie du vestiaire, il voit tous les joueurs arriver.
12: Bonsoir.
13: Bonsoir,
14: vous allez
13: bien?
14: Bonsoir, aussi, merci. Super bien, le jeune, nous dispose de bonsoir.
13: Moi, il le sort bien. Ce que je leur dis souvent, c'est... Il y a des gens qui préparent la buvette, qui préparent ceux. Quand vous finissez le match, première chose que vous faites, vous allez leur dire bonjour, vous mangez un morceau, vous dites bonjour à tout le monde. Là, c'est le respect, c'est...
10: Tout en regardant les joueurs faire des jongles et des passes en attendant le coach, je demande à Mehdi depuis combien de temps il est au club.
13: Moi, je suis resté pendant 30 ans à Van Dagen.
10: Ah.
13: Après, je suis parti dans un gros club à Palavas, R1, tout ça, là. J'ai fait 2 ans, puis après, ceux qui sont venus me chercher ici. Après, la politique d'ici ne m'a pas plu, je suis reparti. Après, ils sont revenus me rechercher.
10: La politique a changé ou quoi?
13: Ouais.
10: Ah oui, d'accord. Mais c'est quoi le boulot d'un directeur sportif?
13: Toute la coordination des éducateurs, des joueurs. Quand il y a un problème, au lieu de se prendre le chou avec l'entraîneur, de venir me rencontrer, discuter.
10: D'accord.
13: Faire les planifications des matchs à l'extérieur quand on se déplace, tout gérer, tout.
10: Ah oui, c'est un sacré boulot.
13: Ah oui.
10: Et ça, c'est du bénévolat?
13: On me paye mes frais d'essence.
10: Oui, d'accord.
13: Mais après, je j'attends pas ça pour vivre.
10: Oui, d'accord.
13: Moi, j'ai un boulot. Hein.
10: Vous faites quoi dans la vie?
13: Je suis responsable de maintenance dans une grosse société, Van Dagen.
10: Et donc, le foot, ça a toujours été votre truc?
13: Ah, toujours, toujours.
10: Vous avez toujours fait deux métiers tout le temps?
13: Ah oui, moi, le foot, c'était... J'y jouais, j'entraînais.
10: Il n'y a jamais eu de truc de... Quand je serai grand, je serai Zidane?
13: Les Zidane, il y en a... On croit tout le monde des Zidane, mais il n'y en a pas beaucoup. Hein. Oui. Après, il y a des regrets, bien sûr, parce que nous, quand à notre époque, on avait des copains et... Quand tu avais tes copains, tu restais avec tes copains, j'aurais pu partir ailleurs. Hein. Je dis la vérité, j'aurais pu partir ailleurs. Mais quand les copains du village et tout, bon, après, c'est des choix qu'on a fait de la vie. Hein.
10: Et les copains, ils sont toujours là?
13: Oui, oui, je les vois toujours. Les
10: ah, bah alors, ça valait la peine peut-être.
13: Alors, mon collègue, c'est.
10: On ne sait pas si Mehdi aurait été un grand joueur pro, mais comme directeur sportif du club amateur de Moggio Carnon, il fait l'unanimité.
13: Bonsoir.
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1: Bonjour Serge Papagali.
2: Ah monsieur Thomas, bonjour et chers Dauphinois, chers Dauphinois, bonjour également bien sûr.
1: On est samedi pour le Dauphiné Tour aujourd'hui, où est-ce qu'on part?
2: Ah vous allez voir, hommage au Grésivaudan, en Grésivaudan et aux Chalassiennes et Chalassiens au pied de la montagne de Bramfarine. Donc, je suis désolé mais c'est le vrai nom de la montagne, pas de ma faute. Hein. Donc on est où?
1: Au Chela,
2: bravo, ça farine Bram, au Chela je sais pas... La Brame Farine. Elle en a marre d'être broyée, je sais pas quoi. Bref, une précision, en dauphinois, Chala, ça se prononce Sala, en fait. Sala. Ce qui veut dire faire un chemin dans la neige. J'ai appris ça, dis donc, ah oui. D'où le nom du Chela, qui est un lieu de passage pour aller à l'étranger.
1: Ah.
2: À Chambéry, par exemple.
1: Ah, l'étranger, Chambéry.
2: Ah ouais, carrément. Ouais, donc, toi, t'es les autres étrangers, quoi. Bon. Le Chela, porte du Grésivaudan. Je précise également que le Chela n'est pas le village de naissance de la fameuse chanteuse Aquette, bien évidemment.
1: Oh,
2: oh bah attends.
1: J'avais dit.
2: Bien sûr, bah tu peux, ouais. on confond souvent le Chela et la Chela, qui n'ont bien les mains, rien à voir. Le Chela n'est pas le mari de la Chela. Enfin, en gros,
1: non,
2: quoi.
1: Mais...
2: Voilà, ça veut dire. Chela, qui depuis a coupé ses couettes d'ailleurs, et a été retendu. Entièrement, alors que les habitants du Chela, eux, sont détendus, on va dire ça. Et ils n'ont pas de couette, bien évidemment. Entre Mortel de Maille et Pontcharra, le Chela est ici chez lui. Alors, c'est dur à dire ça. Le Chela est ici chez lui, allez-y, bien
1: le
2: sûr.
1: Le Chela est ici chez lui.
2: Oui, mais vous, vous êtes un jeune professionnel de talent, plein d'avenir. Bref, c'est normal. Chela ou chez ici, comme vous voulez. Ça n'empêchera pas le manoir de la Tour de prendre garde au village. C'est peut-être de là que vient l'expression la Tour. Prends garde au toit, pas à toi, au toit, car les toits coûtent cher, j'ai lu ça quelque part, entretenir, surtout dans un château du 16e siècle qui est au Chela. Alors vous allez penser, le Papagali, il a picolé de la chartreuse parce qu'il part un peu dans tous les sens, mais même pas, hein, vous confirmez.
1: Non, je suis témoin.
2: Voilà, je ne bois jamais en studio.
1: Jamais.
2: Voilà, toujours
1: en dehors.
2: Dans les toilettes. Une autre précision, si au Chela vous entendez parler de la Rolande, il ne s'agit pas de la péripatéticienne du coin, péripatéticienne, c'est dur à dire. En dauphinant de la pute, de la péripatéticienne du coin, non. Mais d'un espace naturel sensible. C'est vrai, c'est un peu comme ça. La péripatéticienne du coin s'appelle Josiane, ce que vous m'avez dit, mon cher Thomas.
1: Oh, bah oui.
2: M'a dit, vous la connaissez très bien, donc voilà. Alors, la Rolande, en fait, un espace naturel. Mais qu'est-ce qu'un espace naturel sensible? J'ai l'impression que la planète entière, actuellement, est un espace naturel plutôt sensible.
1: C'est vrai.
2: J'ai l'impression,
1: c'est
2: voilà.
1: Assez vrai.
2: N'empêche que dans la Rolande du Chela, vit, écoutez-moi bien, la Rainette arboricole.
1: Oh.
2: Ça vous embouche un coin, comme dit l'autre, ben c'est son dernier îlot isérois en dehors de l'île Crémieux. Alors si certains d'entre vous s'en moquent, ben ils ont bien tort. Je vais vous dire pourquoi. Les Rainettes valent parfois bien mieux que les petites reines et les roitelets de cette terre. Protégeons-les, elles surtout. Les autres, on s'en tape. Alors, tous ensemble, ce que je veux dire, allez, on n'est pas des quand même.
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3: Je rêvais d'avoir une maison à la campagne. Cette maison, c'est comme si j'y étais née. C'est ma maison de famille.
4: Ma maison s'appelle l'Ostao de la Mar.
5: C'est une maison un peu envoûtante.
6: Eh bien, vous voyez, des livres et trois fenêtres qui me donnent le paysage du pays, comme si c'était trois tableaux.
7: Ils ont vécu ici.
8: Thibaut Gaudry.
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7: Yves Montand est un enfant de Marseille. Débarqué d'Italie avec sa famille pour fuir le fascisme quand il a 2 ans, il va y grandir et y faire ses premiers pas au Music Hall. Puis il la quitte pour Paris où sa carrière commence à décoller, notamment auprès d'Edith Piaf. Et où il noue des amitiés, comme avec Jacques Prévert, qui va lui faire découvrir en 1948 un charmant village qui va changer sa vie.
10: J'ai chanté dans la région et puis il y avait Jacques Prévert qui habitait la maison là au coin. J'étais arrivé ici. Et j'étais monté parce que mon ami le guitariste Henri Crolla, si on allait dire bonjour à Jacques, il dit oui, oui. Alors on est monté ici, J'ai vu Jacques, j'ai vu l'endroit, et puis je suis tombé amoureux de l'endroit, et puis je suis revenu dès que je pouvais, tous les ans. C'était très discret, c'était à peine connu.
7: Et il ne va pas tomber amoureux que de Saint-Paul. Le 19 août 1949, il est à la Colombe d'Or, une auberge avec quelques chambres, qui est un repère d'artistes. Et Prévert, encore lui, va servir d'entremetteur entre un homme et une femme qui vont devenir un couple mythique.
8: Ça s'est passé à Saint-Paul-de-Vence, au mois d'août, en 1949. Simone était là, et puis moi j'étais dans le tournée. Et puis j'ai déjeuné là, elle a déjeuné là. Et puis il y avait du soleil, puis il y avait Jacques Prévert, et puis il y avait des copains. Et puis voilà, quoi, on ne sait pas comment ces genres de choses-là commencent, mais elles ont commencé et c'était une belle histoire. Quoi.
7: Une belle histoire qui durera toute une vie. Ils ont 28 ans. En 4 jours, Simone, mariée, plaque tout pour le Marseillais. Et désormais, ils vont construire une partie de leur vie ici, restant fidèles à la Colombe d'Or, où ils se marient même 2 ans plus tard. Prévert est encore là, il est le témoin de Simone, tandis que Marcel Pagnol est celui de Montand.
10: Puis en 49, j'ai rencontré Simone ici, qui elle avait acheté par contre une petite maison dans le village, après son premier film. Puis elle a servi cette maison pendant très longtemps. Puis on descendait au bar de la Colombe pour boire l'apéritif, pour voir Jacques et les amis, et puis il y avait toujours quelqu'un, et puis on restait là, et puis on mangeait là, et puis on montait pas la maison. Alors un beau jour, on a mis la clé sous la porte, on a donné ça aux enfants, ou à des amis qui descendaient dans le midi, et nous on descendait toujours ici.
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7: La Colombe d'Or et Saint-Paul, où l'on se retrouve pour les vacances avec les copains, beaucoup d'artistes, dans ce village qui attire notamment les plus grands peintres, Picasso, Chagall, Matisse et d'autres.
10: C'est pourquoi je viens souvent ici à la Colombe d'Or, à Saint-Paul-de-Vence, et d'abord pour la famille Roux, qui sont des gens tellement merveilleux. Puis au mois de juin, ou au mois de mai, c'est agréable, il n'y a pas trop de monde, et c'est encore bien. Mais c'était une époque assez formidable, avec Picasso, Braque, Prévert, qui était là aussi, et Giacometti, quand il a débarqué.
7: Mais les copains, ce sont aussi les habitants du village, avec qui Montand joue aux cartes au Café de la Place, ou à la pétanque.
10: Et j'aime bien jouer ici au boule, parce que c'est quand même un sport qui délasse bien, qui est très fatigant. Si on veut bien y jouer, c'est très très difficile. Ça ne paraît pas, surtout si on joue à la Provençale.
7: C'est à Saint-Paul-de-Vence également qu'il rencontrera la dernière femme de sa vie, Carole Amiel, et qu'il achètera en 1984 un petit restaurant qu'il transforme en maison, juste en face de la Colombe d'Or. Oh.

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1: Alicia Maglio a 33 ans, elle est employée dans les ressources humaines au Luxembourg. Elle a remporté en octobre dernier un concours qui vise à valoriser des femmes aux formes généreuses, le concours de Miss Curvrie. Bonjour Alicia.
2: Bonjour Jérémy.
1: Que vous a apporté cette participation finalement à ce concours de Miss Curvrie?
2: Cette participation était très importante pour moi. J'ai longtemps eu du mal à accepter mes formes. Pendant des années, je voulais absolument perdre du poids pour m'accepter, être plus heureuse. Et cette aventure a vraiment permis de changer mon regard et d'oser m'accepter telle que je suis aujourd'hui.
1: S'accepter et faire de ses complexes une force, c'est vraiment le but de cette participation?
2: Exactement. C'est bien plus qu'un concours de beauté finalement. C'est vraiment une aventure humaine à travers laquelle on évolue, on se développe. Il y a beaucoup d'ateliers de développement personnel qui sont mis en place par les bénévoles de l'association, parce que je tiens aussi à souligner que c'est une association qui met tout ceci en place, et tout ça permet de faire un vrai travail sur le regard qu'on porte sur soi.
1: Vous parlez beaucoup d'acceptation de soi. À quel moment de votre vie le sujet est devenu un peu central?
2: Je pense qu'après être devenue maman, ça a été central, puisque c'était aussi l'exemple que je voulais montrer à mon fils, de pouvoir s'accepter tel qu'on est, et qu'importe les diversités qu'on peut avoir, s'accepter tous les jours à différents niveaux de sa vie, c'est vraiment quelque chose d'important, et c'est vraiment quelque chose que je voulais montrer en exemple à mon fils, et je pense que la maternité a été un peu un déclic pour moi.
1: De nombreuses personnes sont victimes de grossophobie sur les réseaux sociaux, ça touche aussi bien les anonymes que les célébrités. Pour vous, c'est un facteur de pression, ces réseaux sociaux, ou plutôt un allié pour participer à ce concours?
2: Je pense que les réseaux sociaux, aujourd'hui, on y trouve beaucoup de choses, mais on y trouve aussi une façon et une forme de visibilité. Ça permet de porter ces messages un peu plus haut, un peu plus fort, et de toucher des gens qui peut-être aussi ont du mal à s'accepter. Et donc pour moi, c'est vraiment un vecteur de partager des messages d'acceptation de soi et de confiance.
1: Quel message vous aimeriez justement transmettre aux femmes qui n'osent pas encore s'assumer pleinement?
2: J'aimerais vraiment qu'on puisse en tout cas se voir tel qu'on est, vraiment au-delà d'un chiffre, d'une taille. On est tellement beaucoup de choses, on a énormément de valeur, et c'est vraiment de se regarder avec beaucoup plus de douceur et de bienveillance, et qu'on mérite toutes, chacune, toutes et tous aussi, puisque ça peut toucher aussi plus largement, de se voir autrement et de porter un regard vraiment bienveillant et respectueux envers son corps.
1: La finale de Miss Curvrie France se déroule dans les Landes le 11 avril prochain. Vous y allez avec l'envie de remporter le titre. Quelles sont les différences finalement avec un concours classique comme Miss France?
2: Les différences, c'est vraiment un concours qui va porter sur la beauté des cours. Donc déjà, on se retrouve ici sur une différence. Mais c'est aussi vraiment, comme je le disais, un chemin d'acceptation. Et donc, c'est un peu la concrétisation de pouvoir aller porter ces belles valeurs sur une scène nationale, et aussi de pouvoir faire briller la région par la même occasion. Et c'est en tout cas avec tout ça que je vais porter les couleurs de la Lorraine en France, avec l'envie de pouvoir faire évoluer les regards justement sur les courbes et sur l'acceptation de soi d'une façon générale.
1: Merci Alicia, à bientôt.
2: Avec plaisir, merci beaucoup Jérémy.
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1: Aujourd'hui, direction les Grands Mursins à Arcon. C'est un site qu'on connaît un petit peu pour ses arbres majestueux et ses panoramas, mais un petit peu moins pour son emblème animal. Avec nous, Marion Gilardon de l'Office du Tourisme de Roanne. Est-ce que vous pouvez nous en dire un petit peu plus ?
2: Effectivement, l'emblème de cet espace naturel sensible est l'écureuil. C'est un clin d'œil historique. Le domaine a appartenu pendant près de 80 ans à la Caisse d'Épargne, de 1934 à 2011. Et comme vous le savez, leur emblème, c'était l'écureuil. Quand Roannais Agglomération a repris la gestion du site, ils ont conservé l'écureuil comme symbole du lieu pour deux raisons, à la fois par fidélité et parce qu'il y a de vrais écureuils qui y vivent, bien sûr.
1: Et puis l'écureuil, on le retrouve un peu partout, sur les panneaux et même sur un sentier de randonnée.
2: Oui, tout à fait. Le petit sentier balisé, une boucle très accessible, s'appelle la boucle de l'écureuil. Ce sentier est idéal pour les familles avec enfants. Il est en quelque sorte l'entrée en matière idéale pour découvrir la diversité des milieux qu'offre le domaine des Grands Mursins.
1: Revenons un petit peu en arrière. Racontez-nous l'histoire de ces lieux.
2: L'histoire commence en 1932 quand la Caisse d'Épargne souhaite créer un centre de vacances au Grand Air pour les enfants et son personnel. Deux ans plus tard, les premières plantations forestières démarrent et en 1936, on aménage un arboretum pour étudier les essences forestières adaptées au reboisement local.
1: Il y a une essence prédominante dans cet arboretum ?
2: Globalement, au Grand Mursin, on retrouve une dominance impressionnante de résineux, mais le plus répandu est le douglas, qui couvre à lui seul la moitié du domaine. Ce sont des grands arbres élancés aux aiguilles persistantes. Et à leur côté, on retrouve les sapins pectinés, qu'on appelle ici les sapins noirs, qui donnent leur nom au bois noir.
1: Et ce lieu, géré par Roannais Agglomération, vit, bouge et accueille.
2: Cet espace naturel accueille des activités de pleine nature, notamment la course d'orientation et le VTT avec des sentiers balisés. Et un programme d'animation est également proposé chaque année et renouvelé d'avril à octobre, proposant ateliers, balades, cinéma en plein air, toujours dans un respect de l'environnement.
1: Voilà, ainsi tout l'on peut respirer, apprendre, se balader et même croiser quelques écureuils malicieux. À très bientôt, Marion Gilardon.
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3: Tout ce qui a trait au caractère des humaines et des humains, j'adore. Je trouve que la langue occitane se délecte à qualifier les comportements humains. Roumé, je savais que tout le monde connaît Kéomo. C'est un bon exemple. Hein. Tu pourrais faire un sourire plutôt que de roumé. Roumé, comme ce mot l'indique dans sa construction, ça grogne, ça fait trembler les murs. Quelqu'un qui roume, c'est un râleur d'excellence. T'as voulu faire les courses ? On y est. C'est plus le moment des roumas, mon grand. Ce n'est plus le moment de râler, ok ? Plutôt que de roumer, on finit vite et on rentre. Roumer, ok ? Vous connaissez, bon. Et si je dis marouné, marouna, c'est la même chose. Dans le mot, le R roulé nous montre une personne qui râle aussi, qui bougonne. Il marronne comme un burga au kevonvou, non. Il râle comme un frelon qui vrombit. Roumer, marouné, faites vos courses, mesdames et messieurs. Allez, adieu.
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1: Et voici Patrick Citeau pour Nom de Nom, aujourd'hui direction Montmorillon, dans la Vienne. Un musée du macaron y raconte l'histoire de cette petite pâtisserie ronde.
5: Situé boulevard de Strasbourg, ce musée ouvert en 2003 par la maison Ranou-Métivier rend ainsi hommage aux générations d'artisans qui ont bâti la renommée de Montmorillon. Ce musée de l'amande et du macaron vous dévoile ainsi l'histoire et les coulisses de la fabrication de ce célèbre et délicieux biscuit aux amandes. La recette du macaron a a priori été rapportée par Catherine de Médicis au XVIe siècle. À partir de cette époque, ce biscuit fait d'amandes, de sucre et de blanc d'œuf s'est répandu dans de nombreuses villes. On le retrouve ainsi progressivement à Nancy, Amiens ou Saint-Émilion. Il faut remonter au XVIIe siècle pour trouver les premiers macarons sur les étals des marchands de Montmorillon. Le petit biscuit au cœur tendre d'amandes est ensuite devenu la spécialité incontournable de Montmorillon. Aujourd'hui, la maison Ranou-Métivier perpétue cette tradition culinaire. C'est la plus ancienne fabrique de macarons de Montmorillon. Les savoir-faire se transmettent en effet dans cette famille depuis 5 générations. La recette traditionnelle des macarons demeure ainsi inchangée depuis ses débuts.
4: Et notre musée du macaron, en fait, c'est l'occasion de nous plonger au cœur de l'histoire de cette spécialité culinaire fierté de la région.
5: Une spécialité qui doit tout à l'amandier. L'histoire de cet arbre fruitier à travers les continents et les siècles est ainsi une des thématiques proposées. Les défis environnementaux liés à la production de l'amande sont aussi au programme de la visite. L'histoire et la fabrication du macaron a bien entendu toute sa place au cœur de l'espace d'exposition. Les gestes et les outils du biscuitier font également partie de cette immersion au pays du macaron. Un parcours ludique et gourmand qui fera le bonheur des enfants comme des plus grands. Concernant les origines du nom de la commune de Montmorillon, on peut s'appuyer sur une théorie ancienne. Elle précise que la bourgade, située sur une colline, aurait été investie par des Maures en 732, avant ou juste après la fameuse bataille de Poitiers. D'où la déclinaison en Mont de Morillo ou colline du Mort. Mais le nom d'un des premiers barons de la ville a tout aussi bien pu inspirer cette dénomination. Hugo Banse se fait ainsi appeler Moro Loco, qui dictour Morillo, ou seigneur de la localité mauresque qui se nomme Morillo. Toujours est-il que de Montmorillo au XIe siècle, puis Montmorlhomme au siècle suivant, la bourgade endosse finalement son nom actuel au XVe siècle.
4: Et ben voilà, alors ça c'est quand même fou parce qu'on remonte le temps grâce à Patrick Citeau qui nous apprend toujours des détails qu'on ignore souvent d'ailleurs sur le nom de nos rues, de nos communes également. 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
6: Elle est complètement dingue cette histoire, Hugo, et pourtant son nom ne vous dit rien. Je pense presque à personne. Marcel Chaumien, un homme discret devenu vauclusien d'adoption, maire d'un petit village quand même du Luberon, et en même temps l'un des personnages clés des services secrets français de l'après-guerre.
7: Vous voulez dire un maire espion?
6: Exactement. En fait, maire, c'était sa couverture. C'est quand même assez dingue cette histoire. Marcel Chaumien n'est pas né en Provence, il voit le jour à Reims, dans la Marne, mais tout change en 1944 lorsqu'il est envoyé en mission dans le Vaucluse en pleine Seconde Guerre. C'est là en fait qu'il découvre le territoire et qu'il va s'engager autour de la résistance locale, aux côtés de la résistance surtout vauclusienne, et qui ensuite s'installera après la guerre chez nous. Alors avant ça, Chaumien était un militaire d'élite, un parachutiste d'essai. C'était un métier assez risqué, puisqu'il consiste en fait à mettre au point des parachutes, les équipements, mais aussi les techniques de saut.
7: Et être sûr déjà que ça s'ouvre ou pas, en fait, c'est
6: ouais,
7: ça.
6: Oui, puis surtout, les risqué, aussi. Ouais. Il pouvait sauter de nuit, dans les forêts, voilà, donc c'est assez dur, et cette expertise va faire de lui en fait un homme clé des opérations clandestines.
7: Et c'est là qu'il bascule.

0: maire de Vias en 1959. Il va le rester jusqu'en 1977. Trois mandats, 18 ans donc au service du village. Il faut s'imaginer, la journée, il va s'occuper d'assainissement, d'école, de voirie. Et régulièrement, il reprend l'avion pour Paris-Orly, Roissy, ouais, pour retrouver les services secrets où il va mener cette double vie pendant des années.
1: Et on comprend mieux pourquoi on ne connaît pas son nom. Hein.
0: Oui, je vous ai parlé de Jacques Faucard, le conseiller très spécial de De Gaulle. Il dira que c'est un homme très bien, courageux, un agent secret qui ne cherchait aucune reconnaissance. Marcel Chaumien meurt en 1979, décoré, respecté dans les cercles du pouvoir, mais finalement presque inconnu du grand public. Ce destin, c'est comme un roman d'espionnage, il faut le dire quand même. Et aujourd'hui, eh bien, c'est Catherine Chaumien, sa fille, qui le raconte dans des conférences en Vaucluse. On a pas mal d'archives aussi qui existent, notamment au service historique de la Défense. On a des ouvrages sur l'histoire du service secret français, où il est nommé souvent.
1: Ouais.
0: Et aujourd'hui, je vous mets tous les documents et les photos grâce à sa fille Catherine, que je salue, sur notre appli. Ici, vous le voyez au bras de Gaulle et aussi pendant ses missions. Enfin, c'est juste exceptionnel, ce discours et surtout ce destin de Marcel
1: Chaumien.
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3: h 19, l'heure de votre rendez-vous Les gens d'ici. Tous les jours, nous mettons en lumière une personnalité qui fait briller notre région. Elle se confie au micro de Romain Bruno et aujourd'hui, à direction un studio d'enregistrement au cœur de Paris, à la rencontre de la personne qui a créé le nouveau jingle d'Île-de-France Mobilité. Romain, vous êtes avec lui, il s'appelle Jean et vous venez d'entrer dans son studio.
4: Oui, je viens de rentrer dans ce studio qui est magnifique, un studio d'enregistrement dans le 6e arrondissement et j'ai Jean Dindino. Il dirige la société de production chez Jean et il est ici installé derrière cette grande table de mixage. Jean, bonjour.
5: Bonjour.
4: On a l'impression d'être dans un sous-marin.
5: C'est vrai que beaucoup de gens l'associent à cette vision un peu à cause des hublots, un peu sous-marin de la, ancien et en même temps peut-être aussi cabine spatiale futuriste.
4: Et vous avez produit le nouveau jingle sonore d'Île-de-France Mobilité.
5: Ouais, sacré challenge. Composer en fait quelque chose qui va accompagner les gens en fait dans leur quotidien, comme ça, sur tous les transports, sur tout le réseau d'Île-de-France.
4: Est-ce qu'on peut l'écouter, ce jingle ? Ce nouveau jingle, il va remplacer quel jingle ?
5: Il va unifier tout le réseau Île-de-France, en fait, donc il concerne le métro, les bus, les tramways, le RER.
4: Ça remplacera ce jingle, écoutez. On va le décortiquer, ce jingle, il est fait de plusieurs parties.
5: Par rapport à cette notion de mobilité, on peut déjà écouter un premier son, qui est le son d'introduction et aussi celui de conclusion, finalement, qui joue cette mobilité. Là, on est dans cette idée de mouvement, en fait. Donc, la première nappe introduit le thème qui est composé de 6 notes. Qui doivent symboliser quelque chose d'à la fois assez doux, pas agresser les gens au travers de quelque chose. Donc, il y a une douceur et une gaieté, en fait, normalement, qui se définit sur ces 6 notes. 6 notes, il y a une symétrie entre le tagada, que je vois comme une question, quoi, et la réponse qui est tindintin. Même si c'est toujours difficile d'expliquer la musique.
4: C'est une fierté au final, après, de pouvoir entendre sa musique, son jingle, pendant les transports.
5: Ouais, carrément. J'avoue qu'il me tarde de l'entendre. Même si, c'est aussi toujours un peu une petite angoisse de s'adresser à plein de gens. Mais non, c'est une grande fierté, bien sûr.
4: Ça fait combien de temps que, Jean, vous travaillez dans l'univers du son ?
5: Ouais, j'ai commencé à 25 ans et j'en ai 65. Donc, vous avez fait le calcul. Je préfère pas le dire. J'ai eu la chance de travailler dans cet univers qui est un univers très riche parce qu'il touche à la fois à la musique, aux comédiens, à la poésie, au texte. Enfin, c'est vraiment travailler dans le son, vous en savez quelque chose, vous-même qui m'interrogez. C'est assez passionnant et ça remplit une vie tranquillement.
4: Merci Jean Dindino.
5: Ben de rien, plaisir. Revenez quand vous voulez, 18 rue Dauphine.
4: Voilà, ici donc pour cette société de production chez Jean qui a créé entre autres ce fameux nouveau jingle sonore d'Île-de-France Mobilité qu'on a hâte d'entendre.

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Compositrice, interprète, Domi a 28 ans. Elle est originaire d'Aime-la-Plagne et partage sa vie entre Montréal et la Savoie. Elle vient de sortir son premier single, Tout oublié, une chanson pop très solaire, et prépare un album pour 2026.

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4: C'est Décibel, toute l'actualité musicale avec ce soir, le surdoué Grand Corps Malade qui, 20 ans après son premier album, n'en a pas encore fini.
5: Je n'ai pas encore fini avec l'envie d'écrire, car quand le monde va trop vite, il n'y a que ça qui m'aide à ralentir. Quand mon cerveau constate, c'est mon stylo qui comprend, qui sait prendre du recul, noircir la page en m'éclairant.
4: Eh ouais, ça fait 20 ans, mais pas le temps de faire le bilan. Grand Corps Malade préfère ouvrir un nouveau chapitre. Nouvel album fabriqué dans un nouveau pays, nouvelle tournée, nouvelle rencontre en studio. La seule chose qui ne change pas, c'est son envie d'être là avec vous.
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4: Salut à toutes, salut à tous et bienvenue dans Décibel en ce vendredi soir. Je sais, vous avez chaud, mais croyez-moi, j'ai des nouvelles fraîches à partager avec vous du monde de la musique. Aujourd'hui, c'est l'anniversaire de Paula Abdul. Donc, bien évidemment, les personnes âgées comme moi se souviennent très bien de Paula qu'on écoutera en fin d'émission. Les autres, je vous expliquerai à quel point elle a émerveillé nos années 80. Le coup de cœur du jour, c'est le nouveau single de Big Flo et Oli, Picasso, dans lequel on entend Oli faire un solo de trompette absolument magnifique. On y reviendra tout à l'heure. Et puis un blind test autour des gens qui jouent. Si ça vous inspire, alors appelez-nous 0810 055 056 0810 055 056. C'est Sadika qui vous attend au standard. Et à gagner ce soir, eh bien ce sont vos lunettes pour l'éclipse du mois d'août. Et bonsoir Grand Corps Malade.
5: Bonsoir.
4: Bienvenue dans Décibel. Je suis toujours contente.
5: Merci. Ah.
4: Alors, il y a du nouveau, on le disait, 20 ans de carrière.
5: Et oui,
4: depuis ces voyages en train, c'est ce jour-là qu'on a découvert Grand Corps Malade.
5: C'est vrai que les histoires d'amour, c'est comme les voyages en train. Et quand je vois tous ces voyageurs, parfois j'aimerais en être un. Pourquoi tu crois que tant de gens attendent sur le quai de la gare? Pourquoi tu crois qu'on flippe autant d'arriver en retard?
4: Grand Corps Malade, les voyages en train, c'est le premier tube et puis la première victoire de la musique aussi, révélation scène en 2007. J'ai dit que t'as pas très envie de faire le bilan, mais puisque t'es là, moi je veux bien en faire un petit quand même. Tu t'imaginais au moment de ce premier album que tu ferais ça sur le long cours?
5: Non, je m'imaginais pas parce que je pense pas aussi loin.
4: Ouais.
5: Donc si on m'avait dit est-ce que dans 20 ans tu auras déjà fait plein d'albums, je me pose même pas la question en fait. Et si jamais on m'avait forcé à me la poser, non, j'aurais pas imaginé tout ce qui s'est passé depuis 20 ans. C'est vrai qu'il s'en est passé beaucoup.
4: Ouais.
5: Mais voilà, le premier texte là, c'est j'en ai pas encore fini, c'est l'intro de l'album.
4: Ouais.
5: Parce que justement, mais moi j'ai aucun problème à faire des bilans, j'adore les bilans. Mais en tout cas, un bilan, c'est un bilan provisoire, quoi. Ça veut pas dire que c'est fini. Et en effet, j'ai encore plein d'envie, ouais, et plein d'idées. Donc, on repart pour 20 ans, quoi.
4: Alors, je donne les chiffres parce que c'est un bilan, mes enfants, comment dirais-je, ébouriffant. Donc 8 albums. Le 9e, voire la mer, arrive dans quelques semaines. 2 millions d'albums vendus, 3 victoires de la musique, 3 films aussi, Patient, La vie scolaire et l'excellent Monsieur Aznavour. Plus de 800 concerts donnés en France, mais aussi partout dans le monde. C'est pas rien. Il y a aussi des tubes, des vrais tubes radio, comme ce Mais je t'aime, victoire de la chanson originale en 2021.

0: Camille Lelouch. Alors, est-ce que justement, cette chanson, J'en ai pas encore fini, qui est le tout premier extrait du 9e album.
1: Qui est déjà sorti.
0: Voilà. Est-ce que c'est aussi justement une réaction à ce bilan, un bilan qui est extrêmement positif, où tu as réalisé énormément de choses, où tu as eu énormément de succès, et tu te dis à toi-même, OK, j'en ai pas encore fini, il y a encore des rêves à aller chercher, c'est ça dedans.
1: Exactement, c'est un peu ça. C'est toujours difficile à expliquer comment une envie de texte naît, mais là, je suis né avec. Je me rappelle, je crois, ma première idée, c'était, j'étais un peu mélancolique et j'avais envie de dire, tiens, je n'ai pas encore fini avec la mélancolie. Et je voulais écrire un texte là-dessus. Puis je me suis dit, mais finalement, je n'ai pas encore fini avec beaucoup plus de choses que ça.
0: Ouais.
1: Donc, je n'ai pas encore fini avec l'envie d'écrire, avec mon optimisme, avec l'envie de faire des vannes, avec mes combats silencieux, avec l'envie d'être amoureux. Et voilà. Et donc, du coup, ça a donné un texte comme ça, un peu fleuve, sans refrain. Voilà, du texte un peu dans la pure tradition slam du début.
0: C'est ça.
1: Beaucoup, un texte assez dense. Mais voilà, qui arrive pour moi à un bon moment et puis qu'une bonne manière d'introduire l'album où il y a après plein de choses très différentes.
0: Il est dense, mais digeste, je veux dire, on comprend. Mais la question en fait que je me posais, c'est si c'était du coup une conversation entre toi et toi, simplement, j'en ai pas encore fini, ou est-ce que c'est une réponse à des questions qu'on a pu te poser aussi, je sais pas, dans ton entourage professionnel.
1: Non, là c'est plutôt entre moi et
0: c'est
1: moi,
0: la limite, ouais.
1: Ça va, j'ai pas eu trop de gens qui m'ont dit alors c'est la fin, c'est fini. Non, pour
0: ça
1: l'instant,
0: y est, t'es
1: vieux. Non, ça va. Ça va, c'est peut-être c'est plutôt et pourtant j'ai pas besoin de me convaincre, moi je suis là, je sais naturellement que j'ai envie de continuer, mais c'est vrai que c'était une manière d'introduire l'album, ce petit bilan et perspective, tu vois, comme on dit dans les sociétés, c'est-à-dire qu'à la fois on regarde où on en est, mais on ouvre une porte, quoi.
0: Eh ben écoutons là cette chanson, comme ça vous allez comprendre exactement de quoi il retourne. Le Grand Corps Malade Nouveau arrivera le 18 septembre prochain. Voir la mer, c'est le nom de ce 9e album. Premier extrait et intro imparable, j'en ai pas encore fini.

0: venais de poser mon stylo et de fermer les paupières. Je pensais éteindre mon cerveau en éteignant la lumière. Mais mon stylo et mon cerveau se sont vite réunis. Ils me conseillent de me relever car j'en ai pas encore fini. J'en ai pas encore fini avec le texte du jour. J'ai des rimes plein les joues qui valent peut-être le détour. Alors je me relève cette nuit, demain et après-demain, avec l'expérience d'un daron et l'enthousiasme d'un gamin. J'en ai pas encore fini avec l'envie d'écrire, car quand le monde va trop vite, y'a que ça qui m'aide à ralentir. Quand mon cerveau constate, c'est mon stylo qui comprend, qui sait prendre du recul, noircir la page en m'éclairant. Mes textes savent lire en moi, même dans les moments de brouillard, et chaque phrase est une lampe torche sur ce que je n'ose pas voir. J'écris pour compenser l'impuissance de voir ce qui brûle autour, pour contrer nos silences face à ceux qui crient au secours. 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
1: Mais grand corps malade est de retour. J'en ai pas encore fini. Le nouvel album arrive le 18 septembre. Alors, il faut raconter que il est né, ce disque, loin de chez nous. Mm-hmm. Nous allons planter le décor.
2: Je viendrai à Montréal.
1: Avec la voix de Robert Charlebois, Montréal, le Québec, c'était un rêve familial de longue date. Mm-hmm. Et tu l'as réalisé l'année dernière, enfin il y a 2 ans, c'est pour ça. Un an. Raconte-moi alors.
3: Eh ben oui, c'est un projet familial, avant que les enfants soient trop grands, ouais, tout oui. Ça, de vivre une aventure autre, de se permettre le luxe, le privilège d'avoir une autre vie pendant un an. Et on a réussi à le faire, à l'organiser. Et puis Montréal, c'est une ville que j'adore. J'ai eu l'occasion d'y aller beaucoup de fois pour jouer, pour faire des concerts, de la promo. Et j'ai toujours eu un coup de cœur pour cette ville et pour les Québécois. Et donc voilà, on l'a fait de été 2024 à été 2025 avec les enfants à l'école là-bas, tout ça. Et ça a été une expérience de vie évidemment géniale pour nous tous, pour toute la famille. Et puis on a voyagé, et puis on a vu l'hiver québécois. Ouais. Et puis évidemment, tout ça, c'est nourrissant, ça donne plein d'envie, plein d'idées. C'est vrai que ce nouvel album, il est né là-bas. Et voir la mer, c'est aussi un titre de l'album, une chanson de l'album, et c'est le titre général de l'album. C'est aussi symbolique de ça. Voir la mer, c'est prendre le temps, se reposer, respirer un bon coup, poser ses yeux sur un paysage. Donc voilà, voir la mer, c'est aussi symbolique de cette année à Montréal.
1: Donc, c'était pas nécessairement le but du voyage, d'être tellement inspiré que tu as tout de suite commencé de nouvelles chansons, mais c'est ce qui t'est arrivé là-bas, c'est ça?
3: Ouais, c'est ça, c'est ça. Ouais. Puis j'ai pris plus de temps là-bas. Je sortais de 3-4 années avec le cinéma, les tournées, les albums intenses. Le but là-bas, c'était de ralentir un peu. Et bah ouais, dès que tu ralentis un peu, ton cerveau, il est un peu plus tranquille et hop, il a envie d'écrire des textes.
1: Quoi. Ça dépend qui. Toi, oui. Moi, quand je ralentis, après, je fais plus rien, je mange des chips. Mais c'est super.
3: J'ai mangé pas mal de chips aussi, voilà. Hein, ça n'empêche pas. Chips et stylo, voilà, c'était mon programme.
1: Voir la mer aussi, moi, quand j'ai entendu le titre de cet album, je me suis dit, ah, il a vu loin. Tu parlais de respirer, d'avoir de l'espace. C'est vrai que nous, vu d'ici, c'est... l'image que nous renvoie le Québec, je sais pas, moi je vois des grandes forêts, je crois qu'il y a même des baleines.
3: Bien sûr, c'est exactement ça, on a vu tout ça.
1: Ouais.
3: Évidemment, on a voyagé, et oui, quand Montréal, déjà c'est une ville très très nature.
1: Ouais.
3: Ce que les gens connaissent de Montréal, c'est là où t'atterris, et puis c'est les petits hôtels, les grands hôtels, dans le petit downtown où il y a des buildings comme à New York. Mais c'est pas du tout ça Montréal. Montréal, faut sortir du centre-ville, et les 80% de la ville, c'est ailleurs. Et là, il y a des parcs partout, il y a des arbres partout, donc c'est une ville très nature. Et puis dès que tu sors, tu roules une heure en sortant de Montréal, et là, oui, t'es dans des forêts, dans des grands lacs, des chalets au bord des lacs, etc. Donc bien sûr qu'on a vu tout ça, on a fait tout ça. On est allé voir dans le grand nord du Québec les chiens de traîneau l'hiver et puis les baleines à tête de sac. Bon, donc oui, voir la mer, c'est tout ça. C'est poser les yeux ailleurs, respirer et découvrir. Ouais.
1: Et voir du beau, voir la nature, c'est quelque chose, toi, qui, surtout dans ton côté auteur, tu penses que ça a nourri ça, ton écriture? Parce que c'est pas des... Enfin, voilà, tu parles comme ça de paysages à perte de vue et de dépaysement total aussi. Voilà, ça peut même débloquer des trucs dans le cerveau. Enfin,
3: peut-être,
1: je sais pas.
3: Ouais, certainement. Après, c'est plus ou moins conscient de changer de rythme. Déjà, ça débloque des trucs dans le cerveau, de vivre ailleurs, une autre mentalité. Ça débloque des trucs. Alors, évidemment, de voir des beaux paysages comme ça, peut-être aussi. Ouais. Mais c'est ça qui est bien dans le processus de création, c'est que tu sais jamais vraiment comment ça vient, et tant mieux.
1: Et là, c'est venu. Hein. Donc, l'album arrive au mois de septembre. Il est né là-bas, le disque, mais il s'est pas fabriqué entièrement là-bas. Ceci dit, c'est vrai qu'il y a plein de nouveautés. Je le disais tout à l'heure en ouverture, tu travailles avec une nouvelle équipe. C'est vrai que là, on a entendu, j'en ai pas encore fini, on va découvrir le prochain rêve. On est sur une ambiance différente de tes albums précédents, qui étaient plus électro, avec Mosimane.
3: Ouais, avec Mosimane.
1: Aux commandes des prods. Ouais.
3: On avait des albums, oui, avec des sons un peu plus synthétiques, plus électro. Et là, c'est vrai qu'on est revenu à une musique plus organique. Tout est joué à 100%.
1: C'est un groupe.
3: C'est un groupe et on a même enregistré dans des conditions de live. Il y a des beaux studios dans le sud de la France, là, qui s'appellent La Fabrique, qui permettent ça. C'est-à-dire, c'est des grands studios où on peut tous se brancher les uns les autres et on a joué vraiment en live. Et donc, je pense que ça doit s'entendre un peu. C'était cette espèce d'alchimie où on s'écoute tous les uns les autres au moment où on enregistre. Et voilà, j'avais des musiciens incroyables. C'est Nicolas, ça s'écrit N-I-K-O-L-A, parce qu'il a aussi un projet musical, il est chanteur, etc.
1: Ouais.
3: C'est un jeune auteur-compositeur qui a réalisé musicalement tout l'album, et il a fait un travail incroyable. Je suis hyper fier de lui, hyper fier de cet album, grâce à lui aussi. Donc,
1: tu lui as donné quoi comme direction, comme envie?
3: On a commencé un peu ensemble à Montréal, il est venu me voir là-bas, et justement je lui ai parlé de cette envie de son un peu plus organique.
1: Ouais.
3: Et notamment aussi un peu grands espaces. Il y a sur l'album plusieurs moments où il y a des guitares un peu qui font un peu Ennio Morricone, un peu western, même si je sais pas si c'est juste une direction comme ça. Il y a beaucoup d'autres choses, mais en tout cas voilà, il a senti un peu ce que je cherchais. Et puis après, il a beaucoup composé. Il m'a proposé plein de musique avec ses potes Achille et Noé. Et du coup après voilà, j'ai pris certaines de ses musiques, certaines boucles, et puis j'ai commencé à écrire dessus. J'ai écrit beaucoup sur sa musique. J'aime bien aussi. Pendant longtemps, j'écrivais tout seul a cappella et je demandais aux musiciens de faire de la musique sur mesure sur mes paroles, mais j'aime bien aussi écrire moi sur mesure sur des notes.
1: Ouais.
3: Et c'est plutôt dans ce sens-là qu'on a fait l'album.
1: Ça te rajoute une petite contrainte?
3: Ouais, j'adore. Ça t'inspire une humeur, la musique.
1: Oui,
3: déjà,
1: oui,
3: ça te
1: sûr.
3: Met dans une ambiance. Et puis oui, ça te rajoute des contraintes de rythme, de la longueur de tes phrases. Et ça, j'aime bien, c'est un jeu.
1: Alors, on va découvrir le prochain rêve, deuxième extrait déjà de ce nouvel album.
3: Qui est sorti cette semaine, c'est notre petite nouveauté.
1: C'est ça, et c'est en duo.
3: C'est un duo.
1: Tilto. Alors, on va pas faire les surprises, genre, quoi, Grand Corps Malade fait des duos? On a bien compris que
3: j'aime bien ça.
1: C'était quelque chose qui t'allait très bien. Ça arrive quand, d'ailleurs? Alors, il y a Mesdames, évidemment, qu'on connaît par cœur, mais t'as fait déjà des duos avant. Est-ce que t'arrives à dater à quel moment tu t'es dit, mais j'adorerais être avec quelqu'un sur mes chansons? Dès le début,
3: Dès le début. dès le début, j'ai toujours adoré cet exercice particulier qu'est le duo. T'arrives à faire matcher, à trouver l'osmose entre deux univers différents, deux voix différentes. Et puis après, il y a l'univers du texte et de la musique, et marier tout ça, c'est jamais gagné. C'est un vrai petit challenge, un duo. Et du coup, quand ça marche, d'un seul coup, il y a une chanson qui est cohérente, il y a deux voix qui se répondent, et moi, j'aime bien ça. C'est un jeu que j'aime bien.
1: Alors, t'as fait des duos excellents. On adore, évidemment, on en parlait tout à l'heure, celui avec Camille Lelouch, Mais je t'aime. Il y a eu aussi Ben Mazuet, Gaël Faye, là c'était carrément un trio. Véronique Sanson, Louane, enfin voilà, il y a plein d'artistes. Suzanne, avec qui voilà, t'as fait des excellents duos. Là c'est Stilto. Stilto, c'est une jeune artiste alors qui a un parcours pas tout droit, puisqu'en fait, avant de sortir sa musique, elle avait déjà une espèce de carrière sur les réseaux sociaux. Tu l'as découverte à ce moment-là ou tu l'as découverte quand elle a commencé à faire de la musique?
3: Non, je l'ai découverte quand elle a commencé à faire de la musique.
1: Donc, tu n'étais pas forcément au courant de son passé?
3: Non, après, je crois que la première fois que j'ai vraiment écouté ce qu'elle faisait, c'est la fin du duo avec mon pote, Ben Mazuet. Oui. Et du coup, j'ai découvert son timbre de voix, sa fraîcheur, et puis j'ai regardé qui c'était, et puis là, j'ai vu qu'elle avait toute une carrière avant et plein de gens qui la suivaient.
1: Une communauté incroyable.
3: Et puis après, il y a un autre pote, Vincha, qui a composé plusieurs musiques pour moi sur l'album précédent et un peu sur celui-là aussi, qui avait écrit pour elle. Donc c'était un peu Stilto, qui s'appelle Laure. Stilto, c'était un peu la famille de la famille, quoi. Oui. Donc du coup, quand j'ai commencé à écrire cette chanson où j'avais déjà le thème du prochain rêve, je me disais ça irait bien à une jeune artiste qui vient d'avoir une espèce de premier aboutissement. Et elle, c'est le cas. Elle a fini par se lancer dans la chanson. Elle a eu énorme succès. Elle fait déjà des tournées, des zéniths, etc.
1: Nommée aux victoires.
3: Et donc, quant à cette première consécration, comment ça se passe dans ta tête, quoi? C'est quoi la suite? C'est quoi le prochain rêve? Et c'était ça le thème. Et en écrivant pour elle cette chanson, je me suis, j'ai compris que moi en fait j'étais dans la même question, même si c'est après 9 albums, quoi. Ouais. Et que le projet d'après, le petit doute avant d'attaquer un nouveau projet, c'est toujours le même. Et voilà, ça s'appelle le prochain rêve.
1: Et on l'écoute maintenant dans Décibel, Grand Corps Malade et Stilto.

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0: invité sur le nouvel album de Grand Corps Malade, Voir la mer, sortira le 18 septembre prochain. Et cette chanson, Le prochain rêve, est déjà disponible, tout comme J'en ai pas encore fini. Donc là, c'est deux extraits qui sont arrivés en
1: sur toutes les plateformes,
0: rafale,
1: comme on dit.
0: Ouais, partout, toutes les plateformes. Non, tu sais ce qu'on dit ?
1: On dit quoi ?
0: On dit streamer ça fort.
1: Ah ouais.
0: C'est ça qu'on doit dire.
1: Allez streamer ça fort. C'est le prochain rêve, allez streamer.
0: Alors j'ai lu plein de choses hyper intrigantes sur ce nouvel album, puisque tu dévoiles petit à petit des infos, et notamment, là on a entendu une chanson qui est très pop, très solaire, tu parlais tout à l'heure de guitare un peu western, on me dit que dans Voir la mer, il y a évidemment de la chanson parce que ça fait partie de l'ADN, mais du rap aussi, et puis du funk, et puis même du disco, et là je me dis, te serais-tu dit, pas de frontières, pas de barrières, je fais exactement ce que je veux, c'est ça l'idée ?
1: Ouais, c'est un peu ça l'idée, complètement. Ouais. Depuis longtemps, de toute façon, je me suis jamais arrêté. Voilà, je fais du slam, les piano-voix, à un moment on m'a cantonné à ça. Mm-hmm. Depuis longtemps, moi je le dis, je fais de la pop, je fais de la chanson. Alors oui, je suis slammeur à la base, mais depuis longtemps, il y a des arrangements, il y a de la musique. Sur scène, je suis avec beaucoup de musiciens. Et c'est vrai qu'avec Nicolas, on s'est amusé à expérimenter plein de choses. Et il y a une chanson qui s'appelle Les Failles, qui est très funk, et on se régale dessus, et on imagine déjà bien le morceau festif de fin de concert.
0: Ah mais oui, c'est ça la tournée.
1: et pareil pour une chanson qui s'appelle Ne je sais pas faire sans toi, qui est carrément disco avec une petite basse qui n'est pas sans rappeler les Magnolias de notre ami Claude François.
0: Claude, ah oui. Donc, un des meilleurs discos français, ceci dit, les Magnolias, c'est
1: les Magnolias, c'est imparable. Ouais. Imparable. Qui ne peut pas danser sur les Magnolias.
0: C'est obligé.
1: Donc ouais, non, c'est sûr qu'on, moi j'ai toujours aimé sur un album qui est toutes ces plein d'humeurs différentes. Donc là, c'est le cas. On s'est fait plaisir là-dessus.
0: Alors, cette fameuse tournée, parlons-en, puisque elle aussi, ça y est dispo. Faut pas streamer la tournée. Par contre, les amis, ça ne servira à rien. En revanche, sachez que les billetteries sont ouvertes pour aller applaudir Grand Corps Malade à partir du mois de janvier 2027. Bon, bah, en gros, tu vas passer l'année sur la route. Hein,
1: voilà. On va aller un peu partout.
0: Tu as fait une année au Québec. Maintenant, tu vas faire une année sur les aires d'autoroute. Voilà. Alors, le 21 janvier à Toulouse, c'est le début de la tournée. Et là, c'est vraiment tous les zéniths de France et de Navarre, Bordeaux, Orléans, Brest, Rennes, Caen, Saint-Étienne, Poitiers, Nantes, Montbéliard, ça c'est pour le début de l'année 2027. Et les dates parisiennes se passeront à l'Adidas Arena les 12 et 13 mars. Et puis ensuite, le printemps se passera à Montpellier, Lyon, Dijon, Amiens, Strasbourg, Amnéville et Lille. Et puis ensuite, deuxième partie de tournée à partir de novembre, décembre. Et puis bah, ça sent 2028, quoi, j'ai l'impression.
1: Ouais, on peut prolonger un petit peu, il y a des chances.
0: Voilà, voilà, on a un carnet de balles extrêmement fourni pour Grand Corps Malade. Tu sais déjà si tu pars en tournée avec l'équipe qui était avec toi au studio de la Fabrique à Saint-Rémy-de-Provence.
1: Ouais, quasiment, il y a une bonne partie.
0: Ouais, c'est eux. C'est tes musiciens.
1: Ouais, exactement.
0: Ok, Grand Corps Malade and Band, donc tournée 2027. On vous remet évidemment toutes les infos sur ici.fr, sur la page de Décibel.
1: La plage, c'est pas tout de suite.
0: C'est voir la mer, et c'est voilà, ça y est.
1: C'est voir la mer, c'est ton prochain rêve, c'est voir la plage.
0: C'est pas faux. À tout de suite, les amis. Tiens, puisque Grand Corps Malade est de bonne humeur, je vais lui parler d'un petit sujet qui fâche. À tout de suite.
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0: C'est quand même la bonne nouvelle de ce mois de juin. Grand Corps Malade, j'en ai pas encore fini.
1: J'en ai pas encore fini avec l'envie d'écrire. 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
0: En écoutant cette chanson, où il y a, je trouve, beaucoup de lumière, tu dis que, voilà, écrire, ça sert à rassembler, ça sert à sortir l'espoir, etc. Je ne peux que me rendre compte que tu seras en tournée pendant une année présidentielle, et je suis assez contente de ça. Je ne sais pas, quelque part, je me dis, c'est bien, Grand Corps Malade, il n'est pas loin, etc. Est-ce que d'une manière ou d'une autre, de manière très frontale ou pas, tu penses que tu as envie de prendre la parole sur la politique de ce pays, notamment l'année prochaine, puisqu'on va élire un nouveau président ou une nouvelle présidente.
1: Plus d'une manière que d'une autre, d'ailleurs, ouais. Comme tu dis.
0: Oui, mais c'est...
1: Et en effet, non, vous ne me verrez pas prendre position et prendre... parti pour un tel ou un tel, ouais, et aller serrer la pince des politiques sur leur podium. Je me sens pas du tout à ma place. En revanche, bien sûr, on a parlé de certaines chansons qui sont sorties, il y en a d'autres qui sont sur l'album et qui ne sont pas encore sorties, et il y en a qui parlent très concrètement et très frontalement de certaines situations en France, et notamment de la montée de l'extrême droite, je parle notamment de la parole complètement décomplexée des propos racistes c'est un morceau où je dis j'ai grandi dans une époque où être raciste était honteux, et aujourd'hui c'est tellement plus le cas. Aujourd'hui on entend des choses qui sont incroyables,
0: sur des plateaux télé,
1: et du coup aussi sur des radios, et puis du coup aussi dans la rue, et puis d'un seul coup il y a plus de limites, et c'est vrai que ça, je trouve ça hyper effrayant. J'ai un texte là-dessus où j'essaye de comprendre ce qui se passe, et où je me dis justement qu'il n'y a pas, c'est un morceau qui s'appelle Pas de fatalité, et je suis sûr qu'il n'y a pas de fatalité, et que l'humain n'est pas voué à devenir raciste, et qu'il va falloir absolument contrer ça, réagir, et essayer de plus tendre des mains que jeter des pierres. Donc d'une manière ou d'une autre, bien sûr que je suis pas un artiste, loin de tout, dans ma bulle, je vote, je suis un citoyen, et forcément quand je vois des choses, il y a aussi des textes là-dessus, quoi.
0: Recoller ce qui est fracturé plutôt que de pointer du doigt.
1: Je suis effrayé de ça, mais c'est pas juste un texte pour dire je suis effrayé, c'est un texte pour dire voilà, on peut réagir, quoi.
0: On peut faire des choses.
1: C'est cette espèce de dérive, cette dérive totale de haine, on peut essayer de la contrer, quoi.
0: Alors la haine, elle arrive de tous les côtés. Il y a une histoire qui traîne depuis 5 ans. Je viens aux nouvelles, quand j'ai dit tout à l'heure qu'on allait parler d'un sujet qui fâche, je viens aux nouvelles à propos de notre copine Oshie.

0: qui avait été attaqué par un journaliste nommé Fabien Lecoeuvre en 2021. Deux points, ouvrez les guillemets. Quand est-ce qu'on va nous sortir des beaux mecs ou des filles sublimes? Quand vous regardez Oshi, par exemple, qui a un talent incroyable, indiscutable. Enfin, vous mettez un poster de Oshi dans votre chambre, vous? Mais elle est effrayante. Il faut qu'elle donne ses chansons à des filles sublimes, comme des Vanessa Paradis. Fermez les guillemets. On embrasse Vanessa, évidemment, qui n'a rien à faire dans cette histoire. Et toi, quand t'as entendu ça en 2021, et quand t'as vu qu'en plus Oshi était touchée, qu'elle réagissait, t'as écrit une super chanson qui s'appelait « Des gens beaux ».
1: Parce que dans la suite de son interview, oui, il disait « Il faut des gens beaux ».
0: Il faut des gens
1: cette
0: beaux.
1: Cette phrase est quand même extraordinaire.
0: Bah, surtout venant de Fabien Lecoeuvre, hein, si vous l'avez jamais vu, googlez-le, je vous en supplie. Et donc, l'idée, c'est que toi, t'as fait cette chanson, « Des gens beaux », justement, en disant « Mais comment ça, il nous faut des gens beaux ?» Elle est super, et je n'ai pas le droit de la diffuser ce soir, parce que alors de procès, un coup c'est toi qui gagne, mais un coup c'est lui qui fait appel, etc. En gros, il te reproche d'avoir pris son intervention dégueulasse, que je viens de vous lire, à la radio, et de l'avoir mis en intro de la chanson, et il dit que tu dois lui payer des droits d'auteur.
1: Voilà, c'est ça. Bah, donc il dit qu'on n'a pas le droit d'utiliser sa voix. Ouais. Nous, notre avocat et tout nous dit, bien sûr que si, on n'a pas volé sa voix dans une sphère privée, il était sur un plateau de radio, et puis en plus c'est des propos polémiques, donc tout le monde a commenté, tout le monde a entendu. Du coup, les avocats disent c'est des propos d'intérêt, enfin, pas d'intérêt de débat général.
0: Oui, c'est ça.
1: Donc, voilà. Donc du coup, à partir de là, il n'y a pas de vol de voix, quoi.
0: Ouais.
1: Bon, mais lui, il a estimé qu'on n'avait pas le droit. Donc, le procès, on l'a gagné. Mais il a fait appel et il a gagné. Et du coup, il y a une troisième manche.
0: C'est la cassation.
1: La cassation.
0: Ouais.
1: Et j'ai pas de scoop à vous donner. J'ai pas encore de nouvelles.
0: On sait pas.
1: Mais en tout cas, voilà. Écoutez, bon, c'est une affaire, comme souvent, la justice qui dure et qui dure.
0: Ouais.
1: Mais, bon, en tout cas, cette chanson-là, elle a existé. Il y a plein de gens qui l'ont entendue. Je l'ai chantée en festival.
0: Nous, on l'a encore. Alors, je sais que si on la joue, là, ça va mettre tout le monde dans la sauce et j'ai pas envie. Mais en tout cas, à la seconde où t'as le droit de la rechanter et où nous, on a le droit de la rediffuser, on le fera.
1: On la remettra. Je vous tiendrai au courant.
0: Ouais, vraiment.
1: Dès qu'on a le droit, on y va.
0: À la seconde. Je voulais aussi qu'on prenne le temps de parler 2 secondes de cinéma. Vu que ton agenda musical est extrêmement chargé, je le rappelle, 9e album le 18 septembre, plus la grande tournée 2027, c'est sans doute l'un ou l'autre dans ton emploi du temps. Donc là, il n'y a pas forcément de projet de ciné
1: dans
0: les médias.
1: Certainement pendant la tournée, je vais développer une petite idée ou commencer à écrire parce que j'ai des idées. Mais oui, c'est pas pour tout de suite. Le cinéma, c'est un truc de longue haleine. Une chanson, je peux l'écrire ce soir, la mettre en musique demain et elle est sur les plateformes demain soir.
0: Oui.
1: Le cinéma, c'est un autre délire. Hein, donc
0: c'est
1: ça prend du temps. Donc ce sera pas pour tout de suite. D'autant que là, la priorité, c'est vraiment la musique. C'est l'album et la tournée. Mais il y aura d'autres choses.
0: Ok, génial. Bon, l'album, ce sera le 18 septembre pour le ciné. En attendant, sachez que Monsieur Aznavour, le merveilleux biopic réalisé par toi, Grand Corps Malade, et par Mehdi Idir, est disponible sur Netflix.
1: Ouais,
0: et ça, c'est une très bonne nouvelle. Voilà, si vous n'avez pas de code, ne m'énervez pas, prenez-les à quelqu'un et allez voir ce film qui est une merveille. Moi, j'ai beaucoup aimé, j'ai beaucoup pleuré aussi. Et j'ai appris beaucoup de choses sur Aznavour. Pourtant, Dieu sait que, voilà, je l'avais étudié, le bonhomme.
1: Mais il a un passé incroyable.
0: Ben, c'est ça.
1: Folle, des
0: sa jeunesse, ses parents.
1: La guerre, la résistance, plein de gens ne savent pas tout ce qu'il a vécu.
0: C'est ça.
1: Et on s'est beaucoup intéressé à sa jeunesse, justement.
0: Ouais, ouais. Bravo, je ne sais pas si je te l'avais dit, parce qu'évidemment, étant donné que c'était un film et pas de la musique, je ne sais pas si on en avait parlé vraiment, mais bravo, je suis très admiratif du travail sur Monsieur Aznavour.
1: Merci beaucoup.
0: Et donc, je te propose qu'on se dise au revoir en écoutant À chacun sa bohème.
1: Ça me va très très bien.
0: Ça te va très très bien. À la prochaine.
1: À bientôt. Et vous avez oublié, je vous ai retenu la phrase de streamer ça fort.
0: Streamer ça fort.
1: C'est toi, tu m'as appris ça.
0: Streamer fort.
1: Streamer ça fort, le mauvais rêve, le prochain rêve.
0: La plage.
1: Ils
0: disent tout. Alors, il faut streamer fort. J'en ai pas encore fini. Et le prochain rêve, featuring Stilto.
1: Merci pour l'accueil. Merci
0: à
1: beaucoup.
0: La prochaine. Salut.
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1: C'est la chanteuse américaine Taylor Swift qui est officiellement la musicienne la plus riche du monde. Je sais, ça n'avance pas votre PEL en cette veille de vacances d'été, mais enfin, je voulais que vous le sachiez, elle a 36 ans, elle a 2 milliards de dollars, voilà. Bon, bah moi, à 36 ans, par exemple, je n'avais pas encore de livret A. J'espère que vous, ça va, niveau pognon. Ce qu'on va faire, c'est qu'on va enrichir encore un peu Taylor. On va écouter sa chanson qui, en vrai, nous fait du bien. Elle s'appelle « Shake It Off ».

0: Okay. Ah, bon, alors elle est super cette chanson, mais quand même 2 milliards. Vous vous demandez peut-être comment Taylor Swift est aussi riche. Eh bien, c'est parce qu'en fait, elle s'est battue pour être propriétaire de tous ses enregistrements, tous les masters. Elle a même payé pour ça, pour les albums de ses débuts. Elle est à contre-courant total de Bruce Springsteen, Justin Bieber, Sting, Bob Dylan, Britney Spears, qui ont tous vendu leur catalogue à grosses sociétés spécialisées pour toucher, alors parfois 100 millions, 110 millions. Et voilà, elle, elle a 2 milliards. Et nous, bah, toujours pas.
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0: Allez, on va jouer au blind test avec des chansons qui jouent. Tiens, justement, le cadeau du jour vous sera très très utile. Le 12 août, ce sont des lunettes spéciales pour observer en toute sécurité et avec style l'éclipse de soleil du 12 août prochain. Avec style, évidemment, puisque c'est le logo ici qui décore ces lunettes bleues, mais d'un bleu, plus bleu que le bleu de tes yeux, comme disait Charles Aznavour. Et nous allons jouer... Allô, allô, qui est là pour jouer ?
2: Bonsoir.
3: Oui, bonsoir, c'est François.
0: François, salut François.
3: Salut, Caroline.
0: Et Florence est avec nous aussi, c'est ça ?
3: Florence.
4: Oui, bonsoir.
0: Florence, bonsoir à tous les deux. Alors écoutez, en ce qui concerne le stylisme, des lunettes bleues le jour de l'éclipse, franchement, moi je trouve ça génial. Et je suis ravie de vous en offrir à chacun une paire. C'est important quand même de protéger ses yeux. Notez bien dans vos agendas le 12 août, l'éclipse totale de soleil.
3: Ouais, je la prends, super.
0: Ah bah oui, à chacun une paire de lunettes, ça c'est réglé. Maintenant... Je vais pouvoir vous annoncer donc que le thème de ce soir, ce sont des chansons qui parlent de jouer, justement jouer de la musique, hein, bien sûr, pas jouer au football, c'est une autre émission, ça n'est pas la mienne. Et donc, il va falloir retrouver le plus rapidement possible le nom des interprètes des chansons que je vais vous passer. Il y aura un point par bonne réponse et à la fin, tout le monde gagnera, ok ?
3: D'accord.
4: Ok.
0: Formidable. Alors, je vous propose une première chanson. Florence et François, je vous demande, s'il vous plaît, avant de me proposer une réponse, de bien donner votre prénom pour prendre la main. D'accord ?
4: Florence.
0: Allez, c'est parti.
3: François.
0: Oui, non mais...
4: Florence.
0: Oui. Mais...
3: À chaque fois,
0: non,
3: ouais.
0: Non, c'est... une fois qu'il y aura la chanson. Parce que là, effectivement, c'est plutôt Florence qui a dégainé la première. Mais non, c'est une fois qu'il y a la chanson. Ok, vous êtes prêts? On y va. Première chanson, dites-moi, qui chante ça?
4: France Gall.
3: François Gall.
0: Oui.

0: qui jouait du piano debout, c'est France Gall qui chante. Alors, Florence et François, vous avez tous les deux trouvé France Gall. Par contre, François a bien donné son prénom avant la réponse. Florence a oublié. C'est pas grave.
1: Ah mince.
0: Non, c'est pas grave, c'est pas grave. De toute façon, je vous ai entendu tous les deux. Vous êtes très forts. Vous trouvez sur l'intro France Gall. Je sens que j'ai des candidats sérieux. Donc, il jouait du piano debout. Nous continuons sur ce thème avec un chanteur français.

0: oui, c'est un bassiste aussi, Calogero, et je joue de la musique. France Gall jouait, Calogero jouait. Est-ce que Florence et François, vous êtes prêts pour que j'envoie la dernière chanson?
1: On est prêts, oui. Je suis prête.
0: Alors c'est parti.

0: je joue. Magnifique chanson de Julien Clerc qui décrit si bien la joie qui envahit le musicien quand il fait de la musique. Bravo, bravo François. Très bon candidat.
1: Merci.
0: Et Florence aussi, bravo pour cette belle participation, ma chère Florence.
2: Merci.
0: Merci d'être venue jouer avec nous. Je vous embrasse tous les deux et je vous envoie à chacun une paire de lunettes ici pour profiter pleinement et en toute sécurité de l'éclipse du 12 août. Et puis il y a une autre artiste qui joue. Elle s'appelait Brigitte Bardot et sur son album Bébé en 1964, elle racontait tout. Moi, je joue. Voici Bébé.
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0: Une interprétation incroyable signée Brigitte Bardot et une chanson que l'on doit à Jean-Max Rivière et Gérard Bourgeois qui tous les deux avaient aussi écrit et composé pour Françoise Hardy, Dalida, Juliette Gréco ou encore Sylvie Vartan dans les années 60.
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0: J'en reviens pas, j'avais oublié que c'est aujourd'hui les 40 ans de la mort de Coluche. Alors moi je suis assez vieille pour me souvenir exactement où j'étais et ce que j'ai pensé quand j'ai appris sa mort. Je suis sûre qu'il y en a beaucoup parmi vous qui ont des souvenirs émus et tristes de ce jour-là, 19 juin 1986. Coluche nous avait quitté beaucoup trop jeune, à l'âge de 41 ans et beaucoup trop violemment dans un accident. Pour lui rendre hommage, vous dire qu'il faut absolument regarder ses films, surtout ceux qui ont été considérés comme des nanars à l'époque. Vous n'aurez pas l'Alsace et la Lorraine en 1977, sa première réalisation. C'est à la fois infâme et sublime. Donc ne ratez pas ça, ne ratez pas Coluche dans 2h moins le quart avant Jésus-Christ, au début des années 80. Et puis évidemment aussi dans Ciao Pantin qui nous prouvait qu'il avait du drame en lui. Coluche était drôle, Coluche ses sketchs, ça vous les trouvez partout. Et puis Coluche chantait drôlement bien. Une de mes chansons préférées d'ailleurs, alors je vous propose qu'on la partage ensemble. C'est des conseils à un nourrisson, à un petit bébé qui vient de naître. Mais je crois que ça marche aussi à tous les âges de la vie. Alors écoutons la sagesse de Coluche en pensant à lui 40 ans après sa mort.
2: Alors, une chanson que j'ai écrite à l'intention des nourrissons s'appelle... Vous avez vu, il y a de la lumière là, c'est chic. Conseil aux nourrissons. Tiens, je vous l'enlève, allez, je la mets là.

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0: Au théâtre du gymnase, Coluche chantait pendant ses spectacles entre deux sketchs. Le triomphe de Coluche au gymnase, ça c'est le nom de l'album. Et ça date de 1978.
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0: Sur le nouvel album de Big Flo et Oli qui s'appelle Karma, il y a des chansons, oh là là, très très rap. Tout le monde dit ça, tout le monde dit, ah il est très très rap cet album.

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1: Big Flo et Oli, il y a une version live de cette chanson Picasso qui circule en ce moment sur les réseaux, en vidéo, et où Oli fait son plus beau solo de trompette. C'est incroyable parce qu'il a fait le conservatoire, ils ont fait tous les deux le conservatoire, Big Flo et Oli, quand ils étaient jeunes. Et donc voilà, ça apporte encore plus de profondeur au morceau, et ça tombe bien parce que c'est comme ça que ça va être joué sur leur tournée. Là, ils vont enchaîner plein de festivals d'été jusqu'au mois de septembre, et ensuite tournée des Zéniths et Arena partout en France à partir du 2 octobre.
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1: Ah là là, Paula Abdul. C'est marrant comme aujourd'hui, plus personne ne parle d'elle, alors que dans les années 80, Paula Abdul, c'était notre reine, les gars. Une chanteuse et danseuse qui était absolument incroyable. Elle était partout, à la télé, ses clips. Elle chantait hyper bien. Tout le monde voulait lui ressembler, danser comme elle, être habillée comme elle. Elle avait démarré comme chorégraphe pour les Jackson 5. Et puis après pour Michael, évidemment le plus intéressant des Jackson 5. Et puis après, elle avait sorti sa musique. Elle a vendu 20 millions d'albums dans sa carrière. Et c'est son anniversaire.

0: 64 ans aujourd'hui, la divine Paula Abdul et son Straight Up grand tube de 1988. On va garder le rythme pour remercier l'équipe de l'émission qui était là ce soir. Iris, Guy Tony, Kinan, Lajeli, Elodie Bianca Maria, Sadika Raou et Franck Moilier. Rendez-vous demain à 20h avec les chansons préférées de Julie Zenati.
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3: Bonjour la France, bonjour la France qui a chaud. J'espère que tu vas bien la France, aujourd'hui c'est la finale. Ça va Éric Bastien?
4: Écoutez, on a égalité, c'est ça la parité Madame Damido. 2-2 aujourd'hui, je suis content.
3: Bien sûr. Alors à l'issue de cette magnifique finale, il y a deux prix. Le premier prix, c'est simple. C'est 2 jours en famille ou entre amis, puisque c'est un séjour pour 4 au Festival des Grandes Marées à Jullouville, au cœur de la baie du Mont-Saint-Michel. Alors vous allez pouvoir écouter plein d'artistes, mais vous allez surtout écouter Kenji,

0: Sur place pour 4, une nuit avec petit déjeuner à l'hôtel du musée de Granville et 100 euros de carburant pour y aller. Si vous ne gagnez pas ça, quel est le deuxième prix?
1: Eh ben dans les groupes, il y aura Joe Malongo. Ça, c'est Joe Malongo avec ses musiciens. On les écoute depuis le début, les mariachi Malongo. Leurs trompettes, ils sont là. Ils vont vous donner le meilleur des concerts. Mais accessoirement, ils prendront le temps de fabriquer une machine, 32 dosettes et 6 verres en verre à gagner aujourd'hui.
0: Allez, Kinan, jingle. Alors, on appelle Leïla, Marie-France, Christophe et Aurélie. Comment ça va, les finalistes?
1: Bonjour.
2: Bonjour.
1: Bonjour.
3: Ça va beaucoup. Bonjour Eric.
1: Bonjour.
3: Bonjour Valérie. Bonjour à toute votre équipe.
0: Bonjour tout le monde. Alors, on va faire une première demi-finale, Leïla contre Marie-France. Ce qui veut dire que Cricri et Aurélie, vous pouvez aller jouer et vaquer à vos occupations. Alors Leïla, tu as joué avec nous lundi, tu as été brillante, hein, 22 points, magnifique. Voilà, c'est totalement sans faute, hein, voilà. Tu es mariée à Thibault, tu habites à Estrée, tu joues avec Issy-Nord, parce que Estrée, c'est dans le Pas-de-Calais. Tu vends des chichis, des gaufres et des crêpes à Berck. Et quel temps il fait aujourd'hui à Estrée?
2: Ah, il fait super beau, super chaud, donc tout va bien.
0: Ah, super beau, super chaud. Tu vas aller te baigner, tu crois?
2: Je ne sais pas, peut-être.
0: Qu'est-ce que tu vas faire ce week-end?
2: Ce week-end, je travaille. Donc, je ne vais pas profiter beaucoup du soleil, mais il y a de l'animation, il y a des concerts, tout ça, donc c'est chouette.
0: Oh, bah c'est bien, oui, puisque je rappelle que dimanche, c'est la fête de la musique quand même. Hein.
1: La fête des pères.
0: Oui, d'accord, mais enfin, c'est aussi la fête de la musique. Voilà.
1: La fête des pères aussi.
0: Ouais. Bref, alors.
1: La fête quoi, dimanche? Bon.
0: Voilà, voilà. Il paraît que tu as un petit défaut dont on n'a pas parlé lundi. Tu n'aimes pas reconnaître que tu as tort.
2: Non, mais parce que j'ai jamais tort, je me trompe, c'est tout.
0: Bien sûr, évidemment, évidemment, bien sûr, elle ne se trompe pas. Ah là là là là. Bon, bah écoute, j'espère que tu ne vas pas te tromper sur la première question qui peut te permettre de gagner le premier point. Tiens, je te mets un petit coup de Stomy Bugsy.

0: ce que j'aimais cette chanson. Alors écoute bien, la fête des pères, évidemment, c'est dimanche. Eh bien, il paraît que ça a été popularisé en France grâce à une marque de briquets. Est-ce que c'est vrai que la fête des pères a été popularisée en France par une marque de briquets? Vrai ou faux? Top chrono, 5 secondes.
1: Je
0: dirais
1: vrai.
0: Eh bien, t'as bien raison, parce que la marque de briquets Flaminaire, en 1952, lance la campagne publicitaire pour la fête des pères. Et du coup, pof, ça a pris. Et du coup, bah, c'est rentré dans les habitudes des Français. Donc, bonne fête à tous les papas pour dimanche. Et voilà, Leïla, premier point.
2: Exactement. Marie-France était avec nous mardi. Marie-France, nous avons fait équipe. On ne change pas une équipe qui gagne aujourd'hui, vendredi. T'es d'accord?
3: Oui, tout à fait.
2: Oh, oui. T'as une Quénois sur Dole, dans le Nord, encore le Nord, qui est représenté. Et je ne me trompe pas si je dis que c'est ton anniversaire aujourd'hui?
3: Non, c'est bien ça.
2: Eh ben, bon anniversaire.
0: Joyeux anniversaire.
2: Mais quel plus beau cadeau que de t'offrir le séjour, bien sûr. On va tout faire pour que ce soit le cas. Bon anniversaire, effectivement, Marie-France, qui est mariée à Christian, rappelons-le, qui a deux enfants, Anaïs, qui a 40 ans, et Julia, qui a 34 ans. Est-ce que tu as des petits coins d'ombre à nous recommander dans ta région, là, ce week-end? Tu sais où tu vas aller un peu pour être au frais?
3: Ah oui, bon, en fait, nous, on est au bord de la Deule, là, qui est un canal, et on a la Lys qui est tout près, et là, c'est la Lys qui sépare la France de la Belgique, et on est souvent en Belgique, il y a un petit bar où il y a effectivement beaucoup d'animations le samedi et le dimanche, des petits orchestres, voilà, qui jouent du jazz, du rock, etc. C'est sympa, on est à l'ombre, voilà, c'est super sympa.
2: Bon, c'est un bon plan. Non, mais c'est bien, c'est vrai qu'on va un peu chercher les coins d'ombre là ce week-end. J'espère que chez toi il fait pas trop chaud. T'as quelle température aujourd'hui dans le Nord à Quénois-sur-Deule?
3: Ici, c'est 30 degrés déjà.
2: Ouais, 30 degrés déjà. Ah. Avec le pic de chaleur attendu lundi et mardi. À la retraite, de travail dans le groupe EDF, on l'a dit, toute ta carrière. On est ravis de te retrouver en tous les cas, Marie-France. Et on va t'offrir un premier point tout de suite avec une première question.
3: Oui.
2: Tu aimes le Nutella?
3: Oui.
2: Oh, ça, c'est la musique du Nutella.
0: C'est dégueulasse, le Nutella.
2: Non, c'est bon quand même.
0: Non.
2: Non, c'est bon.
0: Non, c'est pas bon pour la santé, le Nutella. C'est plein de saloperies.
2: Récemment, Ferrero a lancé un Nutella à la patate douce, testé uniquement sur le marché américain. Moi, je l'affirme. Après, est-ce que c'est vrai? Est-ce que c'est faux? Tu as 5 secondes pour y réfléchir, Marie-France. Parti. Vite. Comment?
3: Faux.
2: Faux, bien du faux. Oui, tu as raison. La nouveauté s'appelle en réalité Nutella Peanut. C'est une version de la cacahuète, hein, ce que veut dire Peanut. C'est la première nouvelle saveur officielle de Nutella depuis plus de 60 ans d'existence et c'est déjà commercialisé en Amérique du Nord. Bah là, c'est assez récent, hein, depuis le mois d'avril. C'est pas arrivé chez nous encore.
0: Bah tant mieux. Alors, Leïla, un point. Marie-France, un point. C'est une petite égalité parfaite.
2: Bah oui, c'est bien.
0: Bravo. Et là, tout de suite, on va parler de femmes. On va parler de femmes libérées. 1984, Cookie Dingler. Ne la laisse pas tomber.
2: Ah non.
0: Elle est si fragile, vous écoutez ici, vous chantez, on vous aime, à tout de suite.

0: laisse pas tomber. Bah
1: évidemment, on va pas laisser tomber. Cookie Dingler, 1984, tu l'as dit Valérie, joli souvenir sur ICI.
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0: Et ici, nous sommes avec Leïla et Marie-France qui jouent toutes les deux pour ICI Nord. Le Nord s'affronte, mon Dieu. En plus, elles sont à égalité, c'est magnifique. Alors, Leïla, il paraît que tu t'adores voyager avec ton mari, les Hautes-Pyrénées, la Normandie, et bientôt, t'aimerais bien visiter l'Ardèche.
1: C'est une bonne réponse.
0: Leïla ?
1: Leïla n'est plus.
0: Leïla ?
1: Alors, elle a peut-être perdu.
0: Tu nous as quittés ?
1: Ah, on va la rappeler.
3: Bon, bon. Ah, vous m'entendez ?
0: Ah, là, je t'entends. Ne bouge plus.
3: Ah, bon. Oui, je disais que oui, on aimerait bien aller visiter les Gorges du Verdon.
0: Ah, c'est très beau, les Gorges du Verdon. C'est magnifique.
3: Apparemment.
0: Ah, oui, c'est très, très beau. Et alors, il paraît que tu aimerais aussi visiter l'Égypte.
3: Oui, c'est un rêve qu'on a depuis qu'on est tout petits tous les deux. Et on se dit pourquoi pas. Pour notre voyage de
0: neuf. Oh, mais oui, faire une petite croisière sur le Nil, là.
3: Mmh. Ah oui.
0: Ah oui, ben oui, c'est bien, on
1: il
0: adore.
1: Il fait chaud là-bas. Hein.
0: Oui, il fait chaud, mais enfin, c'est très très beau quand même. Hein.
1: C'est vrai.
0: On adore. Alors, ma chérie, c'est l'heure du quiz musical. Tu vas avoir deux tubes de l'été à reconnaître. Tu vas écouter un extrait, c'est l'un derrière l'autre, et tu devras me donner les deux artistes qui chantent. Écoute bien.
3: Ok. C'est...
0: C'est les années 80, qui est le groupe qui chante ?
3: Élégance Vacances.
0: Oh là là, Élégance Vacances, vacances, oublie tout. Oui, alors, est-ce que c'est Élégance ? Bien sûr que oui.
1: Bravo.
0: Vacances, j'oublie tout.
4: Vacances.
0: Plus rien à faire du tout. Je m'en vais en l'air, ça c'est super. Voilà, c'est fou. Alors, attention, là, c'est un artiste des années 90. Écoute bien.

0: c'est qui chante?
1: C'est Lou Bega, Mambo Number 5.
0: Et c'est Lou Bega. Eh oui, Lou Bega, magnifique.
2: Ça lui fait 3 points, ça.
0: Bah, ça lui fait 3 points.
2: Bon, Marie-France, on joue avec les tubes de l'été, entre autres. Hein, d'ailleurs, on jouera avec tous les tubes de l'été dans Au Taquet, puisqu'on sera là jusqu'au 17 juillet avec Valérie.
0: Absolument.
2: Exactement. Bon, Marie-France, j'ai quand même une petite anecdote, on l'a dit. Le Nord s'oppose, on va voir dans un instant. Et je te souhaite d'arriver en phase finale. Il t'arrive un truc pas drôle, assez régulièrement, c'est franchement pas drôle, c'est que tu te fais cambrioler, toi. C'est devenu une habitude à la maison. Hein.
1: Oui, trois fois.
2: Oui, bah quand même, c'est quand même beaucoup. 3 cambriolages. Alors, ce qui est amusant, c'est que à chaque fois, on te pique le lecteur DVD et le même film que tu rachètes et qui t'en repique à chaque fois.
1: Oui, le cinquième élément, on me l'a piqué 3 fois.
2: Non, mais ça paraît dingue, c'est-à-dire le lecteur DVD ou le magnétoscope et à chaque fois, le cinquième élément, systématiquement.
1: Voilà.
0: Ce film, il faut plus racheter. Hein.
1: Non, mais je l'ai racheté, j'ai attendu 5 ou 6 ans avant de
2: le c'est dingue. Mais ils le savaient, ils sont revenus dès que tu l'as racheté. Non, il y a un truc avec le 5
1: ans. C'était incroyable.
2: Non, mais ça, c'est pas drôle. Hein. Franchement, ceux à qui ça arrive, c'est pas un bon moment à passer. Courage à ceux à qui ça arrive en ce moment.
1: Oui, effectivement.
2: Bon, allez, nous allons jouer tout de suite avec 2 tubes. Je te l'ai dit, hein, c'est 2 tubes de l'été. Il y a possibilité de marquer 2 points, ce qui ferait que vous seriez à égalité. Voyons comment ça se passe, on est pile dans un tube des années 2000 et je crois que Valérie kiffe bien ce titre.

0: Alors, qui chante? Est-ce que tu as reconnu? Quelques secondes pour y réfléchir.
1: Camaro.
0: Oui, Camaro.
1: Femme like you.
0: Tu dis Camaro.
2: Camaro.
0: Camaro, oui.
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0: C'est bien, ça permet de s'ambiancer, c'est plutôt cool hein, pour un début de week-end. Voici un deuxième titre, on est encore une fois dans un tube, je pense que ça devrait aller, on y va.

0: C'est bien qui chante, on y va.
1: C'est Mano.
2: Eh oui.
0: C'est Mano. Mano.
1: Oui. Mano, M-A-N-A-U.
0: Oh là là, la même l'orthographe.
2: Et qui c'était le fils du forgeron? Il s'appelait comment, le fils du forgeron? Hakim.
0: Bravo en tous les cas.
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0: Eh ben on est sur du 3-3.
2: Et 3-3, ça va être facile de départager ça encore. Bien, allez, c'est l'heure d'écouter. Ah, on adore. Voilà, vous êtes invité, vous avez pas envie de sortir.
0: Ouais.
2: Ça arrive à tout le monde, hein. On a prévu un truc. Et puis, au dernier moment, on a un peu la flemme. Benabar. Eh ben, Benabar, il nous a expliqué comment ça fonctionne. Ah, oui. Vous écoutez ici, on écoute Benabar, à tout de suite.

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0: Dîner,
1: ah moi je viens au dîner. Tu m'invites ce soir dans mon dîner?
0: Il n'y
1: a pas un dîner
0: pas.
1: Ce soir?
0: Non, pas du tout.
1: C'est quand? C'est demain?
0: Non plus.
2: Ah là là.
1: C'est quand ce dîner?
3: On est au taquet.
1: Tu ne m'invites pas?
0: Non, bah j'ai pas de dîner là.
1: D'accord.
0: Alors Leïla et Marie-France jouent l'une contre l'autre et pourtant elles jouent toutes les deux pour Ici Nord. Laquelle des deux sera sélectionnée pour la finale? On ne sait pas. Est-ce que tu t'es tiré les cartes, Leïla? Est-ce que tu sais?
4: Non.
0: Alors, non?
4: Non, là je l'ai pas fait, non.
0: Oh là là là là là là là là. Il faut savoir que, on l'a dit, hein, Leïla, elle adore l'astrologie, elle est comme moi, elle demande tout le temps les signes astrologiques des gens. Voilà, mais oui, c'est comme ça.
4: D'ailleurs, Marie-France est Gémeaux aussi, elle est née aujourd'hui.
1: Bah oui, Marie-France.
0: Marie-France, t'es Gémeaux?
4: Oui, tout à fait. Tout à fait, Gémeaux.
0: C'est dur, eh, c'est dur les Gémeaux. Hein.
4: Ah oui. Oh, non.
0: Ça peut durer, mais je sais, tu n'as jamais tort, mon petit chat. Alors, dis donc, Leïla, il est quel signe, Thibaut? Je ne me rappelle plus.
4: Scorpion.
0: Ah, c'est pas mal, le scorpion. C'est pas mal. Ça se pique tout seul, c'est bien. Bah, c'est vrai, écoute. Bon, comme je ne sais pas hein, si tu vas aller en finale ou pas, et que j'ai quand même envie de t'encourager à ce que tu sois prête, je vais te faire écouter un artiste que tu adores pour que tu te sentes bien. On va écouter Bad Bunny.

0: connais pas Bad Bunny?
1: Si, mais bon, il est beau comme un camion. C'est pas ma cam, quoi.
0: Oui, bah, il est très très beau quand même. Alors,
1: en même temps, est-ce que c'est beau un camion?
0: Oui, c'est très beau un camion.
1: Un camion, c'est beau?
0: Bah, bien sûr.
1: À 38 tonnes.
0: Oui, tout est beau dans le camion.
1: Ok.
0: Voilà, alors, écoute-moi bien, ma chérie. C'est très très important que tu ailles en finale. Quel objet télépiloté permet aujourd'hui de réaliser facilement des images aériennes impressionnantes? Quel objet télépiloté permet de réaliser facilement des images aériennes? Top chrono.
2: Un drone.
0: Alors, est-ce que c'est la bonne réponse? Oui. Ça te fait 5 points, bien sûr que c'est un drone, voilà, il y en a... T'as 8 points, c'est
1: bravo.
0: Là, c'est magnifique.
1: On salue les équipes d'ici Drone Ardèche, bien sûr. Voilà.
0: Je demande pardon à ces deux départements que j'aime de tout mon cœur.
1: Elle était pas mal quand même, celle-là. Bon, Marie-France, bon anniversaire. Oui, c'est l'anniversaire de Marie-France, notre petite Gémeau. T'es née à quelle heure? C'est peut-être pas encore fait, hein? À quelle heure?
2: Non,
1: 20h. Ah, tu vois?
0: Voilà.
1: Donc, on souhaite pas bon anniversaire. Ça se fait pas avant. On va recommencer l'émission parce qu'on t'a souhaité ton anniversaire. On m'a toujours dit que la tradition, fallait pas le souhaiter avant. C'est un truc.
0: Mais c'est le jour d'avant, pas 5 heures avant.
1: Non, c'est pour la fête. La fête se souhaite
0: la
1: veille.
0: Oui, allez, bien sûr. Et
1: là,
0: ouais,
1: écoutez, référence, tout le monde. Alors, en parlant de la ref, Jean-Philippe Janssen en ce moment.
0: Oui, mon titi.
1: Vous l'avez bien vendu. C'est l'entretien à retrouver sur YouTube, la ref avec Valérie Davidot et Jean-Philippe Janssen. Tiens, Marie-France, avant cette dernière question, je rappelle que cette semaine, pour ceux qui n'étaient pas là.
0: De toute façon, je rappelle pour Marie-France que même si elle gagne, elle ne gagne pas.
1: Ça suffit.
0: Donc, voilà.
1: Ça suffit.
0: Mais c'est la vérité, il faut lui dire la vérité.
1: Oui, mais j'y vais en douceur. Marie-France, elle a du. Marie-France, elle a du jukebox, elle a du 45 tours. C'est une collectionneuse de disques et pour te faire plaisir, ce que tu écoutes à la maison, c'est ça.
0: Johnny White, Barry
1: Hallyday, magnifique. Deux jukebox qui jouent en même temps là. Bon, c'était Barry White. Ouais, mais, non mais Tim Presley.
0: On adore Barry White.
1: Bon, alors qu'est-ce que c'est? Pourquoi
0: parce que Leïla a 22 points, Marie-France en a 16. Même si elle marque, oui. C'est Leïla qui gagne.
1: Marie-France.
0: Mais partons avec l'honneur. Avec l'honneur.
1: Parce qu'on récompense le parcours dans son ensemble. C'est vrai que voilà, Marie-France. Bon, question. Quel célèbre Français créateur de chaussures de luxe est mondialement connu pour ses célèbres semelles rouges? Top chrono, Louboutin. 10 secondes. Ouais, Louboutin, on va pas perdre de temps. Oui, c'est effectivement Louboutin, Christian Louboutin, avec cette signature depuis 1993. Tu pars avec les honneurs, mais ça ne suffit pas.
2: J'aurais bien aimé un cadeau pour mon anniversaire.
1: Bien sûr, je comprends très bien. Alors, tu ne quittes pas, je te passe Maître Cadeau et je laisse Maître Cadeau se débrouiller.
0: Voilà, peut-être qu'on pourra te donner des petites places de cinéma. Allez, on verra, je me débrouillerai.
1: Toujours faire plaisir.
0: On se débrouillera. Bon.
2: Merci à toute l'équipe, en tout cas.
0: Je te remercie à toi.
2: Valérie,
1: merci Marie-France.
0: Allez, Marie-France, tu as bien joué, Leïla, t'as compris? Tu vas en finale.
2: Bravo, Leïla.

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2: Alors, je rappelle que Leïla est qualifiée pour la finale dans quelques minutes. Je rappelle les cadeaux. Le premier prix, c'est 2 jours en famille ou entre amis au Festival Grande Marée à Julauville, au cœur de la baie du Mont-Saint-Michel, pour écouter Kenji, Julien Clerc, Benabar, Zaz, Christophe Maé, les Cooks. Vous dormez à l'hôtel du musée de Granville. Vous avez la nuit offerte avec le petit déjeuner. 100 euros de carburant pour aller là-bas. Et si vous ne gagnez pas ça, vous gagnez la magnifique machine à café expresso Malongo. C'est 32 dosettes et c'est 6 verres en verre. On accueille tout de suite Christophe et Aurélie. Comment ça va les amis?
3: Bonjour, et ben ça va. Bonjour, rebonjour Valérie, bonjour Eric.
4: Salut.
3: Et bonjour à Aurélie.
2: Aurélie, t'es là?
4: Elle est là Aurélie?
2: Bon.
4: Aurélie.
2: Alors, on va jouer. De toute façon, on joue avec Christophe ici, Brazizel, mon petit breton qui a gagné hier, qui est conduit.
3: Pourvu que ça dure.
2: Bah, pourvu que ça dure, qui a un chat psychopathe, hein, Dexter, qu'on appelle Titi. Voilà. Et alors, on n'en a pas parlé hier, parce qu'on sait qu'il a une asso qui sauvegarde le patrimoine breton. Mais on a parlé de sa passion pour la vitesse, etc. Mais on n'a pas dit qu'il collectionne beaucoup de livres. Tu as des revues sur l'aviation, la Formule 1. Hein, d'ailleurs, t'es passionné de Formule 1.
3: Oui, c'est vrai. Je suis passionné de F1.
2: Voilà.
3: Depuis très longtemps.
2: Et pareil que tu as été au Brésil, ben oui.
3: Oui, j'ai été voir le Grand Prix du Brésil à Interlagos.
2: En quelle année?
3: Ça date. C'était en 1999.
2: Ah ouais?
3: Ça commence à faire vieux.
2: Ah oui. Alors, t'as t'as des maquettes de voitures?
3: Oui, de Formule 1. J'ai 2 vitrines.
2: Alors,
3: j'en ai tellement que maintenant je ne collectionne plus que les belles voitures qui gagnent des courses et celles qui gagnent des championnats de Formule 1 tous les ans. Pas plus. Ma femme n'en peut plus.
2: Bah, tu m'étonnes. T'as combien de maquettes en fait?
3: J'en ai 180.
2: Ah ouais, une pensée émue pour Marie-Noël. Ta femme.
3: Ce ne sont pas des maquettes, ce sont des petites voitures de la marque Mini Champ.
2: Ah oui, d'accord.
3: Des répliques vraiment.
2: Magnifiques.
3: Qui valent 45 euros, échelle à 43.
2: Okay.
3: Parce que les 1/18e prenaient trop de place. J'ai arrêté.
2: J'ai compris.
3: Elles sont chez mon fils dans un
2: champ. Bon, tu vas tout de suite remporter le premier point avec la première question. Vrai ou faux? Pour te mettre dans l'ambiance, je te mets une chanson. On va parler des râleurs, on va parler d'Éric Bastien et des hommes en général.
4: Bien sûr.
2: Écoute bien, des scientifiques ont calculé que râler, ça brûle autant de calories qu'une marche rapide. Est-ce que c'est vrai ou faux que râler brûle autant de calories qu'une marche rapide? Top chrono, 5 secondes.
3: Eh bien, je veux dire que non.
2: Bah t'as bien raison.
4: Sinon je serais mince.
2: Comment te dire. Alors oui, parce que parler, s'agiter, s'énerver, ça fait dépenser de l'énergie, mais on est très loin des calories lorsque tu fais de la marche. Bravo, un point pour Christophe.
4: Aurélie est avec nous, elle est de retour. Aurélie qui habite à côté de Saint-Étienne.
5: Bonjour.
2: Alors je vais avoir ça toute la journée dans la tête.
4: C'est les verts.
2: Je suis rentrée chez moi. Je suis rentrée chez moi mercredi. Je chantais ça, mon mec m'a dit ça, t'as craqué ou comment ça se passe?
4: Ah là là, Dominique Rocheteau, Jean-Michel Larquet, les grands là de l'épopée des verts. Eh ouais. Exactement.
2: Manu France, moi j'ai le t-shirt vert.
4: Battené, tout ça. Ben oui. Tu habites à Riorges. Riorges, c'est dans la Loire, donc c'est effectivement pas très loin. C'est à combien de kilomètres de Saint-Étienne d'ailleurs, Aurélie?
5: 3/4 d'heure.
4: Oui, la vol d'oiseau, c'est pas bien loin, on est d'accord. Bon, t'étais avec nous mercredi, t'as bien joué, bon, t'es ma candidate. On signale déjà que Marie-France, je l'ai perdue. Donc Aurélie, ne me reste plus que toi, pour éventuellement être dans la gagne ce vendredi. Je compte. Dami d'Hollande. Coiffeuse, qui a toujours rêvé de faire ça. Tu nous l'as dit, tu nous as parlé de la coupe espagnole, Lamine Yamal, hein, qui est un peu à la mode cet été, je me souviens très bien. Bon, comment ça va depuis mercredi? Pas trop chaud?
5: Écoutez, oui, il faut... Faut rester à l'intérieur.
4: Oui.
5: Faut être au frais, quoi.
4: Bah, c'est ça. Bon, ça va. T'as ce qu'il faut. T'as des petits coins d'ombre un peu près de chez toi. T'as des piscines, des lacs. Des choses.
2: Faut squatter les copains qui ont des piscines.
4: Ouais. Puis pas trop s'agiter. Rester tranquille. Aurélie, oui. On va jouer tout de suite avec un premier point. Encore une fois, Aurélie, n'oublie pas. Je n'ai plus que toi.
2: La pression que tu mets.
4: Plus que toi. Ouais.
2: Allez.
4: Un extrait, écoute. « Ça, c'est le générique de Jeux sans frontières.
2: Ah ouais, génial.
4: Quelques années de mémoire sur Antenne 2.
2: Ah bah, c'est il y a longtemps, j'étais petite. Hein.
4: C'était Guilux, je crois, qui avait créé ce truc-là. Jeux sans frontières. Vous étiez petite ? Tu étais petite ? Jeux sans frontières ? Ouais. Non, je suis 80.
2: Bah, j'étais petite.
4: Oui, tu n'étais pas jeune.
2: Voilà.
4: Je n'étais pas née. La question, la voici, elle vaut un point. Le Liechtenstein n'a aucune frontière avec l'Allemagne. Est-ce que c'est vrai ou faux? Le Liechtenstein n'a aucune frontière avec l'Allemagne. Top chrono.
5: Faux.
4: Alors, j'ai entendu un faux de loin. Hein. D'accord.
5: Ouais, faux. Ouais.
4: Ouais, c'est vrai. Tu as tort. Le Liechtenstein est une principauté de seulement 25 km de long qui est située entre la Suisse et l'Autriche. Et malgré sa proximité avec l'Allemagne, bah, je suis désolé, il n'y a pas de frontière du tout.
2: Allez, un point pour Cricri, pas de point pour Aurélie. Et là, tout de suite, on the line. Alors ça, c'est le groupe de mon adolescence. Les gars, j'adore, c'est Toto, Hold the Line. Vous écoutez ici, on va bouger son body. On chantonne, à tout de suite mes petits canards.

0: 1978. Toto, on the line, exactement.
1: Ça veut dire quoi, on the line?
0: On the line. Alors, qu'est-ce que ça peut bien vouloir dire, on the line?
1: Hold the line.
0: Eh ben, la ligne.
1: Oui, hold. Prends la ligne.
0: Téléphoner, prends la ligne, prends l'appel.
1: Voilà.
0: Ah, ça sonne, on prend l'appel, hold the line.
1: Hold the line.
0: Génial.
1: Allez, reste en contact. Jingle, ouais. mon petit kiki.
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1: Alors, ici, nous sommes avec Christophe et ici, Brazizel contre Aurélie, ici, Saint-Étienne et Rocheteau et toute la clique. Alors, il paraît, mon petit Christophe.
3: Belle époque.
1: Bon, oui. Ouais, ah oui, il paraît que t'as du mal à aller te coucher.
3: C'est vrai.
1: Qu'est-ce que tu fais le soir? Alors, tu trénouilles?
3: Ouais, je bouquine. Apparemment, tu es au courant de ma vie personnelle.
1: Bah, bien sûr, tu sais, nous on a des informateurs. Hein. Tu demanderas à Marie-Noël. Voilà.
3: Oui, Marie-Noël.
1: Alors, on n'arrive pas à se coucher. On est bordélique. On achète plein de trucs à chaque fois qu'on va quelque part. Hein?
3: Oui. C'est vrai. J'ai réussi Vivier il n'y a pas longtemps, on allait voir mon fils en Suisse.
1: Voilà, on a ramené des tas de conneries. Voilà, bien sûr.
3: Des souvenirs, des choses inutiles.
1: Ben voilà, qu'on met dans des vitrines et que ça fait chier sa femme. Voilà, allez.
3: Voilà, ou des t-shirts.
1: Alors, mon chaton, nous allons reconnaître des airs connus, des tubes, etc. On en a deux à trouver pour marquer deux points. Alors, écoute bien le premier, c'est vraiment un énorme tube.

0: Alors, qui c'est qui chante? Top chrono.
1: Texas.
0: Les Clash?
1: Texas.
2: Texas.
0: Non, mon chat, c'est Simple Minds. Mandela Day, Simple Minds. Tu rappelles pas de cet énorme tube? Bon, alors là, tu n'as pas de point, mais la chanson d'après, normalement, si tout va bien, c'était, c'est vraiment un énorme tube. Écoute.

0: Eh oui, tu m'as dit quoi? Super train.
1: America.
0: Mais oui, bravo. Girlfriend. Eh oui, moi j'ai saigné tous les... Ah, tu t'es réveillé, c'est bien, chouchou. Donc, t'as pas trouvé Simple Minds, mais tu m'as trouvé Supertramp, c'est magnifique, tu as 2 points.
2: Aurélie, on n'a pas encore 2 points, on va essayer justement d'aller chercher ces 2 points avec le quiz musical. Aurélie, ici Saint-Etienne, Aurélie qui... Qu'est-ce qui se passe?
0: C'est pas Aurélie.
2: Qu'est-ce que j'ai dit?
0: Aurélie, c'est Aurélie.
2: Aurélie, c'est ce que j'ai dit.
0: Non, t'as dit Aurélie.
2: J'ai dit Aurélie?
0: Oui.
2: J'ai dit Aurélie.
0: Oui.
2: Oh là là là là. Aurélie.
3: Aurélie.
2: Aurélie. On aime David Guetta, Aurélie?
3: Ouais, j'adore.
2: Mettre toutes les musiques qui permettent de bien s'ambiancer en ce début de week-end. Il était au Stade de France là, il y a quelques jours encore. T'as été le voir ou pas d'ailleurs? T'en as profité?
3: Non, j'ai pas eu l'occasion, mais un jour viendra.
2: Tu sais. Bah ouais, alors tu rêverais de déjeuner avec lui, mais surtout aller le voir en concert, ça serait quand même quelque chose.
3: Ah bah oui, ça doit être vraiment...
2: Bah oui, Alors t'as un talent inutile dont j'ai pas parlé, Aurélie, cette semaine. C'est que petite, qu'est-ce que tu savais faire, petite?
3: J'arrivais à tuer les mouches avec mes doigts, en les attrapant.
2: D'accord.
0: Très bien, on va passer tout de suite au quiz musical. Voilà.
2: Bon, hier, on avait quelqu'un qui voulait faire une brochette avec son petit poisson rouge.
0: Oui, bah, bien sûr.
2: Allez, Aurélie, on y va avec 2 tubes. Oui, parce qu'on ne choisit que des tubes. C'est à toi de les identifier pour 1 point. Écoute celui-ci.

0: Alors on y va, Rosanna. Bah, c'est qui? Aurélie. C'est qui Aurélie?
1: C'est Toto.
0: C'est Toto. C'est Toto. Oui, c'est Toto.
2: Chanson écrite pour Rosanna Arquette.
0: Qui était dans le Grand Bleu.
2: Ouais.
0: Exactement. Bien vu, ça te fait un premier point. On est encore une fois de plus dans un tube que j'adore. Alors ça, franchement, moi je mets ça pour me mettre de bonne humeur quand ça va pas le matin. On y va. Chut, j'ai un enfant pas loin d'ici dans le studio. Extrait. Soleil.

0: Allez, franchement, top chrono, je vous mettez ça le matin quand ça va pas.
1: Last Dance.
0: Ouais, Last Dance, et tu m'as dit.
1: C'est
0: oui, tu
1: Donna
0: l'as dit.
1: Summer.
0: Oui, c'est Donna Summer. So let's dance. The Last Dance. Last Dance. Last Dance. Tonight. Eh ben, 2 points.
2: Ah.
0: Hey, égalité, hein, je crois.
2: Égalité, mes petits chéris. 2 points chacun.
0: C'est
2: bon.
0: Le même scénar que tout à l'heure.
2: Même scénar, exactement le même.
0: Tu vas encore donc perdre alors. C'est pas possible.
2: Voilà, voilà. Allez, je vous invite tout de suite à écouter Vita, ça fait mal. Une petite nouveauté qu'on adore. C'est parti.

0: C'est ce que Valérie va se dire dans un instant. Quand elle aura tout perdu, elle va se dire ça fait mal.
1: Ouais, bien sûr.
0: Ou peut-être moins. Hein.
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1: Mais c'était Vita qui chantait. Oui. Comme il ne les annonce pas, il est tellement fier de sa vanne.
0: Oui, bah oui.
1: Alors nous sommes avec Christophe et Aurélie qui ont 2 points chacun. Bon. Hein? Voilà. Dis donc, il paraît que tu as un talent inutile, mon petit Christophe. Tu es très souple. Tu touches le sol avec le plat de tes mains.
3: Oui, c'est vrai. Ça ne sert pas à grand-chose. Si.
1: Bah, si.
3: À pouvoir faire marcher la chaise dans n'importe quelle situation, par exemple.
1: Ah, oui, Éric Bastien ne sait pas le faire, ça, par exemple.
0: Non, bah.
3: Ramasser la monnaie que les copains font tomber.
0: Ah, ça, il sait faire, ça.
1: Ça, il sait faire.
0: Alors, ça, je veux dire.
1: Ça, je veux dire, il peut même se péter le dos pour ramasser 10 centimes.
0: Ah là, voilà. Je m'en fous, là.
1: Ah là,
0: les 10 centimes.
1: Comment te dire? Aïe. Alors, j'ai vu que tu étais nul dans les choses administratives. Ça veut dire quoi? C'est pas toi qui remporte, qui remplit les impôts, les machins, les trucs?
3: Ouais, c'est vrai. Pour tout ce qui est impôts, ma femme est comptable.
1: Ah et oui.
3: Elle veut surtout pas que je le fasse.
1: Surtout pas.
3: Là, je suis en formation à Landivision dans un centre de formation routière, le CF Oudot.
1: Ah oui.
3: J'ai voulu ouvrir mon compte pour avoir ma carte de CQC de qualification conducteur. Eh ben, non, elle a pas voulu que je le fasse. C'est elle qui fait. Mais
1: elle fait bien. Bon.
3: D'ailleurs, ils sont sympas parce qu'ils m'ont libéré pour que je puisse jouer.
1: Eh ben, on les remercie. Alors,
3: pour faire de la pub.
1: Justement, tu vas jouer là. Est-ce que tu vas marquer les 5 points? On l'espère. Écoute bien.
3: Sinon, j'ai été ridicule.
1: Ouais, peut-être. Alors, écoute bien la question. Elle est simple.
3: On écoute.
1: Comment appelle-t-on la rubrique qui rappelle les événements marquants survenus à la même date, l'année d'avant ou dans le passé? Comment appelle-t-on la rubrique qui rappelle les événements marquants survenus à la même date dans le passé? Top chrono, 10 secondes. Qu'est-ce que tu me réponds?
3: Il y a un an.
1: Qu'est-ce que tu dis?
3: Il y a un an.
1: Non, ça s'appelle... Je t'adore de tenter des trucs, mon chat. C'est l'éphéméride. L'éphéméride, qui recense les... Bah oui, ça recense les événements, les fêtes, les faits historiques, voilà. Bon, bah voilà. Alors,
3: c'est vrai.
1: Tu restes à 2.
0: Bon, alors il y a 2-2. Aurélie, c'est simple. Soit tu marques, t'es avec nous pour la phase finale, soit on devra vous départager en fonction des points que vous avez cumulés.
1: Oui, voilà, vas-y.
0: Bah oui, allez, c'est ça, je connais les règles quand même. Alors attention, Aurélie. Qu'est-ce qu'on fait? On attaque tout de suite ou...
1: Oh, on pourrait lui faire un petit encouragement.
0: Oui, vous voulez un petit encouragement?
1: Allez.
0: D'accord, avec une chanson qu'il aime bien. Ok, d'accord. Ça, c'est Shakira.
1: Ben oui.
0: C'est Daïdaï. Tu suis la Coupe du Monde, d'ailleurs, je crois. Hein.
4: Ouais, j'aime bien.
0: T'as suivi le match hier de la Suisse, par exemple, qui a gagné?
4: Alors là, non. Non, j'ai pas regardé.
0: Lundi, prochain match des Bleus face à l'Irak. France-Irak, c'est à 23h et c'est à suivre en direct sur ICI.
1: Et on a France-Norvège d'abord, non?
0: Non, le prochain match, c'est lundi.
1: Ah bon? Je crois que c'était France-Norvège. Je me trompe.
0: Bien sûr.
1: Allez.
0: Alors, allons-y, Aurélie. Je te rappelle que j'ai plus que toi. Je te le dis depuis tout à l'heure.
4: Oui.
0: Une question pour sauver l'honneur, pour que j'ai un candidat. Quelle émission culte animée par Anne Sinclair reposait sur un face-à-face avec un invité? Top chrono, 10 secondes. À la télévision, quelle émission culte animée par Anne Sinclair?
4: Le plateau, c'est
1: le JT. Et non, c'était 7 sur 7.
0: Mais bien sûr, générique, souviens-toi, 7 sur 7. C'est dimanche soir. Face à face, souvent des invités politiques. Ah non.
1: Voilà, eh bien, tu as compris que tu étais en finale, mon cri-cri.
0: Pourquoi, il a fait combien de points dans la semaine?
1: Eh bien, il a fait plus qu'Aurélie, il a fait 17, elle a fait 15.
0: Oh, Aurélie!
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1: La finale mad made in the Midland because it's my team who is in finale. Je vais donc présenter mon candidat, Christophe. À ma gauche, il joue avec ici Brazizel, il a 56 ans. Et il vit avec Marie-Noël et son chat, c'est Dexter. Autant vous dire qu'il faut qu'il gagne, sinon ça va être une boucherie. Il collectionne les livres, il a été au Brésil, il aime la bagnole, la vitesse, les voyages. Bref, c'est mon poulain, c'est un champion. À ma droite.
0: Une fois encore, j'ai perdu tous mes candidats.
1: Oui.
0: J'en récupère quand même un candidat qui, malheureusement pour elle, devra jouer avec moi. C'est
1: Léa. Oui.
0: Elle va peut-être pas le regretter. Ici, Nord, 28 ans, elle habite Estrée dans le Pas-de-Calais. Elle est mariée à Thibaut. Leïla, c'est mon dernier espoir.
1: Moi, je coach des poulains, je coach des champions. Lui, il récupère mes poulains.
0: Ouais, et j'arrive même pas à les faire gagner.
1: Et il arrive même pas à les faire gagner. C'est une catastrophe.
0: Ah, je n'en peux plus.
1: Une catastrophe. Alors, je rappelle quand même que nous jouons avec ici Braise Izel pour Christophe. Leïla, elle joue avec ici Nord.
0: Exactement, ici Nord.
1: Voilà, donc on est quand même sur une belle petite finale. Comment tu te sens, Christophe ?
3: Eh ben, je me sens bien, mais bon. Je sais plus tôt, quoi.
1: Oh mon chat, tu vas t'en sortir. Mais non, tu vas t'en sortir. Tiens, pour t'encourager, je vais te faire écouter Julien Clerc.
3: Ah, oh, je vous en prie.
1: Le rocker, je n'ai jamais su dire je t'aime.
3: Oui, mais maman.
1: Et oui, il sera là, hein, Julien Clerc.
0: C'est pas vrai.
1: Mais si, au Festival de Grande Marée, il est là, Julien. Alors. Bien.
3: Dire je t'aime.
1: Ah bah c'est bien. Écoute bien ton bingo, mon chéri. Aujourd'hui, je me suis fait plaisir. Pour faire le bingo, j'ai été sur Internet et j'ai trouvé des trucs, mais de dingue. Voilà, je vais te demander de taper. Je vais te demander à mon top chrono de me donner un maximum de formes de bouées, les bouées qu'on voit à la mer, à la piscine. Oh ah bah moi, j'ai tapé forme de bouée sur Internet.
0: Et j'ai l'impression que j'ai pris plein de trucs. Hein.
1: Je te jure, moi-même, je suis tombée sur le cucu.
0: Forme de bouée,
1: oh là là.
0: Vous avez peut-être trouvé mon nom d'ailleurs.
1: Non, il n'y avait pas ton nom, mais bon, c'était pas loin. Allez, un maximum de formes de bouées, top chrono, 10 secondes.
3: Alors, les bouées hamburger, les bouées frites, les bouées ballon, les bouées rondes, évidemment. Les bouées en
1: fond de fraise. Allez, ça fait 5, il y en a 5. Il y en a 5, t'avais flamant rose, pastèque, licorne, canard, fauteuil, beignet, orque, dauphin, cheval, tortue, bretzel. J'ai même trouvé une bouée saucisson.
0: Bien sûr.
1: Voilà, donc évidemment. Tu m'en as donné 5, Christophe.
0: Leïla, écoute, pour moi, pour ma famille, pour mes enfants, pour mon honneur, j'ai une enfant qui est là, qui voit son père échouer lamentablement depuis tout à l'heure.
1: Depuis toujours d'ailleurs.
0: Oui, c'est vrai. Mes enfants sont à deux doigts de me foutre dehors.
1: Oui.
0: Donc Leïla, s'il te plaît, marque 6 points. 6 points. Allez, 6. C'est pas grand-chose, s'il te plaît, écoute, 6. Fais un effort, Leïla.
1: Bah, encourage-la avec une chanson déjà.
0: Oui, bon.
1: Au lieu de lui gueuler dessus.
0: C'est mon coaching. Ouais. Allez, voici ce que tu aimes. Et non, il ne sera pas au festival. Mais...

0: là.
1: Cricri, t'as gagné le premier prix. Christophe, tu vas partir 2 jours avec 4 personnes de ton choix, enfin vous serez 4, au Festival des Grandes Marées à Jullouville, au cœur de la baie du Mont-Saint-Michel. Tu pourras écouter Kenji, Julien Clerc, Benabar, Zaz, Christophe Maé, The Cooks. Tu dormiras sur place avec, à l'hôtel du musée, avec le petit déj offert, c'est à Granville. 100 € de carburant pour y aller, et ça va être magnifique, t'es content?
2: Je suis heureux, et le
0: on est content.
1: Eh ben c'est super.
2: Je vous remercie.
1: Et voilà. Eh ben c'est génial. Bon, attends. Bravo à tous. Leïla, elle a gagné la machine à café Nespresso 32 dosettes 6 verres en verre. T'es contente?
0: Bravo Leïla quand même.
3: Contente, oui. Heureusement que j'aime le café, mais bon.
1: Ok. Bon, merci à tous pour cette semaine. Vous avez été formidables, nos candidats. Merci à l'équipe. Céline à la Réal, Kinan à la technique, Alex au standard, Gwen Coupez aux manettes du savoir, Eric Bastien à la bouée.
0: Oui.
1: Et voilà. Prenez soin de vous ce week-end. Faites hyper attention à vous, à vos enfants, aux animaux. Il va faire très chaud. Je vous aime. À lundi. Et il est bientôt 5h et c'est FX.
0: Ah, ça c'est FX qui nous rejoint avec plaisir pour toute l'info. François-Xavier Canova, nous on se retrouve tout à l'heure à midi, Valérie.
1: Allez, yallah.

0: Didier Barbelivien est magistralement interprété par Patricia Cass en 1987 sur l'album Mademoiselle Chante. Et elle chante précisément le blues sur votre radio ici.
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0: Courage pour la dernière ligne droite avant le week-end. Vous écoutez ici dès 5h avec votre équipe du vendredi 26 juin qui vous accueille de bon matin. Emmanuel, Basile, Mélodie, Saveria et ce matin Lucie Amadieu pour l'actualité. Bonjour Lucie.
3: Bonjour François-Xavier, bonjour à toutes et à tous.
0: On va encore une fois beaucoup transpirer aujourd'hui.
3: À cause de la canicule qui persiste en supportant les Bleus aussi. Ce soir, troisième match pour les Bleus dans le Mondial. C'est contre la Norvège à 21h.
0: Et puis, existe-t-il un moyen de connaître le prix du carburant dans les stations-service près de chez vous, mais aussi les tendances des prix à la pompe à 2 semaines d'échéance? La réponse est oui. Et le détail, c'est avec Valère Correa dans 5 minutes. 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
0: Vendredi 26 juin, très beau réveil ici. Il est 5h, bienvenue. Les infos, Lucie, à la une.
3: Quelle température dans les classes ce matin pour les brevets des collèges? Plus de 850 000 élèves passent l'examen. Et ce, malgré la canicule, les épreuves de français sont maintenues alors qu'on suffoque depuis bientôt une semaine. Dans les établissements de l'académie de Metz-Nancy, chacun fait comme il peut, Marie Roussel. Et c'est bien ça qui pose problème.
4: Les consignes du ministère de l'Éducation nationale relèvent du bon sens. Emmanuel Bourrel, le directeur académique, nous les détaille.
5: Privilégier bien évidemment les salles les plus fraîches, limiter aussi les effectifs par salle, et puis dans le cadre du déroulement de l'examen, des pauses sont prévues et de permettre aussi aux élèves de pouvoir aller boire en cours d'épreuve.
4: Des stocks de bouteilles d'eau sont d'ailleurs prévus par les chefs d'établissement. Mais pour Clara Rago, du syndicat SNES-FSU, ces mesures sont loin d'être suffisantes. Dans son collège à Pulnoy, le personnel met lui-même des ventilateurs à disposition dans certaines salles de classe et s'est équipé en couverture de survie.
6: Ça va être l'horreur hein, dans les salles de classe, parce qu'on n'arrive plus à faire baisser les températures. Et les élèves, ils vont devoir se concentrer.
4: Un amateurisme et un manque d'anticipation dénoncé également par Mohamed Ixi. Il représente la FCPE, la Fédération des parents d'élèves en Meurthe-et-Moselle.
7: Plus de 80% des établissements nécessitent des travaux de rénovation pour faire face au changement climatique. On n'a jamais essayé de prendre les choses sérieusement et dire voilà, on va préparer un plan pour les canicules.
4: Pour les syndicats enseignants comme pour la FCPE, cette gestion de crise vient accentuer un peu plus les inégalités entre les collégiens qui peuvent travailler dans de bonnes conditions et ceux qui suffoquent soit dans leur établissement, soit chez eux pendant leur révision.
3: Marie Roussel, d'ici Lorraine, les enseignants sont appelés à user de leur droit de grève là où c'est nécessaire pour protester contre des conditions de travail inacceptables, dit l'intersyndicale.
0: On va encore souffrir de la chaleur aujourd'hui.
3: 61 départements sont en alerte rouge, canicule, 25 en orange, mais on a passé le pic de cette canicule. Les températures doivent vraiment baisser après-demain, dimanche. Cette situation pousse le gouvernement à activer le plan Orsan 3, le niveau de mobilisation des hôpitaux le plus élevé. Déjà à Paris, les hôpitaux disent être saturés. Une nouvelle cellule de crise interministérielle est prévue aujourd'hui. L'exécutif se dit mobilisé et se défend face aux critiques comme Emmanuel Macron hier soir anti-Paul Barcelone.
8: Des hôpitaux saturés, écoles fermées et donc l'image d'un pays pas suffisamment préparé à ces fortes chaleurs. Mais Emmanuel Macron se défend de n'avoir rien fait.
9: Ça fait maintenant plusieurs années que nous avons accompagné une transition de nos habitats, de nos bâtiments publics, de nos infrastructures publiques. Donc il y a un gros travail qui a été fait. Et je pense que l'honnêteté conduit à le regarder, à la fois de montants investis et de vraies transformations.
8: Alors il faut avoir l'humilité de reconnaître que ce travail n'est pas fini, avoue le président, qui tacle les oppositions sur la baisse du fonds vert qui permettait aux maires de rénover les bâtiments publics.
9: Il se trouve que quand j'avais une majorité absolue, ces fonds ont été votés. Il y a eu ensuite des choix qui ont été faits et qui sont le fruit de compromis ou de certaines formations politiques, à aller les voir pour leur demander pourquoi ils ont coupé ces fonds.
8: Mais au-delà de la querelle de boutique politique, le président évoque une crise sans précédent.
9: Nous nous sommes adaptés au réchauffement climatique, mais on ne s'adapte pas à un pic qui n'a pas d'équivalent aujourd'hui en Europe et qui n'a jamais eu d'équivalent dans notre histoire, c'est-à-dire un pic caniculaire qui dure aussi longtemps et qui est à 15 degrés au-dessus des normales saisonnières.
8: Des épisodes qui pourraient se multiplier et donc obliger Emmanuel Macron à perpétuellement se positionner en défense de son bilan.
3: Et la baisse des températures est prévue pour dimanche.
0: Donc il faut encore rester très prudent.
3: Vous retrouvez les consignes de vigilance sur notre site internet et l'application ici, parce que cette canicule a déjà fait de nombreuses victimes, à commencer par les morts par noyade. 55 personnes sont mortes noyées en l'espace de 8 jours partout en France, selon l'agence de vérification de l'information de Radio France. Toujours pour éviter les coups de chaud et se protéger face à la canicule, la SNCF autorise le report ou l'annulation de voyages gratuitement sur ces TGV jusqu'à la fin des fortes chaleurs.
0: 5h04 sur votre radio ici à la Coupe du Monde de foot. Lucie, les Bleus comptent bien décrocher la première place de leur groupe.
3: Et pour ça, il faut affronter la Norvège. Ce soir, le match a lieu aux États-Unis près de Boston. Sur le banc, pour diriger les Bleus, ce ne sera pas Didier Deschamps qui a dû rentrer en France pour les obsèques de sa maman. Mais Guy Stéphane, il s'est donc présenté hier devant la presse, un peu malgré lui.
2: J'ai la sensation que je ne suis pas à ma place, là. Devant vous. Ma place, elle est sur le terrain d'entraînement, en train de mettre le matériel et d'attendre que les joueurs arrivent. Il se trouve qu'on est dans une situation cruelle pour Didier et sa famille. Et donc, il faut assurer le troisième match. Important, pas décisif, mais important, parce qu'il peut, ça peut découler beaucoup de points derrière. Donc voilà, je m'efforce avec le staff de mettre demain la meilleure équipe possible, et aussi de faire vivre le groupe.
3: Guy Stéphane au micro de Xavier Monferrand avant la rencontre des Bleus ce soir face à la Norvège. Coup d'envoi à 21h heure française, mais on se retrouve dès 20h30 sur votre radio ici pour vivre ensemble ce match. À suivre aussi sur notre site internet et l'application ici.
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0: Et la météo, Lucie, on est parti.
3: On va encore transpirer aujourd'hui.
0: Ouais, ça va être effectivement très très chaud. Vigilance rouge, vous l'avez précisé il y a quelques instants, qui reste maintenue pour le moment sur 61 départements. Ce vendredi, toujours 25 départements qui restent placés, eux, en vigilance orange canicule. La carte sera réactualisée par Météo France ce matin. Aux alentours de 6h, on vous tient évidemment au courant tout au long de la matinée de l'évolution des choses. Nous avons donc toujours ces fortes chaleurs, en tout cas en cette fin de semaine. Côté ciel, c'est plein soleil globalement pour aujourd'hui vendredi, avec tout de même quelques coups de tonnerre attendus à l'intérieur des terres normandes en matinée, et puis en après-midi ces orages que l'on devrait retrouver sur la Champagne, la Lorraine, mais aussi les Hautes-Alpes. Vos températures, elles sont encore extrêmement élevées dès ce matin, avec 28 degrés pour Périgueux, nous avons 29 à Tarbes et Millau, 30 degrés pour Auxerre, 32 à Ajaccio, 33 du côté de Grenoble et d'Amiens, 34 pour Metz. En après-midi, un agréable 24 petits degrés, si on peut dire, pour Brest, mais ailleurs, ça reste très chaud, évidemment, de 30 à 38 degrés. La maximale atteinte, notamment, à Romans-sur-Isère. Vous nous retrouvez sur votre radio locale, ici, Isère. C'est plutôt logique.
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0: Mouvement musical qui puise ses racines dans les bars de la Nouvelle-Orléans aux États-Unis dès le milieu des années 60, et l'un des porte-étendards en la matière s'appelle The Jacksons. Comprenez Marlon, Jackie, Randy, Tito et un certain Michael. Réveil tonique, Blame It, un de Boogie, en ce vendredi à 5h07 sur votre radio ici.

0: The Jacksons, Blame It on the Boogies sur votre radio ici, 5h10. Merci de nous rester fidèles en ce vendredi.
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0: Lucie, cette canicule nous fait souffrir, nous, les humains, bien sûr, mais aussi nos amis, les bêtes. Est-ce que vous êtes au courant de la parade qu'un agriculteur tourangeau a trouvé pour donner un petit peu de fraîcheur à son cheptel de vaches?
3: Je sais pas, des ventilateurs géants comme pour
0: Bingo, oui, c'est ça. Alors, cet éleveur, qui en fait est basé à Chanet-sur-Latence et près de Tours, a installé un système de brumisation maison qui rafraîchit à la fois le hangar et bien sûr nos copines les bovines.
3: Et comment ça marche?
0: Alors, il y a des tuyaux qui mènent en fait à une lance, laquelle pulvérise de l'eau. Ensuite, vous avez ces fameux ventilateurs géants qui, eux, diffusent la brume. Et cerise sur le gâteau, s'il vous plaît, notre éleveur a pensé à retirer les tourniquets de son hangar pour faciliter le déplacement des vaches. Résultat, quand même, jusqu'à 10 degrés en moins dans la journée. Hein ? Bah oui. Et tout le monde est content, visiblement. En tout cas, il est 5h11. Lucie, nous avons 10% des trains qui ont été supprimés par la SNCF à cause de la canicule.
3: Oui, la chaleur fait peser plusieurs menaces sur le réseau. Alors, les aiguilleurs doivent s'adapter en permanence. Reportage dans la tour de contrôle de la région Centre-Limousin, justement près de Tours, dans quelques minutes.
0: Et pour la musique de votre vendredi matin, les innocents arrivent. Un homme extraordinaire, c'est dans moins de 5 minutes sur votre radio ici. Tout de suite, par ici les économies.
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0: Bonjour Valère Correa.
5: Bonjour François-Xavier.
0: Chaque jour avec vous, un bon plan pour notre pouvoir d'achat. Aujourd'hui Valère, vous vouliez nous parler d'une application.
5: Imaginée par deux étudiants à Castres, Chiffrex est un bel outil gratuit pour non seulement voir les prix du carburant dans les stations-service autour de vous, mais aussi les tendances des prix à la pompe sur les deux semaines à venir. C'est malin parce que même si on est dans un contexte de baisse, il est intéressant d'avoir une vision à court terme pour décider si on est dans le meilleur moment pour faire le plein. L'articulation meilleur prix autour de vous et tendance des prix à venir permet vraiment d'optimiser le meilleur endroit et le meilleur moment. Il suffit d'identifier en fait le type de carburant dont vous avez besoin, activer la géolocalisation. En prime, vous avez les services annexes proposés dans les stations, gonflage de pneus, lavage, supérette.
0: Valère, cette appli, sur quoi est-ce qu'elle se base pour faire des prévisions et est-ce qu'elle est vraiment fiable?
5: 2 centimes d'erreur sur 30 jours, hein, c'est ce que j'ai découvert dans un article sur cette appli publié par nos amis de France Info. On y apprend aussi que c'est un algorithme qui fait le calcul en se basant sur les prix du baril de pétrole brut et les prix à la pompe. Autre info intéressante, vous avez les prix moyens en France sur chaque carburant. C'est pratique hein, pour situer le prix de sa station-service habituelle. Et si vous préférez naviguer sur votre ordi, bah bonne nouvelle, Chiffrex a aussi son site web. C'est carburant.chiffrex.fr. Voilà en tout cas un bon moyen d'y voir clair. C'est gratuit, c'est malin. C'est imaginé par des étudiants qui ont de la suite dans les idées. Et si vous avez aussi de la suite dans les idées pour faire baisser la note de carburant, comme d'hab, je suis preneur de vos bons plans. Mon mail, parici-les-économies@radiofrance.com.
0: Et j'ai envie de dire en route. Merci beaucoup Valérie, à demain. 13h05 pour le mag. En attendant, tous les bons plans de la semaine sont à retrouver sur ici.fr et l'application ici.
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0: 5h13, Lucie, ce matin, on revient ensemble sur la canicule qui a obligé la SNCF à supprimer près de 10% de ses trains, selon le PDG de SNCF Voyageurs.
3: Christophe Fanichet n'exclut pas d'annuler d'autres voyages, même dans les prochains jours. La chaleur dilate les rails, fragilise les caténaires et menace la clim des trains, sans parler des risques à côté, hein, incendie, panne de système. Alors, comment s'adapter à tous ces contretemps? Philippe Père d'ici Touraine a visité le centre de gestion des circulations à côté de Tours pour la zone centre-Limousin. L'activité y est particulièrement soutenue en ce moment.
6: Des écrans partout, avec des cartes, des lignes, des points verts, des points rouges. On est dans la tour de contrôle des aiguilleurs du rail de la zone centre-Limousin.
7: On a beaucoup d'appels qui tombent. Là, on a eu pas mal d'incendies qui, de temps en temps, étaient aux abords des voies.
6: Le moindre incident remonte directement au coordinateur François Soudan, qui n'a pas arrêté cette semaine.
7: On a constaté une très forte augmentation du nombre d'incidents qu'on a eu à traiter. traité à peu près 3 fois plus que la normale. On a eu beaucoup d'incidents simultanés, surtout pendant les périodes de soirée, hein, quand il y avait les pointes de chaleur.
6: Et dans ce cas-là, on passe en cellule de crise, supervisée par le directeur territorial des opérations SNCF Réseau.
8: Bonjour, on va débuter donc l'ouverture de la salle de crise suite à un incendie qui s'est déclaré il y a une trentaine de minutes sur la ligne 604 000. On est entre Poitiers et Limoges.
6: Louis Moreau est en pleine simulation.
8: Bastien, tu peux déjà nous dire où sont retenus les trains?
9: Oui, alors on a 868-022 qui est retenu en gare du Dorat avec 30 personnes à bord. Ils ont la climatisation qui fonctionne.
8: Des premiers éléments de la part des pompiers, l'incendie est très important. Donc je vous propose l'interruption de circulation jusqu'à la fin de service.
6: Tout se fait sous l'œil de Fabien Santos,
10: directeur de l'établissement Infracirculation, Centre Limousin.
6: Particulièrement préoccupé face à cette canicule.
10: Nous avons eu des relevés donnés par nos capteurs qui faisaient apparaître des températures au rail qui dépassaient les 60 degrés. Au quotidien, nous devons nous adapter à la fois potentiellement bien sûr en renforçant nos opérations de maintenance et de surveillance, mais aussi malheureusement dans certains cas, nous devons adapter la vitesse des trains, voire même supprimer quelques trains pour pouvoir garantir l'intégrité des infrastructures.
6: Et pour surveiller en permanence les 2600 km de lignes de la zone, SNCF Réseau a cette semaine doublé son personnel d'astreinte.
3: Et face à cette canicule, la SNCF autorise les voyageurs à annuler ou reporter leur voyage en TGV gratuitement jusqu'à la fin de l'épisode de forte chaleur.
0: Merci beaucoup Lucie. 5h16 sur votre radio ici. Sylvie Vartan, 64 ans de carrière, chanteuse iconique bien sûr des années yéyé que vous adorez, documentaire exceptionnel à retrouver sur France 3. Il y a un petit aperçu ce matin dans vos coulisses télé, ça se passe dans 3 minutes. Juste avant, écoutons ensemble Les Innocents qui nous remémore l'existence de leur homme extraordinaire. Bienvenue et bon réveil, c'est votre radio ici ce matin.

0: même extraordinaire. Titre emmené de bon matin par les innocents sur votre radio ici. 5h20, l'éphéméride de ce vendredi 26 juin 2026. Bonne fête au Anselme. Joyeux anniversaire à Danny Boone pour le passage à la soixantaine aujourd'hui. Et oui, ça y est, 54 ans pour le chanteur Garou. Et on pense également à une autre chanteuse, et c'est Indila. Indila, célèbre notamment bien sûr pour sa dernière danse et qui fête ses 42 ans en ce vendredi. Pour remonter le temps ensemble, 1945, c'était le 26 juin à San Francisco aux États-Unis. Les représentants de 51 pays fondent l'ONU, bien sûr, la fameuse organisation des Nations Unies. Et en 1997, une certaine J.K. Rowling est publiée le tome 1 de ce qu'allait devenir un immense succès planétaire. Lucie, au hasard?
1: Vraiment, vraiment au hasard. Mmh. Je dirais Harry Potter.
0: Par exemple, à l'école des sorciers. Notamment.
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0: Et il est 5h21. Accueillons celui pour qui les médias n'ont aucun secret, et le petit écran plus particulièrement. Bonjour Patrice Gascoin.
3: Bonjour François-Xavier, bonjour à tous.
0: Pour les coulisses télé de ce vendredi, Patrice, vous nous proposez de passer notre soirée avec une véritable icône, c'est Sylvie Vartan, parce que France 3 lui consacre une soirée spéciale.
3: C'est l'histoire d'une star qui s'habille
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3: Comme un garçon et surtout comme tout le monde, comment ne pas aimer Sylvie Vartan et ses 64 ans de carrière? Et bien sûr France 3, ce soir, dans un documentaire intitulé « Sylvie Vartan, vous et moi », elle se livre comme jamais. C'est l'occasion de revenir sur le destin exceptionnel de la chanteuse née en Bulgarie, icône des années yéyé. Elle ne cessera de se réinventer au fil d'une cinquantaine d'albums et de plus de 40 millions de disques vendus. Elle a accepté de s'entretenir longuement avec Augustin Trapenard, le présentateur de la Grande Librairie sur France 5. Un Trapenard qui n'a pas hésité, pour débuter l'interview, à lui demander d'où lui venait cette réputation d'être une femme froide.
5: On a toujours dit que j'étais froide, mais ça je veux bien le croire, hein, parce que c'est possible. Des fois, quand je me vois, je me dis, ah oui, c'est vrai que bon, c'est pas très...
6: Vous le voyez, elle a du recul et elle sait être cash pour de plus grands plaisirs.
3: Le documentaire de France 3 remonte le fil de sa longue carrière et parle de ses débuts à l'Olympia. Et savez-vous quel groupe culte a fait sa première partie? La réponse avec cet extrait de Sylvie Vartan, vous et moi, ce soir sur France 3.
6: Et la voilà qui partage l'affiche de l'Olympia avec un groupe inconnu du grand public venu de Liverpool qu'on appelle les Beatles et qui assure sa première partie. La jolie Sylvie et les gentils Beatles ensemble à l'Olympia. L'occasion est trop belle pour les photographes.
7: Mais lequel vous a dragué des Beatles?
5: Bon, non, mais enfin, dragué, non, tout bien, tout honneur. Non. C'est-à-dire qu'on nous mettait toujours ensemble dans les coulisses de l'Olympia chez Mimi. J'étais la seule fille, alors donc, il y a 15 000 photos, les mêmes. Alors, une fois, je regarde Ringo, une fois, je regarde John. Bon, c'était rigolo, parce qu'après, on se retrouvait. Parfois, on allait dans les clubs où on découvrait toutes les danses, le Madison, le Twist, après, enfin, c'était très joyeux.
3: Voilà un exemple d'anecdote racontée par Sylvie Vartan à Augustin Trapenard dans ce documentaire inédit proposé ce soir par France 3. Sylvie Vartan, vous et moi, bah moi, comme un garçon, je reviens demain pour de nouvelles coulisses télé.
0: Comme un garçon, mais sans cheveux longs. Merci Patrice Gascoin, à demain 6h20. Ça s'est passé à la fin du 19e siècle. Des savants auraient observé des hommes chauves-souris sur la Lune. Dites donc, vérification de cette info ce matin avec votre voyage dans le temps, signé Stéphane Bern. Juste avant, place à une artiste émergente qui revisite les plus grands succès pour en faire des chansons engagées. Son nom, Manon Lisa, et la voici pour vous chanter Le Petit Pêcheur sur votre radio ici, à 5h24. Bon réveil avec nous.

0: vous écoutez ici, très joli réveil avec Manon Lisa et le petit pêcheur en nouveauté. Le retour de la musique est imminent. Dans moins de 5 minutes, vous aurez droit à Alain Bachung.
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0: Monsieur Bachung, à vos côtés ce matin sur votre radio ici avec Gabi. Oh, Gabi, pour le moment, il est 5h27. Voyage dans le temps, votre dose d'histoire avant l'actu avec vous, Stéphane Bern. Bonjour, ce matin, nous voyageons avec vous au temps où la Lune était habitée.
2: À la fin du 19e siècle, des savants auraient observé des hommes chauves-souris sur la Lune. Pendant quelques semaines, tout le monde y croit. Août 1835, à New York, dans les pages d'un journal à 1 cent, le New York Sun, une série d'articles commence à faire du bruit. Au départ, rien d'extraordinaire. On y évoque les travaux d'un astronome sérieux, John Herschel, en observation au Cap de Bonne-Espérance. Un savant reconnu, un lieu réel, un contexte crédible, le décor est posé. Puis très vite, le récit dérape. Herschel aurait mis au point un télescope si puissant qu'il permettrait de voir la surface de la Lune comme si on y était. Un zoom fois 1000 avec des verres encore plus grossissants que les lunettes de Nana Mouskouri. Et ce qu'il y découvre dépasse tout ce que le 19e siècle peut imaginer. Des vallées couvertes de végétation, des édifices mystérieux et surtout des habitants, des créatures humanoïdes organisées et dotées d'ailes de chauve-souris.
3: Mais qui êtes-vous ?
4: Je suis Batman.
2: Le feuilleton est irrésistible. Les lecteurs en redemandent, les journaux reprennent, traduisent, amplifient. L'histoire traverse l'Atlantique. On en parle dans les cafés, dans les salons. L'époque est au progrès scientifique, alors pourquoi pas ? Mais en réalité, derrière ces découvertes, aucune lunette géante ni Herschel inspiré. Juste un journaliste, mythomane ascendant pipoteur, Richard Locke.
5: Mon ami mythomane n'a pas connu l'étrange.
2: Qui a soigneusement fabriqué son canular, calibré pour vendre du papier et pour tourner en dérision une époque un peu trop prête à croire aux merveilles scientifiques. Déjà au 19e siècle, une info spectaculaire faisait le tour du monde sans être vraie. Comme quoi, les fake news n'ont pas attendu Internet pour viser la Lune.
0: D'autant que là où il n'y a personne pour vérifier. Merci cher Stéphane Bern, à demain 6h43 pour le best-of de vos voyages dans le temps. 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Vendredi 26 juin 2026, il est 5h30. Toute l'actualité en France et dans le monde, place aux 90 secondes. C'est avec vous, Lucie Amadieu.
6: 55 personnes mortes noyées en l'espace de 8 jours, des hôpitaux saturés à Paris, des appels au SAMU en hausse partout en France. La canicule continue de mettre nos vies en danger, alors le gouvernement a activé le plan Orsan 3 hier, niveau le plus élevé de mobilisation des hôpitaux. Une nouvelle cellule de crise interministérielle se tiendra aujourd'hui. On va encore une fois subir cette canicule. 61 départements sont en alerte rouge, 25 en orange. La vague de chaud se décale à l'est, poussée par de l'air relativement plus frais à l'ouest, dit Météo France. La baisse des températures est attendue après-demain, dimanche. Mais d'ici là, plus de 850 000 collégiens passent leur première épreuve de brevet aujourd'hui. Ce n'est pas évidemment idéal, a reconnu le ministre de l'Éducation nationale hier. Des pauses plus longues, des bouteilles d'eau sont prévues. Une intersyndicale appelle les enseignants à la grève face à ces conditions de travail inacceptables. La SNCF autorise le report ou l'annulation de voyages en TGV gratuitement jusqu'à la fin de la vague de chaleur. Elle a supprimé près de 10% de ses trains à cause de la canicule. Au mondial de football, dernier match de la phase de groupe pour l'équipe de France. Les Bleus affrontent la Norvège ce soir, dirigée par Guy Stéphan qui remplace Didier Deschamps, rentré en France pour les obsèques de sa maman. 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Cette nuit, les Pays-Bas, le Japon, la Suède, l'Allemagne, la Côte d'Ivoire et l'Équateur se sont qualifiés pour les 16e de finale de la compétition.
0: 5h32, l'info du jour, vous le disiez Lucie, les collégiens passent leur première épreuve du brevet aujourd'hui.
6: Et dans des classes autour de 30 degrés voire plus, l'examen est maintenu malgré la canicule. Les candidats devront gérer leur stress, leurs connaissances écrasées par la chaleur. De quoi inquiéter Laura, collégienne à Bedé en Ille-et-Vilaine, qu'Antoine Camara a rencontré pour Issar Morik.
3: Avant l'épreuve de français, Laura appréhende un peu.
7: Je sais qu'il y a des salles qui ont été supprimées parce qu'elles étaient trop chaudes ou la température était trop désagréable. Les pauses, comment ça va se passer, si on aura le droit de pouvoir boire et d'aller se servir pendant l'épreuve. Et que malgré la chaleur, j'arrive quand même à me concentrer, à trouver des idées, etc.
3: La collégienne a eu beaucoup de difficultés à réviser durant cette semaine de canicule.
7: Ce qui était un peu plus compliqué, c'était de tout mémoriser parce qu'avec la chaleur, c'est pas très agréable. Je devais boire beaucoup. Les exercices étaient assez compliqués à faire tout au long de la semaine. Je pouvais pas non plus faire des épreuves de trop longue durée.
3: Et pour la mettre dans les meilleures conditions avant le début de l'examen, sa mère a pris un maximum de précautions.
8: On a acheté des petits ventilateurs, je ne sais pas si Laura pourra les utiliser pendant les épreuves. Alors à son éventail, on lui a dit surtout tu bois, tu emmènes une banane, tu manges, parce que les hypoglycémies avec ces fortes chaleurs, ça arrive très souvent avec le stress en plus.
3: La première épreuve, celle de français, dure 3 heures.
6: Il y aura une pause d'un quart d'heure au milieu pour se rafraîchir. Les enseignants sont appelés à faire grève par une intersyndicale qui dénonce des conditions de travail inacceptables.
0: Merci beaucoup Lucie. Il est 5h33 sur votre radio ici. Reparlons de votre météo. Nous, ce vendredi 26 juin 2026, nous avons toujours cette vigilance rouge qui est maintenue pour le moment sur 61 départements et toujours 25 départements placés en vigilance orange canicule par Météo France. Carte qui sera réactualisée par Météo France évidemment tout à l'heure aux alentours de 6h et on vous informe bien sûr sur votre radio ici de l'évolution de la situation en temps réel. Nous avons donc toujours ces fortes chaleurs en cette fin de semaine. Côté ciel, c'est plein soleil globalement pour aujourd'hui vendredi avec tout de même quelques coups de tonnerre attendus à l'intérieur des terres normandes en matinée et puis en après-midi des orages que l'on devrait retrouver sur la Champagne, la Lorraine mais aussi les Hautes-Alpes. Pour vos températures, elles sont encore extrêmement élevées dès ce matin avec 28 degrés pour Andaille, nous avons 29 à Saint-Flour et Cahors, 30 degrés à Dijon, 32 à Propriano, 33 du côté de Tourcoing et de Saint-Étienne, 34 à Épernay en après-midi. Un agréable, si j'ose dire, 24 degrés pour Saint-Malo, mais ailleurs ça reste très chaud, de 30 à 38 degrés, la maximale atteinte notamment à Valence. 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
0: Un texte sur les minorités, ceux que la différence fait tomber dans les puits de solitude, ceux qui ne peuvent pas dormir et qui ne font que des conneries. Alors, je précise, cette citation n'est pas de moi. Nous la devons au parolier Boris Bergman, qui définissait comme tel ce standard écrit par ses soins et chanté, bien sûr, par le grand Alain Bachung. Vous retrouvez ce matin Gabi au Gabi sur votre radio ici, 5h34. Bienvenue à vous.

0: Alain Dachoung et son inoubliable Gabi au Gabi pour votre réveil du vendredi. Ici, 5h38.
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0: Sur votre radio ici, chaque jour, on vous alerte face aux arnaques et fake news du moment. C'est dans votre rendez-vous, c'est pas vrai.
3: Vigilance lorsque vous réservez sur internet une table au restaurant. Aude Razo nous en parle dans moins de 5 minutes.
0: Et côté musique, vous aurez droit à Bernard Lavillier et Nicoletta, s'il vous plaît. Ils seront là avec leurs idées noires juste avant 6h sur votre radio ici. Au préalable, nous retrouvons Michel ce matin. Bonjour Michel.
4: Oui, bonjour.
0: Ravi de vous accueillir sur l'antenne d'ici. Michel, vous êtes à Font-Romeu dans les Pyrénées-Orientales. Vous êtes avec nous de bon matin, vous faites partie des Lève-Tôt alors.
4: Tout à fait. Bon, j'habite Font-Romeu, mais je travaille donc actuellement. Je fais la tournée sur les Pyrénées pour faire mes livraisons.
0: D'accord, livraison 2.
4: Livraison de charcuterie pour la charcuterie Bonzon à Sayagouze. Je fais un petit peu de publicité.
0: Oui, bah vous avez raison. Écoutez, tant qu'à faire, ça fait longtemps que vous êtes du coup dans le transport de charcuterie, mon cher Michel.
4: Ah, ça va faire 2 ans pour mon patron bientôt.
3: Vous commencez toujours à cette heure-ci ou vous commencez plutôt parce qu'il fait chaud en ce moment?
0: Ouais.
4: Je commence toujours à peu près à cette heure-ci. Je pars de Sayagouze vers 4h30 à peu près.
0: 4h30, donc vous faites résolument partie des Lève-Tôt. Michel, est-ce qu'il y a la climatisation dans le camion? Rassurez-nous un peu avec Lucie quand même.
4: Alors, dans ma cabine, il y a la climatisation, mais ouais, derrière moi, j'ai le frigo, et le frigo tourne à 1 à 2 degrés à peu près.
0: Ah oui, d'accord. Donc ça veut dire que vous avez les effets du frigo aussi de derrière qui rafraîchissent,
4: voilà,
0: la cabine?
4: Alors, ouais. Voilà, c'est ça. Oui, c'est ça. Lorsque je livre mes clients, je fais un petit coup de frais dans le frigo.
3: Et vous dormez dans votre camion la nuit ou pas? Parce que ça donne envie.
4: Non, du tout. Je dors à la maison et je suis au frais à la montagne quand même.
0: Ah bah écoutez, c'est magnifique. Surtout qu'aujourd'hui, on imagine aisément que dans les Pyrénées-Orientales, on aura encore dépassé les 30 degrés, mon cher Michel, non?
4: Tout à fait. Là, actuellement, il fait 23 degrés et je suis sur la commune du Solé.
0: D'accord, 23 degrés à 5h40, ça nous en promet de belles encore pour ce matin, effectivement. En tout cas, Michel, on est ravis de vous avoir eu avec nous ce matin sur l'antenne d'ici. On a le plaisir également de vous envoyer votre guide de voyage Michelin. C'est à l'occasion du 100e anniversaire des guides Michelin. De quoi peut-être organiser vos vacances d'été, par exemple, si vous en prenez?
4: Les vacances d'été, c'est plutôt vacances d'automne. Parce
0: d'automne
4: que je travaille d'automne vers octobre, à peu près.
0: Bon, bah, il y aura ce qu'il faut dans le guide de toute façon. On vous envoie ça directement à la maison. On vous fait une bise, mon cher Michel.
4: Merci à vous et bonne journée à tous.
0: Et bah, de même, plein de courage à vous pour les livraisons. Et on vous retrouve évidemment très bientôt sur notre antenne, Michel, qui nous écoute à Font-Romeu dans les Pyrénées-Orientales.
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0: C'est pas vrai, le rendez-vous anti-arnaque Aude Razo. Il faut être prudent quand on réserve une table au restaurant.
8: Oui, parce que les escrocs usurpent maintenant les sites web des restaurants. Mettons que vous avez envie de vous faire plaisir ou de faire plaisir à quelqu'un, un très joli cadeau, une table dans un bon restaurant prestigieux. Vous allez sur le site web, vous réservez et on vous demande un acompte. Vous versez une avance, ça se fait, hein, c'est vrai, dans certains établissements haut de gamme parce que le restaurant très demandé veut s'assurer que vous n'allez pas lui claquer entre les doigts à la dernière minute. Sauf que vous êtes tombé sur un faux site web. Il copie la page du vrai restaurant, l'escroc se met votre argent dans la poche et douche froide le jour où vous vous présentez tout heureux de passer un bon moment et de bien manger. On vous explique que non, il n'y a pas de réservation. Je vous en parle parce que c'est arrivé en Espagne très récemment. Plusieurs restaurants prestigieux ont été usurpés.
0: Donc Aude, on fait très attention au site web sur lequel on réserve.
8: Voilà, vous vérifiez une fois, deux fois, trois fois l'adresse du site et ça vaut pour tout, hein, vos réservations de vacances, les sites de commerce en ligne. Vous tapez le nom dans Google Google. Généralement, le site honnête arrive tout en haut et on met ceinture et bretelles pour être sûr de chez sûr. On passe un coup de fil au resto, si c'est un resto, et on fait un petit recoupement sur Internet. Est-ce que le nom de ce site est cité ailleurs? Tenez, on fait le test ensemble. Je veux aller à Disneyland, au Futuroscope, au Parc Astérix, à Europa Park. Je tape le nom du parc. À chaque fois, c'est bien le site officiel qui arrive en haut. Et petite vérification, le site est bien cité partout, sur des blogs, sur des sites touristiques. Allez, c'est bon, je réserve.
0: Et en vous souhaitant un bon appétit, bien sûr. Merci beaucoup, Audrazo. Chronique à retrouver sur ici.fr, page C'est pas vrai. Et si vous êtes vous-même témoin, victime d'une arnaque, notre adresse mail, ici.arnaque avec un S, @radiofrance.com. 5h43, retrouvons ensemble Damien de David, qui tout comme vous s'est mis à l'heure d'été avec Next Summer sur votre radio ici. Bonjour à vous.

0: réveil du vendredi sur votre radio, ici Damiano David et son excellent Next Summer. C'est l'été, on vous remercie de le démarrer avec nous d'ailleurs sur votre radio ici. Cette météo qui reste caniculaire, bien évidemment, en ce vendredi, toujours cette vigilance rouge maintenue pour le moment sur 61 départements et toujours 25 départements placés en vigilance orange canicule avec donc ces fortes chaleurs toujours. Côté ciel, c'est plutôt en tout cas ensoleillé pour ce vendredi. Nous avons tout de même quelques coups de tonnerre qui sont attendus à l'intérieur des terres normandes pour ce matin. Et puis en après-midi, des orages que l'on devrait retrouver sur la Champagne, la Lorraine, mais aussi les Hautes-Alpes. Pour les températures, nous avons 28 degrés à Périgueux, 29 à Tarbes et Millau, 30 degrés pour Auxerre, 32 à Ajaccio, 33 degrés pour Grenoble et Amiens, 34 degrés à Metz. Et puis en après-midi, un petit 24 degrés pour Brest. Mais ailleurs, ça reste très chaud évidemment, entre 30 et 38 degrés avec la maximale atteinte notamment à Romans-sur-Isère où vous nous retrouvez sur votre radio locale ici Isère. On est ravis de vous accueillir en cette fin de semaine sur votre radio ici. Dans un instant, à la une des kiosques, un nouveau magazine féminin trimestriel qui fait son apparition. Il s'appelle 20 ans plus tard. On en reparle ensemble, bien évidemment. Et puis, chaque matin sur votre radio ici, on parle de ce qui fait votre quotidien, l'actualité qui marque votre journée avec l'équipe d'ici matin dans votre région. Bonjour.
1: Très bon début de journée, c'est l'équipe d'ici matin qui nous rejoint en studio à 5h48, tour d'horizon de l'actualité près de chez vous. Bonjour.
2: Salut Johan, bonjour Emmanuel Champal.
3: Bonjour Philippe Costa, bonjour tout le monde.
2: L'info d'ici, André Mardèche, d'abord ces nouveaux tirs en pleine nuit à Bourg-les-Valence.
3: Rafale d'armes automatiques sur la façade d'un immeuble, pour la deuxième fois en une semaine, pas de blessés, mais des habitants inquiets.
4: Moi et mes enfants, ils me disent « Maman, déménage !» Déménage. Maintenant, j'ai peur, franchement, j'ai peur. Ça devient dramatique.
5: Il y a le ras-le-bol, il y a surtout la crainte. Une fois, je veux bien, deux fois, mais on ne veut pas que ça devienne une habitude.
3: À Saint-Martin-d'Ardèche, des panneaux interdisent de sauter dans la rivière depuis la falaise. Il y a déjà eu un mort, de nombreux accidents, mais les jeunes continuent, bien conscients des risques.
6: Déjà, on va pas avoir mal le fond, faire attention. Surtout qu'il y a beaucoup de monde, il y a beaucoup de mouvements, mais si on s'aventure dans des endroits qu'on ne connaît pas, ça peut être très, très dangereux.
7: Après, il ne faut pas oublier qu'il y a certaines personnes qui sont mortes en sautant en Ardèche.
3: Et puis ce matin, cinq coureuses du vélo sprint romanais péageois participent au championnat de France amateur de cyclisme. Parmi elles, une ancienne championne d'aviron.
8: Moi, j'ai de la chance parce que je trouve que de pouvoir faire deux sports à haut niveau, c'est incroyable. Et donc, je suis super contente d'arriver à ce niveau-là, même si ce ne sera pas forcément pour gagner.
2: Alors, on peut être bien équipé, mais rien ne remplacera jamais les conseils de Jean-Yves Ménien. Projet du jour, planter des lupins.
9: Il y a des lupins d'ornement avec des fleurs très colorées, vraiment une belle diversité de couleurs. On parle de lupins hybrides. Et puis, il y a des lupins agricoles.
2: Eh oui, parce qu'on peut faire de la farine de lupin. Les graines de lupin se mangent, en effet. Donc, pourquoi pas aussi au potager. Allez, on y vient dans une petite demi-heure. Ici, Droit Mardèche, tout commence dans 10 minutes, très précisément. À tout de suite.
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0: 5h49, la une de la presse, Lucie.
11: Avec un nouveau magazine féminin trimestriel qui, début juin, a fait son apparition dans les kiosques, son nom, 20 ans plus tard.
0: Avec nous ce matin, sa rédactrice en chef. Bonjour Delphine Plisson.
12: Bonjour.
0: Ravi de vous accueillir. Nous avons donc dès aujourd'hui en kiosque, 20 ans plus tard, nouveau trimestriel féminin. Racontez-nous pourquoi tout d'abord ce nom, justement, 20 ans plus tard.
12: Oh ben c'est clairement un petit clin d'œil au magazine 20 ans que je lisais comme beaucoup de jeunes femmes quand j'avais 20 ans. Et il était temps d'imaginer la suite, prolongement et la version 20 ans plus tard.
0: Alors qu'est-ce que l'on retrouve dans cette version prolongée, ma chère Delphine, racontez-nous.
12: Alors c'est un magazine trimestriel généraliste qui parle de culture, d'allure, de beauté, de bien-être, de santé, de déco, de tourisme, de cuisine. Ça parle de tout ce dont on parle pendant les dîners entre nanas. Mmh. C'est un magazine qui est destiné aux femmes donc de 40 ans et plus et qui essaye de parler le plus sérieusement possible de sujets de fond, de reportages, d'enquêtes, d'interviews, de portraits avec le plus de légèreté possible parce qu'on a la chance en France en 2026 pour les femmes de 40 ans et plus d'avoir une tranche de vie bonus d'une vingtaine d'années qu'on peut désormais complètement investir. Et ça, c'est génial.
0: De l'info et de la légèreté. Dans votre magazine, exactement, on parle notamment, Delphine, de déco pour les nuls, paraît-il.
12: On parle de choses très sérieuses. Ouais. On parle des aidants, on parle de la gestion de patrimoine, on parle de la santé, mais on parle aussi de choses beaucoup plus légères et on essaye de traiter tout avec le même sérieux et la même joie. Et donc, on parle évidemment déco pour les nuls, car qui ne s'est pas retrouvé avec un vase très moche à Noël, entre autres sujets. Et comment est-ce qu'on s'organise pour vivre tout ça et transcender tout ça au quotidien?
0: Il y a également évidemment de l'humour, on le disait, c'est sur un ton léger. Vous nous évoquez la bibliothèque arc-en-ciel. Qu'est-ce que c'est que ça, dites-moi?
12: Alors, c'est typiquement un des petits articles dans la déco pour les nuls. Le sujet, c'est vraiment, on sait très bien qu'on a, dans le meilleur des cas, pas mal de bouquins à la maison. Mmh. Et on sait très bien qu'on passe pas mal de temps en réunion, en ligne, etc. Donc, on s'est amusé à se dire, très bien, mettons en fond la bibliothèque, rendons-la un peu sexy. Donc, rangeons-la par couleur, ça donnera du sens, ça sera plus sympa. Ça fait partie des dizaines de petits tips un peu décalés, un peu marrants, qui permettent voilà, de réinventer notre vie au quotidien, ce qu'on adore faire en général.
0: Et que l'on retrouve évidemment dans le magazine. Il y a parmi les personnalités d'ailleurs qui ont collaboré avec vous pour ce premier numéro, Sarah Poniatowski, Mélissa Thuriot, Perla Servan-Schreiber ou en couverture, Élodie Bouchèze. Merci beaucoup en tout cas, Delphine Plisson, d'avoir été
12: avec
0: à mes côtés ce matin.
12: On est surtout ravis de pouvoir parler de toute la France. Il y a des sujets sur le Pays Basque, il y a des sujets sur un marin pêcheur à Granville, il y a plein de sujets sur les nouveaux sports à Metz, à Bordeaux, à Marseille. On a vraiment pris beaucoup de plaisir à travailler avec 30 femmes qui viennent elles-mêmes de toute la France et qui composent ce magazine qu'on a a priori, je l'espère, envie de lire avant tout.
0: Oui, on découvre tout ça évidemment avec vous. Merci encore d'avoir été à mes côtés. Merci Delphine.
12: Merci, à bientôt.
0: À bientôt, chère Delphine. Et 20 ans plus tard, le magazine, c'est à la une des kiosques. 5h52, les congés d'été arrivent. Alors, comment faire pour supporter la charge mentale liée au départ en vacances? C'est tendance. Muriel Jourdan sera avec nous. C'est juste après le duo Bernard Lavillier, Nicoletta, Idée Noire, pour le réveil du vendredi sur votre radio ici.

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0: Midi Noir, la visite de Bernard Lavilliers, épaulé par Nicoletta, évidemment, ce matin sur votre radio ici. 5h56, c'est tendance avec Muriel Jourdan, notre radar des tendances chaque matin. Ce vendredi, Muriel, on s'intéresse avec vous à la charge mentale qui est liée au départ en vacances.
1: Oui, si vous comptez partir en famille à quelques jours cet été, il y a des chances que votre cerveau ne puisse pas s'arrêter. Mais pas de panique, hein, tout ça est normal. C'est la période. Ça y est, l'été arrive. C'est la saison du décollement des cuisses sur les chaises en plastique. Et c'est la pleine saison de ce petit nuisible qui vous joue la 5e symphonie de Mozart dans le creux de l'oreille. Mais c'est aussi le moment de l'angoisse des départs en vacances. La charge mentale de penser à tout. Gérer les enfants, les occuper pendant le trajet, ne rien oublier. Que se passe-t-il vraiment dans les coulisses des départs en vacances? Comment sont les parents? Eh bien, comme nous avons tendance à être un peu de mauvaise foi, j'ai interrogé des petites personnes qui font moins d'1m50 et qui n'ont pas la langue dans leur poche. La vérité sortant de la bouche des enfants, je suis allée les cuisiner pour savoir comment étaient leurs parents la veille d'un départ en vacances.
2: Moi, ma mère, elle a toujours peur d'oublier un truc. Oh, il faut prendre ça, il faut prendre ci. Mon père, il court dans tous les sens et on n'arrive pas à attraper mon chien. C'est chiant.
3: Bah, ma mère, elle commence à péter un câble partout. Et si elle me voit pas, elle commence à crier mon prénom.
1: Il faut le comprendre, ce stress. Selon un sondage IFOP de 2022, 66% des Françaises disent en avoir fait plus cette année que leur conjoint dans l'organisation des voyages et des vacances. Et 48% des femmes se chargent du choix de l'hébergement contre 26% des hommes. Alors forcément, bah, ça crée des tensions. Et toi, comment sont tes parents avant de partir ?
2: Moi, c'est plutôt mon papa qui est un peu stressé parce qu'il met les bagages dans la voiture. Et en fait, faut pas se tromper d'itinéraire. Ouais, les embouteillages. N'allez pas trop sur la route, s'il vous plaît, comme ça, il y a moins de monde.
1: Merci d'avoir fait passer le message. Rendez-vous très bientôt sur les aires d'autoroute avec un bon sandwich triangle à 8 euros.
0: Ah oui, un régal. En 2023, Muriel, une autre étude de l'IFOP a dévoilé que 70% des femmes rentraient plus fatiguées de leurs vacances contre 57% des hommes. On dit quoi ? Merci la charge mentale, de nouveau ?
1: Oui, pas étonnant du tout. Hein. Et lorsqu'il s'agit de faire un gros voyage, de prendre l'avion et d'avoir des escales, alors là, la charge mentale pèse le poids d'un âne mort, si j'en crois cette écolière de 10 ans.
2: Moi, c'est super difficile, parce qu'en fait, vu que cette année on était allé au Sri Lanka, il fallait peser toutes les valises. Et du coup, on a pesé toutes les valises.
4: Et il y avait au moins 13 valises.
2: Et ma maman, elle est tout le temps en train de crier, mais il faut faire ça, il faut faire ça, il faut faire ça. Mais moi, j'en ai gros sur la patte.
5: Ah bah moi aussi, je suis stressé avant de partir en vacances. Surtout quand je pars en train.
1: Ah bah oui papy, t'as peur que le train soit en retard.
5: J'ai peur qu'il soit à l'heure. Ça m'est jamais arrivé, ça me stresse.
1: Bref, la charge mentale en ce moment, c'est tendance. Allez, force et courage, ou plutôt force et bagages.
0: Ouais,
1: et
0: bonnes vacances quand même. Merci beaucoup Muriel Jourdan. Lucie Amadieu, je crois savoir que vous êtes bientôt en vacances, vous, charge
6: Tout
0: mentale
6: à fait.
0: Ou pas?
6: Mon principal stress, c'est les trains quand même. Les ouais. trains avec la canicule là, j'ai un peu peur que ce soit annulé, mais sinon
0: vous partez
6: va.
0: Quand
6: À 8h30 après les 90 secondes.
0: Ah là, aujourd'hui. Ah oui, effectivement. Bon, on va croiser les doigts pour que ça se passe bien. Alors, Lucie, pour les vacances bien méritées. Pour vous qui nous écoutez, évidemment, aussi. Allez, il est temps de retrouver l'équipe d'ici matin qui s'installe sur votre radio ici jusqu'à 9h. Et bien sûr, ça se passe dans votre région. Bonjour.
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2: Oui, nous sommes ici, tout près de vous, tout proche de vous. Il fait chaud chez vous, dites-donc. Hein. Ouais, là, les nuits, ça devient un petit peu compliqué quand même, hein, Emmanuel. Hein.
3: Je me confirme.
2: Dit-il en prenant sa respiration. On va rester ensemble.
3: On est tellement content de venir travailler dans les locaux climatisés.
2: Exactement. Et puis on est content de venir vous voir chez vous également à la maison ce matin. Vous rencontrer entre 6h et 9h. Il y aura la télé également qui nous rejoindra pour la dernière de la saison à partir de 6h30. Sinon la radio, c'est génial aussi.
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2: Ici premier sur l'actu locale en Drôme Ardèche, vendredi 26 juin, 6h. Emmanuel Champal, la French Connection a été jugée hier à Valence.
3: Oui, French Connection, le nom de ce trafic de drogue démantelé il y a un mois, qui s'étendait de Valence à Tournon et qui a généré environ 2 millions de chiffres d'affaires. 11 personnes mises en cause. Le procureur a requis des peines de 6 mois avec sursis à 10 ans de prison ferme pour la tête du réseau qui gérait tout depuis sa cellule de la prison de Saint-Quentin-Fallavier, Dylan Prieur.
4: Oui, imaginez une sorte de centrale d'achat où le gérant reçoit les commandes par téléphone directement dans sa cellule. Son nom, Grenouille, tiré du mot Grenoble. C'est un nom généralement donné aux têtes de réseau. C'est en tout cas ce qu'il dit au tribunal. De 9h30 à 23h30, le standard est ouvert. Grenouille répond l'après-midi et en soirée. Le matin, c'est quelqu'un d'autre. Les trafiquants utilisent en fait une application qui leur permet de générer un numéro de téléphone et de l'utiliser sur plusieurs appareils en même temps. Qui distribue en attendant? Eh bien, les consommateurs eux-mêmes. Depuis la prison, Grenouille appelle des clients réguliers, des toxicomanes, accros à l'héroïne et à la cocaïne. Il leur promet de belles sommes d'argent, puis les accuse de faire des trous dans la caisse. Finalement, l'argent n'arrive jamais. Pour ces méthodes, la procureure requiert 10 ans de prison. Le verdict, lui, est attendu le 2 juillet.
3: Ce sera jeudi prochain. Victime d'une expédition punitive sur fond de trafic de stupéfiants, un homme d'une trentaine d'années avait été frappé à mort en pleine rue en septembre 2024 à Valence. Et la reconstitution a eu lieu hier sur l'avenue de la Libération qui a été fermée à la circulation. 7 personnes avaient été interpellées dans cette affaire.
2: La drogue peut être à l'origine aussi de nouveaux tirs en pleine nuit à Bourg-lès-Valence.
3: La nuit dernière, pour la deuxième fois en une semaine, une dizaine de tirs en rafale sur un immeuble de la vieille ville. Pas de blessés, mais des habitants traumatisés comme Patrick, qui vit au rez-de-chaussée de la résidence Gay-Lussac et qui a été réveillé par les coups de feu.
5: Ça veut dire que je dors dans la salle à manger. Il vient tirer en rafale, ça passe à travers la vitre, je peux être blessé. Donc il y a le ras-le-bol, il y a surtout la crainte. Ça commence à être inquiétant, parce que ça fait deux fois en une semaine. S'ils reviennent deux fois ici, c'est qu'il y a un problème. C'est qu'il y a quelqu'un qui est en trafic ou qui doit des ronds ou quelque chose. On est obligé de subir pour l'instant. C'est la police qui doit bouger surtout. On se plaint de la police, mais on est bien content de les avoir dans ces cas-là.
3: À Saint-Marcel-les-Valence, une voiture a fini sa course sur la terrasse d'un café hier matin. Un miracle, le bar Le Bergerac était ouvert, mais il n'y avait personne attablé, donc pas de blessés. Le conducteur alcoolisé a perdu le contrôle.
2: Un léger mieux attendu aujourd'hui côté canicule.
3: Oui, alors faut quand même le dire vite, ouais. Les températures restent très très élevées. 72 départements en vigilance rouge caniculière. Il n'y en aura plus que 61 aujourd'hui. Drôme et Ardèche restent en orange. Mmh. En une semaine, les appels au SAMU ont bondi de 40% dans tout le pays. Sébastien Lecornu a activé le niveau 3 du plan Orsan, le plus élevé de la mobilisation sanitaire, qui permet notamment de renforcer les effectifs hospitaliers grâce à la réserve sanitaire. Alors que les collégiens, eux, passent le brevet, les syndicats enseignants appellent leurs collègues à se mobiliser pour protester contre les conditions de travail dans les classes surchauffées en usant de leur droit de grève ou du droit de retrait. Sophie Vénétité est porte-parole du SNES-FSU.
6: Ça peut prendre la forme d'une grève à certains endroits. À d'autres endroits, ça sera peut-être des droits de retrait. On a aussi d'autres outils à disposition des collègues, comme des alertes sur des dangers, sur les conditions de travail, parce que c'est bien ça, aujourd'hui, la réalité. Nous travaillons et nous faisons passer des examens dans des conditions qui sont dangereuses pour les élèves et pour les personnels. Il faut voir que depuis quelques jours, nous faisons passer des oraux de baccalauréat dans des salles où il fait plus de 34 degrés. Nous voyons des élèves qui font des malaises. Nous avons été témoins d'élèves qui font des malaises alors qu'ils sont en train de passer le baccalauréat. Nous avons des collègues aussi qui ont fait des malaises. Parfois, le SAMU a été appelé. Voilà les conditions dans lesquelles se passent aujourd'hui les examens, parce que rien n'a été préparé, rien n'a été anticipé. Et c'est ça qui n'est pas normal. Et c'est pour ça qu'on veut aussi tirer la sonnette d'alarme et prendre à témoin tout le monde pour montrer que cette situation, elle n'est quand même pas acceptable collectivement.
3: La porte-parole du SNES FSU, Sophie Vénétité. Deux incendies se sont déclarés hier en fin d'après-midi et en soirée dans la Drôme. 2 hectares de chaumes et de broussailles ont brûlé à Saint-Rombert-d'Albon, près de Die à Minglon. C'est un petit feu de feuilles en sous-bois sur le col de Mihan qui a mobilisé les pompiers.
2: 5 coureuses du vélo sprint romanais péageois au championnat de France de cyclisme aujourd'hui. C'est à la Tour du Pin en Isère.
3: Oui, elles disputent à partir de 9h la course en ligne amateur sur un peu plus de 95 km. À Romans, l'équipe féminine est toute récente et parmi les 5 engagées aujourd'hui, Pauline Montera, une ancienne championne d'aviron qui s'est mise tardivement au vélo.
7: Petite, avec mon père, j'avais pas des super sensations, je tombais dans les pommes, je craignais un peu la chaleur. Et c'est après où j'ai compris vraiment, une fois que mon père est décédé, que je me suis mise à faire du vélo plus sérieusement. Je faisais son col préféré, le tourniol, tous les matins. Et je voyais que je progressais. J'ai toujours eu des dispositions en sport, donc ça m'a motivée. J'étais une des seules filles au club. Moi, j'ai de la chance parce que je trouve que de pouvoir faire 2 sports à haut niveau, c'est incroyable. C'est rare de pouvoir faire 2 disciplines. Et donc, je suis super contente d'arriver à ce niveau-là. Même si ce ne sera pas forcément pour gagner, mais déjà de participer, c'est incroyable. C'est quand même le plus haut niveau amateur de France. Donc, c'est une belle récompense.
3: Et demain, les Ardéchoises Léa Curigné et Célia Géry, la Dromoise Laura Asensio aussi disputeront la course élite dans l'après-midi. Une nouvelle soirée spéciale 100% bleu pour suivre Norvège-France. Dernier match de l'équipe de France dans les phases de poule au Mondial. Les tricolores sont déjà qualifiés pour les 16e, comme les adversaires d'ailleurs. Et ces tricolores vont tenter de conserver la première place du groupe. Le match donc à vivre en direct sur Isidro Mardèche ce soir. Ça démarre à 20h30 avec nous. Le coup d'envoi du match, c'est à 21h.
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3: Philippe, chez nous, les températures vont rester à peu près équivalentes à celles d'hier.
2: 36 à 39, un petit peu plus chaude. Vous voyez, hier, il y a eu une petite baisse, là, ça remonte de nouveau, 36 à 39. Bon, enfin, c'est à peu près la même chose, en effet. 29, 30 degrés vers 1000 mètres d'altitude. Une journée ensoleillée, quelques voiles nuageux l'après-midi, un vent toujours orienté au sud. Hier, on a eu des orages, on avait raté. Alors, les orages, c'est difficile à tous les prédire. Il y a eu des orages sur le secteur du Royan-Vercors, également sur le Haut-Diois. On va conserver la chaleur ce week-end, Emmanuel. Ça va commencer à baisser en journée à partir de mardi. Les températures seront autour de 31-32 degrés en pleine. Voilà, donc ce sera plus respirable. Mais les nuits, en revanche, vont toujours rester chaudes. Et ça qui est assez particulier. Ouais, ça va rester. Ouais, c'est ça, super.
3: Chouette.
2: Et ben, la semaine prochaine, il fera encore le matin 21-22 degrés. Comme c'est le cas ce matin, par exemple, à Gioc-sur-Mèze, où il fait déjà 22,4 degrés, tout près de la Mastre. On est en altitude, hein, 500 mètres à peu près. Marie, plus bas, à Aubenas, 20 degrés ce matin. Le ciel est clair, il n'y a pas de vent. Nous avons à Montoison, entre Valence et Cré, 21 degrés. Là aussi, le ciel est tout bleu ce matin.
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2: Qu'est-ce qui change le vendredi? Je vous le demande. Les cafés ont un petit sourire en coin. Oui, les cafés sourient aussi. Hein. Un sourire qu'on ne leur connaissait pas d'ailleurs en début de semaine. Voilà. Sinon, à part ça, on ne change pas. Céline non plus d'ailleurs.

0: On ne change pas Céline Dion, et d'ailleurs on fait tout pour pas que ça change. Diana Ross, ce sera également des choses que vous aurez dans les oreilles Upside Down avant 6h30. Le jardinage très bientôt avec les lupins. Oui, j'ai bien dit lupins, Emmanuel. Je sais bien qu'on va pas planter des lapins au jardin. Non, parce que depuis 3 jours, il me dit non, Philippe, les lapins. Non, on plante des lupins au jardin, ce sont des fleurs.
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0: Quelle est cette odeur? Non, c'est pas vous, Emmanuel, pour une fois. Non, c'est le parfum de l'allumette qu'on a gratté. Vous savez, j'adore ce parfum d'allumette pour allumer les bougies d'anniversaire d'Indila, 42 ans.
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0: Arrive toujours les 60 ans de Danny Boone.
4: Je vais vous parler. Ah. Attendez. Je vais bien, tout va bien. Je suis gay, tout me plaît. Je vais vous parler d'un sujet d'actualité, la déprime. Ben avec gaieté. Enfin, je vais essayer, quoi.
0: Et le garou, alors? Il a quel âge, le garou? 54 ans pour le plus célèbre bossu de France.
5: Celui qui l'a jamais été seul, au moins une fois dans sa vie.
0: Garou, qui sera en novembre en concert à la salle Fontaine de Saint-Paul-Trois-Châteaux. Allez, dernier anniversaire pour la route. Chris Isaac fête ce 26 juin, c'est 70 ans, dis donc.

0: Et c'est là qu'il fait.
1: Ah, formidable. Voilà.
2: À plus, on a utilisé toutes les bougies aujourd'hui.
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2: Il est 6h15, Jean-Yves Tout-Terrain, potager, jardin d'agrément, plantes d'intérieur, arbres fruitiers. Bonjour Jean-Yves Ménien.
6: Bonjour Philippe, bonjour à tous.
2: Là on a un petit peu le entre deux chaises, hein, si vous me permettez l'expression. Un pied dans le potager, un pied peut-être dans le jardin d'ornement avec le lupin, parce que ça peut se faire un peu dans les deux finalement.
6: Oui, parce qu'en fait il y a des lupins d'ornement avec des fleurs très colorées, vraiment une belle diversité de couleurs. On parle de lupins hybrides. Et puis, il y a des lupins agricoles. Hein, le lupin se cultive, on fait de la farine de graines de lupin. Les graines de lupin se mangent. Donc, on peut très bien envisager de mettre des lupins dans son potager pour récolter les graines, parce qu'on a envie de manger des graines de lupin. C'est très riche en protéines. C'est très, très intéressant. Alors, et les lupins du potager font aussi des belles fleurs. Hein, et c'est très caractéristique. La fleur de lupin, c'est vraiment un épi floral, là, comme ça, qui monte. Alors, ils seront jaunes. Pour le lupin agricole, je vais l'appeler comme ça, ils seront bleus, rouges, violets, roses pour les lupins d'ornement, très variés, qui est une plante qui aime bien la chaleur, qui résiste plutôt bien au sec et qui demande à être semée.
2: Maintenant.
6: Alors oui, on aurait pu les semer bien avant,
2: oui.
6: Mais c'est jamais trop tard, donc c'est pour ça que j'en parle maintenant. On peut très bien venir semer des lupins maintenant. Vous achetez des graines, vous les semez, c'est des graines qui de toute façon aiment la chaleur pour germer. Alors les lupins, c'est plutôt des plantes de terre, on dit acides.
2: Oui.
6: En tout cas, c'est pas des plantes qui aiment les terres trop calcaires. Alors, en Drôme Ardèche, on n'a pas des sols trop calcaires, mais il y a quelques petites zones
2: qui
6: pourraient être limites. Alors, comme je dis toujours, faut tenter, vous verrez bien. Si le lupin n'a pas les feuilles qui jaunissent, c'est que votre sol n'est pas trop calcaire et que malgré tout, ça lui convient.
2: Et demain, Jean-Yves, vous serez en direct de 9h à 10h pour répondre à nos questions jardinage aux côtés d'Héloïse Erignac. 6h16, ici Drôme Ardèche. Les jours d'ici, on les collectionne et on vous les présente après Diana Ross, avant l'aérotor show. D'ailleurs, ce sera un rapport direct avec l'hélicoptère et tout ça.

0: matin. On respire, on peut remuer la tête, pas plus, hein, parce qu'après sinon on transpire trop vite. Il est 6h20.
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0: Eh oui, on s'extasie souvent devant les paysages, mais on peut en faire tout autant avec des personnalités de nos départements. C'est le principe de nos reportages. Jean-Bernard Quatella, bonjour.
3: Bonjour Philippe.
0: Alors vous nous faites les présentations encore ?
3: Valentin referme notre série de portraits sur les hommes et les femmes du GAMSTAT, le groupement aéromobilité de la section technique de l'armée de terre. Photographe de métier, il garde un souvenir impérissable de son premier vol, de loin le plus marquant de sa carrière.
4: Alors désolé, on stocke un peu tout ici, enfin, c'est le bureau de la com.
0: Donc le bureau de la com, on stocke tout, y compris les appareils photo.
4: Ah oui, ça c'est pas stocké, c'est rangé.
0: Il y a pas mal d'appareils quand même.
4: Il y a pas mal, mais c'est nécessaire. En fait, on a besoin d'une gamme d'objectifs et d'appareils par rapport à ce qu'on fait en mission en vol ou pas. Il faut du grand angle pour voir de près, mais quand on est en vol ou quand on doit être au sol pour filmer une aéronef ou un sujet, il faut commencer à avoir l'équipement qui tape un petit peu loin en fait.
0: Parce que le rôle d'un photographe ici au GAMSTAT, c'est quoi ?
4: Mon rôle à moi, alors mon rôle premier, c'est photographe au titre des expérimentations. Donc j'ai une sorte de petit cahier des charges et je dois faire en sorte de montrer tel équipement dans telle situation, que ce soit en vol, au sol, démontrer l'équipement qu'on va poser dans un hangar parce qu'il faut qu'il soit dans le hangar. Tout ce qui englobe l'aéronef et l'équipement, je prends des vidéos, je prends des photos, après je fais du post-traitement. On va peut-être demander d'éclaircir la photo, de détourer pour mettre dans un dossier. Voilà, c'est plus ça, c'est mon rôle de photographe au sein des expérimentations. Et ensuite, j'ai un rôle plus léger, c'est que je suis photographe aussi au sein de la communication, que je fais partie de la com du GAMSTAT. Donc, c'est un sujet un peu plus de, voilà, comme là, des montages, je fais des affiches, voilà, tout ce qui est trait à l'image. Et je fais aussi de la vidéo, je fais vidéo, montage vidéo aussi. Voilà.
0: Vous saviez, quand vous êtes rentré à l'armée, qu'il y avait des photographes ?
4: Mais pas du tout. Mais encore récemment, quand vous dites aux gens, je suis photographe à l'armée, mais il y a des photos à l'armée. Et quand on leur dit, bah oui, à l'armée, il y a de la communication. Enfin, les affiches que tu vois dans la rue, engagez-vous, il y a bien un photographe qui a pris la photo. Ah oui, c'est vrai.
0: Quand l'opportunité, Valentin, s'est présentée, donc à la fin, vous étiez photographe militaire au SPAI. Quand l'opportunité s'est présentée d'être photographe civil, oui, ici au GAMSTAT, allez, vous avez embrayé naturellement.
4: Ah oui, évidemment. Évidemment. En plus, ces photographes, toujours au sein des forces, c'est totalement un autre aspect. On va dire des chars, que sont la cavalerie qui est au SPAI, je passe à l'aviation légère de l'armée de terre qui est au GAMSTAT. Donc en gros, je passe des chars aux hélicoptères. Donc c'est deux mondes différents, mais sous le même tri. Donc non, c'était très exotique. C'est génial. En fait, c'est un changement de routine qui est terrible.
0: Et votre première mission ici, celle qui vous a marqué en tant qu'ancien militaire et nouveau photographe?
4: C'est mon premier vol, je pense. Je devais prendre... c'était une bâtisse en photo. C'était en gazelle. Et la gazelle, j'ai jamais monté dedans, tout simplement. Et pour prendre les photos, on a dû enlever les portes sur les côtés. Et c'était la mer de nuages, le Vercors vu d'en haut, magnifique.
3: J'ai des photos pour vous que Valentin nous a laissées. Je vous mets ça sur notre page internet, rubrique Jean d'ici en Dromardèche.
0: Ouais, d'ailleurs, vous pouvez faire comme Valentin dimanche, photographier également des hélicoptères, pas seulement d'ailleurs. Rendez-vous sur l'aéroport de Valence-Chabeuil de 10h à 18h pour le meeting aérien du GAMSTAT, l'Aérotor Show. Nous serons d'ailleurs en direct toujours ce dimanche entre 10h et midi, 6h23. Le réveil se poursuit. Ils s'y mettent à deux pour nous réveiller. Pascal Obispo, Francis Cabrel.

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2: Au-dessus des nuages, les astres continuent de leur balai et nous influencent au quotidien. Bonjour Catherine.
3: Bonjour à tous.
2: Eh oui, Catherine Viguier, journée un petit peu difficile alors?
3: Les taureaux et les scorpions ont du fil à retordre. Bélier, vos finances sont toujours d'actualité, mais c'est pour un but précis et important pour votre avenir. Taureau, ce soir, quelque chose sera passé ou aura cassé, nécessaire dans tous les cas. Gémeaux, ce soir, vous serez passé à autre chose, mais avant, préservez-vous, protégez-vous. Cancer, quoi qu'il en soit, vous aurez des satisfactions et ce sera mérité. Lion, eh bien, c'est important, vous assurer face à une situation familiale ou liée à votre domicile. Vierge, face à une conjoncture astrale délicate, vous saurez vivre et vous protéger. Balance, tout ce qui vous relie à votre univers intérieur, votre cours zen, votre psy, sera une réussite aujourd'hui. Scorpion, c'est un échange qui vous fait mal et il faut assurer sans être trop dur, trop cassant. Sagittaire, votre vie intérieure a toute sa place ce vendredi et vous êtes ravi d'aider votre prochain. Capricorne, ce soir, vous vous sentirez plus à l'aise, vous aurez pris une, votre décision. Verseau, vous vous investissez pleinement dans votre vie professionnelle, quitte à prendre une nouvelle direction. Vous, cher poisson, ça se passe bien, c'est une belle période pour vous, vraiment. Et pour nous tous, trouvons notre place, où que l'on soit.
2: Eh bien, vous avez votre place chaque matin parmi nous. C'est la radio en Drôme Ardèche, ici Drôme Ardèche de 6h à 9h, et c'est aussi de la télé.
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2: Bienvenue, en effet, radio-télé jusqu'à 9h. Emmanuel Champal, bonjour.
4: Bonjour Philippe, bonjour tout le monde.
2: Voilà Emmanuel qui nous fait ses petits bruits, effectivement. Qu'est-ce qui se passe mon Emmanuel?
4: Alors figurez-vous.
2: Vous avez un problème? Vous avez un problème d'écran?
4: J'ai affiché une heure sur mon écran.
2: Ah oui, et je ne vois que l'heure.
4: Bon. Donc je ne vois que l'heure.
2: Ok, vous avez un pâté... Non, vous n'avez pas le temps Victor, deux secondes. Parce que sinon ça va être compliqué pour la suite. Rapidement.
4: Attendez,
2: Victor,
4: si
2: en
4: je fais,
2: rapidement.
4: Ah voilà, voilà. Si je fais ça... Ah. Voilà, on est bien.
2: Ah c'est bien, vous avez un coup de chaud.
4: Oui, mais c'est le chef de la... Voilà,
2: Victor. Allez, voilà. On y va. Avec la canicule, on voit que les personnes âgées ont du mal, hein, comme Emmanuel Champal. Les risques de noyade, Emmanuel, mais aussi le danger des sauts dans l'eau, n'importe où.
4: Oui, à Saint-Martin d'Ardèche, des jeunes sautent d'une falaise dans la rivière. Il y a déjà eu plusieurs accidents, dont un mortel. L'an dernier, la municipalité a mis en place des interdictions qui ne sont pas respectées. Nous sommes sur place dans 90 secondes après le tour de l'actu, Lucie Amadieu.
5: Plus de 850 000 collégiens passent le brevet aujourd'hui malgré la canicule. Les épreuves n'ont pas été reportées mais aménagées avec distribution d'eau et pauses plus longues. Une intersyndicale appelle à faire grève pour dénoncer des conditions de travail inacceptables. Aujourd'hui encore, on va souffrir de la chaleur. La canicule se décale à l'est tandis que des orages amènent un air un peu plus frais par l'ouest. 61 départements restent en vigilance rouge canicule, 22 sont en orange. Les températures doivent baisser à partir de dimanche après-demain. Face à cette situation, une nouvelle cellule interministérielle de crise se réunit aujourd'hui. Hier, le Premier ministre Sébastien Lecornu a activé le plan Orsan 3 pour une mobilisation du système de santé à son niveau le plus haut. Déjà, les hôpitaux de Paris disent être saturés. La chaleur a déjà fait de nombreuses victimes, notamment chez les baigneurs. 55 personnes sont mortes noyées en France en l'espace de 8 jours. Deux ans après la collision de deux avions Rafale en Lorraine, l'enquête conclut à une erreur de pilotage, dit le bureau d'enquête et d'analyse. Un moniteur et son stagiaire sont morts dans le choc. Un troisième pilote avait été blessé. Troisième et dernier match de la phase de groupe pour les Bleus au Mondial. L'équipe de France affronte la Norvège ce soir, 21h heure française. On se retrouve dès 20h30 sur votre radio Ici, mais aussi sur votre site internet et l'application Ici. Avec les derniers qualifiés de la nuit, de belles affiches se dessinent pour les 16e de finale, comme Maroc, Pays-Bas et Brésil-Japon.
4: Il est 6h31 à Saint-Martin-d'Ardèche. Comme chaque été, les sauts depuis une falaise dans la rivière Ardèche provoquent beaucoup d'inquiétudes. Il y a régulièrement des accidents, un mort même l'an dernier. Et malgré ça, Julien Raymond, les casse-cou continuent de braver l'interdiction.
6: Après deux bonnes minutes d'observation, Arsène et Iliane, 19 ans, finissent par se lancer. Un saut depuis une barre rocheuse sur la falaise, hauteur 10 mètres environ.
7: C'est comme si on volait, on saute. La chute, elle dure longtemps. Ben, c'est bien, c'est magnifique, c'est des sensations, c'est des émotions. On se régale, c'est l'été, il fait chaud. En fait, c'est de l'adrénaline un peu qu'on se donne. Voilà.
8: En fait, l'adrénaline, c'est un mélange de plusieurs émotions. Ça commence par déjà l'envie de sauter. En plus, ça va passer par la peur. La peur, et ensuite, pendant le saut, c'est la libération. Et quand on est en bas, ça procure beaucoup de joie. Et c'est vraiment excellent, quoi.
6: Une bonne dose de sensations fortes avec ce saut dangereux. Ça, les deux jeunes Ardéchois n'ont aucun mal à le reconnaître.
8: Déjà, on voit pas vraiment mal le fond. Faire attention. Normalement, on est censé maîtriser nos gestes. Et surtout qu'il y a beaucoup de monde, il y a beaucoup de mouvements. Mais si on s'aventure dans des endroits qu'on ne connaît pas, sûr que le sol peut être mobile et ça peut être très, très dangereux.
7: Après, il ne faut pas oublier qu'il y a certaines personnes qui sont mortes en sautant en Ardèche.
6: C'est le cas, par exemple, d'un jeune gardois de 16 ans l'an passé, mort en sautant de 12 mètres, soit un tout petit peu plus haut qu'Arsène et Iliane. De l'autre côté de la rive, Marie-Noël, 63 ans, observe ces deux jeunes l'air un peu désespéré.
9: Vous les voyez, ils y sont tout le temps, chaque été. Ça se passe qu'il y a en dessous.
6: Cette Dromoise vient se baigner à Saint-Martin d'Ardèche depuis son adolescence. Le phénomène n'est pas nouveau.

0: Lui aussi connaît très bien cet endroit. Daniel Archambault, le maire, a toujours vécu dans son village. Il le reconnaît volontiers. Jeune, il a déjà sauté.
1: De cette barre rocheuse, oui, je l'ai fait. Oui. Je ne dis pas que j'avais raison. Je dis que c'est de l'inconscience des jeunes comme on a tous été.
0: Aujourd'hui, plus âgé, il appelle à la prudence, d'autant qu'il est donc bien placé pour comprendre ce qu'il se passe dans la tête de ces jeunes.
2: Et c'est à celui qui fera le mieux, hein, le plus beau saut et tout, hein, jusqu'au drame. Il y en a qui font des sauts périlleux, il y en a, mais moi je saute de peu plus de 5 mètres, c'est pas assez. Je vais sauter à 7 mètres, puis à 8 mètres, puis à 15 mètres, et puis tout ça c'est dramatique.
0: Daniel Archambault demande aussi aux baigneurs qui regardent ces sauts de ne pas applaudir et de ne pas encourager.
3: Les communes de Saint-Martin d'Ardèche et d'Aiguèze dans le Gard, hein, mettent en place des actions de prévention contre ces sauts en lien avec la police municipale. De nombreux panneaux pour rappeler l'interdiction ont été installés ces dernières années.
4: 6h34, l'enquête à Bourg-les-Valence avec de nouveaux tirs à l'arme automatique.
3: La nuit dernière, un immeuble visé dans la vieille ville. Pour la deuxième fois en une semaine, les habitants n'en peuvent plus. Témoignage dans le journal à 7h. Un trafiquant de drogue a été jugé hier à Valence. Lui et 10 de ses complices, ils avaient été arrêtés il y a un mois. Tout était géré depuis une cellule de prison. Le procureur a requis 10 ans ferme pour l'organisateur. Des peines beaucoup plus légères pour les dealers. Le jugement sera rendu jeudi prochain. Les nuits sont toujours aussi chaudes, Philippe.
4: Bah là, au plus frais de la journée, il fait déjà 21 degrés à Pont de l'Isère. Comme dit comme ça, c'est rien, mais le petit moment du matin frais, pas vraiment ça encore. Hein. Hier soir, il y a eu un magnifique ciel. Merci d'ailleurs pour vos photos. On fait la compilation de la semaine de vos photos sur la page Facebook de votre radio. La journée, ça c'est clair, hein, c'est à peu près pareil, avec beaucoup de soleil, avec un petit peu plus de nuages peut-être dans l'après-midi, un ciel un peu plus voilé, mais vraiment, ça reste quand même du beau temps. Un vent toujours orienté au sud et des maximales comprises entre 36 et 39 en pleine, 29-30 degrés vers 1000 mètres d'altitude.
3: Sur la route, des travaux sur la départementale 86.
4: À Saint-Georges-les-Bains, ça dure jusqu'au 2 juillet où la circulation est alternée. Vous partagez l'inforoute au 04 75 40 10 10.
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4: Attention! Exercice d'archéologie musicale. On fouille dans le grenier du rock. C'est une manière de vérifier si vous êtes bien réveillé. Sous une couche de guitare, une couche de souvenirs. Dès que vous reconnaissez un titre, un groupe, vous le criez par la fenêtre pour réveiller les voisins. On fait ça? Allez,

0: abandonné sur le bord du chemin ce Rock Collection. Et pourtant, demain, c'est la journée mondiale contre l'abandon des animaux et pas que des chiens d'ailleurs. Ça va forcément faire réagir notre veto dans les prochaines minutes.
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0: Mais d'abord, à 7h20, du sport, oui du sport, Catherine Quicandon, et du vélo, et encore du vélo, et toujours du vélo, n'en finit plus de rouler cette semaine Catherine.
2: Oui, que voulez-vous Philippe, le vélo m'inspire en ce moment, mais surtout il inspire les organisateurs d'événements sportifs de la Drôme et de l'Ardèche. Ce matin, nous sommes avec Pierrick Tabouret, organisateur du premier BRM du Diwa, 200 km à vélo, qui est censé se dérouler demain. Enfin Pierrick, est-ce qu'avec cette chaleur, il aura bien lieu ?
3: Bon, écoutez, je vous l'annonce, il n'aura pas lieu. Voilà, concrètement, vous en doutez par rapport à la chaleur.
2: Bien sûr.
3: Mais en tout cas, c'est un sujet qui va être simplement décalé, reporté sur une autre période, puisque c'est une épreuve qui était nouvelle pour nous et qu'on souhaite la réaliser. Donc voilà, on peut en parler et puis également parler de la coupe régionale de descente VTT qu'on va organiser avec les stations de la Drôme.
2: Oui, parce qu'il n'y a rien samedi, mais il y a quelque chose les 4 et 5 juillet. Le club cycliste de Die inaugure un nouveau bike park au col de Rousset avec une épreuve régionale. Alors expliquez-nous en quoi ça consiste.
3: Le week-end prochain, c'est notre avant-dernier événement avant la Drômoise, c'est notre événement phare, on va dire, qu'on va mettre en place cette année, qui est donc une manche régionale, donc Auvergne-Rhône-Alpes, de VTT descente, et on inaugure, on va dire, les nouvelles pistes du col de Rousset qui ont été refaites cette année, et donc on va utiliser l'une des pistes, la piste rouge qui va être aménagée pour l'occasion. Pendant 2 jours, les compétiteurs, les pilotes, il y en a à peu près 200, vont venir et vont essayer de faire le meilleur chrono sur la piste rouge du col de Rousset.
2: Alors si on n'est pas professionnel, on peut utiliser les autres pistes quand même ou pas ?
3: Oui, tout à fait. En fait, l'idée, c'est par cet événement-là, c'est de refaire c'est promouvoir à nouveau par un événement, les pistes du col de Rousset qui ont été totalement rénovées cette année et l'an dernier, et donc qui sont notamment rendues plus fluides, plus accessibles au niveau des familles, et puis également qui ont été retravaillées un peu plus ce qu'on appelle de flow, c'est-à-dire un peu plus de linéarité quand on descend avec. C'est quelque chose. En tout cas, c'est vraiment un bike park, un parc de vélo descente qui a été refait, qui est superbe, et donc. Par rapport à ça, nous, on peut tout à fait venir, n'importe qui, entre le 4 et 5 juillet, pour à la fois avoir l'épreuve, la compétition. Alors, il faut être licencié pour faire l'épreuve. Par contre, les spectateurs, notamment, ils vont être nombreux, vont pouvoir venir, on va dire, voir l'épreuve, parce qu'il y aura notamment des sauts, c'est relativement spectaculaire.
2: Oui.
3: Puis une animation, bien sûr, pour mettre un petit peu de piment dans tout ça.
2: Voilà, on peut s'essayer, nous aussi, à ces nouvelles pistes. On n'a pas besoin d'être professionnel. Bon, il faut savoir monter sur un vélo, par contre. Hein, on est d'accord, Pierrick, mais sinon...
3: C'est ça. Ceux qui viennent le jour J vont pouvoir venir regarder l'épreuve, et puis après aussi observer, puis revenir après derrière pendant tout l'été. Pour profiter des nouvelles pistes de VTT qui ont été mises en place.
2: Allez Philippe, enfilez votre petit short de cycliste et on se retrouve les 4 et 5 juillet au nouveau parc à vélo au col du Rousset pour tester ces nouvelles pistes.
0: Bon, on change un petit peu, pas de vélo tout à l'heure à 18h15, mais du triathlon, ça va nous changer. C'est prévu les 2, 3 et 4 juillet dans les gorges d'Ardèche et du Gard. D'ailleurs, tout ça se jouxte.
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0: 6h43, gentil veto, ami de nos animaux, Pierre Fabin. Et de nouveaux conseils matinaux. Demain se tient la journée mondiale contre l'abandon dans un contexte terrifiant, puisque l'animal est abandonné toutes les 2 minutes en France. Qui sont les premières victimes, docteur ?
7: Alors, contrairement à l'image qu'on a tous du chien attaché sur la route des vacances, la première victime chez nous, c'est le chat. Sur les plus de 300 000 animaux recueillis l'an dernier, la très grande majorité sont des félins. Et pour eux, les abandons explosent littéralement après le mois de juin. Mais pourquoi ? Parce que c'est la période des naissances. Les refuges se trouvent submergés de cartons remplis de chatons non désirés. Et ce n'est que la partie visible du problème. Dans nos villes et nos campagnes, des millions de chats errants survivent dans des conditions effroyables. L'errance, ce n'est pas la liberté romantique. C'est la faim, la soif, les maladies et les voitures, la grande majorité des chatons nés dehors, n'atteignent même pas l'âge de 6 mois.
0: Alors si les chats sont victimes des naissances incontrôlées, qu'en est-il du côté des chiens? Est-ce qu'on retrouve des races particulières dans les refuges?
7: Alors pour les chiens, le drame vient surtout de l'achat impulsif et des phénomènes de mode. En ce moment, les refuges saturent avec deux grands profils, les chiens de type malinois et les molosses. Beaucoup de gens craquent sur un chiot magnifique vu sur internet sans se renseigner une seule seconde sur ses véritables besoins. Un malinois, c'est un athlète qui exige un travail physique et mental intense au quotidien. Si vous le laissez seul 8 heures en appartement, il va tout détruire par frustration.
0: Alors face à ce triste constat qui se répète chaque été, que peut-on faire concrètement à notre échelle de citoyen pour aider ces animaux abandonnés?
7: La priorité absolue, ça reste la stérilisation. Faites stériliser votre animal, c'est le seul levier efficace pour bloquer cette machine à abandon. C'est un acte de protection animale indispensable. Ensuite, vous pouvez agir sur le terrain dès ce week-end. À l'occasion de cette journée mondiale, l'association Solidarité Peuple Animal organise une immense collecte nationale. Il faut savoir que la majorité des refuges ont moins de 3 mois de trésorerie devant eux. Ils sont à bout de souffle. Plus de 900 magasins et supermarchés participent partout en France. Alors ce samedi, en faisant vos courses, achetez simplement un paquet de croquettes, de la litière ou de la pâtée en plus et déposez-les aux bénévoles à la sortie.
0: Voilà, il est 7h moins le quart et essayons effectivement de ne pas abandonner nos Emmanuel Champal également cet été. Non, parce que après, vous savez ce que c'est, voilà, ça reste attaché à un arbre, tout ça, et ça couine toute la journée. Non, on va le caresser dans le sens du poil. Je vous invite à une soirée hip-hop à Jazz à Vienne, toujours très éclectique, les soirées de Jazz à Vienne, avec une légende du rap de la côte est des États-Unis, c'est le groupe De La Soul. On vous fait entendre De La Soul après Jean-Louis Aubert, et on vous invite à la soirée hip-hop. Voilà.

0: c'est pas fini encore pour la chaleur. Et même le matin, on a assez chaud, hein. 20 degrés à Saint-Sylvestre du côté de la Mastre, 21 degrés 6 du côté de la Drôme à Huppy avec Bernard. 19 actuellement à Vaisseau, en région Albenassienne. Alors le ciel est bien dégagé ce matin, petit voile nuageux. Et de la chaleur toujours attendue en journée, 36 à 39 en pleine, 29, 30 degrés vers 1000 mètres d'altitude.
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0: Le plus n'est pas l'ennemi du bien, et je le prouve avec vos infos, Patrice Caillé. Les 3 plus.
3: Ce soir, rendez-vous à Montclar-sur-Gervanne. Le château de Vachères accueille une rencontre scientifique et culturelle gratuite autour des chauves-souris en zone classée Natura 2000. Au programme, des ateliers ludiques avec la Ligue pour la protection des oiseaux, visites guidées, causeries avec un expert chiroptérologue. Ne manquez pas à 21h30 le spectacle interactif « La symphonie des chauves-souris ». À Valence, notez le prochain rendez-vous de l'Association française des personnes souffrant de troubles obsessionnels compulsifs, les TOC. L'association propose un groupe de parole samedi 4 juillet de 14 à 17h. C'est gratuit, confidentiel et sans inscription préalable. Ça se passera à la maison Relais Santé aux 4 rues du Clos Gaillard dans la salle du deuxième étage à Valence. Enfin, le week-end des 3 et 5 juillet marquera l'inauguration du Centre des Arts Satiriques à Bex en Ardèche. Ce nouveau lieu culturel dédié au dessin satirique s'ouvrira dès le vendredi soir à 20h avec un ciné-débat autour du fondateur de Charlie Hebdo, Cavana.
0: 7h10, c'était hier soir qu'a débuté le Festival Jazz à Vienne. Un lieu unique, le théâtre antique qui en effet de Vienne, sa programmation éclectique. D'ailleurs, je vous invite à la soirée du mardi 7 juillet. Soirée hip-hop avec une légende du rap de la East Coast aux États-Unis, De La Soul.

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1: Légendaire de la soul, 9 ans après leur dernière venue au Théâtre Antique de Vienne, le groupe signe retour plein d'émotions avec cet héritage de ce hip-hop classique, intemporel, avec beaucoup d'énergie également sur scène. En ouverture de la soul, vous aurez un saxophoniste, Lakecia Benjamin, pour sa première venue, qui déploie lui une fougue irrésistible avec un croisement de jazz et justement aussi de hip-hop. Une soirée qui promet d'être légendaire. Et pour entrer dans la légende à votre tour, vous ne monterez pas sur scène, mais vous serez là dans ce magnifique jazz à Vienne, dans ce théâtre antique. 04 75 40 10 10 pour cette soirée très hip-hop, très légende du rap en effet. Je donnais la date de la soirée, c'est le mardi 7 juillet. Ce sera à 20h, ce n'a rien prévu sur l'agenda. C'est le moment de vous mobiliser, de nous appeler tout de suite. On joue après The Weeknd.

0: Mais sur une nationale, sur une départementale, sur vous êtes
1: où? Non, sur Valence, je suis dans un point, je suis arrêté.
0: Vous êtes livreur? Vous faites quoi comme métier?
1: Non, je conduis des matériels de voirie.
0: Ok, entendu, Jamel, bah c'est bien. Puis vous écoutez la radio, je trouve ça plutôt sympa. Bah, j'espère pouvoir vous inviter à cette super soirée de jazz à Vienne. Apparemment, De La Soul, ça vous a inspiré. Ouais.
1: Exactement, c'est ma génération.
0: Ben oui, années 80-90. Écoutez ça, ce petit sifflet là.

0: Bon, alors là, Jamel, on lui fait envie. Passons aux choses sérieuses. La question. Répondez-moi correctement en moins de 6 secondes à cette question d'actualité. Vous me dites si ça se passe en Drôme ou en Ardèche. Pour faire face à la canicule, une école déplace la classe dans une cave. À votre avis, c'est une école drômoise ou ardéchoise qui a fait cela? Top chrono, Jamel, 6 secondes.
1: Je tente le coup, je vais ardéchoise, non?
0: Non, c'est une école drômoise. Une école de Morasse-en-Valoir, une cave entièrement rénovée.
1: Ouais.
0: Ah zut. Alors attendez, bon, question de rattrapage. Non, non, Jamel, partez pas. C'est pas perdu. Allez, allez, cramponnez-vous. Là, je veux que vous y arriviez. Moi, je veux vraiment que vous alliez à la soirée de la Soul. C'est parti. Où habite les Lavalexois et les Lavalexoises, en Drôme ou en Ardèche? Top chrono, 6 secondes.
1: Ouais, je vais dire Drôme, allez.
0: Oui. Oh, m'avait fait peur, mon Jamel. J'ai dit, oh, non.
1: Moi, j'avais un petit doute.
0: Je vais mieux, je respire. Vous avez un gros clignotant également, en plus d'avoir un gros camion. On l'entend bien le clignotant, hein, ça fait clou-clou.
1: J'ai mis les feux de détresse,
0: hein, carrément, monsieur a mis monsieur a les moyens de faire de l'illumination le matin. Bravo, je vous offre vos invitations pour la soirée du 7 juillet, Théâtre Antique de Vienne, avec De La Soul, également un excellent saxophoniste. Avec grand plaisir. Votre radio préférée à bord de votre camion à Valence, Jamel, s'appelle comment?
1: Radio France Bleu, hein, écoutez.
0: Oh, il est mignon, mon Jamel. Oh, il a quelques années de retard.
1: Oui, moi, je suis un ancien. Hein,
0: oui. Mais, oui. Oh, non, l'autre, il a 45 ans. Et ici, Drôme Ardèche. Allez, c'est pour la route. C'est pour moi. Ciao.
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0: Bon, ok, chacun ses croyances, chacun son dieu. Fred Ballard aborde le thème de la religion dans l'humour en tube. Le tout puissant intérêt à avoir de l'autodérision.
12: La religion, c'est un peu comme un forfait téléphonique. On recense 3 grands opérateurs principaux.
13: Voilà, bon alors là on est sur un cours de théologie appliquée à la téléphonie, hein, donc faut espérer que le tout puissant soit équipé fibre et 5G pour qu'il soit MDR avec le conseiller SFR, Régis Maillot.
12: Si vous êtes attaché à la qualité du service client, je vous conseille le judaïsme. Ouais, c'est la boutique la plus ancienne, ça date de Mathusalem. La seconde boutique, le christianisme. Alors le christianisme, c'est une franchise du judaïsme. Ils ont piqué le concept et ils se sont barrés avec le fichier client.
13: Bon bah on comprend tout de suite mieux pourquoi il y a toujours eu des petites tensions qui s'apaisent, hein, curieusement, quand on ouvre grand les vannes de l'humour éternel. Mais que faire quand le Tout-Puissant vient interférer dans les discussions entre potes?
14: S'il te plaît, prête-moi ta voiture vendredi prochain. On négocie, il me dit ok, vendredi prochain si Dieu veut. Je comprends pas Karim, c'est pas toi qui as les clés?
15: M'a passé les clés de sa voiture, je suis parti en week-end sur l'autoroute, je me suis fait flasher.
14: Il dit, t'es sérieux Richard? Je te prête ma voiture et tu me ramènes une contravention, je perds des points et tout, comment t'expliques ça? Je l'ai regardé dans les yeux, je lui ai dit, c'est Dieu qui donne. Et c'est le trésor public qui reprend, Karim.
13: Voilà, bah chacun sa méthode pour s'arranger avec le grand ordonnateur gestionnaire de fortune. Richard Sabac a trouvé la sienne, un bon fou rire, vaut mieux qu'une sale embrouille, donc humour épais, sur terre, comme au ciel.

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1: Ici, premier sur l'actu locale Drôme Ardèche, vendredi 26 juin, 7h. À Bourg-les-Valence, on prend les mêmes et on recommence. Emmanuel Champal, les habitants n'en peuvent plus.
2: Hier matin, vers 4h, un immeuble de la vieille ville a été visé par une dizaine de tirs en rafale. C'était la deuxième fois en moins d'une semaine. Sur place, les policiers ont retrouvé plusieurs douilles de gros calibre. Pauline Aubel, les habitants sont partagés entre colère et inquiétude.
3: Sur la façade de la résidence Gay-Lussac, les impacts de balles sont bien visibles. Tous les habitants de l'immeuble ont entendu les tirs. Ils témoignent anonymement.
4: À 4h du matin, j'étais dans ma cuisine, et donc j'ai entendu des coups de feu, il y en a au moins une dizaine. C'est des rafales même.
3: Dans cet appartement, son petit-fils aussi a été réveillé par ces tirs qui s'apparentent à un acte d'intimidation.
5: C'est sûr que ça va revenir tirer, je pense, c'est sûr, c'est obligé. En soi, c'est pas visé pour moi, je sais qu'il y a rien, c'est pour les gens. Mais on sait jamais, moi, une balle perdue pour rien. Surtout que j'habite au rez-de-chaussée, bah, ils peuvent faire la ligne et ça peut rentrer à la maison.
3: Une autre voisine n'ose presque plus sortir de chez elle.
6: J'ai l'impression d'être essoufflée parce que ça... J'ai peur. Maintenant, j'ai peur. Franchement, j'ai peur. Hein. Et mes enfants, ils me disent « Maman, déménage !»
3: Face à cette situation, la municipalité souhaite réagir. Aurélien Esprit est le premier adjoint à la mairie de Bourg-les-Valence.
7: Ça nous donne envie de continuer à intensifier notre politique en matière de sécurité. Ces 6 derniers mois, nous avons augmenté le nombre de caméras, nous avons étendu les horaires de la police municipale et nous allons encore lancer le recrutement de 2 policiers municipaux. C'est pas forcément évident, mais on ne lâche pas en la matière, en tout cas.
3: Face à l'inquiétude, une réunion a été organisée hier soir avec les habitants. Élus et bailleurs sont venus répondre à leurs questions.
2: Pauline Aubel, à Romans, c'est le bureau de tabac de la Monnaie qui a subi des tirs la nuit dernière. 9 impacts sur la devanture du magasin. Personne ne se trouve à l'intérieur.
1: C'est jeudi prochain que le tribunal de Valence rendra son jugement dans le procès de la French Connection qui s'est déroulé hier.
2: Un réseau de trafiquants de drogue implanté à Valence et à Tournon est démantelé il y a un mois. Il était géré depuis une cellule de la prison de Saint-Quentin-Fallavier. Le procureur a demandé des peines de 6 mois avec sursis à 10 ans ferme pour la tête de ce réseau, et qui purge déjà 6 ans de prison pour trafic de stupéfiants. Le Montilien de 38 ans accusé d'avoir téléchargé une vidéo de torture et de viol sur bébé a été placé sous contrôle judiciaire. Le parquet de Valence avait requis son placement en détention provisoire. Les premiers éléments de l'enquête montrent que le trentenaire, célibataire, sans vie affective et sans enfant, est addict à la pornographie depuis une vingtaine d'années et à la zoophilie. Il sera jugé fin juillet.
1: Pour la première fois de la semaine, le thermomètre n'a pas atteint 40 degrés hier en Drôme Ardèche.
2: 38 degrés quand même à Gros-Pierre et Saint-Georges-les-Bains en Ardèche, 38 degrés à Romans, 36,9 à Montélimar, 35,9 à Aubenas. Mais rassurez-vous, ça va regrimper aujourd'hui. Drôme et Ardèche restent malgré tout en vigilance orange, canicule. 61 départements désormais sont en rouge, c'est 11 de moins qu'hier. À la recherche de la fraîcheur, beaucoup d'entre nous cherchent à où se baigner. À Saint-Martin d'Ardèche, d'ailleurs, un phénomène qui dure depuis des années, préoccupe la municipalité. Des sauts depuis une falaise dans la rivière Ardèche. Il y a eu régulièrement des accidents et même un mort l'été dernier, mais les jeunes continuent de sauter et le maire, Daniel Archambault, appelle à la prudence.
8: Saint-Martin et même le nord du Gard, c'est touristique, ça amène du monde, c'est l'été, c'est la chaleur, les jeunes se dépensent, c'est tout à fait normal. Sauf qu'il y a des moments où ils dépassent les limites et ils font au-delà de ce qu'ils devraient faire. C'est-à-dire qu'avant de sauter, avant de plonger, on va voir ce qu'il y a dessous et on ne fait pas n'importe quoi. Il y a des imprudents, il y a un peu aussi des touristes qui encouragent, qui applaudissent tout ça. Alors non, il faut arrêter d'inciter ces jeunes à faire des bêtises comme ça, parce qu'il y en a qui sont irréversibles et des fois il y a des drames.
2: Le maire de Saint-Martin d'Ardèche, Daniel Archambault. En une semaine, les appels au SAMU ont bondi de 40% dans tout le pays, selon le président du syndicat SAMU Urgence de France. Sébastien Lecornu active le niveau 3 du plan Orsan. Ça permet notamment de renforcer les effectifs hospitaliers grâce à la réserve sanitaire. Les épreuves s'annoncent compliquées aujourd'hui pour les collégiens qui passent le brevet. Ce n'est évidemment pas l'idéal, a reconnu le ministre de l'Éducation. Mais Édouard Geffray rappelle qu'il y y a une pause entre chaque partie et que les élèves pourront à tout moment aller se rafraîchir. De l'eau sera aussi distribuée.
1: Il est 7h05, on ne reverra plus le Bronco de Montélimar dans le ciel.
2: Non, cet avion emblématique du musée européen de l'aviation de chasse a raté son atterrissage en Pologne il y a quelques jours lors d'un meeting. Le pilote va bien, mais l'appareil, lui, est désormais inutilisable. Développé au milieu des années 60 pour les besoins de l'armée américaine, c'était le seul appareil de ce genre qui volait encore en France et qui était exposé donc à Montélimar depuis près de 35 ans. Philippe Chabert, le vice-président du musée européen de l'aviation de chasse de Montélimar.
9: L'avion s'est posé sur le ventre. Alors, pour l'instant, la commission d'enquête n'a pas déterminé ce qui s'est exactement passé. Incident. Voilà, donc écoutez, bon, l'avion est détruit, je m'entends, il est tout tordu, donc il sera irrécupérable. Et aujourd'hui, on est en train de voir avec l'assurance. Aujourd'hui, l'avion appartient à l'assurance, donc on ne sait pas trop exactement ce qui va se passer. C'est une page qui se tourne, hein, parce que c'est un avion qui a tourné pendant 30 ans au musée d'avion, hein, qui était un petit peu l'ambassadeur de la ville de Montélimar. Il y avait une équipe qui travaillait dessus, qui a passé des heures, l'hiver à travailler dessus pour qu'ils soient en état de vol. Voilà, c'est comme ça.
2: Philippe Chabert, le vice-président du musée européen de l'aviation de chasse à Montélimar. La Coupe du monde de foot avec l'équipe de France qui affronte ce soir la Norvège pour le troisième et dernier match de la phase de poule. Les deux équipes sont déjà qualifiées pour les 16e de finale, mais les Bleus vont tenter de conserver leur première place du groupe. Match qui démarre à 21h, mais la soirée sport 100% bleu démarre dès 20h30 sur Isidro Mardèche. Il est 7h06, Philippe.
1: Oui, il devait être la chaleur dès le matin. Enfin,
2: on le disait, ça va remonter maintenant.
1: Ça va remonter. Ouais. Alors déjà là, nous avons ce matin 22 au Petit Robin. C'est Livron, hein, c'est ça. 22 degrés 4 en Dansette dans le Nord-Drôme. 22 à Vion et 18 à Salavas, tout près de Vallon-Pont-d'Arc. Vion, c'est près de Tournon. Donc voilà, les nuits ne sont pas fraîches du tout. Les heures les plus fraîches de la journée, c'est entre 6h et 8h. La journée, alors, sera un peu plus chaude qu'hier. Hier, on l'avait dit, ça baissait quelque peu, 1 ou 2 degrés en moins. Là, ça remonte d'un ou deux degrés. On remonte sur du 36 à 39 en journée en pleine. 29, 30 degrés vers 1000 mètres d'altitude, hein, que ce soit sur le plateau Ardéchois ou sur le Vercors. La journée sera ensoleillée dans l'ensemble. Et on poursuit comme ça le week-end, très chaud également, 36 à 38 en pleine samedi, la même pour dimanche. Ça va commencer à baisser dans la journée de lundi et surtout mardi en journée, car les nuits, la semaine prochaine, resteront toujours très chaudes, douces, mais plutôt chaudes quand même.
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1: Il était en février à Montélimar pour lancer sa tournée. Il repasse non loin de là jeudi prochain dans le beau théâtre antique de Vaison-la-Romaine. Julien Clerc, il revient. La preuve qu'on peut traverser les époques sans perdre la mélodie en route. Lily et les autres.

0: pour le concert de Julien Clerc. Donc je vous rappelle, une fois programmé à Vaison-la-Romaine, Théâtre Antique, jeudi prochain, 20h30. La musique à venir, Amy Winehouse et Étienne Daho.
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0: Et il fut une époque où les joueurs de l'équipe de France de football tentaient des coupes de cheveux assez improbables. Chaque fois, c'était un défilé de mode. Mais je ne sais pas ce qui se passe. Les Bleus ont arrêté d'être coiffés comme jamais. On jette un regard sur cette actualité légère avec David Ossiou dans les prochaines minutes.
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0: Et toujours ce regard perçant de David Ossiou sur l'actualité. Alors le dernier match des Bleus, c'est ce soir, avant les 16e de finale de la Coupe du Monde, France-Norvège. La qualification, David, est déjà dans la poche.
4: C'est vrai, il n'y a pas beaucoup de suspense. Bon. Je ne dirais pas qu'on s'ennuie, mais c'est sage, c'est très sage. Pour l'instant, la seule folie des Bleus, c'est quand ils arrivent à Clairefontaine, version mannequin. Mais regardez leur coiffure, pas de mulet, pas de crête. Aucune couleur improbable. On a connu mieux en dinguerie, non? Avec l'équipe de France, avec Pogba, la crête bien dégagée, avec Cissé, sa toile d'araignée. Et puis les autres sélections aussi. Vous vous souvenez de Ronaldo et sa petite touffe sur l'avant du crâne en 2002? Beckham et sa crête iroquoise à l'Euro 2002 aussi. À l'époque, un footballeur qui se ratait chez le coiffeur, ça faisait le tour du monde et ça soudait aussi une équipe. Finalement, chez les Français, le dernier des fantaisistes, c'est Griezmann. Bleu, blond, rose, argent. Il a changé de tête comme de maillot, mais cette Coupe du Monde américaine, il la regarde depuis les tribunes. Alors on peut penser, et vous pouvez penser, que les coiffures des joueurs, ça n'a aucune importance. Peut-être pas. Il y a un chercheur français, Christian Bromberger, qui a longuement expliqué dans ses recherches le complexe de Samson. Comme dans la Bible, on coupe les cheveux du héros et il perd sa force. Les footballeurs, eux, y croyaient un peu aussi. Mais alors, qu'est-ce qui leur arrive? Aujourd'hui, on dirait que nos champions sont bridés par leurs sponsors, par leurs clubs, des entreprises qui ne laissent pas leurs cadres se raser une étoile sur le crâne. D'ailleurs, Nike a ouvert un vrai salon de coiffure à Paris qui est réservé à ses joueurs. Coupe nette, dégagée, calibrée, image lissée pour les sponsors. Alors, on a gagné en sérieux, on a perdu en folie. Et moi, je l'avoue, la folie me manque un peu. Mais c'est pas fini, hein. D'ici ce soir, il y a un des Bleus qui peut trouver un rendez-vous chez un coiffeur.
0: Ah, mais c'est pas interdit, ça. Coiffé comme jamais, coiffé comme jamais. Le Festival du film de Montélimar, un festival qui fonctionne bien, et ça fait déjà pas mal d'années d'ailleurs. Une vraie réussite dont on se parle après Amy Winehouse, 7h14.

0: Patrick. Revenons à la Drôme Ardèche. À 7h16, il y a plein de bonnes raisons de se réjouir. Des initiatives, des entreprises, des événements qui fonctionnent. Catherine Quicandon, ici ça marche. Avec de nombreux festivals qui ont lieu chaque année en France. Il y en a un qui marche vraiment depuis plusieurs années. Et on est fiers car il est dans la Drôme. Il nous emmène dans les salles obscures.
1: Mais oui Philippe, tous les ans en septembre, le cinéma est mis à l'honneur à Montélimar grâce au festival de l'écrit à l'écran. Vanessa Lost, directrice de ce festival, est avec nous. Alors Vanessa, en 2026, le festival fête ses 15 ans. Que retenez-vous de toutes ces années?
2: Moi, je dirais une histoire d'amour avec le public et cette ascension absolument incroyable d'un festival qui a démarré avec 1200 spectateurs, avec une projection en 35 mm et Bertrand Tavernier, qui était notre parrain, et aujourd'hui, 33 000 spectateurs, des talents comme Vincent Lindon, Virginie Efira, voilà, François Ozon, pour ne citer que, qui nous honore et c'est une...
1: Plein de souvenirs.
2: Moi, je parle d'une histoire d'amour avec le public qui grandit de manière incroyable d'année en année, voilà.
1: Nouveau prix cette année, vous avez décidé d'en créer encore un pour récompenser le talent, c'est le prix Nouvelles Écritures. Qu'est-ce qui récompense précisément ce prix ?
2: Alors c'est les premiers et seconds longs métrages, c'est des périodes fragiles, donc on a envie d'un accompagné d'un jury de professionnels qui sera présidé par le producteur Patrick Sobelman. On a envie de mettre en lumière ces jeunes talents à travers donc trois prix, le prix du meilleur film, le prix de scénario et le prix de l'écriture cinématographique remis à un directeur de la photographie.
1: Il y a un grand talent qui va recevoir aussi un prix cette année, c'est Daniel Auteuil.
2: Daniel Auteuil est le prix de l'écrit à l'écran en 2026. Il viendra accompagner un film événement qui s'appelle La Troisième Nuit, qui sortira en janvier 2027. Donc vous voyez, c'est une sacrée avant-première.
1: Exactement.
2: On est très honorés de l'avoir au festival.
1: Il y aura aussi des instants musicaux pour la soirée d'ouverture et pour la soirée de clôture. Vous avez déjà les deux artistes invités. Qui sont-ils ?
2: Oui, alors Sam Sauvage, révélation musicale de l'année, il fera le set d'ouverture et Thomas Fersen fera le set de clôture. Et on a aussi deux artistes musicaux sur les sets des 15 ans. On aura Peter Van Peul et Marie Modiano. Et puis Maxence, qui c'est une toute nouvelle, fraîche, hein, que vous avez en exclu, qui viendra accompagner la fête des 15 ans.
1: Les préventes pour les soirées d'ouverture et de clôture, d'ailleurs, sont déjà disponibles depuis hier. Si jamais on a envie de réserver, on se précipite sur votre site. Autre événement.
2: Ça part très vite. Hein, on a presque tout vendu aujourd'hui.
1: Autre événement, les réalisateurs Eric Toledano et Olivier Nakache seront présents cette année.
2: Oui, alors, on va faire nos 15 ans avec eux parce qu'on a grandi avec eux. Le succès du festival, c'est la troisième fois qu'ils viendront. Alors oui, on a un festival avec 40 avant-premières, la quintessence du cinéma mondial, mais on avait envie, juste Une illusion est un film tellement formidable qu'on l'ait vu ou pas vu. On va faire une soirée, toute une journée des 15 ans avec plein d'invités, beaucoup de sets musicaux, de concerts et cette projection en leur présence. Ça sera donc le mercredi 23 septembre et ça va être vraiment une journée assez incroyable, très festive, très musicale.
1: Vous l'aurez donc compris, cette édition sera festive. Et bonne nouvelle Philippe, nous n'aurons pas besoin d'attendre la rentrée, car le 4 juillet, il y a le Bifort avec un grand repas partagé à midi au Jardin Public de Montélimar. Et le soir, un spectacle musical de Thomas Snegaroff. On a hâte.
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0: 7h20, Brigitte, bonjour.
4: Bonjour à vous.
0: Brigitte à Saint-Georges-les-Bains. On se réveille dans la douceur, chaleur ce matin. Hein. Je ne sais pas comment trop dire.
4: Ouais. Oui, les matinées sont un peu plus fraîches.
0: Bon.
4: Il doit faire 22-23
0: degrés. C'est ça.
4: Là.
0: Ouais, vous êtes dans le vrai.
4: Et on a un ciel, évidemment, dans un bleu pâle. et on va avoir chaud.
0: Et il va faire chaud à nouveau, en effet. Vous faites partie de la chorale Mélopée de Valence. C'est un ensemble vocal exclusivement féminin.
4: C'est un ensemble vocal exclusivement féminin. Nous sommes une cinquantaine de femmes de tous âges.
0: D'accord.
4: Et c'est un ensemble vocal qui se réunit deux fois par mois et un week-end par an lors d'une résidence.
0: Et vous fêtez votre anniversaire ?
4: Et en fait, notre anniversaire, nos 5 ans, Demain, samedi 27 juin, à la Maison des syndicats, à partir de 18h30. Et ça me donne l'occasion de vous dire qu'il reste quelques places encore.
0: Très bien.
4: Et qu'on peut réserver sur Hello Asso une place pour cet événement, qui est un événement phare, puisque nous reprenons les chansons, les plus belles chansons des 5 saisons écoulées.
0: D'accord, voilà. Une sorte de best-of, le meilleur de votre chorale. Juste en quelques mots, quel type de chansons, quel répertoire?
4: Alors, ce sont des arrangements de musique actuelle.
0: D'accord.
4: Voilà.
0: D'accord.
4: Autour de chaque année, nous avons un thème. Il y a eu le thème de la ville, le thème de la nature. La première année, c'était plutôt des chansons féministes. Et effectivement, voilà, là c'est un best-of, c'est les plus belles chansons que nous allons faire en deux parties. Il y a un entracte au milieu du concert,
0: okay.
4: Et on peut arriver à 18h30 parce qu'il y a aussi une exposition sur le.
0: Eh bien, on se dit à samedi.
4: Sur Mélopée.
0: Eh bien, samedi avec Mélopée à Valence. On vous salue, Brigitte. Ciao, ciao.

0: nationale 7 est-elle devenue la route mythique des vacances? Daphné Michelin passe à l'action dans une minute. 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
0: Bonjour, ma Daphné.
2: Bonjour, Philippe. Bon. Bonjour.
0: Oui, ma Daphné, parce que elle est un petit peu à moi, mais je la partage avec vous chaque matin. Daphné Michelin, pour parler de patrimoine et de vacances, d'ailleurs. Ah oui, ça fait plaisir
2: de parler
0: de vacances.
2: Ah,
0: les vacances. Bien. Pourquoi, Daphné, la Nationale 7 est-elle devenue la route mythique des départs en vacances?
2: Ah, ben justement, on va tous partir en vacances. Eh bien, parce qu'avant les autoroutes, avant les GPS, il y avait la Nationale 7, une route, une vraie, longue, chaude, parfois embouteillée,
0: ah aussi, oui.
2: Mais synonyme de liberté retrouvée.
0: Oh, la route des vacances, on s'y voit déjà là. Hein,
2: ah bah patientez, encore quelques jours, oui, à tenir et tout le monde sera bloqué dans les bouchons.
0: Ah, ça c'est sûr, ça c'est une évidence.
2: Hein. Bon, en tout cas, tout commence en 1936 avec l'instauration des congés payés.
0: Ah oui.
2: Pour la première fois, des millions de Français peuvent partir et pour aller...
0: À la mer.
2: Et voilà, et vers, oui, le soleil, la mer, la Méditerranée, destination plein sud.
0: Et donc tout le monde passait par ici, par la Dromardèche.
2: Presque.
0: Hein, presque.
2: Presque. La Nationale 7 relie Paris à Menton et traverse la vallée du Rhône. Impossible de l'éviter quand on passe par Valence, la Porte du Midi.
0: Ouais, c'est ça.
2: Le passage obligatoire devant aussi la station service mythique de l'avenue Victor Hugo.
0: Oui. Hein.
2: Une station service classée Label 20e d'Henri Garin qui a été créée en 1937. Donc on est vraiment dans la bonne époque. Ici, on quitte le nord, on commence déjà à sentir l'été, et la Drôme est au cœur du voyage. Et puis on a Montélimar aussi.
0: Oui.
2: Les voitures ralentissent, pas seulement à cause des bouchons, c'est aussi la petite pause gourmande obligatoire,
0: oui,
2: avec le nougat.
0: Et oui, c'est ça, avec cette jolie et belle borne.
2: Et oui, qu'aujourd'hui d'ailleurs on peut emmener. Montélimar, comme une étape incontournable, on s'y arrête pour se dégourdir les jambes, acheter du nougat évidemment, et rafraîchir les enfants, et puis discuter avec les vacanciers venus de toute la France.
0: Ça devait être quelque chose. Hein.
2: Ah, mais une vraie épopée, hein. D'ailleurs, quand on voit des vieux films, on les voit, hein, les voitures,
0: ouais,
2: les klaxons et ça,
0: ouais,
2: piaille.
0: Des valises au-dessus,
2: voilà,
0: ça, ouais,
2: les fenêtres ouvertes, parce qu'il n'y avait pas la clim.
0: Ah bah non.
2: Les chansons aussi de Charles Trenet à la radio, ouais, et
0: Nationale
2: parfois
0: 7,
2: des heures d'attente sous le soleil.
0: Alors aujourd'hui, pas la même ambiance, on file tout de suite sur l'autoroute, hein. C'est
2: ouais,
0: ça souvent.
2: Oui, voilà, la Nationale 7 reste gravée quand même dans les mémoires collectives. La Nationale incarne une époque où le voyage faisait partie des vacances, où la route était une aventure, pas seulement un trajet, une route mythique, une route de souvenirs, celle par laquelle des générations entières ont appris à partir en vacances.
0: Et puis il y a aussi par exemple la station service d'Étoiles en région valentinoise, qu'une association a fait revivre. Bravo à eux au passage. C'était hier soir le début du festival Jazz à Vienne. Un lieu unique avec son théâtre antique, sa programmation éclectique. Moi je vous invite à la soirée hip-hop du 7 juillet prochain.
8: Hey, how you doing? Sorry I can't get through. Why don't you leave your name and your number and I'll get back to you.
0: Avec un groupe mythique de la soul, c'est le rap de la côte est américaine. Ce sont vraiment des rappeurs qui font du hip-hop comme on le faisait à l'ancienne, voilà, avec des classiques intemporels, beaucoup d'énergie également. Puis vous aurez également sur scène un super saxophoniste. Vos invitations 04 75 40 10.
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0: Dans l'info. L'info d'ici ce matin, le procès de la French Connection à Valence, Emmanuel Champal.
9: Un réseau de trafiquants de drogue qui a généré près de 2 millions d'euros en quelques mois entre Tournon et Valence, avec le patron qui gérait tout depuis sa cellule de prison. Jusqu'à 10 ans de prison ferme requis. On vous raconte dans 90 secondes après le tour de l'actu. Lucien Amadieu, vivement ce soir.
10: 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En France, la canicule au cœur d'une nouvelle cellule de crise interministérielle aujourd'hui. Le gouvernement a activé le plan Orsan 3, niveau le plus élevé. Ça permet notamment de renforcer les effectifs hospitaliers grâce à la réserve sanitaire. Cette chaleur extrême continue de mettre nos vies en danger. 55 personnes sont mortes noyées en l'espace de 8 jours, plus 40% d'appels enregistrés par le SAMU et des hôpitaux saturés à Paris. La situation ne va pas s'améliorer avant dimanche. Baisse prévue des températures, mais aujourd'hui, encore 61 départements sont en alerte rouge, canicule, 22 en orange. Malgré cette chaleur extrême, plus de 850 000 collégiens passent leur brevet à partir de 9h. Une pause d'un quart d'heure et des bouteilles d'eau sont prévues. Les enseignants sont appelés à faire grève pour dénoncer, selon l'intersyndicale, des conditions de travail inacceptables. Près de 10% des trains ont été supprimés. Le PDG de SNCF Voyageurs n'exclut pas d'en annuler davantage. Des reports et annulations de voyages en TGV sont possibles gratuitement jusqu'à la fin de la vague de chaleur. Et puis les petites boîtes jaunes en métal cachou la jaunie bientôt de retour. La production des célèbres bonbons à la réglisse doit reprendre après plus d'un an d'arrêt.
9: Il est 7h31. Des peines de 6 mois de prison avec sursis à 10 ans ferme ont donc été requises hier au procès de la French Connection à Valence. 11 membres de ce réseau de drogue étaient jugés pour un trafic implanté à Valence et à Tournon. 2 millions de chiffres d'affaires générés en quelques mois, le tout orchestré depuis une cellule de prison, Dylan Prieur.
11: T-shirt blanc sur les épaules, le gérant présumé du réseau apparaît dans le box. Attitude désinvolte, il s'autorise même quelques blagues. Son surnom, Grenouille. Il reçoit les commandes par téléphone depuis sa cellule à Saint-Quentin-Fallavier dans le Nord-Isère. Puis il envoie des dealers distribuer la drogue. Déjà condamné à 6 ans de prison pour trafic de stupéfiants, la procureure en a demandé 10 cette fois. Mais pour Maître Forest, qui le défend, le garder toujours plus longtemps en prison, ce n'est pas la solution.
12: C'est pour ça que j'ai invité le tribunal peut-être à prendre un autre chemin que celui de la sanction qui est lourde, parce qu'en réalité, il a déjà été condamné à des sanctions qui sont lourdes, et peut-être que ce n'est pas la bonne solution pour que justement la personne qu'on a en face de nous et qu'on doit juger comprenne la peine qui est prononcée à son égard. Donc peut-être faire preuve de plus de pédagogie ou de plus d'imagination peut-être, pour que la personne entende ce qu'on a à lui dire et surtout voit l'espoir aussi de sortir, parce que là, c'est plus le cas du tout. Et quand on ne voit pas l'espoir de la sortie, on se laisse aller et donc on peut faire n'importe quoi.
11: Son verdict sera connu le 2 juillet. C'est la même chose pour les 10 autres prévenus coincés sur les bancs d'une salle comble remplie par les membres de leur famille. Devant les juges se présentent toutes les strates de ce réseau avec une particularité. Les dealers sont recrutés parmi les clients du trafic. Maître Bonnet-Ligeon les a défendus.
13: Ce sont des personnes qui ont des profils identiques, c'est-à-dire que ce sont avant tout des toxicomanes qui viennent dans le trafic, si vous voulez, plus parce qu'ils ont besoin de leur dose quotidienne, plus que par l'appât du gain. Le réseau est puissant parce qu'il sait pointer là où il y a les faiblesses et que du coup, on les maltraite, on les menace et qu'ils ont du mal à sortir de ce réseau, même si c'est leur volonté.
11: Pour l'un d'eux, la procureure requiert 4 ans de prison à cause de récidive dans son dossier. C'est un an de plus que ceux suspectés d'apporter la drogue au point de deal ou d'en récupérer les bénéfices. Mais eux n'avaient pas de traces notables sur leur casier. Alors, pour être sûr de les éloigner de ce réseau, l'interdiction d'apparaître en Drôme-Ardèche pour une durée de 3 ans a été mentionnée pour la quasi-totalité des prévenus.
9: Le jugement est attendu jeudi prochain.
0: 7h34, la drogue est peut-être à l'origine aussi de nouveaux tirs à Bourg-lès-Valence.
9: Pour la deuxième fois en moins d'une semaine, une rafale à l'arme automatique sur la façade d'un immeuble dans la vieille ville. La nuit dernière, pas de blessés, mais les habitants sont exaspérés, vous les entendrez à 8h. Plus de 50 000 personnes sont attendues dimanche à l'aéroport-show à Valence, sur l'aéroport de Chabeuil plus précisément. Pas si simple à gérer, effectivement, en pleine canicule. Le directeur adjoint du meeting aérien est avec nous dans 10 minutes, le capitaine Mathias, invité d'ici Drôme-Ardèche ce matin. Cette canicule qui ne nous quitte pas, Philippe.
0: Non, ça se poursuit et les nuits sont toujours aussi chaudes. Alors, bien sûr, on apprécie cette légère fraîcheur, 20-22 degrés, voilà à peu près ce qu'on a ce matin en pleine. Bien sûr, il y a des endroits où il y a un petit peu moins de température, mais c'est quand même déjà très doux. Et le problème, c'est que ça va rester comme ça toute la semaine prochaine. Je parle des températures du matin. Elles vont pas descendre, les températures de la nuit et du matin. Journée ensoleillée avec quelques voiles nuageux l'après-midi, voilà pour ce vendredi. Un vent toujours orienté au sud, autour de 30 km/h. Des températures toujours très élevées, plus élevées qu'hier d'ailleurs. 36 à 39 en pleine, 29-30 degrés vers 1000 mètres d'altitude. Les températures vont baisser en journée à partir de lundi, mardi.
9: La circulation est perturbée depuis deux jours à Romans et ça va durer.
0: Et oui, c'est le boulevard Gabriel Péri qui ne devrait pas rouvrir avant la fin de la semaine prochaine. Tout ça après l'incendie qui a détruit un entrepôt rue Guillaume, près de la gare en effet. Donc voilà, il y a beaucoup de monde qui circule devant la gare de Romans. Ça complique la vie. Les travaux devraient débuter la semaine prochaine pour sécuriser le site et rouvrir en effet les routes coupées. Mais en attendant, nous avons donc des déviations qui sont toujours en place. Partagez d'autres infos, là, à Romans ou ailleurs, à Valence, Aubenas, Privas, Annonay, Diwa, si vous le souhaitez, en montagne, en plaine, 04 75 40 10 10.
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0: Je vous annonce, le groove est ouvert. Merci de présenter vos hanches. Allons

0: Joli moment de groove avec Madonna. On se fera une petite beauté. On va se refaire une beauté avec Lipstick Polychrome de Deneb Balavoine. Ce sera avant l'actu locale de 8h.
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0: Un Saint-Pérolais qui est avec nous ce matin, c'est Michel. Bonjour.
3: Oui, bonjour.
0: Bienvenue Michel. Une soirée hip-hop, ça vous conviendrait alors à Jazz à Vienne?
3: Ouais. Ah, bien entendu.
0: Et très bien, avec de la soul. Vous connaissez le groupe?
3: Non, pas du tout.
0: Pas du tout. Bon, très bien. En tout cas, ça vous a tenté quand même. Hein. La musique vous a attiré. C'est bien.
3: Oui, voilà.
0: Bon, non, mais c'est bien. Puis Jazz à Vienne, c'est sympa. Quoi qu'il arrive, dans le décor, il y a toujours une super ambiance. Voici une question pour aller à ce concert du 7 juillet au Théâtre Antique à 20h. Question d'actualité. Vous répondez par Drôme ou par Ardèche en moins de 6 secondes. Une nouvelle application a été lancée la semaine dernière pour centraliser les infos locales et faciliter les recherches. Le cœur technologique de cet outil repose sur une intelligence artificielle qui permet de répondre aux particularités géographiques et économiques. Il est vachement long, vachement de ces questions. Bref, cette application a été conçue en Drôme ou en Ardèche, à votre avis, Michel? Top chrono, 6 secondes.
3: Ardèche? Drôme.
0: Attendons. À Drôme ou Ardèche?
3: Non, Drôme.
0: Ben non, parce que c'était Ardèche.
3: Pardon?
0: C'était Ardèche. Ça s'appelle.
3: Non.
0: Mais si, je vous assiste. Ça s'appelle My Ardèche. Vous retrouvez tout ça sur le site ici.fr. Ici, ça marche. Non, je vous assure, My Ardèche. Bon, question de rattrapage. Attendez, je vais pas vous lancer. Il y a quelqu'un qui vous conseille mal, Michel, ce matin à côté? J'entends une petite voix par moment.
3: J'ai pas de conseiller. C'est une vache. Ça m'aurait aidé, peut-être.
0: C'est une vache qui a fait ce son?
3: Une quoi?
0: C'est une vache, vous m'avez dit?
3: Non.
0: Ah, j'ai pas entendu alors.
3: Non, pas du tout.
0: Non, qui est à côté de vous alors, Michel?
3: Personne.
0: Pourquoi j'ai entendu une voix alors? Non, mais j'ai entendu une voix, je vous assure.
3: Ah, mais c'est peut-être la radio.
0: D'accord, ok, entendu.
3: C'est dehors. Alors, moi, je suis dedans, la radio est sur la terrasse.
0: Ok. Michel, question de rattrapage. Les Artémonais et les Artémonaises sont dromois ou ardéchois? Top chrono, 6 secondes.
3: Alors là, je dirais drôme.
0: C'est une bonne réponse! Ok, Michel. Non, mais alors, en plus, c'était surréaliste que vous me dites, oui, ce sont mes vaches. J'entends ça, mais non, vous n'avez pas de vaches, vous n'êtes pas à la tête d'un troupeau. Non, d'accord, ok.
3: Non.
0: Michel, bravo, je vous offre vos invitations pour la soirée de la Soul, avec également en ouverture la Caissia Benjamin, qui est saxophoniste. Soirée jazz à Vienne, donc. Ce sera le 7 juillet prochain. Bravo! Bravo et belle soirée d'avance, Michel.
3: Merci beaucoup.
0: La bise à Saint-Péret. Il s'appelle Julien Lib et il vient chanter pour vous ce matin sa mélopée en dessous de votre balcon. Autrement.
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0: star académicien Julien Lib, en l'occurrence. Il est 7h46.
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0: Ici Drôme Ardèche, on sera en direct de l'Aérotor Show, donc dimanche à l'aéroport de Valence-Chabeuil. 50 000 spectateurs attendus au meeting aérien malgré la canicule. Emmanuel Champal, on en parle ce matin avec le directeur adjoint de l'Aérotor Show.
3: Bonjour capitaine Mathias.
4: Et bonjour.
3: Vous nous avez dit cette semaine, en tout cas on a entendu les organisateurs dire venez nous voir à l'Aérotor Show, évidemment dimanche. Attention quand même, les personnes fragiles, ne venez pas. C'est toujours valable ce message ce matin.
4: Bien sûr, c'est vraiment des gestes de bon sens. C'est une journée qui va être quand même éprouvante. On sait, il va faire chaud. Il y aura du bruit, il y aura du monde. Donc effectivement, soyez conscients de votre état de santé. Venez avec de l'eau. Ça c'est sûr, hein, il y en aura à disposition sur place, mais voyez, soyez équipés pour ces chaleurs.
3: Ça veut dire quoi, soyez équipés pour ces chaleurs?
4: Ah bah ça veut dire des choses simples, prenez une casquette, prenez de la crème solaire, des lunettes de soleil, des bouchons aussi auditifs pour les enfants, pour se protéger du bruit. Hein, on a quand même des appareils qui sont à certains moments, hein, c'est pas tout le long, mais à certains moments très bruyants. Donc voilà, protégez-vous en général.
3: Les personnes fragiles, si elles viennent vous voir, vous avez de quoi les prendre en charge en cas de difficulté?
4: Bien sûr, on a des antennes de la protection civile qui seront là, qui seront à l'écoute. Pareil au grand public, si vous voyez quelqu'un qui a un petit souci, il faut ne pas hésiter à aller voir ces personnes qui sont là pour vous.
3: Quel est le dispositif de sécurité qui est mis en place, enfin de protection contre la chaleur en tout cas?
4: On a des stocks d'eau, bien sûr. On a des brumisateurs. On a multiplié vraiment les tentes pour avoir de l'ombre. Des fontaines d'eau potable, des fontaines d'eau non potable pour pouvoir au moins se rafraîchir. Voilà, c'est tous ces petits gestes qui vont améliorer le confort, on espère, des visiteurs.
3: Aucune inquiétude ce matin, donc pour vous.
4: Aucune inquiétude, on est toujours, on fait toujours attention, bien sûr, mais non, on a fait le maximum, on continue à trouver vraiment tout ce qu'il faut pour améliorer jusqu'au dernier moment. Donc, je pense que la situation est gérée.
3: Philippe disait il y a un instant 50 000 personnes attendues. Est-ce que avec cette canicule, vous vous dites, il y aura peut-être un petit peu moins de monde cette année?
4: C'est très difficile à dire. Les flux, bon, ça dépend vraiment d'une édition sur une autre. C'est jamais identique. Là, effectivement, je pense que peut-être les gens vont rester moins longtemps sur place. Donc, on aura des flux qui vont être entrants et sortants toute la journée. Voilà, je pense que c'est surtout là-dessus. L'affluence générale, à mon avis, sera à peu près équivalente à ce qu'on a connu.
3: L'entrée gratuite, on le rappelle?
4: Toujours. Entrée gratuite, parking gratuite et les navettes aussi bus qui sont très pratiques. Il y aura deux points de ramassage, un à Valence-Briffaut et un autre sur Chabeuil. Donc profitez, ces navettes vont pour la plupart éviter les bouchons, donc ça sera rapide et serein. Vous arriverez sereinement sur le site.
3: Capitaine Mathias, l'Aérotor Show en pleine canicule, c'est une première ça pour vous ou pas?
4: Alors, de cette intensité, je pense qu'a priori, oui, c'est vraiment un pic. On a eu des aérotor shows qui ont été très chauds aussi. Donc, on connaît effectivement, on connaît ces situations.
3: Alors, on parle des difficultés éventuelles avec cette chaleur, mais l'aérotor show, c'est avant tout un merveilleux spectacle pour ceux qui apprécient le meeting aérien. Cette année, dites-nous, en gros, le programme, on va assister à quoi?
4: Vous allez assister à des démonstrations aériennes de 10h à 18h, à peu près non-stop. Il y a de tout. Vraiment, l'aviation dans son ensemble est représentée. Vous aurez de l'aviation de collection, de la voltige sportive. On a une Fanny Vialard qui est une multimédaillée au niveau national et européen. Nous avons des prototypes. Vous allez voir un hélicoptère hybride qui a été très peu vu et qui sera très peu vu. Donc un hélicoptère avec des hélices comme un avion, c'est assez surprenant. Bien sûr, l'armée de l'air sera représentée aussi avec des Mirage 2000. Voilà, vraiment. Et puis bien sûr, nos hélicos, les hélicos de l'aviation légère de l'armée de terre.
3: Du Gamstat, évidemment. Les pilotes ne sont pas que français, il faut le rappeler.
4: Oui, on a trois nations qui sont représentées cette année. Italiens, Allemand et j'en oublie un, danois.
3: Est-ce que certains pays ont fait faux bond ou pas?
4: Oui, bien sûr. Pourquoi? Mais ça, c'est le jeu. En fait, moi, quand on organise quelque chose comme ça, j'invite toute l'Europe. Voilà. Après, suivant leur disponibilité, leur mission opérationnelle, on a des retours ou non. Et puis certains disent oui, on vient, et puis au dernier moment, pour certaines raisons qui sont diverses, abandonnent. Effectivement, on a eu au début, on devait avoir plus de pays que ça, mais c'est normal, c'est le jeu, c'est toujours comme ça.
3: Dites-nous, allez, pour finir, le moment le plus impressionnant, en gros, la fourchette d'heures pour les personnes fragiles qui éventuellement voudraient malgré tout vous rejoindre, qui se disent bon, ça, je veux vraiment pas le rater.
4: La fourchette.
3: Il faudrait être là à quelle heure?
4: Voilà, on va commencer paisiblement de 10h à midi, et vraiment le pic sera 14h, 16h. Sachant, par contre, que bon, quand même, parler de l'armée de l'air, eux feront le bouquet final à 18h, vont clôturer la manifestation.
3: Un magnifique spectacle donc à l'aéroport de Valence-Chabeuil dimanche pour cet aéroport show. Merci, capitaine Mathias. Et
4: merci.
3: Puis on a bien entendu vos conseils et vos appels à la prudence pour les personnes fragiles, bien se protéger évidemment et venir avec de l'eau.
4: Complètement, effectivement. Soyez autonome.
3: Merci à vous et bon meeting aérien.
4: Merci beaucoup.
0: Il est 7h52.
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0: Et on sera effectivement en direct dans la Torch Show. Ce sera entre 10h et midi ce dimanche avec l'équipe ici de Romardèche. 20,4 degrés ce matin à la chapelle sous Aubenas, 19,6 à Saillon, avec un léger vent. C'est une journée assez chaude qui s'annonce sur la Romardèche. Je sais pas si c'est ça qui nous tape sur le système, mais on a vu des hommes chauves-souris sur la Lune. Si, certains nous en ont parlé récemment. Regardez pas comme ça, Emmanuel. Je n'ai pas bu hier soir. Ça va nous faire causer, jaser avec Stéphane Bern. Ce sera juste avant l'actu locale de 8h.

0: Vous connaissez Astérix et Obélix, bien sûr. Il y a aussi les aventures d'Idéfix. Il y a déjà 9 tomes qui sont sortis. Et c'est vraiment très sympa. Les enfants adorent et les parents, je sais, leur piquent régulièrement. On vous offre un nouveau tome de Idéfix et les Irréductibles après l'actu locale de 8h.
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0: Et à présent, Stéphane Bern, dans le temps, un voyage. Il nous a permis, par exemple, Stéphane, cette semaine, de découvrir pourquoi on se serre la main à droite, à part les scouts. Je crois qu'il se serre la main gauche. Bonjour Stéphane.
4: Bonjour la Drôme-Ardèche.
0: Alors aujourd'hui, un voyage au temps où la Lune était habitée.
4: À la fin du 19e siècle, des savants auraient observé des hommes chauves-souris sur la Lune. Pendant quelques semaines, tout le monde y croit. Août 1835, à New York, dans les pages d'un journal à 1 cent, le New York Sun, une série d'articles commence à faire du bruit. Au départ, rien d'extraordinaire. On y évoque les travaux d'un astronome sérieux, John Herschel, en observation au Cap de Bonne-Espérance. Un savant reconnu, un lieu réel, un contexte crédible, le décor est posé. Puis très vite, le récit dérape. Herschel aurait mis au point un télescope si puissant qu'il permettrait de voir la surface de la Lune comme si on y était. Un zoom fois 1000 avec des verres encore plus grossissants que les lunettes de Nana Mouskouri. Et ce qu'il y découvre dépasse tout ce que le 19e siècle peut imaginer. Des vallées couvertes de végétation, des édifices mystérieux et surtout des habitants. Des créatures humanoïdes organisées et dotées d'ailes de chauve-souris.
5: Mais qui êtes-vous ?
6: Je suis Batman.
4: Le feuilleton est irrésistible. Les lecteurs en redemandent, les journaux reprennent, traduisent, amplifient. L'histoire traverse l'Atlantique. On en parle dans les cafés, dans les salons. L'époque est au progrès scientifique, alors pourquoi pas ? Mais en réalité, derrière ces découvertes, aucune lunette géante ni Herschel inspiré. Juste un journaliste, mythomane ascendant pipoteur, Richard Locke.
7: Mon ami mythomane n'a pas connu l'étrange.
4: Qui a soigneusement fabriqué son canular, calibré pour vendre du papier et pour tourner en dérision une époque un peu trop prête à croire aux merveilles scientifiques. Déjà au 19e siècle, une info spectaculaire faisait le tour du monde sans être vraie. Comme quoi les fake news n'ont pas attendu Internet pour viser la Lune.
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0: Ici, premier sur l'actu locale en Drôme-Ardèche, vendredi 26 juin, 8h. Démanteler il y a un mois, la French Connection a été jugée hier à Valence, Emmanuel Champal.
8: Ce trafic implanté à Valence, mais aussi à Tournon, a généré environ 2 millions de chiffres d'affaires en quelques mois. 11 personnes mises en cause. Le procureur a requis des peines de 6 mois avec sursis à 10 ans ferme pour la tête du réseau qui gérait tout depuis sa cellule à la prison de Saint-Quentin-Fallavier, Dylan Prieur.
9: Oui, imaginez une sorte de centrale d'achat où le gérant reçoit les commandes par téléphone directement dans sa cellule. Son nom, Grenouille, tiré du mot Grenoble, c'est un nom généralement donné aux têtes de réseau. C'est en tout cas ce qu'il dit au tribunal. De 9h30 à 23h30, le standard est ouvert. Grenouille répond l'après-midi et en soirée. Le matin, c'est quelqu'un d'autre. Les trafiquants utilisent en fait une application qui leur permet de générer un numéro de téléphone et de l'utiliser sur plusieurs appareils en même temps. Qui distribue en attendant ? Eh bien les consommateurs eux-mêmes. Depuis la prison, Grenouille appelle des clients réguliers, des toxicomanes accros à

0: l'héroïne et à la cocaïne. Il leur promet de belles sommes d'argent, puis les accuse de faire des trous dans la caisse. Finalement, l'argent n'arrive jamais. Pour ces méthodes, la procureure requiert 10 ans de prison. Le verdict, lui, est attendu le 2 juillet.
1: C'est jeudi prochain. Victime d'une expédition punitive sur fond de trafic de stupéfiants, un homme d'une trentaine d'années avait été frappé à mort en pleine rue en septembre 2024 à Valence. Et la reconstitution a eu lieu hier sur l'avenue de la Libération, qui a été fermée à la circulation, l'avenue de la Libération à Valence. Donc, cette personne avait été interpellée dans cette affaire.
2: L'enquête devra le dire, mais on ne peut pas s'empêcher de penser à la drogue après ce qu'il s'est passé la nuit dernière à Bourg-lès-Valence.
1: Ouais, cette fusillade vers 4h du matin, des individus ont tiré sur la façade d'un immeuble dans le Vieux-Bourg. Pour la deuxième fois en une semaine, des tirs en rafale, à l'arme automatique, pas de blessés, mais des habitants choqués.
3: J'étais dans mon lit, à 4h30, je commençais à m'endormir. D'un coup, j'ai entendu une voiture arriver qui s'est arrêtée avec la musique à fond. Et après, des bruits de calage.
4: Depuis 1983, j'habite ici. On n'a jamais eu de problème, c'est le quartier le plus calme. Et là, à ce moment, je ne sais pas. Ça fait deux fois dans une semaine.
5: Moi, mes enfants, ils me disent, maman, déménage. Déménage. J'ai l'impression d'être essoufflée parce que ça. J'ai peur. Maintenant, j'ai peur, franchement, j'ai peur. Hein. Ça devient dramatique. Hein.
6: Moi, c'est un studio, ça veut dire que je dors dans la salle à manger. Je suis à ras de sol. S'il vient tirer là, il vient tirer en rafale, ça passe à travers la vitre, je peux être blessé. Donc il y a le ras-le-bol, il y a surtout la crainte. Une fois je veux bien, deux fois, mais on ne veut pas que ça devienne une habitude. Quoi.
1: L'inquiétude des habitants de Bourg-lès-Valence. Une voiture a fini sa course sur la terrasse d'un café hier matin à Saint-Marcel-lès-Valence. Un petit miracle, hein, le bar, le Bergerac était ouvert, mais il n'y avait personne à tabler, donc pas de blessés. Le conducteur alcoolisé a perdu le contrôle.
2: Un léger mieux attendu aujourd'hui côté canicule.
1: Et il faut le dire vite, hein, les températures vont rester très élevées. 72 départements en vigilance rouge canicule hier. 61 départements aujourd'hui, Drôme et Ardèche, elles, en sont en orange. En une semaine, les appels au SAMU ont bondi de 40% dans tout le pays. Le niveau 3 du plan Orsan, le plus élevé de la mobilisation sanitaire, est activé pour renforcer les effectifs hospitaliers. Et puis alors que les collégiens passent le brevet aujourd'hui, les syndicats enseignants appellent leurs collègues à se mobiliser pour protester contre les conditions de travail dans des classes surchauffées. Sophie Vénétité est porte-parole du SNESFS.
7: Ça peut prendre la forme d'une grève à certains endroits. À d'autres endroits, ça sera peut-être des droits de retrait. On a aussi d'autres outils à disposition des collègues, comme des alertes sur des dangers sur les conditions de travail, parce que c'est bien ça aujourd'hui la réalité. Nous travaillons et nous faisons passer des examens dans des conditions qui sont dangereuses pour les élèves et pour les personnels. Il faut voir que depuis quelques jours, nous faisons passer des oraux de baccalauréat dans des salles où il fait plus de 34 degrés. Nous voyons des élèves qui font des malaises. Nous avons été témoins d'élèves qui font des malaises alors qu'ils sont en train de passer le baccalauréat. Nous avons des collègues aussi qui ont fait des malaises. Parfois, le SAMU a été appelé. Voilà les conditions dans lesquelles se passent aujourd'hui les examens, parce que rien n'a été préparé, rien n'a été anticipé. Et c'est ça qui n'est pas normal. Et c'est pour ça qu'on veut aussi tirer la sonnette d'alarme et prendre à témoin tout le monde pour montrer que cette situation, elle n'est quand même pas acceptable collectivement.
1: En pleine canicule, la Drôme est passée ce matin en risque élevé pour les feux de forêt. Aujourd'hui, il y a eu deux incendies déjà, hier en fin d'après-midi, en soirée. Le plus impressionnant à Saint-Rambert-d'Albon, 2 hectares de chaume et de broussailles ont brûlé.
2: La Drôme et l'Ardèche, bien représentés au championnat de France de cyclisme, qui ont débuté hier à la Tour du Pin en Isère.
1: Après les contre-la-montre individuels, place ce matin à la course en ligne amateur chez les dames. 5 coureuses du vélo sprint romanais péageois sont au départ. Et c'est une grande première, Valérie Lombardo.
8: Oui, l'équipe romanaise est toute récente, mais elle compte déjà 18 licenciés et elle est engagée en division nationale 2, un niveau qui lui permet de disputer ses championnats de France. À sa tête, notamment, Claude Latour, le papa de Pierre, l'ancien coureur professionnel.
9: Je m'occupe du club depuis les années 70. Je dis toujours, je vais prendre ma retraite, mais bon, j'aimerais bien qu'il y ait des remplaçants qui prennent le club en main. On fait le maximum pour qu'elles aient des bons résultats. Puisque faut dire que Laura Boucaud, elle a remporté une première match de Coupe de France, déjà à Albi en début de saison.
8: Laura Boucaud, qui sera la leader de l'équipe ce matin, aux côtés notamment de Pauline Montera, 29 ans, ancienne championne de France d'aviron et qui est venue au vélo il y a seulement 3 ans.
10: Chacun, c'est sa première expérience, donc on va essayer d'être sur le collectif. Mais après, de placer notre Laura Boucaud qui a gagné la Coupe de France et les autres, ça va être de prendre de l'expérience surtout, puis voir pour les années suivantes de vraiment faire quelque chose, quoi.
8: Le départ est à 9h. Au menu des concurrentes, un peu plus de 95 km et 1300 mètres de dénivelé positif.
1: Et demain, place aux Ardéchoises, Léa Curigné, Célia Géry et aussi à la Dromoise Laura Asensio pour la course élite dans le courant de l'après-midi. 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Match à vivre donc en direct avec nous à partir de 21h, mais la soirée commence à 20h30.
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1: Le thermomètre va remonter un petit peu aujourd'hui, Philippe.
2: Nous aurons entre 36 et 39 degrés en pleine cet après-midi, un petit peu plus qu'hier en effet. Bon, ça se joue à 1 ou 2 degrés près. Au point où on en est.
1: Mais c'est pas un détail, par les temps qui
2: courent. Mais cela dit, voilà, vous me direz, c'est vrai, 29-30 degrés vers 1000 mètres, ce matin, il faisait là au réveil en pleine entre 20 et 22 degrés. Ça fait déjà chaud. Le soleil reste brûlant également ce week-end, avec un vent du sud qui va un petit peu forcir ce samedi. Puis on aura à nouveau un risque d'orage, notamment sur le relief, notamment le Vercors, pour la journée de dimanche. Je voulais vous dire un petit mot sur la route. Jean-Louis nous a appelé au 04-75-40-10 pour nous signaler une difficulté, alors pas trop importante, mais quand même, vous me prévenir si vous circulez sur la voie rapide de la Lacra, actuellement entre Valence et Romans. Donc c'est dans le sens Romans-Valence, au niveau Bayanne, au niveau de l'aire de Bayanne. Il y a un véhicule en panne, donc ne vous laissez pas surprendre, d'autant qu'il y a des travaux en plus. Tout ça un petit peu mélangé peut effectivement perturber la circulation. Merci Jean-Louis, c'est du partage qu'on fait ensemble.
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2: Et oui, nous sommes vos bandoleros du matin, du petit matin même. On ne vole ni les banques, ni les diligences, rassurez-vous. Pas de braquage de son ou d'image. C'est de la radio, c'est de la télé, et ça devrait durer jusqu'à 9h.

0: I Will Survive. En général, c'est le titre qu'on met lorsqu'on gagne un match avec l'équipe de France de football. Non, c'est vrai, hein, c'est ça en général. Eh ben, on va le passer tout à l'heure. Est-ce que ça va annoncer une victoire de la France ce soir? Eh ben, peut-être. En tout cas, j'espère que ça allait dans le bon sens.
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0: Connaissez l'univers d'Obélix, d'Astérix? Donnez-moi le petit Edéfix à présent.
2: Ça, c'est la lutèce qu'on aime, avec ses senteurs, ses couleurs.
3: Et toutes ses saveurs, Edéfix.
2: Ça, c'est le palais de la Louve, là où habitent ces fous de Romains.
3: Fini les petites échoppes gauloises, crasses et criardes. Fini l'antique, place à la modernité, à l'ère romaine.
0: Ah, depuis 2021, en effet, le petit Westies blanc, donc Idéfix, en l'occurrence, de vos Gaulois préférés, possède sa propre série de bandes dessinées, édition Albert René, et également sa série télé d'aventures et de gags. Donc ça se passe en 52 avant Jésus-Christ, hein, ça n'a pas bougé. Toute Lutèce est occupée par les Romains, un petit groupe d'irréductibles animaux lutétiens, mené par Idéfix, résiste encore et toujours en l'envahisseur. C'est très sympa, franchement, à découvrir. Il y a trois histoires à l'intérieur de ce tome 9 que je vous offre ce matin, en plusieurs exemplaires, car nous sommes généreux avant l'été. 04, non, nous sommes en été. 04 75 40 10 10.
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0: Et tous les jours, on se surprend à dire « c'est pas vrai » lorsqu'on découvre de nouvelles infox, de nouvelles arnaques au draso. Faut être prudent quand on réserve maintenant une table au restaurant.
8: Oui, parce que les escrocs usurpent maintenant les sites web des restaurants. Mettons que vous avez envie de vous faire plaisir ou de faire plaisir à quelqu'un, un très joli cadeau, une table dans un bon restaurant prestigieux. Vous allez sur le site web, vous réservez et on vous demande un acompte. Vous versez une avance, ça se fait, hein, c'est vrai, dans certains établissements haut de gamme, parce que le restaurant très demandé veut s'assurer que vous n'allez pas lui claquer entre les doigts à la dernière minute. Sauf que vous êtes tombé sur un faux site web. Il copie la page du vrai restaurant, l'escroc se met votre argent dans la poche et douche froide le jour où vous vous présentez tout heureux de passer un bon moment et de bien manger. On vous explique que non, il n'y a pas de réservation. Je vous en parle parce que c'est arrivé en Espagne très récemment. Ouais, ouais. Plusieurs restaurants prestigieux ont été usurpés.
0: Donc on fait très attention au site web sur lequel on réserve le resto.
8: Voilà, vous vérifiez une fois, deux fois, trois fois l'adresse du site et ça vaut pour tout, hein, vos réservations de vacances, les sites de commerce en ligne. Vous tapez le nom dans Google, généralement le site honnête arrive tout en haut et on met ceinture et bretelles pour être sûr de chez sûr. On passe un coup de fil au resto, si c'est un resto, et on fait un petit recoupement sur Internet. Est-ce que le nom de ce site est cité ailleurs? Tenez, on fait le test ensemble. Je veux aller à Disneyland, au Futuroscope, au Parc Astérix, à Europa Park. Je tape le nom du parc à chaque fois, c'est bien le site officiel qui arrive en haut. Et petite vérification, le site est bien cité partout, sur des blogs, sur des sites touristiques. Allez, c'est bon, je réserve.
0: Bon, un grand merci Aude pour votre aide au quotidien. Hier, on parlait de cette vidéo qui... Alors, ça a moins d'impact, mais cette vidéo qui circule d'un balcon transformé en piscine. Et ça affole effectivement les réseaux sociaux. Cette piscine n'existe pas, en effet. N'allez pas remplir votre balcon avec de l'eau, ça peut être très dangereux. Allez, Hermès House Band.
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0: espérons que ça nous porte chance hein, pour ce soir, pour l'équipe de France. C'est un match quoi déjà, France quoi, Norvège?
1: Oui, bien joué Philippe.
0: Pas mal, hein. Bonjour Jean-Bernard qui était là. Pas mal parce que...
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0: Exactement. Ici matin, c'est de la radio, c'est super la radio. Mais c'est aussi de la télé déjà depuis 5 ans et demi. Et pour nous suivre en images, il nous a fallu tout le talent d'un éditeur ou d'une éditrice visuelle. D'abord Floriane, puis Johan, qu'on salue d'ailleurs aujourd'hui. Et puis depuis septembre dernier... Cette chose, Théophile, on l'a sorti de son petit local de réalisateur pour vous le montrer en pleine lumière ce matin. On va vous faire entendre le son de sa voix pour ceux qui écoutent la radio. Salut Théophile.
2: Bonjour, bonjour à tous.
0: Il s'est pris, il a presque une voix de radio ce garçon.
2: Semble-t-il.
3: Donc c'est... Il les répète toujours deux fois.
0: D'ailleurs, c'était pénible. Pour bosser avec lui, c'était très pénible. On lui disait, ok Théophile, on met cette image. Oui d'accord Philippe. C'est donc à ça que vous ressemblez.
2: Et oui, vous me subissez depuis août dernier, exactement.
0: Ouais, on passe de bons moments ensemble. C'est bien de réveiller la Drôme et l'Ardèche en image également. Vous avez eu peur parfois de ce qu'on faisait le matin à l'antenne avec Emmanuel?
2: Tous les jours, je viens avec la boule au ventre, je tiens à le préciser.
0: Non, mais on vit des moments quand même particuliers et on s'en rend compte également lorsqu'on regarde votre paysage préféré de Drôme-Ardèche, vous qui nous proposez des vues de drones magnifiques chaque matin.
2: Je dirais le saut de la Drôme.
0: Ah, c'est vrai que voilà. C'est un monsieur a du goût.
1: N'est-ce pas,
0: oui. Et sur l'Ardèche quand même, n'oubliez pas l'Ardèche.
2: Si, les gorges de l'Ardèche, le classique.
0: Ouais, grand c'est classique. Voilà. Attendez, on me dit qu'on a on a quelqu'un au téléphone. Allô, bonjour.
4: Bonjour.
2: Je le savais.
4: Je m'en doutais. Julie.
0: Vous êtes qui, Julie?
4: Julie, je suis la maman de Théophile.
0: Oh, très bien.
2: Exactement, du nord de la Drôme.
0: Voilà. Ah oui, vous êtes drômoise. Ah, c'est chouette.
4: Oui, je voulais faire un petit coucou pour la dernière matinale de Théophile.
0: Ben oui, de mon grand garçon, elle allait dire. Oui, voilà, exactement. 1m92.
4: Ouais. 95. Et remercier toute l'équipe pour la joie et la bonne humeur que vous avez insufflée. Sur toutes ces matinales.
0: Ah bah voilà. Merci beaucoup, Julie. Vous avez un super garçon, je peux vous le dire en tout cas. On va vous le rendre.
2: Continuez les compliments, Philippe, s'il vous plaît. Continuez.
0: Allez, belle vie, Théophile, à une prochaine, j'espère.
2: Avec grand plaisir.
0: D'autres ondes, d'autres cieux également. Et salut, Julie, des bisous aussi.
4: Bisous, au revoir.
0: 8h22.
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0: Ah, il faut repartir aux manettes, là, Théophile.
1: C'est frigo. Hein,
0: non, mais...
1: Il y a frigo, c'est
0: là, ça. Tranquille. Bon, du spectacle également, Jean-Bernard, avec nos gens d'ici. On est dans une série un peu spéciale autour de ce qui va se passer ce week-end sur l'aéroport de Valence-Chabeuil.
1: Oui, et on termine
0: on referme
1: cette série de portraits sur les hommes et les femmes du Gamstat, le groupement aéromobilité de la section technique de l'armée de terre. Il est photographe de métier, il garde un souvenir impérissable de son premier vol, de loin le plus marquant de sa carrière.
7: Alors désolé, on stocke un peu tout ici, enfin, c'est le bureau de la com. Hein.
0: Donc le bureau de la com, on stocke tout, y compris les appareils photo.
7: Ah oui, ça c'est pas stocké, c'est rangé.
0: Il y a pas mal d'appareils quand même.
7: Il y a pas mal, mais c'est nécessaire. En fait, on a besoin d'une gamme d'objectifs et d'appareils par rapport à ce qu'on fait en mission en vol ou pas. Il faut du grand angle pour voir de près, mais quand on est en vol ou qu'on doit être au sol pour filmer une aéronef ou un sujet, il faut commencer à avoir l'équipement qui tape un petit peu loin en fait.
0: Parce que le rôle d'un photographe ici au Gamstat, c'est quoi?
7: Mon rôle à moi, alors j'ai mon rôle premier, c'est photographe au titre des expérimentations. Donc j'ai une sorte de petit cahier des charges et je dois faire en sorte de montrer tel équipement dans telle situation, que ce soit en vol, au sol, démontrer l'équipement qu'on va poser dans un hangar parce qu'il faut qu'il soit dans le hangar, tout ce qui englobe l'aéronef et l'équipement. Je prends des vidéos, je prends des photos, après je fais du post-traitement. On va me demander d'éclaircir la photo, de détourer pour mettre dans un dossier. Voilà, c'est tout ça, c'est mon rôle de photographe au sein des expérimentations. Et ensuite, j'ai un rôle plus léger, c'est que je suis photographe aussi au sein de la communication, que je fais partie de la com du Gamstat. Donc c'est un sujet un peu plus de, voilà, comme là, des montages, je fais des affiches, voilà, tout ce qui est trait à l'image. Et je fais aussi de la vidéo, je fais vidéo, montage vidéo aussi. Voilà.
0: Vous saviez, quand vous êtes rentré à l'armée, qu'il y avait des photographes?
7: Mais pas du tout. Mais encore récemment, quand vous dites aux gens « je suis photographe à l'armée », mais il y a des photos à l'armée. Et quand on leur dit « bah oui, à l'armée, il y a de la communication, enfin, les affiches que tu vois dans la rue, engagez-vous, il y a bien un photographe qui a pris la photo ». Ah oui, c'est vrai.
1: Quand l'opportunité, Valentin, s'est présentée, donc à la fin, vous étiez photographe militaire au SPAHI. Quand l'opportunité s'est présentée d'être photographe civil, oui, ici au Gamstadt, allez, vous avez embrayé naturellement.
7: Ah oui, évidemment. Évidemment. C'est, en plus, ces photographes, toujours au sein des forces, c'est totalement un autre aspect. On va dire des chars, que sont la cavalerie qui est au SPAHI, je passe à l'invasion légère d'armée de terre qui est au Gamstadt. Donc en gros, je passe des chars aux hélicoptères. Donc c'est, ouais, c'est deux mondes différents, mais sous le même tri. Donc non, c'était, c'était très exotique. C'est génial. En fait, c'est un changement de routine qui est terrible.
1: Et votre première mission ici, celle qui vous a marqué en tant qu'ancien militaire et nouveau photographe?
7: Bah, c'est mon premier vol, je pense. Je devais prendre... c'était une bâtisse en photo. C'était en gazelle. Et la gazelle, j'ai jamais monté dedans, tout simplement. Et pour prendre les photos, on a dû enlever les portes sur les côtés. Et ouais, c'était la mer de nuages, le Vercors vu d'en haut, magnifique.
0: Alors, je demande à voir, moi. Est-ce qu'on a des photos à vous montrer?
3: Oui, j'ai des photos que Valentin nous a... Elles sont sur le site internet. D'accord. Notre site internet, Jean d'ici, Andro Mardet.
0: Bon, vous pouvez faire comme Valentin, d'ailleurs, dimanche, photographier des hélicoptères. Mais pas seulement, hein. Ouais. Il y aura tellement d'autres choses à voir. Rendez-vous sur l'aéroport de Valence-Chabeuil de 10h à 18h pour ce grand meeting aérien du Gamstadt, l'Aérotor Show. Nous serons d'ailleurs en direct. Ce sera dimanche toujours entre 10h et midi. Et ce sera la fête.

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2: Ce qui va suivre dans la prochaine demi-heure, le jardinage avec la culture du lupin. Non, n'insistez pas Emmanuel, c'est bien la culture du lupin et non pas du lapin. Depuis hier, il m'en parle. Nous allons également vous proposer des économies avec Valère Correa, une application pour anticiper le prix du carburant. Et puis un bravo à Johan de Montélimar et Cécile d'Autrive qui repartent avec leur bande dessinée. Alors c'est pas Astérix et Obélix, mais ça se passe à la même époque, du côté de Lutèce avec Idéfix et les Irréductibles, puisque c'est cette fois les animaux qui sont les héros de ces nouvelles aventures. C'est pour vous aux éditions Albert Uderzo.
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2: Avec la canicule, les risques de noyade, Emmanuel Champal, mais aussi le danger des sauts dans l'eau n'importe où.
3: À Saint-Martin d'Ardèche, des jeunes sautent d'une falaise dans la rivière. Il y a déjà eu plusieurs accidents, dont un mortel l'an dernier. La municipalité a mis en place des interdictions, pas respectées. Nous sommes sur place dans 90 secondes après le tour de l'actu. Et on pense bien ce matin au troisième, Lucien Madieu.
4: Distribution des copies dans une demi-heure. Plus de 850 000 collégiens passent le brevet. Ils commencent par l'épreuve de français. En pleine canicule, une pause d'un quart d'heure et des bouteilles d'eau sont prévues. Une intersyndicale appelle les profs à se mettre en grève pour dénoncer, je cite, « des conditions de travail inacceptables ». Pour éviter qu'une telle situation ne se reproduise, EDF annonce débloquer 80 millions d'euros pour notamment équiper en clim, ventilateurs et brumisateurs les établissements scolaires, les crèches et les centres de loisirs. Le groupe promet de fournir plus de 10 000 établissements jusqu'à fin septembre. En attendant, aujourd'hui encore, on va souffrir de la chaleur. 61 départements restent en vigilance rouge canicule, 22 sont en orange. Les températures doivent baisser après-demain. Face à cette situation, une nouvelle cellule interministérielle de crise se réunit aujourd'hui. Hier, le Premier ministre Sébastien Lecornu a activé le plan Orsan 3 pour une mobilisation du système de santé à son plus haut niveau. Les hôpitaux de Paris disent être saturés. La chaleur a déjà fait de nombreuses victimes, notamment chez les baigneurs. 55 personnes sont mortes noyées en France en l'espace de 8 jours. Et puis à la Coupe du Monde de football, troisième match pour les Bleus aux États-Unis. L'équipe de France affronte la Norvège ce soir. 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Objectif, la première place du groupe. Les Bleus seront dirigés par Guy Stéphan. Didier Deschamps est rentré en France pour les obsèques de sa maman.
3: Il est 8h31, on parle à l'instant des risques de noyade quand on se baigne et à Saint-Martin d'Ardèche, comme chaque été, il y a en plus les sauts depuis une falaise dans la rivière Ardèche qui provoquent beaucoup d'inquiétudes. Il y a régulièrement des accidents, un mort même l'an dernier et malgré ça, Julien Raymond, les casse-coups continuent de braver l'interdiction.
5: Après deux bonnes minutes d'observation, Arsène et Iliane, 19 ans, finissent par se lancer. Un saut depuis une barre rocheuse sur la falaise, hauteur 10 mètres environ.
6: C'est comme si on volait, on saute, la chute elle dure longtemps. Ben, c'est bien, c'est magnifique, c'est des sensations, c'est des émotions. On se régale, c'est l'été, il fait chaud. En fait, c'est de l'adrénaline un peu qu'on se donne. Voilà.
7: En fait, l'adrénaline c'est un mélange de plusieurs émotions. Ça commence par déjà l'envie de sauter. En plus, on va passer par la peur. La peur et ensuite, pendant le saut, ben, c'est la libération. Et quand on est en bas, ben, ça procure beaucoup de joie et c'est vraiment excellent. Quoi.
5: Une bonne dose de sensations fortes avec ce saut dangereux, ça, les deux jeunes Ardéchois n'ont aucun mal à le reconnaître.
7: Déjà, on voit pas avoir mal le fond, faire attention. Normalement, on est censé maîtriser nos gestes et surtout qu'il y a beaucoup de monde, il y a beaucoup de mouvements. Mais si on s'aventure dans des endroits qu'on ne connaît pas, sûr que le sol peut être mobile et ça peut être très très dangereux.
6: Après, il faut pas oublier qu'il y a certaines personnes qui sont mortes en sautant en Ardèche.
5: C'est le cas par exemple d'un jeune gardois de 16 ans l'an passé, mort en sautant de 12 mètres, soit un tout petit peu plus haut qu'Arsène et Iliane. De l'autre côté de la rive, Marie-Noël, 63 ans, observe ces deux jeunes l'air un peu désespéré.
8: Vous les voyez, ils y sont tout le temps, chaque été. Ils savent pas ce qu'il y a en dessous.
5: Cette Dromoise vient se baigner à Saint-Martin d'Ardèche depuis son adolescence. Le phénomène n'est pas nouveau, selon elle.
8: Chaque été, parce que nous, ça fait 40 ans qu'on vit ici et ça fait 40 ans qu'on voit ça. Et là, il y a des accidents chaque année. Que voulez-vous faire ? Moi, on peut rien faire. On a beau leur dire.
5: Lui aussi connaît très bien cet endroit. Daniel Archambault, le maire, a toujours vécu dans son village. Il le reconnaît volontiers. Jeune, il a déjà sauté.
9: De cette barre rocheuse, oui, je l'ai fait, oui. Je ne dis pas que j'avais raison. Je dis que c'est de l'inconscience des jeunes comme on a tous été.
5: Aujourd'hui, plus âgé, il appelle à la prudence, d'autant qu'il est donc bien placé pour comprendre ce qu'il se passe dans la tête de ces jeunes.
9: Et c'est à celui qui fera le mieux, hein, le plus beau saut et tout, hein, jusqu'au drame. Il y en a qui font des sauts périlleux, il y en a qui aiment, mais moi je saute de peu plus de 5 mètres, c'est pas assez. Je vais sauter à 7 mètres, puis à 8 mètres, puis à 15 mètres, et puis tout ça, c'est dramatique.
5: Daniel Archambault demande aussi aux baigneurs qui regardent ces sauts de ne pas applaudir et de ne pas encourager.
3: Julien Raymond à Saint-Martin-d'Ardèche.
2: 8h34, l'enquête à Bourg-les-Valence avec des nouveaux tirs à l'arme automatique.
3: La nuit dernière, un immeuble visé dans la vieille ville. Pour la deuxième fois en une semaine, c'est pas rien. Les habitants n'en peuvent plus. Témoignage dans le journal de 9h. 11 trafiquants de drogue ont été jugés hier à Valence. Ils avaient été arrêtés il y a un mois. Tout était géré depuis une cellule de prison. Le procureur a requis 10 ans ferme pour l'organisateur. Des peines beaucoup plus légères pour les dealers. 61 départements en vigilance canicule rouge. Aujourd'hui, Drôme et Ardèche, toujours en orange.
2: Oui, parce que voilà, les nuits, certes, sont chaudes et douces, mais les journées sont un petit peu en deçà des températures qu'on a pu voir dans l'ouest de la France, notamment. Ouais. 36 à 39 degrés en pleine, malgré tout, aujourd'hui. C'est quand même chaud bouillant, en effet. Les petits matins sont chauds également. 29, 30 degrés, malgré tout, aussi, vers 1000 mètres d'altitude. La journée sera ensoleillée. On aura parfois un petit voile nuageux. Hier, on a eu des orages qui se sont à nouveau manifestés. On les avait pas trop prévus, pour le coup, j'avoue. Ils sont manifestés sur le Royan et le Vercors, également sur le Haut-Diois. A priori, pas d'orage annoncé aujourd'hui. Le week-end reste chaud bouillant également avec, par exemple, demain samedi, 36 à 38 en pleine.
3: Sur la route, Aluna qui a commencé à Rions, le festival.
2: Tout à fait, et qui se poursuit. Hein,
3: avec des routes coupées.
2: Tout à fait. Alors, il y a effectivement des routes qui sont totalement fermées à la circulation. C'est le cas de la 559 durant les trois journées du festival. Entre précisément la portion de la 579 à Rions, c'est le hameau Les Bouchers. Il y a d'autres fermetures également, notamment qui concernent la D4, également le secteur de l'activité de l'Arzaillé aussi. Bon, beaucoup de routes, effectivement, ou de circulation perturbée. Vous retrouvez toutes les infos les plus précises possibles sur le site ardèche.fr. Info trafic. Ah oui.
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2: C'est vrai que les stars, c'est vous, hein, les stars d'ici matin, avec vos photos magnifiques qu'on retrouve ce matin dans la compile, partagée sur la page Facebook de votre radio. Toi,

0: Ah oui, si, si, il y aura des stars dans cette demi-heure d'ici matin, mais pas de Hong Kong en l'occurrence. Ce sera Renaud, qui d'ailleurs n'est plus à Lille-sur-la-Sorgue. Je crois qu'il a redéménagé. Hein. On a du mal à le suivre des fois.
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0: Oui, on sait que vous êtes tout terrain, Jean-Yves Ménien, potager, jardin d'agrément, plan d'intérieur, arbre fruitier. Bonjour Jean-Yves.
2: Bonjour Philippe, bonjour à tous.
0: Là, on a un petit peu le entre deux chaises, hein, si vous me permettez l'expression. Un pied dans le potager, un pied peut-être dans le jardin d'ornement avec le lupin, parce que ça peut se faire un peu dans les deux finalement.
2: Oui, parce qu'en fait, il y a des lupins d'ornement avec des fleurs très colorées, vraiment une belle diversité de couleurs. On parle de lupins hybrides. Et puis, il y a des lupins agricoles. Hein, le lupin se cultive, on fait de la farine de graines de lupin. Les graines de lupin se mangent. Donc, on peut très bien envisager de mettre des lupins dans son potager pour récolter les graines, parce qu'on a envie de manger des graines de lupin. C'est très riche en protéines, c'est très, très intéressant. Alors, et les lupins du potager font aussi des belles fleurs, hein, et c'est très caractéristique. La fleur de lupin, c'est vraiment un épi floral, là, comme ça, qui monte. Alors, ils seront jaunes. Pour le lupin agricole, je vais l'appeler comme ça, ils seront bleus, rouges, violets, roses pour les lupins d'ornement, très variés, qui est une plante qui aime bien la chaleur, qui résiste plutôt bien au sec et qui demande à être semée.
0: Maintenant.
2: Alors oui, on aurait pu les semer bien avant,
0: oui.
2: Mais c'est jamais trop tard, donc c'est pour ça que j'en parle maintenant. On peut très bien venir semer des lupins maintenant. Vous achetez des graines, vous les semez, c'est des graines qui de toute façon aiment la chaleur pour germer. Alors les lupins, c'est plutôt des plantes de terre, on dit acides.
0: Oui.
2: En tout cas, c'est pas des plantes qui aiment les terres trop calcaires. Alors, en Dromardèche, on n'a pas des sols trop calcaires, mais il y a quelques petites zones
0: qui
2: pourraient être limites. Alors, comme je dis toujours, faut tenter, vous verrez bien. Si le lupin n'a pas les feuilles qui jaunissent, c'est que votre sol n'est pas trop calcaire et que malgré tout, ça lui convient.
0: Demain, Jean-Yves, on compte sur vous. Hein. Tout le monde compte sur vous pour répondre à nos questions jardinage entre 9h et 10h en direct, ici de Dromardèche.
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0: Nous avons le pouvoir, oui, le pouvoir de dépenser moins et mieux. Valère Coréard, vous vous trouvez chaque matin avec un bon plan pour le pouvoir d'achat. Vous vouliez nous parler d'une application, Valère.
9: Imaginée par deux étudiants à Castres, Chiffrex est un bel outil gratuit pour non seulement voir les prix du carburant dans les stations-service autour de vous, mais aussi les tendances des prix à la pompe sur les deux semaines à venir. C'est malin parce que même si on est dans un contexte de baisse, il est intéressant d'avoir une vision à court terme pour décider si on est dans le meilleur moment pour faire le plein. L'articulation meilleur prix autour de vous et tendance des prix à venir permet vraiment d'optimiser le meilleur endroit et le meilleur moment. Il suffit d'identifier en fait le type de carburant dont vous avez besoin, activer la géolocalisation. En prime, vous avez les services annexes proposés dans les stations, gonflage de pneus, lavage.
0: Sur quoi cette appli se base pour faire des prévisions? Est-ce que c'est vraiment fiable?
9: 2 centimes d'erreur sur 30 jours, hein, c'est ce que j'ai découvert dans un article sur cette appli publié par nos amis de France Info. On y apprend aussi que c'est un algorithme qui fait le calcul en se basant sur les prix du baril de pétrole brut et les prix à la pompe. Autre info intéressante, vous avez les prix moyens en France sur chaque carburant. C'est pratique hein, pour situer le prix de sa station-service habituelle. Et si vous préférez naviguer sur votre ordi, bonne nouvelle, Chiffrex a aussi son site web. C'est carburant@chiffrex.fr. Voilà en tout cas un bon moyen d'y voir clair. C'est gratuit, c'est malin. C'est imaginé par des étudiants qui ont de la suite dans les idées. Et si vous avez aussi de la suite dans les idées pour faire baisser la note de carburant, comme d'hab, je suis preneur de vos bons plans. Mon mail, parici les économies@radiofrance.com.
0: Et après, Valère, par ici les économies, par ici les sorties. sortie. C'est prévu après Bruno Mars. Quand Madame de Sévigné rencontre Mozart, ça nous prépare un fabuleux spectacle. Ce seront les Musicades, ça s'appelle comme ça en effet, avec un invité exceptionnel, Jean-Christophe Imbert. Rappelez-vous, c'était Caradoc dans Kaamelott. Ce sera notre invité après ce I Just Might.

0: Rafraîchissant ce titre de Bruno Mars, il le faut parce que ça a été, nous disait Marc tout à l'heure, la nuit la plus chaude à son avis depuis le début de l'épisode de chaleur, à Die en tout cas, où il faisait tout à l'heure 18,8 degrés. Nous avons à 22,4 degrés déjà à cette heure-ci à Chomérec, tout près de Privas, mais ça va vite grimper. 23 à Nyons, dans le sud de la Drôme. Je remercie également au passage tous ceux qui ont fait les météos avec nous cette semaine, qui ont partagé des photos, on a fait une compile et c'est toujours admirable, franchement. 26 du côté de Bourg-de-Péage, 22 à Alboussière, pour revenir sur l'Ardèche, et un dernier petit clin d'œil également à Cliouscla, où c'était hier soir d'ailleurs le premier marché du coin de l'été. Voilà, 28 degrés déjà à Cliouscla, bien bien au soleil.
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0: Hey, par ici les sorties, on a des idées pour passer un agréable moment dans la région. Patrice Caillé, bonjour.
3: Oui, bonjour Philippe, bonjour à tous.
0: On va noter un rendez-vous extrêmement original. Là, alors on prend un peu d'avance, j'ai l'impression, c'est pour la fin du mois d'août.
3: Oui, parce que ça se réserve tout à fait cessante. Ce sera le 21 août, dans le cadre des Musicades, Madame de Sévigné va rencontrer Mozart. Vous entendez cet instrument bizarre? Non, mais je vous dirai, pour le moment... Il y a de l'eau,
0: il y a de
3: l'air, il y a des doigts.
0: Très étonnant.
3: Bon, une mise en scène de, on en parlera. Une mise en scène de Jean-Christophe Ambert. Vous connaissez Jean-Christophe Ambert?
0: Camelot.
3: On en a gros.
0: Hein, ouais,
3: voilà. Rappelez-vous, c'était Caradoc, évidemment, dans Camelot. Bonjour Jean-Christophe.
4: Bonjour.
5: Bonjour.
3: Alors, disons-nous les choses. Mozart a vu le jour 60 ans après la disparition de la marquise de Sévigné. Comment est venue cette idée, cette drôle d'idée de les réunir sur scène?
4: Alors, c'est une demande de Astrix Cyranocian, qui est la directrice artistique du festival Les Musicades. Et elle, ça lui plaisait de mêler ça avec la musique qu'elle pouvait jouer avec les musiciens qu'elle avait l'habitude d'inviter, de réfléchir à une manière de mêler les deux.
3: Ouais, mais il a fallu trouver un fil rouge qui relie les lettres de Madame de Sévigné à la musique de Mozart.
4: Pas tellement un fil rouge. Je vais pas déflorer la situation, mais je me sers dans les lettres de Madame de Sévigné à un moment spécifique. Elle vient de passer 15 mois chez sa fille à Grignan, et elle remonte et elle écrit des lettres parce qu'elle a le cœur brisé de la séparation avec sa fille. Et dès Montélimar, donc dès 30 km, elle commence à écrire une lettre qui est désespérée. Et donc, j'ai un peu inventé sa remontée où elle remonte après de Montélimar, elle passe Portes-les-Valence, Valence, et elle arrive à Romans. Voilà. Alors, comment elle arrive à Romans, ça, je ne l'effleurerai pas. Mais donc, on est dans ce moment-là. Elle est en train de repartir de chez sa fille et elle va arriver au milieu d'un concert de musique classique qui a pour sujet Mozart.
3: Voilà. Voilà. Et ouais, donc, diriger des musiciens classiques de renommée internationale et des acteurs de théâtre, ça a été un défi pour vous ?
4: Oui, c'est un plaisir. Alors, les musiciens qui sont sur le plateau sont effectivement des musiciens, des grands virtuoses. Donc Astrix Cyranocian, Shushan Cyranocian, Thomas Blore, Raphaël Boitel et Nathanaël Gouin. Et il y a une actrice de théâtre que je connais par Camelot qui s'appelle Anne Giroir. Et c'est un plaisir parce que ce sont tous des virtuoses. Non, au final, c'est très facile de travailler avec. Ça se passe dans un très bel endroit qui est dans la cour du musée de la chaussure. C'est vraiment un lieu propice pour faire un très beau spectacle.
3: Alors, vous avez, Jean-Christophe Ambert, cité Thomas Blore, qui va jouer de l'harmonica de verre. Comment intégrer un instrument aussi irréel dans l'histoire ?
4: Mozart, vers la fin de sa vie, a écrit pour l'harmonica de verre et il savait une valeur pour lui assez thérapeutique. Donc, comme dans l'histoire, dans la trame qu'on s'est racontée, Madame de Sévigné vient chercher une sorte de réconfort dans la musique pour justement apaiser cette douleur de l'éloignement. L'harmonica de verre est quelque chose qui du coup correspond à une utilisation qu'il y avait à l'époque.
0: Jean-Christophe Ambert, là on entend justement sur les ondes cet instrument. Ça ressemble à quoi sinon un harmonica de verre?
4: Je saurais pas décrire comme ça. Si c'est un espèce de long tube avec des cercles de différentes tailles. Au départ, c'est pensé sur le modèle de verre en cristal et les ondes que font les verres en cristaux. Et donc, c'est une sorte de longue pyramide à l'horizontale qui sont des cercles de cristal.
3: Il faut le voir.
0: Il faut le voir
3: et l'écouter. Bon, et les lettres, disons-le, seront lues par Anne Girouard, donc qui était reine Guenièvre dans Kaamelott. Voilà. On l'appellera la semaine prochaine d'ailleurs. Merci beaucoup, Jean-Christophe Ambert. Merci.
4: Je vous remercie. Bonne journée.
0: C'est bien de vous croiser ce matin avec ce bel instrument. Ouais, je découvre harmonica de verre. Madame de Sévigné rencontre Mozart. Ce sera donc le soir du 21 août. À Romans, donc les jardins du musée de Romans, c'est ça précisément.
3: Magnifique, ouais. Illuminé.
0: Oui, tout à fait. Les infos sur ici.fr et le site des Musicades, bien sûr, qui accueille ce spectacle.
3: Ça se réserve.
0: Vite. Voilà. Alors, un piano très classique et puis un Mistral gagnant. Voilà. Mais c'est un Renault qui passe par vos oreilles ce matin.

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0: vous a entendu, Emmanuel, hein. Vous aimez cette chanson?
1: J'adore.
0: Voilà. Docteur Kierzek, on peut vous demander si vous aimez Renault. Vous nous prenez déjà entre deux patients, donc on va pas abuser non plus à 9h05. Chaleur et santé mentale. Bonjour, docteur.
2: Bonjour à toutes et à tous. On oublie souvent de parler de l'autre victime de la canicule. C'est notre cerveau, en fait. Quand il fait chaud, on se sent plus à cran, plus fatigué, parfois même un peu déprimé. Et ce n'est pas qu'une impression, c'est une réalité physiologique. On appelle ça le stress thermique. Quand le thermomètre grimpe, notre cerveau, par l'intermédiaire d'une région qui s'appelle l'hypothalamus, hein, j'en ai souvent parlé, qui est un peu le thermostat, le cerveau va déclencher une véritable course pour maintenir notre corps à 37 degrés. Le problème, c'est que cela se fait au détriment d'autres fonctions. Sur le plan physique, on observe une fatigue nerveuse intense. Le corps va pomper l'énergie pour se refroidir.

0: Les personnes souffrant de troubles psychiatriques aussi, dépression, bipolarité, schizophrénie, sont particulièrement exposées. Leurs symptômes peuvent être exacerbés par la chaleur et l'anxiété qui va grimper en flèche aussi. Et attention aux personnes sous traitement psychotrope, les antidépresseurs, les antipsychotiques, le lithium, ça peut perturber le thermostat qu'on a, ça va atténuer la sensation de soif et ça va augmenter le côté un peu léthargique et la fatigue et ça peut augmenter le coup de chaleur. Donc quelques réflexes. Un, on ralentit. C'est une nécessité biologique, la sieste, on s'accorde du temps, on évite les efforts. Deux, on hydrate. On hydrate son cerveau, on boit de l'eau régulièrement. Trois, on va rafraîchir son espace de vie, on ferme les volets la journée, on aère la nuit, un petit brumisateur. On surveille son entourage, un petit coup de fil à une personne âgée, un moment calme avec ses enfants aussi. Et puis on consulte sans attendre si l'irritabilité ou l'anxiété deviennent trop envahissantes, si les idées se brouillent ou si vous avez un traitement psychiatrique, vous en parlez à votre pharmacien ou votre médecin traitant. Allez, d'ici là, portez-vous bien.
1: Et courage hein, avec cette chaleur qui va se poursuivre jusqu'à lundi, mardi à peu près, hein, sur la Drôme Ardèche. Il était l'homme du son ce matin. Merci à Victor. Théophile s'occupait des images. On lui rend d'ailleurs sa liberté, Théophile, pour les 40 années à venir. Hélène était au téléphone également et sur WhatsApp pour vous répondre en direct. Salut, passez une belle journée. La radio tout de suite avec Nelly Sorbier.
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1: Bonjour Nelly Sorbier.
5: Bonjour Philippe Costa, bonjour à tous.
1: On peut cultiver les souvenirs.
5: Eh oui, tout à fait, en utilisant les sons. Alors forcément, nous, hommes et femmes de radio, ça nous intéresse, hein, oui. Vraiment. Et puis on est persuadés justement du résultat. Utiliser le son pour stimuler la mémoire, laisser une trace, c'est ce que fait au quotidien Adela Coman. Elle est historienne, anthropologue et thérapeute. Et elle sera à mes côtés après les actus de 9h, en compagnie de Martine Fayol de France Alzheimer Drôme. On va parler justement des thérapies alternatives qui nous permettent de stimuler et de garder la mémoire, de conserver la mémoire. C'est valable pour chacun d'entre nous finalement. Avec ces ateliers qui sont là plus spécifiquement mis en place pour les personnes atteintes par la maladie d'Alzheimer. Donc vous allez pouvoir venir nous retrouver en direct au 04 75 40 10 10 pour témoigner, nous dire si vous avez constaté justement vous proche ou pas, aidant ou pas, que la musique, les sons étaient porteurs de souvenirs, d'émotions. Est-ce que vous avez des exemples concrets dans votre vie de sons qui vous rappellent des souvenirs? Est-ce que vous avez utilisé ça au quotidien, dans le quotidien, avec quelqu'un qui a des problèmes de mémoire ou qui a ou aurait eu la maladie d'Alzheimer? 04 75 40 10 10, nous allons en parler juste après les actus de 9h.
1: À tout de suite Nelly.
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1: Ici premier sur l'actu local en Drôme Ardèche, vendredi 26 juin, 9h. Emmanuel Champagne.
6: Si pour la première fois de la semaine, le thermomètre n'a pas atteint les 40 degrés hier en Drôme Ardèche, pas exclu que ça recommence aujourd'hui. Drôme et Ardèche restent en vigilance orange canicule, alors que 61 départements sont en rouge, 11 de moins qu'hier. À la recherche de la fraîcheur, beaucoup d'entre nous cherchent où se baigner. À Saint-Martin d'Ardèche, un phénomène qui dure depuis des années préoccupe d'ailleurs la municipalité. Des sauts depuis une falaise dans la rivière Ardèche. Il y a régulièrement des accidents. Il y a même eu un mort l'été dernier, mais les jeunes continuent de sauter et le maire Daniel Archambault appelle à la prudence.
7: Saint-Martin et même le nord du Gard, c'est touristique, ça amène du monde, c'est l'été, c'est la chaleur, les jeunes se dépensent, c'est tout à fait normal, sauf qu'il y a des moments où ils dépassent les limites et ils font au-delà de ce qu'ils devraient faire, c'est-à-dire qu'avant de sauter, avant de plonger, on va voir ce qu'il y a dessous et on ne fait pas n'importe quoi. Il y a des imprudents, il y a un peu aussi des touristes qui encouragent, qui applaudissent tout ça, alors non, il faut arrêter d'inciter ces jeunes à faire des bêtises comme ça, parce qu'il y en a qui sont irréversibles et des fois il y a des drames.
6: Le maire de Saint-Martin d'Ardèche, Daniel Archambault. En une semaine, les appels au SAMU ont bondi de 40% en France, selon le président

0: Du syndicat SAMU Urgence, Sébastien Lecornu a activé le niveau 3 du plan Orsan qui permet de renforcer les effectifs hospitaliers grâce à la réserve sanitaire. Les épreuves s'annoncent compliquées aujourd'hui pour les collégiens qui passent le brevet. Ce n'est évidemment pas l'idéal selon le ministre de l'Éducation, mais Édouard Geffray rappelle qu'il y aura une pause entre chaque partie et que les élèves pourront à tout moment aller se rafraîchir. De l'eau sera aussi distribuée. Le risque feu de forêt est considéré comme élevé aujourd'hui dans la Drôme. D'ailleurs, il y a eu deux incendies hier en fin d'après-midi et en soirée. Le plus important, c'était à Saint-Rambert-d'Albon, avec 2 hectares de chaumes et de broussailles qui sont partis en fumée. C'est jeudi prochain que le tribunal de Valence rendra son jugement dans le procès de la French Connection qui s'est déroulé hier. Un réseau de trafiquants de drogue implanté à Valence et à Tournon, qui a été démantelé il y a un mois, et qui était géré depuis une cellule de la prison de Saint-Quentin-Fallavier. Le procureur a demandé des peines de 6 mois avec sursis à 10 ans ferme pour la tête de ce réseau, qui purge déjà 6 ans de prison pour trafic de stupéfiants. À Bourg-lès-Valence, une enquête est en cours après les nouveaux coups de feu tirés hier matin vers 4 heures. Un immeuble de la vieille ville visé pour la deuxième fois en moins d'une semaine. Sur place, les policiers ont retrouvé plusieurs douilles de gros calibre et les habitants sont partagés entre colère et inquiétude. Nobel.
1: Sur la façade de la résidence Gay-Lussac, les impacts de balles sont bien visibles. Tous les habitants de l'immeuble ont entendu les tirs. Ils témoignent anonymement.
2: À 4h du matin, j'étais dans ma cuisine et donc j'ai entendu des coups de feu. Il y en a au moins une dizaine. Des rafales même.
1: Dans cet appartement, son petit-fils aussi a été réveillé par ces tirs qui s'apparentent à un acte d'intimidation.
3: C'est sûr que ça va revenir tirer, je pense. C'est sûr, c'est obligé. En soi, c'est pas visé pour moi. Je sais qu'il n'y a rien. C'est pour les gens. Mais on sait jamais, moi, une balle perdue pour rien. Surtout que j'habite au rez-de-chaussée. Bah, ils peuvent faire la ligne et ça peut rentrer à la maison.
1: Une autre voisine n'ose presque plus sortir de chez elle.
4: J'ai l'impression d'être essoufflée parce que ça... J'ai peur. Maintenant, j'ai peur. Franchement, j'ai peur. Hein. Et mes enfants, ils me disent « Maman, déménage !»
1: Face à cette situation, la municipalité souhaite réagir. Aurélien Esprit est le premier adjoint à la mairie de Bourg-lès-Valence.
5: Ça nous donne envie de continuer à intensifier notre politique en matière de sécurité. Ces 6 derniers mois, nous avons augmenté le nombre de caméras, nous avons étendu les horaires de la police municipale et nous allons encore lancer le recrutement de 2 policiers municipaux. C'est pas forcément évident, mais on lâche pas en la matière en tout cas.
1: Face à l'inquiétude, une réunion a été organisée hier soir avec les habitants. Élus et bailleurs sont venus répondre à leurs questions.
0: Pauline Nobel, à Romans, c'est le bureau de tabac de la Monnaie qui a subi des tirs la nuit dernière. 9 impacts sur la devanture du magasin. Il n'y avait personne à l'intérieur. Les auteurs ont pris la fuite. Le Montilien de 38 ans, accusé d'avoir téléchargé une vidéo de torture et de viol sur bébé, a été placé sous contrôle judiciaire. Le parquet avait requis pourtant son placement en détention provisoire. Les premiers éléments montrent que le trentenaire, célibataire, sans vie affective et sans enfant, est addict à la pornographie depuis une vingtaine d'années, addict aussi à la zoophilie. Il sera jugé fin juillet. La disparition du pâtissier emblématique de Valence, Jean-Charles Giraud, il est décédé des suites d'une longue maladie. À l'âge de 61 ans, il avait repris la pâtisserie Giraud fondée par son père sur les boulevards à Valence et était depuis quelque temps épaulé par son fils. On ne reverra plus le Bronco de Montélimar dans le ciel. Cet avion emblématique du musée européen de l'aviation de chasse a raté son atterrissage en Pologne il y a une semaine lors d'un meeting aérien. Alors si le pilote est indemne, l'appareil, lui, est inutilisable désormais. C'était le seul qui volait encore en France et qui était exposé à Montélimar depuis près de 35 ans. Philippe Chabert est vice-président du musée de Montélimar.
6: L'avion s'est posé sur le ventre. Alors, pour l'instant, la commission d'enquête n'a pas déterminé ce qui s'est exactement passé. Incident. Voilà. Donc, écoutez, bon, l'avion est détruit. Maintenant, il est plus tordu, donc il sera irrécupérable. Et aujourd'hui, on est en train de voir avec l'assurance. Aujourd'hui, l'avion appartient à l'assurance. Donc, on ne sait pas trop exactement ce qui va se passer. C'est une page qui se tourne, hein, parce que c'est un avion qui a tourné pendant 30 ans au musée d'avion, hein, qui était un petit peu l'ambassadeur de la ville de Montélimar. Il y avait une équipe qui travaillait dessus, qui a passé des heures, l'hiver à travailler dessus pour qu'ils soient en état de vol, voilà, c'est comme ça.
0: Philippe Chabert, le vice-président du Musée européen de l'aviation de chasse à Montélimar. La Coupe du monde de football et l'équipe de France qui affronte ce soir la Norvège. 3e et dernier match de la phase de poule. Déjà qualifiés pour les 16e de finale, les Bleus joueront pour rester premiers de leur groupe. 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Le coup d'envoi du match, c'est à 21h. Nelly, il est 9h06. Oui. Et les dernières nouvelles du temps, sans surprise.
7: Oui, c'est ça, c'est du beau temps pour aujourd'hui avec des températures toujours aussi chaudes. 36 à 39 degrés en pleine, un peu plus élevé même qu'hier finalement. 29 à 30 degrés à 1000 mètres d'altitude avec un vent toujours orienté au sud, on ne change pas. Et quelques voiles nuageux cet après-midi. La nuit prochaine, le ciel sera étoilé. Et demain samedi, le soleil restera brûlant avec un vent du sud qui va forcir un petit peu. 36 à 38 degrés en pleine, les températures sont stationnaires. Et dimanche, le soleil sera largement présent le matin, un peu plus voilé l'après-midi. En fin de journée, Météo France nous annonce des nuages un peu plus nombreux dans le Vercors avec un risque d'orage sur nos reliefs. En revanche, il fera toujours aussi chaud. Ça devrait se calmer en cours de semaine prochaine et encore.
0: Lundi, mardi.
7: Voilà, ça reste à confirmer parce qu'on recule de jour en jour, j'ai l'impression. Hein.
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7: Bon alors l'avantage, c'est qu'on s'approche à grands pas du week-end, donc si vous profitez de votre week-end, ça va être chouette, parce que voilà, on est peut-être contraint par le travail de rester dans la chaleur, là on va pouvoir aller au bord de nos rivières, dans nos forêts drômoises et ardéchoises pour prendre un petit peu le frais. Et puis il y a aussi le match de ce soir qui vous tient peut-être en haleine, voilà que de bonnes nouvelles finalement et de bonnes choses à partager ici de Drôme Ardèche, et je vous promets, il va y en avoir plein d'autres et pour tous les goûts, donc passez une excellente journée avec Michel Sardou, être une femme. Non.

0: Être une femme, Michel Sardou en 1981, 9h12.
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0: Et aujourd'hui, on parle notamment des sons qui ramènent la mémoire, qui nous rappellent des choses. On en discute avec nos deux invités, Adéla Coman. Bonjour Adéla.
2: Bonjour.
0: Vous êtes historienne, anthropologue et thérapeute et vous utilisez justement le son pour stimuler la mémoire et laisser une trace. Et également avec moi, Martine Fayol. Bonjour Martine.
3: Bonjour.
0: Vous faites partie de France Alzheimer Drôme et donc vous êtes là pour nous présenter toutes les thérapies alternatives que propose France Alzheimer Drôme. Elles sont nombreuses. Et puis tout ce que vous faites au quotidien finalement pour les familles concernées et pour abonder dans le sens d'Adéla, puisque ce que vous proposez, ce sont ces ateliers son. C'est une expérience nouvelle, j'ai envie de dire, pour l'association France Alzheimer Drôme. C'est la première année que vous faites ça, Adéla.
2: C'est la première année et je suis très contente qu'ils ont accepté et qu'ils ont nous écouté et qu'ils ils sont très ouverts et innovants. Parce que moi, j'ai découvert que le son, ça actionne bien sur le cerveau et qu'on peut utiliser le son pour plein de choses. Et du coup, j'ai créé cette thérapie, cette méthode des capsules sonores. Moi, je l'appelle les capsules sonores, où on utilise le son pour apaiser, pour stimuler la mémoire et pour créer à la fin une petite trace pour les proches des malades.
0: Alors on verra au fil de cette émission comment tout ça fonctionne hein, par rapport à la mémoire, par rapport au cerveau. Mais alors déjà, bilan de cette année passée. Une année riche en émotions, Adéla.
2: Ah oui, c'était incroyable. Parce qu'on se prépare et on connaît la théorie du cerveau et surtout de la maladie Alzheimer. Mais la réalité, c'est très étonnante. Nous sommes allés un peu sur les points des pieds. Mais en fait, on a trouvé des gens très intelligents, très vulnérables, qui ont ouvert à nous et qui nous ont raconté des choses extraordinaires. On a des histoires. Demain, c'est la journée des restitutions. Du coup, on va rencontrer les familles, on va partager avec eux le résultat de nos ateliers. Et je veux dire que on a des super résultats. C'est incroyable. Et j'ai hâte de partager ça avec eux et de leur montrer, de les valoriser, je pense, parce qu'on oublie de valoriser les gens qui commencent à perdre un peu leur mémoire ou qu'on commence à avoir des petites faiblesses cognitives. Les histoires qu'on a captées sont vraiment très enrichissantes.
0: Ouais, parce qu'ils parlent aussi parfois souvent de leurs proches aidants, par exemple.
2: En fait, c'est ça, une capsule sonore, ça peut être un message pour les proches, mais ça peut être aussi un remerciement, ça peut être un souvenir, ça peut être une petite anecdote drôle. Ça peut être un message pour les proches.
0: Oui, pas forcément une biographie complète. Hein, on est
2: surtout,
0: d'accord,
2: c'est pas une biographie complète. C'est ça que j'aime avec les capsules, c'est que on capte le son, on capte pas nécessairement l'histoire de la personne. Pour moi, c'est important de valoriser la personne et c'est la réalité. Ça compte moi, sincèrement. C'est important de se rappeler que chacun, on a quelque chose à raconter. Et on n'est pas obligé d'être des écrivains, d'être acteurs, d'être une VIP, une célébrité pour se raconter. On doit avoir tous la chance de se raconter. Et en donnant le microphone, parce qu'on a utilisé des microphones aussi aux malades d'Alzheimer et aux participants dans nos ateliers, c'était aussi l'occasion de se rendre compte qu'on a tous quelque chose à raconter et que j'ai essayé de stimuler des parties d'eux qu'ils ont oublié qu'ils ont et que peut-être qu'à la maison ou peut-être dans leur quotidien, ils ne se rappellent pas que... Ils ont à dire, oui.
0: C'est un travail incroyable que fait Adéla Coman. Martine Fayol, vous le confirmez?
3: Exactement, puisqu'en fait, bien souvent, le nerf de la guerre dans l'annonce de cette maladie et dans l'accompagnement de la maladie, c'est la communication. Souvent, moi, donc, dans l'association, ma fonction, c'est effectivement d'accueillir les familles après un diagnostic ou après que la famille a essayé de se débrouiller seule pour accompagner la personne malade. Et en fait, on revient toujours le nerf de la guerre sur la question de la communication. Et effectivement, quand on a communiqué avec quelqu'un pendant une cinquantaine d'années ou plus, enfin, sur un certain mode.
0: Au moins aussi, hein, parce que ça touche
3: bien
0: de très jeunes personnes aujourd'hui,
3: bien,
0: hein,
3: bien entendu, le malade le plus jeune à 30 ans en France. Hein, ouais, voilà.
0: Donc,
3: effectivement, c'est très compliqué de communiquer parce qu'on a tendance toujours à vouloir argumenter, à faire en sorte que la personne se projette. Mais ça n'est plus possible. Ce sont des fonctions auxquelles il ne sont plus accessibles. Donc en fait, ce qui nous est recommandé par toutes les équipes qui ont travaillé sur la communication avec les malades, c'est de communiquer sur les émotions. Et bien entendu, ça veut dire qu'il faut réapprendre à communiquer, ne pas être dans une recherche d'efficacité. C'est effectivement prendre acte des émotions de l'autre. Donc ça oblige les aidants à modifier complètement leur posture. Alors, il y en a qui y parviennent spontanément, il y en a qui y parviennent avec un travail d'accompagnement que nous, on peut faire individuellement et collectivement avec les aidants, et puis il y en a pour qui c'est beaucoup plus compliqué, donc les choses se construisent autrement. Mais il y a quand même des techniques de communication qui ont été développées et, je dirais, démontrées sur leur efficacité d'accuser réception des émotions.
0: Et les émotions, c'est déjà difficile de contrôler les siennes, on n'est pas toujours ouvert aux siennes, alors celles des autres, c'est encore plus compliqué. On va parler de tout ça avec vous, mesdames. Aujourd'hui, Adela Coman, qui est donc historienne, anthropologue et thérapeute à l'origine de cette méthode qui utilise le son pour stimuler la mémoire, et Martine Fayol de France Alzheimer Drôme, à votre écoute au 04 75 40 10 10. Et comme tous les matins, cette émission est la vôtre aussi. Donc venez témoigner, dites-nous si vous avez un proche atteint d'Alzheimer qui a réagi une fois à une musique que vous pensiez oublier, quelle chanson a réveillé quelque chose chez lui, chez elle, est-ce que vous utilisez la musique au quotidien avec un proche, un parent, 04 75

0: Écran total, cette saison, Benjamin Biolay qui sera ce soir à partir de 19h dans Décibel avec Émilie Mazoyer en direct de Rochefort-sur-Mer pour le festival Les Sœurs Jumelles. À suivre sur Isidro Mardèche, donc avant le match des Bleus face à la Norvège.
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0: Et on parle d'un combat quotidien, être bien, justement, bien vivre avec la maladie d'Alzheimer, qu'on soit touché directement par la maladie ou en tant que proche aidant, grâce à une méthode mise au point par l'une de mes invitées, Adéla Coman. Cette méthode, c'est d'utiliser le son pour stimuler la mémoire et laisser une trace, mais surtout stimuler la mémoire, passer un bon moment et valoriser les personnes voilà atteintes et touchées par la maladie d'Alzheimer. Mais finalement, c'est une méthode, Adéla, qu'on pourrait proposer à plein de personnes, y compris nous, ici.
2: Y compris nous. Ce que c'est génial avec le son, c'est que des points de vue scientifiques, le son, il a un lien très, très fort avec la mémoire parce qu'il est traité par le cerveau d'une façon directe et très rapide, en fait. Il peut activer dans le même temps l'attention, l'émotion et les souvenirs autobiographiques. Du coup, on écoute un son et le corps ressent beaucoup plus que notre tête, en fait.
0: Ouais, ça passe pas du tout par le mental, là, pour le coup.
2: Ça peut passer par le mental, mais il faut pas oublier que le son, ça passe aussi par le corps. Et ça, c'est particulièrement intéressant pour mes ateliers avec France Alzheimer, parce que la mémoire émotionnelle et la mémoire sensorielle peuvent rester beaucoup plus accessibles que les autres formes de mémoire. Et ça, c'est extraordinaire. On peut dire que le son, pour moi, dans mes ateliers, mais aussi dans d'autres contextes, peut réagir comme une porte d'entrée.
0: Et quel type de son vous faites écouter? Tout type de son? Parce que moi, je parlais exclusivement de chansons, de musique. Mais
2: c'est vrai que la musique, c'est très agréable parce que les sons familiers, ça nous touche. Mais moi, qu'est-ce que j'ai? Je vais vous donner quelques sons que j'utilise dans mes ateliers. C'est des sons... Les sons d'oiseaux, par exemple, ça apaise. C'est extraordinaire parce que le son d'oiseau, ça rappelle à nos cerveaux un moment de sécurité. Parce que dans la nature, le bruit des oiseaux, ça signale l'absence des dangers.
0: Eh oui, c'est vrai, quand il y a danger, il n'y a plus de chant
2: voilà,
0: d'oiseaux.
2: Voilà, c'est extraordinaire. Du coup, le son des oiseaux, ça active le système parasympathique. Du coup, ça nous apaise, ça nous repose. Et moi, au début des ateliers, j'utilise toujours ça pour apaiser et pour descendre la pression. Et ça marche très, très bien.
0: Ça permet d'être en confiance aussi avec vous.
2: Du coup, vous pouvez l'utiliser à la maison aussi. Le son des oiseaux, mais les sons réguliers, doux. Ils sont moins agressifs que le bruit de la ville. Du coup, ça apaise. Je trouve ça incroyable. Un autre son, c'est le son de la cafetière.
0: Ah oui.
2: Le bruit de la cafetière, j'ai utilisé. En fait, nous, on teste beaucoup des sons, hein, mais le son de la cafetière, je trouvais ça extraordinaire parce que ça peut rappeler des souvenirs des vies quotidiennes avec notre partenaire, des moments simples, mais ça peut rappeler aussi, par exemple, on a un participant en atelier qui s'est rappelé un voyage en Syrie où il a bu la première fois un café au sable chaud, qu'il a partagé avec des gens qui parlaient même pas la même langue, mais ils ont partagé un moment incroyable. Et ça, c'est ressorti au milieu d'un atelier. Un autre, il peut se rappeler des moments dans le bistrot avec ses amis. Du coup, ça fait plein de connexions dans le cerveau, le café, oui, le bruit de la cafetière.
0: Ah, rien que le bruit de la cafetière, ouais. D'accord. Ça sera peut-être moins valable dans quelques années, vu qu'elles font de moins en moins de bruit, pour le coup.
2: Voilà.
0: Est-ce qu'il y a un autre son qu'on peut donner?
2: Le train, voilà, le bruit de train. Le bruit de train, c'est extraordinaire parce que ça stimule un type de mémoire épisodique. Il peut nous rappeler une scène des vacances, des voyages. Ça peut stimuler aussi des mémoires sociales, avec qui on a pris le train, qui nous attendait à la gare. Souvent, c'est des souvenirs très agréables. C'est les vacances, c'est l'été. Du coup, le train, je trouve ça très étonnant. On a un participant en atelier qui nous a raconté comment, à 20 ans, il a pris la première fois le train pour aller à Berlin. Et ça réveillait en lui un goût pour le voyage et pour la curiosité vers les autres. Ça, c'est extraordinaire. Un autre, il nous a raconté sa carrière au CNCF. Après, il y a un autre participant qui elle s'est rappelé sa mère collée aux vitres du train à lui dire au revoir. Le train, je trouve que c'est extraordinaire comme activateur des souvenirs, on peut dire.
0: Et alors, je le disais en préambule, ce qui est important pour Adéla, mais pour vous aussi au sein de l'association France Alzheimer Drôme, Martine, c'est justement le respect de la personne et de faire qu'on reste une personne à part entière tout au long de sa vie, jusqu'à la fin.
3: Complètement, complètement. Donc, c'est pour ça aussi que déjà, il faut accompagner les proches aidants, c'est indispensable. Donc nous, à France Alzheimer, on propose, alors tout ce qu'on propose déjà est gratuit, c'est un engagement de notre association. Donc on va proposer une palette d'actions, d'accompagnement des personnes malades, que ce soit au niveau individuel, avec nos psychologues, nos différents thérapeutes, mais aussi dans des temps collectifs. Mais on a développé aussi toute une série d'actions en direction justement des aidants, parce que c'est vraiment fondamental. Et donc souvent, quand je reçois des fois les enfants des personnes malades, je leur dis accordez autant d'attention à la personne malade qu'aux proches aidants, parce que plus on va nourrir, plus on va ouvrir aussi ou donner des possibilités à l'aidant de comprendre la maladie, d'aller rechercher des possibilités pour étayer la situation, eh bien plus la situation pourra être fluide. Et si l'aidant et aussi les autres membres de la famille ou d'amis, eh bien trouvent une certaine paix, je veux dire, dans leur relation, mieux la personne malade va pouvoir, je dirais, tricoter à son présent avec sa maladie.
0: Ouais, et puis on arrive à des résultats incroyables, on les évoquera dans un instant avec vous Adéla Coman et vous Martine Fayol de France Alzheimer Drôme. On arrive faire retrouver la parole aussi à ceux qui l'ont perdu à cause de la maladie. On en parle dans un instant. 04 75 40 10 10, vous êtes les bienvenus en direct. Que pensez-vous de la méthode développée par Adéla, utiliser le son pour stimuler la mémoire? Vous avez un proche, est-ce que vous utilisez justement vous le son au quotidien pour vous nourrir, ne serait-ce que vous? Pourquoi? Ça vous procure quoi? 04 75 40 10 10, vos témoignages, vos questions avant 10h.
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0: Et en attendant vos appels au 04 75 40 10 10 en direct ou via WhatsApp, hein, où vous pouvez désormais nous laisser des messages écrits ou des vocaux. On partage les quelques infos express de 9h30 de Patrice Caillet, juste après Desri.
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6: Ce soir, rendez-vous à Montclar-sur-Gervanne. Le château de Vacher accueille une rencontre scientifique et culturelle gratuite autour des chauves-souris en zone classée Natura 2000. Au programme, des ateliers ludiques avec la Ligue pour la protection des oiseaux, visites guidées, causeries avec un expert chiroptérologue. Ne manquez pas à 21h30 le spectacle interactif La Symphonie des chauves-souris. À Valence, notez le prochain rendez-vous de l'Association française des personnes souffrant de troubles obsessionnels compulsifs, les TOC. L'association propose un groupe de parole samedi 4 juillet de 14 à 17h. C'est gratuit, confidentiel et sans inscription préalable. Ça se passera à la maison Relais Santé aux 4 rues du Clos Gaillard, dans la salle du deuxième étage à Valence. Enfin, le week-end des 3 et 5 juillet marquera l'inauguration du Centre des Arts Satiriques à Bex en Ardèche. Ce nouveau lieu culturel dédié au dessin satirique s'ouvrira dès le vendredi soir à 20h avec un ciné-débat autour du fondateur de Charlie Hebdo, Cavana.
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0: You gotta be Desiré, ici Dromardèche, 9h33.
1: Ici Dromardèche, c'est Bienvenue chez vous, Nelly Sorbier.
0: Et aujourd'hui, on parle de la mémoire, de la maladie d'Alzheimer et de l'utilisation des sons pour stimuler la mémoire. C'est la méthode créée par Adela Coman avec moi aujourd'hui et avec vous au 04 75 40 10 10. Méthode utilisée donc par France Alzheimer Drôme qui est représentée aujourd'hui par Martine Fayol. Vos questions, vos témoignages au 04 75 40 10 10 en direct ou via WhatsApp. Bonjour Christophe.
2: Bonjour Nelly, bonjour aux auditrices et aux auditeurs.
0: Bienvenue, alors vous êtes comportementaliste animalier, vous, c'est ça Christophe ?
2: Voilà, ouais. Équin, asin, c'est-à-dire les chevaux et les ânes, c'est l'opposé, puisque ce sont des proies, c'est l'opposé en système d'éducation des chiens et autres, puisque eux sont des prédateurs.
0: Ah, d'accord, voilà. Très bien Christophe. Et donc vous soignez avec vos animaux ?
2: Exactement, alors je soigne, il y a plusieurs aspects, si vous me permettez, que je souhaiterais aborder. D'une, j'étais passé sur une de vos émissions, je suis tombé d'un arbre attaqué par des guêpes, et les pompiers ont été admirables en s'occupant de moi, et le service du SAMU aussi. Et depuis, je me rends compte que les sons bas de basse fréquence, m'enlève la migraine, m'enlève des douleurs même au niveau articulaire ou autre.
0: D'accord. Hein ?
2: Alors, il faut que ce soit harmonieux, il ne faut pas que ce soit de la séquentialisation rythmique. Mm-hmm.
0: Alors, je m'arrête déjà là-dessus, Christophe, avec Adela. Les sons émettent des vibrations, en effet. C'est oui, ce qui fait aussi que ça passe par le corps.
3: Bien sûr. Par contre, je ne suis pas expert en effet pratique, mais oui, c'est possible que ça marche. Par les vibrations aussi, oui.
0: Oui, c'est-à-dire que les émotions que ressentent les patients avec lesquels vous travaillez passent en effet par la parole, la restitution de la mémoire, le retour de la mémoire, mais aussi peut-être par des sensations, parfois des émotions.
3: Exactement, par les sensations, parce que comme je disais avant, le son il est très lié par la mémoire sensitive et la mémoire émotionnelle. Il y a un contact beaucoup plus direct que l'autre type de mémoire. Du coup, oui, on ressent avec le corps. Du coup, le son, on le ressent avec le corps. Par les vibrations ou par d'autres voix.
0: Donc, ce qui explique les basses fréquences dont vous parlez, notamment Christophe. Alors, on vous écoute en quelques mots.
2: Confirmer, si vous me permettez, quand je pose le haut-parleur au niveau sternum et plexus solaire, eh ben, je respire, mais incroyablement, comme ça se dilate au niveau pulmonaire.
0: Et alors, Christophe, pour en revenir à la mémoire, excusez-moi, je suis obligée, hein, parce qu'on est tenu par des timings qui sont très très serrés. Pour en revenir à la mémoire, est-ce qu'avec vos animaux, vous arrivez à stimuler la mémoire des gens que vous rencontrez ?
2: Absolument. Grâce à la musique, grâce au son, je porte mes ordres en éducation et en application sur le rythmique de la musique. C'est-à-dire soit du flamenco, ce qui sera plus rythmique, soit de la détente, de l'apaisement avec l'instrument oud. Et je me rends compte que les animaux, il suffit de quelques, mais je n'exagère pas, de quelques secondes. Et les animaux, ils absorbent alors comme des éponges. Et ils restituent après, il suffit qu'il y ait un son, et tac, l'animal, il se place, mais merveilleusement, sans harnais, sans rien. Voilà. Ouais. Ils ont une mémoire du son. Nous aussi, on doit l'avoir, mais madame, votre experte, doit beaucoup plus que moi le savoir. Nous, peut-être qu'on a une rétivité de trop pensant humain. Mais les animaux, la mémoire du son par rapport à l'éducation qu'ils ont eue en adéquation, c'est scotchant.
0: Oui, alors c'est scotchant aussi chez l'humain, hein, Christophe. On en parlait précédemment hors antenne, Martine, avec vous. Cette restitution du son, vous me parliez d'une dame avec les comptines, par exemple.
4: Effectivement, moi je me rappelle très bien d'une dame qui était en EHPAD, qui ne parlait plus depuis 2 ans. Et une personne donc qui a créé un institut pour former les professionnels à la communication avec les malades vieillissants, perte de cognitive, finalement. Après 2 ans, cette personne est venue lui proposer de chanter une comptine, hein, une comptine très classique, et cette dame immédiatement a repris la parole sur le temps de cette chanson, voilà.
0: Et pour une autre, c'est même devenu un mode de communication.
4: Un mode de communication. Je me souviens avoir fait une formation dans un hôpital à Vaison-la-Romaine, et la dame venait vers nous en chantant des cantiques. C'est quelque chose qui était inhérent à sa
0: culture.
4: Alors
0: qu'elle ne parlait plus en dehors de ça.
4: ne parlait pas.
0: Ah, voilà. Incroyable. Et c'est vrai que les comptines ont un sacré pouvoir, Adéla.
3: C'est extraordinaire. On a dans les deux ateliers qu'on fait à Valence et à L'Oriole, on a des cas des gens qui parlent pas depuis de quelques temps. Et c'est vrai qu'en se rappelant, en écoutant des chansons, notre corps, il a oublié qu'on a oublié, en fait. Et ça reprend, on imite, et du coup, on chante. Et il y a deux patients, deux participants qui exactement, ils se rappellent les mots et ils chantent avec nous.
0: Oui, parce que ce qu'on oublie, on n'oublie pas tout, en fait, hein, c'est ça?
3: En fait, c'est pas la même mémoire. La mémoire personnelle, c'est une mémoire avec les choses qui nous touche directement. Et après, il y a une mémoire historique ou une mémoire générale. On apprend les calculs, la mathématique, les dates d'histoire. Ça, on n'oublie pas. Et du coup, les chansons, ça fait un peu un lien entre les deux. Ça fait une mémoire générale, une mémoire en dehors de nous qui s'approche de notre mémoire personnelle. Du coup, c'est assez fort. Et du coup, on a des gens qui chantent, même s'ils n'ont pas parlé depuis longtemps, qui se rappellent les mots, qui chantent avec nous. Et en dehors de chanter, oui, ils retrouvent les mots pour la durée de chanson, mais le corps, il danse. On a des joies extraordinaires qui se réveillent avec les chansons. Des gens très timides, des gens qui sont plus ou moins introvertes. Avec le chanson, il se réveille et le corps danse. C'est plus fort qu'eux, ça c'est extraordinaire.
0: Alors, je ne sais pas ce que va susciter chez vous Matt Bianco que l'on va écouter, mais ce qui est sûr, c'est qu'on se retrouvera après pour continuer à parler du pouvoir des sons sur la mémoire et notamment pour les malades d'Alzheimer et leurs accompagnants, parce que finalement, ça touche tout le monde. Avec Adéla Coman et Martine Fayold de France Alzheimer Drôme, vous êtes les bienvenus en direct. 04 75 40 10. Merci beaucoup Christophe pour votre témoignage. Et passez de bons moments en compagnie de vos animaux et des autres. À bientôt ici de Romardèche.

0: Yeah. Matt Bianco, Isidro Mardèche, 9h43.
1: Isidro Mardèche, c'est bienvenue chez vous.
0: Est-ce que vous avez, vous, une chanson qui vous fait sourire, qui vous fait pleurer? Est-ce que vous avez utilisé justement déjà les sons pour des proches, pour les ramener à des, leur amener des souvenirs, ou tout simplement les faire communiquer, parler à nouveau? Venez nous le dire. On parle du pouvoir des sons aujourd'hui, des sons que Adela Coman utilise pour stimuler la mémoire et laisser une trace aussi, c'est essentiel, avec également Martine Fayol de France Alzheimer Drôme, puisqu'Adela, vous faites donc des ateliers depuis cette année, et je pense que vous allez réitérer ça l'année prochaine également, en tout cas on le souhaite, pour France Alzheimer Drôme. Est-ce qu'on peut pratiquer justement cette thérapie qui est la vôtre en dehors de la maladie d'Alzheimer?
2: Bien sûr, en fait on se disait, qu'on a discuté là, pour moi c'est très important la stimulation de la mémoire, mais c'est aussi très important le pouvoir du son en général. Et le pouvoir du son en général, ça passe aussi par l'apaisement. Il ne faut pas oublier le côté apaisement. Le son aide à se poser. Nous tous, hein, on a besoin de se poser. Le son crée un cadre doux, il rassure, il permet de prendre le temps. Quand on écoute, on est dans le présent. Ça, c'est très important. Je pense que si on a besoin de se calmer, on peut utiliser des sons enveloppants, de l'eau, de la pluie, un piano léger, une voix douce. C'est les ambiances nature, ça aide à installer une ambiance tranquille. Je pense que ça, c'est très important.
0: D'ailleurs, ça a marché, puisque quand vous avez parlé des bruits du train, des chants d'oiseaux, on a Christelle qui nous a appelé pour dire « J'adore les infos de votre intervenante quand elle parle des bruits des oiseaux. J'ajoute le matin mes coqs, on a tout cela chez nous et franchement, un petit paradis quand certains fuient des bruits du train. » C'est vrai que les bruits du train, ça ne parle pas à tout le monde, ça peut faire peur à certains. Hein. Si on habitait à côté de la gare, par exemple, et qu'on en avait
2: marre. Ça peut réveiller aussi des angoisses, hein, c'est vrai.
0: Oui, c'est ça.
2: Moi, j'essaye de trouver des sons qui stimulent, mais c'est vrai que des fois, on est très différent.
0: Oui, et ça arrive justement que vous stimuliez d'autres.
2: J'ai eu des cas où les gens ils disent « Ah, mais moi, ça m'angoisse parce que j'ai toujours peur de rater mon train. » L'histoire personnelle compte toujours. Hein. Moi, j'essaye de stimuler, et c'est vrai que je cherche des sons surtout joyeux, et le train, d'habitude, ça réveille des vacances, mais bon, il y a aussi d'autres cas. Hein.
0: Mais vos ateliers s'adressent à des malades nouveaux d'Alzheimer comme à des malades plus anciens?
2: Pour le moment, on travaille avec les journées actives, ça veut dire les gens autonomes qui vivent chez eux et qui viennent faire les ateliers en journée dans la semaine pour aider un peu les familles et les proches prendre leur temps et pas être toujours soignant et aidant. Du coup, pour le moment, c'est des journées actives pour les gens autonomes.
0: D'accord.
2: Mais l'idéal, c'est qu'on élargisse ça le plus possible.
0: Et oui, parce que Martine, le souci, c'est que justement, le malade ou la malade d'Alzheimer bute sur des disqualifications tout au long de sa journée, tout au long de sa vie, finalement, c'est
3: voilà,
0: ça.
3: Voilà, c'est vrai que d'elle-même, il y a un tas de modes opératoires qui ne fonctionnent plus. Et puis, dans l'entourage aussi, effectivement, les choses ne fonctionne plus tout à fait comme avant, et même si on a un entourage bienveillant, ben 24 heures sur 24, on n'est pas non plus des... Moi j'ai l'habitude de dire, on n'est pas des héros, quoi. Hein.
0: Voilà. On se rend compte que ça va moins bien, qu'on perd
3: voilà.
0: la mémoire.
3: Donc c'est pour ça que c'est très important, au-delà de la stimulation, parce que c'est vrai que les proches ont toujours tendance à dire, ah ben on a peur qu'ils perdent ses compétences, etc. On va stimuler, on va faire des exercices, etc. Moi, j'ai plutôt tendance à dire, recherchons l'apaisement, recherchons la qualité de l'instant qu'on va partager. C'est aussi à travers des exercices de réminiscence émotionnelle, comme ce que propose Adela dans ses ateliers.
0: 04 75 40 10 10. Bienvenue chez vous les invités aujourd'hui autour du pouvoir des sons. Les sons utilisés pour stimuler la mémoire. C'est la méthode employée par Adela Coman et mise au point par Adela, qui est historienne, anthropologue et thérapeute. Nous en parlons également avec Martine Fayol de France Alzheimer Drôme et avec vous au 04 75 40 10 10 avant 10h.
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0: ça fait partie de l'album Charlotte de Vita, hein, puisque Charlotte, c'est le prénom de Vita.
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0: On pourrait dire tout s'explique, et ben non, pas toujours. Voilà, la vie et l'émission du jour nous le prouve. On parle aujourd'hui du son qui stimule la mémoire, des sons d'une manière générale, avec une méthode mise au point par Adela Coman et qu'elle exploite au sein de l'association France Alzheimer Drôme, dont fait partie Martine Fayolle, qui représente l'association aujourd'hui et qui est bénévole. D'ailleurs, j'ai choisi un mot qui n'est pas du tout approprié, qu'elle exploite, c'est pas joli du tout, mais que vous mettez en œuvre en tout cas pour le bien-être des malades d'Alzheimer, pour leurs proches également, puisque l'idée aussi d'utiliser ces sons, c'est de laisser une trace.
2: Bien sûr. En fait, à la base, ma méthode des capsules sonores, c'était un outil de transmission. Pour moi, c'était important de laisser une trace. Je pense que chaque voix et chaque histoire mérite à être racontée. C'est vrai qu'il y a une petite urgence avec les malades d'Alzheimer parce que la mémoire s'en va. Mais en fait, on a tous besoin de laisser une trace et je pense que les histoires de chacun méritent à être racontées. Et dans cette capsule sonore, on peut mettre des remerciements, des messages, des souvenirs, des anecdotes. On ne se rend pas compte, mais des fois, une simple phrase, une chanson, un petit mot, ça suffit pour dire beaucoup aux proches.
0: C'est important pour les proches et vous allez le voir demain puisque ce sera le moment de la restitution de ces ateliers que vous avez vécu cette année.
2: C'est exactement ça. L'idée, c'est que les familles gardent ces traces, qu'ils peuvent écouter, ils peuvent partager, ils peuvent retrouver plus tard aussi. Il ne faut pas oublier, ça, c'est aussi pour le futur. C'est pour nous, mais c'est aussi pour transmettre au futur. Génération peut-être, on ne sait jamais.
0: Et c'est important de garder la voix aussi de ceux que l'on aime.
2: Je pense que la voix transmet beaucoup plus que les images. On vit dans une société où on est saturé d'images. On voit des images toute la journée avec les réseaux sociaux, avec les médias et tout. Je pense que la voix garde une grande émotion que l'image a du mal.
0: Et les écrits aussi d'ailleurs. C'est vrai que c'est formidable d'avoir une autobiographie, mais c'est peut-être encore mieux d'avoir des sons.
2: L'autobiographie, on peut dire que c'est plus l'histoire de la personne. Pour moi, la voix et la capsule sonore, j'essaie de capter plutôt l'émotion de la personne. Et c'est plutôt c'est la poésie du son. Qui nous attrape et que qu'est-ce que j'aime dans la capsule sonore, c'est que c'est justement ça. Je trouve que le son, ça permet de faire du lien. Ça fait du lien à nous-mêmes, ça fait du lien avec les autres, ça fait du lien au passé, à la mémoire, ça fait du lien aussi à ce qui compte dans notre vie et ça laisse aussi un lien avec le futur.
0: Mais ça, Martine, c'est essentiel.
3: Effectivement, parfois. Pour des malades, c'est difficile de communiquer avec leurs proches, de communiquer avec les enfants, parce que parfois, il arrive des moments où certains malades ne reconnaissent plus leurs enfants, et ça, c'est très douloureux pour eux. En fait, ils ne reconnaissent plus l'enfant qui est aujourd'hui, mais en eux, ils ont la mémoire de la relation. Et effectivement, c'est très important de pouvoir transmettre aux générations futures, parce que savoir d'où l'on vient, ce qui s'est passé, ce qui a été important, ce qui a porté justement ceux qui nous ont précédés, eh bien c'est ça qui va nous construire aussi dans l'avenir.
0: Ouais, c'est essentiel et vous le voyez au quotidien en tant que bénévole de l'association France Alzheimer Drôme. Donc pour profiter de ces ateliers ou douter de tous les conseils que nous avons échangés aujourd'hui ou d'autres ateliers que vous pouvez mettre en place aussi à la demande, hein, Adela.
2: Bien sûr, vous pouvez rentrer sur mon site, sur notre site capsulesonore.com et c'est vraiment les capsules sont pour tous, une invitation pour vous à raconter le passé, à célébrer le présent, je pense moi, et surtout à inspirer le futur. Donc, si vous avez envie de laisser une trace et de laisser une trace pour le futur et pour vous-même même, contactez-nous.
0: Voilà, merci beaucoup, merci pour tout ce que vous faites au quotidien et qui aide grandement les malades et leurs familles, Adela Coman. Et merci beaucoup Martine Fayolle, vous aussi, on salue tous les bénévoles de France Alzheimer Drôme.
3: 150 sur la Drôme, donc voilà. C'est quand même une très grosse équipe, on a 11 lieux d'implantation. Et merci à vous, et moi je vous remercie au nom effectivement des bénévoles de notre association, mais aussi au nom des personnes malades et de toutes leurs familles pour qui le quotidien est quand même
0: très compliqué.
3: Très compliqué,
0: on le conçoit tout à fait. Et on salue aussi l'association ardéchoise, hein, puisque
3: bien sûr.
0: Nous sommes ici de Rome-Ardèche, donc vous n'êtes pas en reste. De l'autre côté du Rhône, vous avez aussi des personnes qui sont là pour vous écouter et pour vous épauler au quotidien. Merci beaucoup, mesdames.
2: Merci à vous.
0: Belle journée, on se retrouve lundi. Lundi, c'est notre éducateur et comportementaliste canin, Cyril Couriou, qui sera à votre écoute de 9h à 10h.
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0: Confidence pour confidence, Jean Schultheis. Bon, et ce qu'on aime à travers vous, Franck Domas, c'est qu'on peut échanger justement toute confidentialité. Vous parlez en même temps que moi, alors on va pas y arriver, surtout qu'on n'est pris pas le temps, vous voyez. Donc, je parlais de confidence et de recettes qu'on peut vous confier.
1: Oui, nous allons partager nos recettes familiales avec le chef Sylvain Cross et avec toutes vos recettes. 04 75 40 10 10, on se retrouve après les infos. Venez nous donner ces recettes que vous avez depuis plusieurs générations au cœur de la famille.
0: C'est Madeleine de Proust, comme on dit.
1: Par exemple.
0: À tout de suite, juste après les actus de 10h. 04 75 40 10 10.
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0: Ici premier sur l'actu local en Drôme Ardèche. Très belle journée, 10h01. Emmanuel Champal.
3: C'est jeudi prochain que le tribunal de Valence rendra son jugement dans le procès de la French Connection qui s'est déroulé hier. Un réseau de trafiquants de drogue implanté à Valence et à Tournon, démantelé il y a un mois et qui était géré depuis une cellule de la prison de Saint-Quentin-Fallavier. Le procureur a demandé des peines de 6 mois avec sursis à 10 ans ferme pour la tête de ce réseau qui purge déjà 6 ans de prison pour trafic de stupéfiants, trafic et qui a rapporté en quelques mois 2 millions d'euros. Le Montilien de 38 ans accusé d'avoir téléchargé une vidéo de torture et de viol sur bébé a été placé sous contrôle judiciaire. Le parquet de Valence avait requis son placement en détention provisoire mais donc n'a pas été suivi. Les premiers éléments de l'enquête montrent que le trentenaire est addict à la pornographie et à la zoophilie. Il sera jugé fin juillet. Le bilan des décès par noyade en France depuis le début de l'épisode de canicule s'élève désormais à 55, selon la ministre.

0: des sports. 65% de ces noyades ont lieu sur des points de baignade non surveillés ou non autorisés. À Saint-Martin d'Ardèche, par exemple, la municipalité alerte. Trop de jeunes continuent de sauter de la falaise dans la rivière Ardèche. Il y a eu de nombreux accidents ces dernières années, un mortel même. Reportage à retrouver sur ici.fr. Drôme et Ardèche restent en vigilance orange canicule. Aujourd'hui, 61 départements sont en rouge. C'est 11 de moins qu'hier. En une semaine, les appels au SAMU ont bondi de 40% dans le pays, selon le président du SAMU Urgence de France, du syndicat. Sébastien Lecornu a activé le niveau 3 du plan Orsan qui permet de renforcer les effectifs hospitaliers. Le risque feu de forêt est élevé aujourd'hui dans la Drôme. Hier après-midi, notamment 2 hectares de chaume et de broussailles sont partis en fumée à Saint-Rambert-d'Albon. Et puis ce soir, vous serez avec nous pour suivre la suite de la Coupe du Monde de football avec nos Bleus, l'équipe de France qui affronte la Norvège pour le 3e et dernier match de la phase de poule. Déjà qualifiés pour les 16e de finale, les Bleus joueront pour rester premiers de leur groupe. Match à vivre sur ici de Romardège, donc à partir de 20h30. Franck, hier on a eu une très très légère baisse des températures.
1: Oui, c'était plutôt agréable. Oui, c'était mieux. On a presque eu frais cette nuit. Oh. Hein, on a presque eu froid. J'ai ressorti la couette. Non. Le temps est bien ensoleillé, mais c'est reparti à la hausse. Hein, 37 à 39 degrés en vallée du Rhône pour les températures. Ailleurs, de 31 à 34 degrés, des températures qui sont encore très nettement au-dessus des normales de saison. On s'habitue. Quelques nuages inoffensifs pour l'Ardèche, présents au-dessus de 600 mètres d'altitude. Ils devraient se dissiper en fin de matinée. Cet après-midi, le temps est partout bien ensoleillé en Ardèche. Les températures de 36 à 38 degrés de Bourg-Saint-André-la-Nonée jusqu'aux Cévennes, de 29 à 31 degrés sur les hauts plateaux au-dessus de 1000 mètres d'altitude. Allez, je vous donne rapidement un petit aperçu de votre week-end. De 35 à 38 degrés pour demain samedi sous un soleil dominant. Dimanche, l'ensoleillement est excellent et les températures seront voisines de 35 à 38 degrés. C'est lundi qu'on va commencer normalement, alors surtout mardi, pour tout vous dire. On va commencer à baisser un petit peu en température à partir de lundi, mais à partir de mardi, ça baisse puisque les températures maximales commenceront à chuter entre 32 et 35. Alors tout est relatif, 32 et 35 degrés, de 30 à 33 degrés pour le reste de la semaine. On va peut-être commencer à respirer un petit peu. Voilà Emmanuel.
0: Bonne émission.
1: Ben merci. Bonne émission. Oui, il y a des. Ça, on va vous donner la recette là dans quelques instants. Sylvain, ce sont les biscuits de la mer.
2: Ouais, les biscuits de la mer marron.
1: Voilà, les biscuits de la mer marron.
0: Très beau.
1: Et vous allez voir, c'est super simple à faire. Et c'est une recette que tu as de ta grand-mère.
2: Voilà, Mémémoun, ouais.
1: Mémémoun. C'est joli. Voilà. Et on va partager, nous allons partager toutes nos recettes ce matin. Restez avec nous entre 10h et 11h. Emmanuel, gourmandise assurée.
0: Allez.
1: Vous avez noix, vous avez...
0: On va goûter.
1: Citron vert, vous avez chocolat, enfin voilà. Choisissez. À tout de suite.
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1: Le vendredi, nous partageons nos recettes de famille et nous sommes accompagnés d'un chef, ce sera dans quelques instants, le chef Sylvain Cross qui partagera sa recette de famille, sa recette des goûters d'enfance avec les biscuits de Mamie Moon qui faisait les biscuits de la mer marron. Enfin, on va tout vous expliquer, vous allez comprendre l'histoire. Mais vous allez voir que c'est une recette facile et surtout délicieuse qu'on a mangée notamment ce matin au petit déjeuner de l'hôtel-restaurant La Capitelle à Mirmande. C'est le chef Sylvain Cross qui est venu nous visiter ce matin dans la cuisine d'ici de Romardèche. Vos recettes à partager, vous venez dès maintenant, prenez place dans la cuisine, 04 75 40 10 10. Et vous, quelle est la recette de votre grand-mère, de votre tante, de votre oncle?

0: Corns, Bette Davis Eyes, à l'instant sur ici de Romardèche. Il est 10h10, nous allons en cuisine. C'est parti, suivez-nous.
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0: Allez, bonjour chef, bonjour Sylvain Cross.
2: Bonjour Franck, bonjour tout le monde.
0: Le chef du restaurant La Capitelle, à oui. Mirmande, sur les remparts de Mirmande.
2: Tout à fait, ouais, dans notre joli village de Mirmande. Ouais.
0: Avec une vue des couchers de soleil merveilleux en
2: toujours,
0: ce moment.
2: Toujours, ça n'a pas changé. Ouais.
0: Ça y est, t'as réussi à couper les arbres qui étaient juste en dessous
2: encore,
0: du restaurant
2: parce que les, non, mais les arbres, c'est quand même important. Ça, surtout avec cette chaleur, on va dire un peu de verdure, ça fait du bien.
0: Des couchers de soleil sur l'Ardèche, vue de la Drôme, c'est merveilleux.
2: On est pas mal, on est pas mal.
0: Ouais. Qu'est-ce qu'on cuisine en ce moment à La Capitelle?
2: Oh, plein de bonnes choses, un peu rafraîchissantes. Des trucs tout simples, comme je dis souvent, j'essaie de faire des choses simplement. Mais qui ont du goût.
0: Vous mangez en terrasse, évidemment.
2: Là, on a de la chance, même s'il fait très très chaud ces jours-ci. On a, il y avait du vent ces jours-ci. Ouais, on a eu du vent du sud.
0: J'avais un petit peu de vent du sud. Hein.
2: Et après, ils en ont, je crois, un peu de Mistral et d'un sens dans l'autre. Au moins, on est pas mal.
0: On est climatisé. C'est ventilé. La terrasse est ventilée. Donc, la part belle aux légumes et aux fruits de saison.
2: Tout à fait. Bah, les premiers abricots qui, pas les premiers. Maintenant, on est à mi-abricots, hein.
0: Les abricots, ils montent d'en bas, là. Ils sont juste en bas, au pied du restaurant.
2: De chez Greg, les abricots, les pêches, On est servi directement en bas du village. Alors, on en profite, hein.
0: Vous imaginez, le fruit, il était le matin sur l'arbre et il se retrouve à midi dans votre assiette.
2: C'est quand même pas grave.
0: Tu les cuisines comment? Tu les prépares comment
2: les pêches, on fait une sorte de île flottante glacée aux pêches.
0: Île flottante glacée aux pêches.
2: Ouais, on remplace la crème anglaise par des pêches. Des pêches mixées.
0: Oui.
2: Ouais, une soupe de pêches. Et après, on garde quand même le blanc d'œuf qu'on met dessus. Une pêche rôtie, une soupe de pêche froide à la verveine.
0: Oui.
2: Et un blanc d'œuf.
0: Ouais. Comme une île flottante. Mais tu remplaces la crème qui est peut-être un peu plus lourde l'été par quelque chose de frais.
2: Une soupe de pêche
0: verveine. Bon, soupe de pêche verveine, c'est pêche mixée avec de la verveine dedans.
2: Tout simplement.
0: Tu mixes la même pas.
2: Sans sucre, juste de la verveine, de la verveine fraîche du jardin.
0: Du jardin, bien sûr, évidemment.
2: Ouais. Et les abricots, on les fait en virine. Avec des amandes, des amandes de la Drôme. Ouais.
0: Bon, vous allez à La Capitelle, si vous avez envie, là aussi, de vous dépayser. Si vous avez vraiment envie on a plein d'établissements dans notre région qui vous permettent, à moins d'une heure de route de Valence, à moins d'une heure de route de
2: dépayser. Ah oui, même pas une heure. Et avec les abricots aussi, on fait un ketchup.
0: Un ketchup d'abricots
2: Alors
0: salé, alors, cette fois-ci.
2: Oui, salé, On fait cuire les abricots avec des oignons, de l'ail.
0: Ouais.
2: On déglace au vinaigre.
0: Ouais.
2: On mixe et ça fait
0: un petit condiment.
2: Un petit condiment pour ça, on conserve avec de la viande. Ouais.
0: Viande blanche, viande rouge aussi.
2: Un petit défiloché de bœuf. Ouais. C'est comme un steak haché bœuf, mais c'est pas un steak haché.
0: C'est un steak haché au couteau, quoi. Enfin, un effiloché.
2: C'est un peu carpaccio et le steak haché.
0: Et que tu sers cuit.
2: Cuit. Après la cuisson qu'on veut, bleu, saignant.
0: Ah, pareil. Et tu sers avec ce ketchup d'abricot.
2: Tout à fait. Et une petite ratatouille maison.
0: Ce que j'allais dire, qu'est-ce qui accompagne une ratatouille?
2: Ratatouille,
0: ratatouille. Bon. Vous avez faim? On a faim, ça y est, voilà. Ça, alors, franchement, t'es un tentateur, Sylvain. Bon, Sylvain, une recette de famille. Alors, on partage, je le rappelle, tous les vendredis, entre 10h et 10h40, on partage nos recettes de famille.
2: Les secrets.
0: Voilà. Et donc, on commence toujours par la recette du chef, et puis après, c'est à vous de nous donner vos recettes, de venir les partager, ces recettes. Recette de Mémé Moon.
2: Oui.
0: Que Mémé Moon tenait de Madame Marron.
2: Ouais, Madame Marron, c'était une dame que moi j'ai pas connue. C'était dans les années 50.
0: Ouais.
2: C'était une dame qui venait faire les foins chez mes grands-parents et elle descendait en char et dans son char elle avait toujours des petits gâteaux qu'elle donnait aux enfants. Ma grand-mère était jeune fille à l'époque. Elle lui donnait et elle lui a donné la recette.
0: D'accord.
2: Et c'est une recette, mais il y a pas plus simple. Il y a pas plus simple. Ouais.
0: Vous allez voir. En fait, il faut surtout des œufs. Et une balance.
2: Oui, c'est la balance la principale.
0: La balance est le plus important.
2: Ouais. Alors, on prend des œufs, le nombre qu'on veut. On dirait de deux œufs, ça va très bien.
0: Oui.
2: On casse les deux œufs et on pèse le poids d'œuf. Ouais, hier.
0: Des œufs entiers, hein, d'accord.
2: Des œufs entiers, oui.
0: Blancs et jaunes.
2: Et jaunes.
0: D'accord.
2: Hier, j'ai cassé mes deux œufs, ça faisait 98 grammes.
0: Mm-hmm.
2: Alors après, on pèse 98 grammes de sucre.
0: Mm-hmm.
2: Et après, on prend le mixeur et on fait bien blanchir. On fait bien mousser les œufs entiers et le sucre.
0: Les œufs entiers, le même poids en sucre, ouais. Semoule. Vous mixez. Sucre semoule ou sucre
2: semoule? Sucre semoule. Sucre semoule, tout simple.
0: Vous mixez. Il faut que ça soit bien blanchi.
2: Ouais, bien blanchi. Quand c'est bien mousseux, ouais. On mélange avec la même quantité de farine. C'est-à-dire que moi, hier, j'ai fait 98 grammes de farine. On mélange à la spatule.
0: Mm-hmm.
2: Et après, aïe, c'est fait.
0: C'est fait.
2: On met, soit on récupère avec une cuillère ou à la douille pour faire joli, mais sinon à la cuillère avec une cuillère à soupe.
0: Ouais.
2: On met sur une plaque.
0: Ouais.
2: Et par-dessus, on met ce qu'on veut dessus. On peut mettre des petits copeaux de chocolat, du sucre perlé, des zestes de citron.
0: Là, t'as mis des zestes de citron vert, t'as mis du chocolat, t'as mis des noix.
2: Des noix
0: de vinaigre. Des noix de vinaigre, attends, voilà.
2: Des noix.
0: Même si on habite Mirmande, même si on a été adopté à Mirmande,
2: et oui,
0: on n'oublie pas vinaigre.
2: On est élevé à la noix, alors maintenant, on cuisine à la noix. Ouais. Après, on fait cuire au four, un four à 180 degrés, une dizaine de minutes. Et voilà. Basta.
0: Et vous, et c'est franchement très très bon, c'est léger, il n'y a pas de matière grasse.
2: Il n'y a pas de levure, pas de matière grasse, des œufs, le poids de l'œuf, le poids de sucre et le poids de farine.
0: Voilà, ce basta. Sont les biscuits de la mer marron.
2: Et ouais, parce qu'à l'époque on appelait toujours la mer...
0: Et oui, c'était la mer. Ouais.
2: La mer marron, ouais.
0: Et une recette que t'as transmise, donc, ta grand-mère.
2: Ouais, ma grand-mère, qui... elle nous faisait ses petits biscuits et elle appelait ça les biscuits de la mer marron.
0: Ouais. Et ta grand-mère qui t'a un peu... inspirée,
2: c'était une grand-mère qui était au fourneau,
0: ouais.
2: Et elle faisait des choses comme moi j'essaie de faire, des choses simplement. On va dire, il faut pas de cache-misère.
0: Ouais, ouais.
2: Quand on mange une carotte, il faut qu'il y ait le goût de la carotte.
0: Voilà.
2: Il faut pas, on va dire, c'est rien de rajouter plein de choses dedans.
0: Et ça, c'est la cuisine de Sylvain Cros aujourd'hui.
2: Mmh. Ouais, j'essaye quand on goûte quelque chose, qu'on le goût du produit.
0: Tu restes avec nous, Sylvain.
2: Mais ouais,
0: et là, maintenant, on lance l'appel aux auditeurs et aux auditrices qui nous écoutent. Vous avez peut-être, vous aussi, une grand-mère, une mémé qui vous a transmis une recette. Cette recette qui vous rappelle des tas de choses, qui vous rappelle des moments, des instants gravés dans le marbre. Venez nous en parler. 04 75 40 10 10. En direct, vous venez. N'ayez pas peur, hein, tout va bien. Et puis, tout va bien se passer.
2: On
0: mange que les biscuits parce que t'en as amené évidemment. Et puis pour chacun d'entre vous, il y aura un cadeau, un livre de recettes que j'aurai le plaisir de vous offrir. Voici Marine Escompte.

0: Marine Escroc sur Isidre Mardèche à 10h20. Dans quelques instants, la recette de Myriam de Salavas. Oh là là, une recette qui va me rappeler mon enfance et qui va me rappeler ma grand-mère, moi aussi. Merci. Tiens, les börecs, ne bougez pas.
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0: Nos recettes de famille au 04 75 40 10 10. Venez partager ces recettes de vos grands-mères, de vos grands-pères, des recettes qui rappellent cette enfance que vous avez probablement encore en mémoire. Et là, on avait les biscuits de la mère marron, cette recette de la mémé Moon, qui avait récupéré cette recette de la mère marron quand elle était jeune.
8: Oui.
0: Parce que la mère marron venait avec ses petits biscuits. Venait ouais. Travailler à la ferme avec ses petits biscuits dans son...
8: Ouais, elle faisait profiter les
0: enfants. Ouais. Les petits gâteaux qui se conservent. Alors ça se conserve, mais je pense que nous, on n'a pas besoin de, on a pas besoin de boîte en fer ouais. Pour les conserver.
8: Je pense non, mais c'est comme je te dis, ouais. Je me répète, c'est tout simple. Il n'y a pas plus
0: tout simple.
8: Ouais, les œufs, du sucre voilà. Et de la farine.
0: Voilà. Et éventuellement un peu de fleur d'oranger. Tu dis
8: ou de rhum. Ou de rhum. On peut dire parfumer ce qu'on veut.
0: Ça ouais. Avec une crème anglaise, une glace avec une glace.
8: Ouais, un accompagnement. Ouais, ça fait
0: avec un café. Ce matin, on l'a bu avec le café.
8: On ouais.
0: Avec le
8: café. Ou après, on disait aussi, on peut faire comme des petits macarons aussi.
0: Oui. Ouais. Tu peux fourrer les deux. Tu prends deux coques, tu te fourres et tu ouais. Mets le...
8: soit la pâte à tartiner ouais. Ou un peu de confiture.
0: Confiture. Hein. Ouais. Bon, on va accueillir Myriam.
8: Allez. Là.
0: Bonjour Myriam.
9: Bonjour messieurs.
0: Comment ça va, chère Myriam?
9: Eh bien, ça va très bien. Je suis à la fraîche.
0: Oui.
9: Et je cuisine, donc tout va bien.
0: Bon, Myriam, on a un petit souci avec votre téléphone, j'ai l'impression.
9: Alors, je vais arrêter de bouger, c'est peut-être ça.
0: Ah, c'est peut-être ça. C'est peut-être ça.
9: Alors, je vais m'arrêter et vous me direz si vous entendez mieux, d'accord?
0: Eh bien là, ça va nettement mieux déjà, Myriam.
9: Bon, mais je bouge plus.
0: Oui, retournez là où vous étiez. Voilà. Bon, Myriam, vous êtes à Salavas et vous allez nous donner une recette arménienne, d'origine arménienne. Les fameux börek. Et alors là, moi, ça va me rappeler ma grand-mère qui me faisait le sou börek. C'est encore autre chose, évidemment. Enfin, c'est encore autre chose. On est sur la même base de recette. C'était encore plus de boulot. Comment on s'y prend pour les börek, alors, Myriam?
9: Alors, la recette que je fais aujourd'hui,
0: oui.
9: Je me la suis certifiée parce que lorsque ma grand-mère faisait les börek,
0: oui.
9: Elle faisait la pâte et elle faisait du début jusqu'à la fin. Il n'y avait rien qui rentrait préparé. C'était tout fait maison.
0: Oui.
9: Alors, moi, disons que pour la pâte, je l'achète feuilletée.
0: Oui.
9: Fait,
0: oui.
9: Et ce qu'elle faisait aussi, c'est qu'elle faisait des petits chaussons pour les börek.
0: Ouais,
9: oui. Et moi, là encore, je me simplifie la tâche. J'achète deux pâtes feuilletées.
0: D'accord. Donc deux pâtes feuilletées toutes prêtes. Il y en a des très bonnes.
8: Bien sûr.
0: On oui. Peut même la commander, sa pâte feuilletée, à son pâtissier, boulanger. Hein. Il n'y a pas de problème. Hein. On peut la commander. Moi, j'en connais plein qui la fournissent.
8: Oui, bien sûr.
9: Voilà. Donc, j'étale la première pâte dans un moule. Moi, ce que j'aime bien, c'est dans le moule à pizza, parce que je peux l'étaler bien comme il faut, pour qu'elle soit bien large. Ensuite, je la mets de côté, et dans un saladier, je prends un carré de feta.
0: Oui.
9: Une tranche, alors ça ma grand-mère faisait pas, mais moi j'aime bien, une tranche de roquefort.
0: Ah oui,
8: d'accord.
9: Voilà.
0: Ah ouais, donne, oui.
9: Ça donne la personnalité à la, ah, à,
0: oui,
9: au bien break.
0: Sûr, ouais.
9: Je mets du persil.
0: Oui.
9: Je mets un œuf entier. Je mets... Alors attendez, je...
0: Il n'y a pas de fromage de vache dans votre burek, Myriam?
9: Si vous voulez, vous pouvez mettre du fromage de vache, mais bon, moi je ne le mets pas. Je mets feta bleu, oui. Je mets 150 grammes de gruyère, et je mets aussi du fromage, ça c'est la mienne de recette, du fromage italien parmesan.
0: Oui, d'accord.
9: Et je pastrouille tout ça dans un saladier.
0: Oui.
9: Lorsque c'est assez
0: mou,
9: j'étale à la main cette pâte sur la pâte feuilletée.
0: Oui.
9: Je ferme avec la seconde pâte feuilletée.
0: Oui.
9: Et avec la fourchette, je fais les bords.
0: Oui.
9: Et je fais une petite cheminée au milieu.
8: D'accord. Comment on fait la galette?
9: Avant de mettre au four à 180 degrés, je prends le jaune d'un œuf et avec un pinceau, je dore la pâte.
0: Absolument, absolument.
9: Et j'enfourne tout cela pendant une demi-heure. Je surveille. Et au bout d'une demi-heure, alors soit vous pouvez la manger chaude, soit vous pouvez la manger froide avec une salade le soir. C'est que du bonheur.
0: Alors moi je suis curieux, Myriam, parce que je connais bien le burek de ma grand-mère.
9: Vous allez me donner votre recette.
0: De
9: moi je l'ai personnalisée. Ouais. Voilà.
0: Moi je connais la recette de ma grand-mère. Ma grand-mère elle mettait du fromage. Ben je vous en parle de ma recette dans un instant si vous voulez. Allez. Tu veux que
8: je
0: partage la recette de ma grand-mère, parce que je l'ai vu faire des heures et des heures durant le sous-burek. Vous vous souvenez, Myriam, de ça? Votre grand-mère en faisait ou pas, le sous-burek?
9: Bien sûr. Il y a peu de choses qu'elle ne faisait pas, ma grand-mère. Hey. C'était la reine.
0: Ah oui, ça, c'était du bonheur. Hein. Et alors ça, c'est très, très bon. C'est très, très bon. Mais on peut le faire avec plein de fromages. Je suis curieux, moi, de goûter le vôtre, Myriam.
8: Avec
0: parce
8: le roquefort.
0: Avec le roquefort et la feta, avec le fromage de brebis. Mmh. Je suis curieux de savoir. Bon, Myriam, vous ne bougez pas, on revient dans quelques instants. Je vais partager votre recette. Mais venez, vous aussi, vous qui nous écoutez, faites comme Myriam. 04 75 40 10 10. Nous partageons nos recettes. Et Myriam, bien sûr, je vous offre un livre de recettes des Toquets d'Ardèche, qui ont fait plein de choses là aussi, avec plein de recettes à réaliser dans la cuisine. 04 75 40 10 10. On partage toutes nos recettes ce matin. Venez avec le chef Sylvain Cross, qui est notre invité.

0: Englishman in New York, à l'instant sur Ici Drôme Ardèche, avec Sting, 10h31.
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0: Et on commence, les enfants, avec l'Ardèche et le spectacle Ardèche. Un voyage qui va réunir des contes ardéchois et de la musique occitane baroque avec flûte, cornets et clavecins. Deux rendez-vous s'offrent à vous. D'abord, samedi, demain, 27 juin, à Saint-Maurice-d'Ardèche, dès 18h30, pour un apéritif suivi d'un spectacle et d'un repas sous les étoiles en jardin. Sur réservation, attention. Si vous n'êtes pas disponible, session de rattrapage le lendemain, dimanche, 28 juin, à 17h, au Temple des Vences, pour le spectacle seul. Comptez 14€ en plein tarif, 8€ en tarif réduit, et c'est gratuit pour les moins de 12 ans, le spectacle Ardèche. Puis ce sera ce dimanche 28 juin, après-midi, la toute première édition du festival de chant choral Festiqueur en Drôme. Rendez-vous à l'espace culturel Liberté de Saint-Marcel-les-Valence. C'est organisé par l'ensemble vocal de Fauconnières. L'événement accueillera à partir de 14h dimanche, donc, trois chorales invitées, venues de Lyon, de Bourg-en-Bresse et de Bouc-Bel-Air, dans les Bouches-du-Rhône. Très joli, Bouc-Bel-Air. Quatre chœurs et des styles très variés qui se succéderont jusqu'à 18h. Ça commence à 14h avec en point d'orgue un grand chant commun où les trois chorales vont chanter ensemble. Sympa. À 17h30. L'entrée est libre avec une participation au chapeau.
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0: Nous sommes avec le chef Sylvain Cros. Tu connaissais le burek? Non, tu connaissais
3: non,
0: pas.
3: Non.
0: T'as pas envie de découvrir le burek?
3: Si. Ta recette.
0: Ah, t'as envie de découvrir ma recette. Bon. Je vais, une fois n'est pas coutume, je vais partager ma recette, enfin, la recette de ma grand-mère, du sous burek, qu'on va partager dans quelques instants. Venez avec nous et venez partager vos recettes 04 75 40 10 10.
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0: Emmanuel Moire, beau malheur, 10h36.
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0: Avec le chef Sylvain Cros du restaurant La Capitelle. Bon alors, on a eu la recette de Myriam à Salavas.
2: C'était intéressant.
0: Myriam, je vais vous donner la recette du sous-beurrec. Bon, c'est une recette de grand-mère, ça aussi. Franchement,
2: Fait par des grand-mères.
0: Fait par des grand-mères. Alors, il y a toujours un petit tour de main, il y a toujours un petit truc en plus. C'est pas des recettes qu'on peut écrire, ça.
2: Enfin, il faut le voir.
0: Voilà. Mais bon, je vais essayer de traduire ce que j'ai vu. Et c'est les sous-beurrec. Donc, ce sont en quelque sorte des lasagnes au fromage. Donc un grand classique hein, de la cuisine arménienne. Alors ça demande un peu de travail, je dois le dire, un peu plus de travail parce que là Myriam utilise. Aujourd'hui, je fais pas le sous-beurrec, moi, c'est trop de boulot. Je fais le beurrec comme Myriam le fait avec de la pâte feuilletée ou la pâte qui est prête. C'est un peu comme des lasagnes au fromage, donc. Mais tous ceux qui y ont goûté une fois dans leur vie sont d'accord pour dire que c'est probablement pour moi l'une des meilleures spécialités arméniennes. Voilà. Sorte de lasagne à base de pâte. On fait, alors pour la pâte, on fait pour 8 à 8 personnes. 8 à 5 personnes.
2: Ça dépend.
0: Voilà. Il faut 500 grammes de farine, il faut des œufs, 5 œufs, de l'eau et du sel. Vous battez les œufs avec le sel dans un pétrin, par exemple. Vous déposez ensuite la farine. Vous ajoutez les 5 centilitres d'eau, un petit peu d'eau, donc, hein, évidemment. Bien pétrir afin d'obtenir une pâte souple et homogène. Il n'y a pas de gras hein, là non plus, parce que le gras on va le rajouter après avec le fromage. On divise la pâte en 8-9 parts égales d'environ 100 grammes chacune. Vous les boulez, vous les couvrez, vous les laissez évidemment reposer avec un torchon humide. Vous les réservez au frais pour environ une heure, afin que la pâte se détende un peu et que vous puissiez, ça me permet de me détendre moi aussi. Après une heure, vous abaissez chaque boule très finement afin d'obtenir des disques de la grandeur du plat. Ma grand-mère avait pour le faire un rouleau. C'est mon grand-père qui avait coupé un manche à balai. Il faut un rouleau très fin pour pouvoir bien
2: rouler. Que ça soit la pâte pratiquement transparente.
0: Voilà. Il faut qu'elle soit pratiquement transparente. Je me souviens quand ma grand-mère l'a levée comme ça, elle regardait à travers si c'était bien fin. C'est
2: mon grand-père d'ailleurs.
0: Voilà. Vous les réservez le temps de préparer la farce. Alors. Ma grand-mère faisait ce que je ne fais pas, mais ma grand-mère ébouillantait cette pâte.
2: Ouais, pré-cuite, ouais.
0: Voilà, elle pré-cuisait la pâte dans l'eau bouillante. C'était un boulot de dingue. Ouais. Un boulot de fou. Moi, je ne le fais pas. Pour la farce, il faut 400 grammes de fromage frais de vache.
2: Ouais, comme une tombe fraîche.
0: Voilà.
2: Ouais.
0: 200 grammes de fromage frais de chèvre, également. Vous pouvez rajouter un petit peu de parmesan, si vous voulez. Mais enfin bon, à l'époque, il n'y avait pas de parmesan.
2: Ouais. Donc, et ça valait cher aussi.
0: Deux bouquets de persil. Il y a beaucoup de persil. Du poivre noir et 100 grammes de beurre fondu. C'est là qu'on rajoute la matière grasse, d'accord? Vous râpez vous mélangez les fromages intimement, vous hachez le persil, vous mélangez tous les ingrédients. Il n'est pas nécessaire de saler les fromages. Par contre, si vous aimez, vous pouvez poivrer, effectivement, à volonté. Et vous réservez cette farce au frais. Ensuite, vous faites liquéfier le beurre. Vous faites fondre le beurre dans une petite casserole. Une fois que vous avez plongé les pâtes dans l'eau en ébullition, ça je vous l'ai dit, 2 à 3 minutes, en les retournant délicatement, vous badigeonnez le fondu du plat avec un petit peu de beurre fondu, vous y déposez la première abaisse de pâte, vous mettez la pâte tranquillement, vous recouvrez ensuite la moitié de la masse de fromage sur toute la surface, vous posez encore 2 abaisse de pâte. Également beurré, hein, toujours un peu de beurre. Voilà. Ouais. Vous versez par-dessus l'autre moitié de fromage et vous terminez avec les 3 autres couches de pâte. Très fines, sans oublier de beurrer chacune d'entre elles. Vous beurrez aussi le dessus avec l'action de la chaleur, ça va devenir délicatement croustillant, ça va croustiller. Et vous préchauffez le four à 200 grammes pour 30 minutes. Ça va vite.
2: Ouais.
0: 200 grammes pour 30 minutes jusqu'à ce que le dessus soit bien doré. Voilà. Et vous mangez ça et vous vous régalez.
2: Ah, j'imagine.
0: Délicieux. Ah. C'est délicieux. Ça, c'est du bonheur. Voilà. C'est. Puis alors, ça me rappelle. Je voyais ma grand-mère le faire quand j'étais petit. Je voyais ça. Elle travaillait des heures durant et ça se mangeait en 10 minutes. C'est la cuisine.
2: Mais c'est un partage, c'est un plaisir.
0: Voilà. Et alors, ça peut se préparer la veille. C'est même parfois meilleur. Vous le couvrez d'un film alimentaire et vous le réservez au frigo. Vous pouvez le manger froid, effectivement. Moi, j'aimais bien chaud. Voilà, c'est très très bon. Essayez à la maison, c'est très très bon. Voilà, le soubérec, les lasagnes arméniennes au fromage. Dans quelques instants, vous ne bougez pas. Est-ce que Martin est déjà là? Il est déjà avec nous. Martin, bonjour.
3: Bonjour.
0: Bonjour Martin. Comment ça va, Martin?
3: Bien.
0: Bien. Vous nous appelez d'où?
3: De Chabeuil.
0: De Chabeuil. Qu'est-ce que vous allez nous proposer comme recette dans quelques instants?
3: Des cookies au flocon d'avoine.
0: Cookies flocon d'avoine.
2: Bon alors.
0: Pas mal, non?
2: Hein? Et jeune, Martin, là?
0: Et, oui, vous êtes jeune, Martin? Quel âge vous avez?
3: 11 ans.
0: Ah oui, je peux te tutoyer alors, Martin?
3: Oui.
0: Bon, Martin, 11 ans, que nous retrouvons dans quelques instants avec une recette de cookies au flocon d'avoine à Chabeuil. Bon, et bah, on parlera de ta fille également. Il paraît qu'elle fait de la pâtisserie aussi.
2: Ouais.

0: Michel Berger.
1: Ici Drôme Ardèche, c'est bienvenue chez vous, Franck Doma.
2: Si t'es sage, je t'en ferai un sous break.
3: Ah, oui, mais je suis sage.
2: T'es sage, toujours. Oui. Bon, et Romy, comment elle est, Romy?
3: Elle est sage aussi.
2: La pépette.
3: Où elle grandit, elle nous pousse. Hein.
2: Quel âge elle a, Romy?
3: 3 ans et demi, 4 ans fin août, ouais.
2: Et tu m'as dit qu'elle pâtissait. Qu'elle
3: elle n'arrête pas, elle me... chaque fois, papa, on fait un gâteau, papa, on fait un gâteau. Non, papa, il est fatigué, papa, pas de gâteau.
2: Papa, il en a marre de cuisiner.
3: Alors, des fois, je lui dis, elle vient me voir, elle me dit, oh, donne-moi de la farine, des œufs, du lait. Alors, je lui donne, avec du chocolat. Après, elle pâtisse, elle fait son truc. Après, je me fais disputer par la maman parce que.
2: Elle en met partout.
3: Elle en met partout.
2: Ouais. Ouais. Ah, ça fait bon, rire, tu hein. L'embrasseras. Tiens, on a Martin, 11 ans. Martin, tu es là, Martin?
4: Oui, je suis là.
2: Bon, t'as plus école, Martin?
4: Non, je suis en vacances depuis mercredi.
2: D'accord, ah oui, d'accord.
3: Ouais, 11 ans au collège.
2: Bon, tu passes dans la classe supérieure, Martin?
4: Oui, en cinquième.
2: En cinquième, super. Parfait. Et tu es au collège à Chabeuil?
4: Oui.
2: Bien, Martin, une recette. Cookies au flocon d'avoine. Tu connais ça? Tu connais le...
3: Non, je connais le cookie, je connais les flocons d'avoine.
2: Mais on va faire mélanger. On va faire ça. Alors Martin, on t'écoute, la recette.
4: Alors, il faut 225 grammes de farine.
2: Oui.
4: Une cuillère à café de bicarbonate de soude ou la levure.
2: Oui.
4: 250 grammes de beurre salé. Pardon. Ramolli.
2: Oui.
4: 100 grammes de cassonade. 200 grammes de sucre en poudre. 100 grammes de sucre en poudre, pardon.
2: Oui.
4: Une demi cuillère à café d'extrait de vanille. 2 œufs. Et 300 grammes de flocons d'avoine.
3: D'accord.
2: Bon, et jusque-là, on trouve tout. Tout se trouve, il n'y a pas de problème. Comment on s'y prend?
4: Alors déjà, il faut commencer par préchauffer le four, donc à 180 degrés.
2: Mm-hmm.
4: Alors, dans un saladier, il faut mélanger la farine et la levure.
2: Oui.
4: Dans un autre saladier, il faut battre le beurre, la cassonade, le sucre et l'extrait de vanille.
2: D'accord.
4: Jusqu'à ce qu'il soit crémeux. Ensuite, il faut ajouter les œufs en battant entre chaque.
2: D'accord.
4: Après, toujours en battant à vitesse lente, il faut ajouter la farine, les flocons, et voilà.
3: Tout est poudrant. Tout est brun.
4: Puis après, il faut juste faire tomber des cuillerées à soupe.
2: Avec des petites cuillères à soupe.
3: D'accord, des petits tas, des petits ronds.
2: Papier sulfu, c'est mieux. Moi j'aime bien le papier sulfu.
3: Oui, c'est très bien le papier sulfu.
2: C'est pratique. Hein.
4: Puis après, il faut mettre au four juste 10 à 15 minutes.
3: À peine, ouais. Il faut qu'il reste quand même, je pense, à cœur un peu.
2: Un peu moelleux.
3: Ouais.
2: Hein, ça presque peut être bien, cru, ça. Ouais. C'est une recette que tu fais souvent, ça, Martin?
4: Oui, assez souvent.
2: Ouais. Bon. Tu vas les faire en vacances, là? Ouais. Bon. Tu vas pouvoir nous en emmener? Bon.
3: Non.
2: Qu'est-ce que t'en penses, Sylvain, de cette recette?
3: C'est une recette, on va dire, pareil.
2: C'est sympa, ça.
3: Ouais, c'est très, pour le goûter, pour la famille, c'est super sympa.
2: Et puis, je crois que l'indice glycémique des flocons d'avoine est assez bas. Donc c'est un peu régime, en plus.
3: Ouais.
2: C'est pas mal.
3: Ouais.
2: Il y a un peu de sucre.
3: Ouais, un peu de beurre.
2: Il y a un peu de sucre, un peu de beurre. Ouais. Mais un peu de chocolat.
3: Ouais, bah.
2: Mais flocons d'avoine, moi, j'aime bien. Ça me plaît bien, ça, Martin. Bon, et tu aimes bien pâtisser, alors?
4: Oui, et cuisiner, en général.
2: D'accord, très très bien. Bon, super.
3: Ouais.
2: Ah, écoute, tu vas pouvoir encore plus cuisiner. Je t'offre le livre des Toquets d'Ardèche, avec plein de recettes à l'intérieur.
3: Ouais, de belles recettes, superbe.
2: Ouais, superbe ouvrage avec plein de recettes. T'as vu ce qu'il y avait un peu?
3: Ouais.
2: Voilà, c'est cadeau, Martin. Merci beaucoup.
4: Merci.
2: Tu passes de bonnes vacances.
3: Ouais, profite bien, Martin. Ouais.
2: Profites-en pour pâtisser. Profites-en pour venir nous voir avec des cookies aux flocons. Non, je plaisante. Enfin, quoique, on aime bien les goûter.
3: Aussi, ouais, non, mais okay.
2: À très bientôt, Martin.
4: Bientôt.
2: On te salue, on t'embrasse. Bonne journée à Chabeuil. Tu ne raccroches pas, évidemment, puisque on t'offre ce livre de recettes. Bon, et c'est déjà terminé, mais ça passe vite en cuisine, le temps.
3: On va retourner à Mirmande. Ouais.
2: Tu vas retourner à Mirmande. Qu'est-ce qu'on mange à midi?
3: À midi, il y a du poisson.
2: Poisson.
3: Ouais, c'est du taco.
2: D'accord, très bien.
3: Du taco et en garniture, j'ai fait une terrine de pain façon pain perdu à l'encre de sèche et des courgettes.
2: Bon ça.
3: Et une sauce au chorizo.
2: Oh là, ouais. Bon, allez, direction, vous l'avez compris, la table du chef Sylvain Cross. Merci Sylvain.
3: C'est moi qui
2: tu embrasses aussi. Tes filles.
3: Ouais.
2: Tu embrasses Ludivine, tu embrasses évidemment Romy, très
3: et
2: fort.
3: Et toute mon équipe.
2: Ouais, et toute l'équipe.
3: Rémi, Elsa, Sandrine.
2: Merci d'être venu au ouais. micro d'ici de Romardèche. On se retrouve la semaine prochaine. Et d'ici là, vous pouvez réécouter cette émission et retrouver toutes les recettes que nous vous avons données ce matin. Pourquoi

0: Pourquoi tu restes, Abel Bent? Ben restez, parce que là, dans quelques instants, c'est tendance. Nous allons chaque jour avec notre radar, Muriel Jordan, la radar des tendances. Ce matin, Muriel, on s'intéresse à la charge mentale liée au départ en vacances.
1: Oui, si vous comptez partir en famille à quelques jours cet été, il y a des chances que votre cerveau ne puisse pas s'arrêter. Mais pas de panique, hein, tout ça est normal. C'est la période. Ça y est, l'été arrive. C'est la saison du décollement des cuisses sur les chaises en plastique. Et c'est la pleine saison de ce petit nuisible qui vous joue la 5e symphonie de Mozart dans le creux de l'oreille. Mais c'est aussi le moment de l'angoisse des départs en vacances. La charge mentale de penser à tout. Gérer les enfants, les occuper pendant le trajet, ne rien oublier. Que se passe-t-il vraiment dans les coulisses des départs en vacances? Comment sont les parents? Eh bien, comme nous avons tendance à être un peu de mauvaise foi, j'ai interrogé des petites personnes qui font moins d'1m50 et qui n'ont pas la langue dans leur poche. La vérité sortant de la bouche des enfants, je suis allée les cuisiner pour savoir comment étaient leurs parents la veille d'un départ en vacances.
2: Moi, ma mère, elle a toujours peur d'oublier un truc. Ouais, faut prendre ça, faut prendre ci. Mon père, il court dans tous les sens et on n'arrive pas à attraper mon chien. Ouais, c'est chiant.
3: Bah, ma mère, elle commence à péter un câble partout. Et si elle me voit pas, elle commence à crier mon prénom. C'est devient,
1: Pressant.
3: Ouais, pour elle.
1: Faut le comprendre, ce stress. Selon un sondage IFOP de 2022, 66% des Françaises disent en avoir fait plus cette année que leur conjoint dans l'organisation des voyages et des vacances. Et 48% des femmes se chargent du choix de l'hébergement contre 26% des hommes. Alors forcément, bah, ça crée des tensions. Et toi, comment sont tes parents avant de partir?
2: Moi, c'est plutôt mon papa qui est un peu stressé parce qu'il met les bagages dans la voiture. Et en fait, faut pas se tromper d'itinéraire. Ouais, des embouteillages. N'allez pas trop sur la route, s'il vous plaît, comme ça, il y a moins de monde.
1: Merci d'avoir fait passer le message. Rendez-vous très bientôt sur les aires d'autoroute avec un bon sandwich triangle à 8 euros.
0: Ouais, et en 2023, Muriel, une autre étude de l'IFOP dévoilait que 70% des femmes rentraient plus fatiguées de leurs vacances contre 55% des hommes. Merci, la charge mentale encore, là, évidemment.
1: Oui, pas étonnant du tout. Hein. Et lorsqu'il s'agit de faire un gros voyage, de prendre l'avion et d'avoir des escales, alors là, la charge mentale pèse le poids d'un âne mort, si j'en crois cette écolière de 10 ans.
2: Moi, c'est super difficile, parce qu'en fait, vu que cette année, on était allé au Sri Lanka, en fait, il fallait peser toutes les valises. Et du coup, on a pesé toutes les valises.
4: Il y avait au moins 13 valises.
2: Et ma maman, elle est tout le temps en train de crier, mais il faut faire ça, il faut faire ça, il faut faire ça. Mais moi, j'en ai gros sur la patate. Hein.
5: Ah moi aussi, je suis stressé avant de partir en vacances, surtout quand je pars en train.
1: Ah oui, papy, t'as peur que le train soit en retard?
5: J'ai peur qu'il soit à l'heure, ça m'est jamais arrivé, ça me stresse.
1: Bref, la charge mentale en ce moment, c'est tendance. Allez, force et courage, ou plutôt force et bagages.

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7: Il est là avec ses passeports de l'été. Vous en avez tout autour du ventre là.
8: J'en ai prévu trois. Hein, je suis optimiste. Si jamais il y a trois gagnants sur trois.
7: Et qu'est-ce qu'on gagne alors ?
8: Alors 27 sites dans toute la région, jusqu'au lac Léman, jusqu'à la région de Saint-Étienne. Bon, évidemment la Drôme Ardèche. Là, j'étais en train de potasser les jardins secrets entre Annecy et Aix-les-Bains. Ça a l'air magnifique. C'est ombragé. Il y a de l'eau. Il y a le musée de l'eau aussi.
7: Mais c'est secret. En fait. C'est secret.
8: C'est secret. Donc j'en dis pas plus.
7: C'est sympa. Bon, et alors, c'est gratuit pour deux personnes, c'est
8: pour
7: ça?
8: Pour deux personnes.
7: Deux personnes, chaque site.
8: Voilà, on en profite tout l'été, mais même jusqu'à la fin de l'année, il y a certains sites qui sont accessibles jusqu'au début de l'année prochaine. Mmh. Donc, voilà, 27 sites à visiter gratuitement.
7: Au 421 dans quelques instants. À tout de suite, Patrice.
8: À tout.
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7: Ici, premier sur l'actu locale en Drôme Ardèche. Excellente fin de matinée. Il est 11h. Julien Raymond.
10: Le Montilien de 38 ans accusé d'avoir téléchargé une vidéo de torture et de viol sur bébé. Placé sous contrôle judiciaire, le parquet de Valence avait pourtant requis son placement en détention provisoire. Interpellé cet homme mardi dernier lors d'un vaste coup de filet, son profil, un trentenaire, célibataire, sans vie affective, sans enfant, addict à la pornographie depuis une vingtaine d'années, ainsi qu'à la zoophilie. Le suspect explique avoir très récemment visionné du contenu pédopornographique, mais sans en être devenu consommateur. Il sera jugé dans un mois. Dans ce dossier, on attend le jugement jeudi prochain. Le procès de la French Connection de Tournon et de Valence s'est déroulé hier. Un réseau de trafiquants de drogue démantelé il y a un mois, géré depuis une cellule de la prison de Saint-Quentin-Falavier. Le procureur demande des peines de 6 mois avec sursis à 10 ans ferme pour la tête de réseau. Il purge déjà 6 ans de prison pour trafic de stupéfiants. 55 décès par noyade depuis le début de la canicule, selon le ministre des Sports. 65% de ces noyades ont lieu dans des points de baignade non surveillés, non autorisés. À Saint-Martin d'Ardèche, la municipalité appelle à la prudence. Malgré les interdictions, trop de jeunes continuent de sauter de la falaise dans la rivière Ardèche. Plusieurs accidents ces dernières années, un mortel l'an dernier, reportage dans le journal de midi. La canicule qui continue dans nos deux départements aujourd'hui, on reste vigilant. Drôme et Ardèche sont toujours en vigilance orange. 61 départements dans le pays sont en rouge, 11 de moins qu'hier. Dans ce contexte, les pompiers sont toujours dans les starting blocks. Le risque de feux de forêt est élevé aujourd'hui dans la Drôme. Deux incendies hier en fin d'après-midi et en soirée. Le plus important, 2 hectares de chaume et de broussailles sont partis en fumée à Saint-Rambert-d'Albon. Et puis les Bleus en finissent avec la phase de poule ce soir. Coupe du monde de football, 3e match contre la Norvège d'Erling Haaland. La bande à Mbappé déjà qualifiée pour les 16e de finale. Les Bleus joueront pour rester premiers de leur groupe. 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
8: Et beaucoup de jaune, je parle du soleil bien sûr, avec le vent de sud qui souffle en vallée du Rhône. Toujours ces températures dont vous parliez, 36 à 38 jusqu'à 39 en vallée du Rhône, 29 à 34 sur les reliefs, le plateau Ardéchois. La nuit prochaine, le thermomètre affichera en général 20 à 22 degrés, localement 23 sur le Haut-Vivarais par exemple. Demain,

0: Un grand soleil, toujours le vent de sud, les maximales toujours extrêmes, 35 à 38, pas de changement. Si, dimanche, le ciel va se voiler, des orages éclateront en fin de journée dimanche sur le Vercors, suivi de rares averses dans la soirée sur la Drôme des Collines, le nord de la vallée du Rhône et le Haut-Vivarais, avant le retour d'un ciel dégagé. Il fera quand même dimanche jusqu'à 35 à 38 degrés. Ça devrait peut-être changer en début de semaine prochaine.
1: On espère.
0: Voilà,
1: on espère.
0: On va suivre cela de très très près, comptez sur nous.
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0: Quel est le programme jusqu'à midi? Eh bien, c'est votre programme musical notamment, puisque vous aurez l'occasion une nouvelle fois de jouer au 421. Bon, on verra tout cela dans le détail. C'est pas compliqué dans quelques minutes. Hein, on va pas non plus transpirer. Le but, c'est de gagner un exemplaire du passeport de l'été dont je parlais avec Franck il y a quelques instants. J'en ai un exemplaire en studio. Je ne me lasse pas de le potasser, de le lire. Là, je tombe sur Le Petit Train de la Mure. Voilà, on va traverser le vallon des Mottes, plongé dans l'histoire minière de la Matésine. C'est une région du département de l'Isère. C'est vrai qu'on va faire Drôme, Ardèche, Isère, Savoie, Haute-Savoie, Loire et Haute-Loire. Avec ce passeport de l'été, ça vous promet les plus belles balades dans notre région pendant tout cet été 2026 et au-delà. Allez, je vous donnerai le top départ dans quelques minutes pour jouer avec moi.

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1: Jusqu'après ça, eh ben après cette chanson, Frédéric Goldman-Jones, juste après, je sais exactement ce que vous allez faire.
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1: Vous allez nous passer un petit coup de fil. Allez, c'est décidé. Hein, le temps de découvrir soit un artiste, soit le titre d'une chanson dont on va écouter un extrait de 4 secondes. Je pense que ça devrait largement suffire. Ensuite, j'accueillerai les 3 candidats les plus rapides.
3: Ah ouais, c'est un jeu de rapidité.
1: Si vous reconnaissez, si vous avez la moindre idée sur le nom de l'artiste ou le titre de la chanson, il faut faire très très vite. Après, j'accueillerai les 3 plus rapides pour un nouvel extrait, mais cette fois de 2 secondes. Et enfin, l'extrait d'une seconde qui décidera si j'offre un exemplaire de ce passeport de l'été ici en Rhône-Alpes. On va à Walibi, par exemple, hein, avec 3 mondes. Désormais à Walibi, 36 attractions, 26 accessibles dès le plus jeune âge. Qu'est-ce que j'ai aussi sous la main ? Terre de géants. Terre de géants, ça c'est au Puy-en-Velay. 45 minutes d'émerveillement en 3 temps forts.
3: Je ne vais pas vous dire lesquels.
1: Voilà, ce sera à vous de découvrir tout cela. 04 75 40 10 10, on y va. Extrait de 4 secondes. Alors, j'annonce la couleur, ça peut mener sur une piste. Nous sommes dans les années 60-70 pour cette première session. Allons-y. Bon, ça me paraît pas insurmontable, cette affaire. Donc, on va vite le réécouter. Et ensuite, on enchaîne avec Supertramp. Et après, c'est à vous de jouer.

0: Groupe Supertramp. Et il y a un très bon groupe qui fait des reprises des titres de Supertramp qui s'appelle Cover Trump, qui en tournée dans toute la France dans les prochains mois. Il passera par Montélimar, le Palais des Congrès Charles Aznavour. Cover Trump, ce sera le, c'est déjà réservable, hein, le 19 mars 2027. Première manche, et je l'espère, le premier passeport de l'été dans toute la région Rhône-Alpes, qui sera à l'une d'entre vous. J'ai trois candidates là, qui ont été très très rapides pour reconnaître l'extrait de 4 secondes. Je vais donc vous les présenter. À commencer par la plus rapide, c'est Sylvie. Bonjour Sylvie.
1: Oui, bonjour.
0: C'est, enfin, c'est vous.
1: Ça va?
0: Oui, ça va.
1: Je vous ai appelé déjà dans la semaine, mais j'ai contenté, j'ai réussi.
0: Et vous avez réussi et vous êtes la première, donc il faudra...
1: Mais essayez de bien faire.
0: Voilà, il faudra garder la main pour ça.
1: Oui.
0: Bon, je vais vous présenter vos camarades de jeu quand même. Il y a Agnès à Bourg-de-Péage, bonjour.
2: Bonjour.
0: Bienvenue Agnès.
2: Merci.
0: Voilà, bon. À Bourg-de-Péage, des petites idées de sortie, non? Des choses
2: Non, pas du tout, il fait trop chaud.
0: Ah, d'accord, ok. Non, mais je comprends. Après, en soirée, on peut trouver des petites choses sympas.
2: Oui.
0: Bon, alors, donc, ne raccrochez pas, restez à l'affût, Agnès. C'est vrai que je vais m'adresser dans un premier temps à Sylvie, mais bon, il faut rester concentré. Tout comme va l'être Pascal. Bonjour Pascal.
3: Bonjour.
0: Vous êtes la numéro 3.
3: Eh oui.
0: Eh oui. Ah mais des fois...
3: Oui.
0: Des fois ça paye, hein. Des fois on va jusque-là.
3: Hein. Voilà. On verra bien.
0: Vous êtes à Saint-Étienne de...
3: Fontbellon.
0: Ok.
3: C'est d'Aubenas.
0: Voilà. On a bien vu. Ok.
3: Ouais.
0: Alors, commençons par... Oh, c'était facile. Hein?
3: Oui, c'est facile.
0: Alors, on réécoute les petites notes de piano et puis vous me direz de quoi il s'agit. C'est parti. Si vous voulez chanter, n'hésitez pas.
4: Hein. La bohème.
0: Ça voulait dire.
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0: Ça, c'était pour ceux qui chantaient à la maison.
4: C'est connu, toi qui.
0: C'est nu. Alors, bon. Alors, on se rhabille et maintenant on va jouer sérieusement, hein, parce que ça va commencer à. C'est la distribution hein, qui va. J'étais en train de regarder une info, c'est pour ça que je suis un peu perturbé. Il y a quelqu'un qui reprend les chansons de Charles Aznavour qui s'appelle Bakian et qui va chanter le 2 avril 2027 à Romans. C'est la nouvelle saison des spectacles qui vient d'être dévoilée pas plus tard qu'hier soir et j'ai vu cette date intéressante. Bon, allez. On passe à notre deuxième extrait. Ce n'est pas Charles Aznavour. Je vous donne cette information. Sylvie.
1: Oui, j'écoute.
0: C'est vous qui attaquez. J'espère que vous écoutez parce que ça va durer 2 secondes. Voilà. Et après, il faudra vite se décider. Je compte jusqu'à 3 et sinon je me tournerai vers Agnès et Pascal.
1: Voilà. D'accord.
0: Voilà. Sylvie.
1: Oui.
0: Écoutez. C'est quoi ça? Qu'est-ce que c'est?
1: Ah oui, ça va très vite, non, je trouve pas.
0: Ah
1: dommage, je connais, mais je pense connaître, mais oui, ça va
0: non,
1: trop vite.
0: Non, vous l'avez pas, hein. Bon, le chrono est fini là, hein. C'est terminé.
1: On met ça.
0: Ben oui, aïe, Sylvie, bon. Eh bien, je prends la direction de Bourg-de-Péage. Agnès, est-ce que vous l'avez?
3: Ben, j'ai un petit peu, oui.
0: Ah. Allez-y, dites-moi.
3: Perché ti amo?
0: Perché ti amo? Vous avez l'interprète ou pas, Perché ti amo?
3: Non, j'ai plus l'interprète.
0: Bon, parce que c'est pas le titre non plus, hein. Donc, c'est pas Perché ti amo. Aïe. Est-ce qu'on va commencer par déjà un petit regret là? Bon, Pascal.
3: Oui, je l'ai.
0: Vous l'avez?
3: Oui, je
0: vous
3: crois.
0: Êtes sûr?
3: Je crois bien.
0: Eh ben, allez-y.
3: Perché te vas?
0: Perché te vas? Mais oui. C'était bien de l'espagnol et non pas de l'italien, Agnès. Hein. Ah bah oui. Porque te vas.
1: Bravo, bravo.
0: Ah, bah là, on est vraiment dans les années 70, hein, effectivement. Et, des dons, c'est Pascal, la numéro 3, qui prend la main. Vous voyez que ça arrive, ces choses-là. Bon. Et comment, comment s'appelait la chanteuse?
1: Ricky et Poveri, non, c'est pas ça.
0: Ah non, c'est pas. Poveri. Alors, Ricky et Poveri, c'est italien.
1: Voilà, hein, bon. Voilà. Oh, mais c'est vrai.
0: Alors, non. Ben, la chanteuse s'appelait Jeannette.
1: Oula,
0: non, j'aurais pas su. Eh ouais, Porque te vas, interprété par Jeannette, qui n'était pas espagnole d'ailleurs, pour la petite histoire, pas du tout. Bon, voilà. Bon, alors, continuons. Ben, on va continuer tous les deux, Pascal. Hein.
1: Ben oui.
0: Eh ben ouais. Non mais c'est bien. Ça veut dire que si vous reconnaissez l'extrait d'une seconde, vous gagnez le passeport. Hein.
1: Ah, ça serait bien. J'ai gagné l'année dernière, mais bon. Assez tard, donc j'ai pas pu tout faire.
0: Eh ben là, si vous avez effectivement, si vous remportez un 26 juin comme ça, vous pouvez en profiter.
1: Ah oui.
0: Alors, on va écouter. Soyez très attentifs, Pascal. Ça dure une seconde.
1: Oui, j'écoute.
0: Toujours les années 60-70. Attention, c'est maintenant. On peut le réécouter si vous voulez.
1: Oui.
0: Vous voulez bien?
1: Oui, je veux bien, s'il vous plaît.
0: Allez.
1: C'est Souchon.
0: Hein, vous m'avez dit?
1: Souchon.
0: Souchon.
1: Ouais. C'est pas Alain Souchon.
0: Alain Souchon. Alain Souchon.
1: Ou alors.
0: Non, vous pouvez plus changer d'avis, hein, Alain Souchon. Hein. Ne changez pas d'avis, Pascal, parce que c'est la bonne réponse.
1: Ouais.
0: J'ai 10 ans. Eh oui. Bientôt 15 ans que j'ai 10 ans. Bon, ça fait bientôt 65 ans qu'il a 10 ans maintenant, là, hein, Alain Souchon. Même plus d'ailleurs. Pascal, c'est gagné. Eh ben voilà. Bon. Vous attaquez avec quoi alors, le passeport dans la poche là?
1: Ben, je sais pas encore. J'aimerais bien retourner voir les aigles du
0: Léman. Ah, les aigles du... Ah oui, en Haute-Savoie, là, effectivement. Ah, ouais. Bah, ça fait partie, ouais, il y a quelques parcs comme ça à visiter, bien sûr, avec les animaux. Il y a évidemment, il y a le safari de Peaugre. Hein. Il y a les aigles du Léman, la ferme aux crocodiles.
1: Ah oui, ça, c'est
0: et puis le domaine des fauves. Voilà, donc même dans ce domaine, il y a des choses à visiter. Félicitations, Pascal.
1: Merci.
0: Et voilà. À très bientôt. Et surtout, ne raccrochez pas, on va vous expliquer comment ça passe désormais. Hein, voilà. Bon.
1: D'accord, ok, merci.
0: Et maintenant, je me tourne... À bientôt, bonne journée, bonne balade. Je me tourne vers ceux qui vont participer dans quelques minutes. Donc, on va se poser avec Mylène Farmer, si vous le voulez bien. On récupère. Et après, on écoutera un nouvel extrait de 4 secondes à identifier.
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0: Mylène Farmer sur Ici Drôme Ardèche. Mylène Farmer dont le 13e album est annoncé pour le 30 octobre et il va porter le nom assez intrigant comme d'habitude avec Mylène Farmer de Égrégore.
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0: Every Time You Go Away. C'était en 1985. Paul Young, chanteur britannique, qui est en train de décrire ses mémoires sur les coulisses des années 80.
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0: Et justement, nous jouons là avec une série sur les années 80-90. Et puis tenez, je vous l'annonce, pour la troisième session avant midi, ce seront des chansons actuelles. Voilà, ces derniers mois, allez, peut-être un an ou deux, des chansons actuelles. Préparez-vous pour la troisième et dernière session. Pour le moment, donc, les années 80-90, avec un petit extrait de 4 secondes. Ah oui, on est bien dans les années 80, le voici l'extrait. Même une musique de film à l'époque. De qui s'agit-il? Quel est le titre? Qui est un petit peu long, je ne sais pas si on se rappelle bien du titre, peut-être le titre du film éventuellement. Bon, qui chante? On réécoute l'extrait et ensuite, vous nous appelez très très vite. Hein. C'est pas ensuite, c'est immédiatement là, comme ça. Allez.
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0: Et pendant que vous nous appelez, je vous donne 2-3 infos, étant donné qu'il est 11h30. Par exemple, ce soir, rendez-vous à Montclar-sur-Gervanne à partir de 19h30. Le château de Vachères accueille une rencontre scientifique et culturelle gratuite autour des chauves-souris en zone classée Natura 2000. Au programme, des ateliers ludiques avec la LPO, visite guidée, causerie avec un expert chiroptérologue. Eh oui, c'est ça qu'on dit. Ne manquez pas à 21h30 le spectacle interactif La Symphonie des chauves-souris pour dialoguer musicalement avec elle. Grâce à un détecteur d'ultrasons. Ah, dites donc, c'est ce soir à Montclar-sur-Gervanne. À Valence, le prochain rendez-vous de l'Association française des personnes qui souffrent des TOC se réunira le samedi 4 juillet de 14 à 17h, gratuit, confidentiel, sans inscription préalable. Ce sera la maison Relais Santé, c'est rue du Clos Gaillard à Valence. Enfin, le dernier rendez-vous, c'est du 3 au 5 juillet, l'inauguration du Centre des Arts Satiriques à Bex en Ardèche, un nouveau lieu culturel dédié au dessin satirique qui va s'ouvrir dès le vendredi soir la semaine prochaine à 20h avec un ciné-débat autour du fondateur de Charlie Hebdo, c'est-à-dire Cavana.
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0: Le jour s'est levé, c'était plutôt le crépuscule du groupe Téléphone, puisqu'il s'agissait là de leur dernier titre avant leur séparation dans les années 86, 87, c'est ça, 86 précisément, 11h36 aussi. Allez, alors, cela dit, on va réécouter, on va se plonger dans les années 80 et 90, avec l'extrait de 4 secondes qui me permet de réunir maintenant... par ordre d'apparition, non pas à l'image mais à l'antenne, c'est Sylvain qui a été le plus rapide. Coucou Sylvain, bonjour.
1: Oui, bonjour.
0: Sylvain à Donzère.
1: Oui, exactement. Voilà.
0: Ne nous dites rien pour le moment pour l'artiste mystérieux, puisqu'on va rejoindre aussi à Pisançon Patrice. Bonjour Patrice.
2: Bonjour.
0: Oula, j'entends du monde. Il y a quelqu'un qui parle derrière vous, qui cause? C'est Zaya qui arrive là peut-être. Coucou Zaya.
3: Oui. C'est moi la pipelette.
0: Bonjour. J'ai rien dit. Non, non, je me permettrai pas. Pas tout de suite. On va faire connaissance d'ailleurs. Oui. Vous êtes à Étoile-sur-Rhône, c'est ça?
3: Oui, c'est ça.
0: Voilà. Je vous présente vos deux camarades de jeu, là, l'espace de quelques minutes, Sylvain et Patrice. Patrice, Sylvain, Zaya. Voilà.
3: Ils vont me laisser gagner.
0: Alors ça, je suis pas sûr, parce que je rappelle qu'il y a un passeport de l'été quand même. C'est pas bien, un porte-clés, les amis. Non, mais il y a le. Je tombe sur. C'est fou, je tombe constamment sur le musée de l'eau lorsque je l'ouvre au hasard. Et ça va là, l'univers fascinant de l'eau, avec évidemment des petites dégustations, on en profite, pourquoi pas. Attendez, qu'est-ce que j'ai d'autre? Vous voulez plutôt des attractions à sensations ou des visites tranquilles, Sylvain, là, par exemple?
1: Ouais. Sensations.
0: Ouais, sensations. Zaya?
3: Des visites où il y a de l'eau, ça sera plus frais.
0: Là où il y a de l'eau, il y en a pas mal, il y a le choix. Patrice, qu'est-ce que vous en pensez, vous?
4: Plutôt les eaux, parce que mon petit-fils, il a 14 mois aujourd'hui. Donc,
0: 14 mois? Ah ouais, oui. D'accord. Ouais, il y a vraiment des choses très tranquilles. Voilà,
4: effectivement.
0: Voilà. Bon, il n'y a pas les tyroliennes tout de suite, on n'est pas obligé d'attaquer très fort. Bon, alors, d'abord, il faut le gagner quand même, ce passeport de l'été. Je vous écoute tous les trois pour déjà identifier notre extrait de 4 secondes qu'on réécoute. C'était quoi? C'était qui, ça?
3: C'était Phil Collins, du groupe Genesis.
0: Ouais, Phil Collins. C'était beau, ça. Effectivement, c'était une musique de film. Ça n'a pas été le film de la décennie, peut-être même pas de l'année en question. Film qui s'appelait Contre toute attente. Voilà, Against All Odds. Bon, eh ben on va continuer. Allez, maintenant, Sylvain, ça va être à vous en prime, parce que il y a Patrice et Zaya qui vont vous écouter attentivement et ne pas vous aider, bien sûr. Voilà. Donc, Sylvain.
5: Je suis prêt.
0: Prêt à enchaîner avec l'extrait de 2 secondes, Sylvain. L'extrait que voici.
6: J'étais assis sur une pierre.
0: C'était qui, ça, Sylvain? Je compte jusqu'à 3. 1. 2. Ah, vous l'avez pas, Sylvain, visiblement.
5: Non, je l'ai pas.
0: Ah, vous l'avez pas. Bon. Ah, c'est peut-être plus compliqué. Attendez, oulala, en numéro 2, c'est Patrice à Pisançon. Est-ce qu'il l'a, Patrice?
4: Je pense que oui.
0: Allez.
4: Ophélie Winter.
0: Ah, c'est Ophélie Winter, eh oui. Et voilà, Dieu m'a donné la foi, et non pas Dieu m'a donné son foie, comme le chantait Jean-Bernard Ketella, qui est à mes côtés. Bravo, c'est Zaya qui est déçu là, Zaya.
3: Ah oui, fortement déçu, ça fait 5 ans que je...
0: 5 ans?
3: Je ne l'ai pas eu.
0: Mon Dieu, 5 ans, mais faut retenter votre chance dès ce week-end.
3: Ou alors
0: dès lundi, avec Jean-Bernard Ketella d'ailleurs, c'est lui qui va être le maître d'orchestre du jeu la semaine prochaine. Tiens, il est là d'ailleurs. Salut Jean-Bernard.
7: Salut Patrice. Voilà, bonjour à Patrice, bonjour Zaya.
4: Voilà,
3: bonjour.
0: Il est facile ce jeu.
7: J'écoute attentivement, je prends des notes
0: Parce qu'il essaie de reconnaître les titres des morceaux aussi, Jean-Bernard. Bon, pour le moment, ça marche pas.
3: Okay. Il a la réponse sous les yeux.
7: Pas du tout.
3: Alors, il révise en même temps. Alors.
0: Ouais. Ah non, Jean-Bernard n'est pas un tricheur. Non. Vraiment pas.
7: Mais j'avais toutes les réponses.
0: Sauf au poker. Mais bon. Eh ben, on raccompagne Zaya.
3: Au revoir à tous les auditeurs et bonjour à Sabine qui m'écoute.
0: Oh, ok, on l'embrasse alors au passage.
3: Merci beaucoup.
0: Et puis, à très vite, Zaya, on compte sur vous. Bon, eh bien, il reste une petite marche à gravir, Patrice. Hein.
4: Ouais, la plus dure.
0: Ah oui, effectivement, avec l'extrait de une seconde, j'approche le passeport de... Voilà, il est prêt à aller dans votre poche, Patrice. Oui, Jean-Bernard, un commentaire.
7: Oui, je peux aider Patrice.
0: Pas du tout. Oh. Voilà. Alors. Non, mais il faudra être sérieux aussi la semaine prochaine, Jean-Bernard.
7: D'accord.
0: Ah non. Donc. Patrice, écoutez bien, ça va durer une seconde. Est-ce que ça va suffire? On pourra l'écouter une deuxième fois si vous voulez. Attention, c'est parti. Alors, ne dites rien. On réécoute une deuxième fois pour Patrice. Alors, c'est quoi, Patrice? Je compte jusqu'à trois. Johnny Hallyday, Laura, vous dites? Johnny Hallyday et Jean-Bernard qui dit à queue coucou. Je vous ai interdit de faire ça.
7: J'ai pas dit.
0: Heureusement que Patrice m'avait donné en même temps Johnny Hallyday. Parce que c'est la bonne réponse, mais oui.
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7: Il fallait avoir la référence quand même. À queue coucou, Patrice, vous l'aviez?
4: À queue coucou, oui.
7: Bien sûr.
0: Non, mais franchement. On a tous la référence quand même, à partir d'un certain âge. Bon, Patrice, c'est gagné!
4: Ah, super!
0: Bon, eh ben, je vous souhaite de magnifiques balades. 27 sites dans toute la région.
4: Eh ben, ça tombe très bien, du fait que je suis à la retraite, on va bien pouvoir les faire.
0: Alors, non seulement cet été, mais au-delà aussi, il y a beaucoup de sites qui sont ouverts jusqu'à la fin de l'année. Donc, prenez votre temps surtout, Patrice. Voilà. Et alors je me demande si une personne toutes ces années a réussi à visiter l'ensemble des sites. C'est parce que il faut en faire un paquet quand même. Les 27, il faut les faire. Hein.
4: Bon, c'est ça.
0: Voilà. Et n'hésitez pas. Alors je le dis. Alors des fois j'oublie, mais n'hésitez pas à nous envoyer un petit vocal sur WhatsApp quand vous êtes dans un site. Vous nous dites ce que vous en pensez. Voilà.
4: D'accord. Promis, c'est ce qu'on fera.
0: Voilà. Au 04 75 40 10 10. Salut, c'est Patrice. Je suis au fin fond de la Haute-Savoie et je vous donne des nouvelles. Voilà, ça s'est bien passé. Hein. Bon, ok. N'hésitez pas.
4: Problème.
0: À bientôt, Patrice.
4: À bientôt à vous et encore merci.
0: Je vous en prie. C'est bon, Jean-Bernard, vous pouvez
7: merci Patrice.
0: Disposer.
7: Salut Patrice, merci Patrice. Voilà.
0: Vous pouvez raccompagner Jean-Bernard, s'il vous plaît, merci. Non, parce qu'il nous perturbe un petit peu. Service d'ordre, s'il vous plaît. Voilà, alors, la porte est ici. Nous allons jouer dans quelques instants avec les années actuelles. Allez, on va dire les années 2020 jusqu'à aujourd'hui. Donc, soyez prêts quand même, hein, avec des morceaux relativement récents. Attendez, je vais vous aider, on va le sortir. Et allez, on écoutera l'extrait de 4 secondes dans quelques minutes. J'arrive.
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0: Eddie Mitchell qui chante sa nostalgie des anciens cinémas de quartier. C'était la dernière séance.
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0: Dernière session du 421 pour aujourd'hui et espérer remporter, ce serait le troisième aujourd'hui, le passeport de l'été pour profiter en duo de 27 destinations incontournables. C'est vraiment le cadeau ultime pour s'évader. Direction le Grand Parc d'Andilly, par exemple, pour toutes ces animations. Une balade au grand air avec le vélo-rail de l'Ardèche, les étonnantes sculptures du jardin des fontaines pétrifiantes ou les grands prédateurs du domaine des fauves. Tout cela et bien d'autres encore. Avec un premier extrait, donc on est dans les années actuelles, là, voilà. Et un premier extrait de 4 secondes, vous reconnaissez le titre ou l'artiste et vous nous appelez très vite. Ah ouais, 4 secondes qui suffisent ou pas? On va les réécouter et vous nous appelez. On retrouvera les 3 derniers candidats pour aujourd'hui. Mais qui chante là?

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0: On retrouve la plume affûtée, le sens du rythme du leader de Louise Attaque, Gaëtan Roussel. Tout s'en va. Dans 7 minutes, il sera midi, déjà. On a le temps de jouer, hein, on va le prendre, hein, avec les trois candidates qui nous rejoignent maintenant. Et donc, il y a un ordre de passage. Hein, on va réécouter l'extrait de 4 secondes. Et c'est qui l'a reconnu le plus rapidement? C'est Cassandra. Bonjour Cassandra.
1: Bonjour.
0: Eh oui, c'est vous. À Saint-Barthélemy.
1: Oui.
0: Lequel?
1: Saint-Barthélemy.
0: De Vals, d'accord. Côté de Rome, alors.
1: Oui.
0: Ou alors Saint-Barth dans les Antilles, mais enfin...
1: Pourquoi pas,
0: hein, ouais. Bon. Bon, écoutez, même dans la Drôme, on va dire Saint-Barth. Allez, ça fait plaisir, là, c'est les vacances. Voilà. Ouais. Cassandra, numéro 1. En numéro 2, c'est Sandy qui arrive. Coucou, Sandy.
2: Bonjour.
0: Welcome à Bourg-les-Valences. Voilà.
2: Oui, hein. C'est ça.
0: Tout va bien?
2: Tout va très bien.
0: Vacances ou pas?
2: Oh non, pas encore.
0: Pas encore? Ah ouais. Bon, un peu de patience. Et
2: Exactement.
0: Oui, oui. Elodie est avec nous aussi, numéro 3. Bonjour Elodie.
3: Bonjour.
0: À Vénissieux.
3: C'est ça.
0: D'accord. Bah, c'est bien de nous écouter depuis Vénissieux. Hein,
3: bah oui, parce que du coup, je viens souvent là, dans la région, du coup, en vacances. Donc, je me dis, pourquoi pas.
0: Si on peut vous apporter un petit air de vacances, je suis ravi, moi. Hein.
3: Et puis ma maman est d'Ardèche aussi, donc...
0: De quelle commune ardéchoise?
3: Du Chélard.
0: Du Chélard, ok. Bon. Donc vous êtes un peu ardéchoise, Elodie.
3: C'est hein, ça.
0: Voilà, oui, oui. Donc, on va réécouter l'extrait de 4 secondes et puis presque de concert, comme ça, vous pourrez me donner le nom de l'artiste ou le titre de la chanson ou les deux. Allez, on réécoute ça. C'était quoi alors ?
4: Christophe Maé.
0: Eh oui, Christophe Maé, pour ceux qui cherchaient encore à la maison. C'était bien lui. Lune, voilà le titre exact de cette chanson. Alors, allons-y maintenant pour l'extrait de 2 petites secondes. Et pour commencer, ça sera avec vous, Cassandra. Hein.
3: Ouais.
0: Donc, attention, hein, Sandy et Elodie, ne vous laissez pas emporter si vous avez la réponse. Hein, vous patientez un petit peu. Bon,
3: oui.
0: Attention. Cassandra, je vous demande le titre ou l'interprète, hein, comme d'habitude. Vous êtes prête?
3: Oui.
0: Allons-y. Qui est-ce qui fait ouais ouais? Un. Deux. Trois. Et trois. Aïe, aïe, aïe. Ah, mais je suis obligé de me tourner vers. Hop là, Bourg-les-Valences. Sandy. Vous l'avez, Sandy, ou pas? Oui, oui.
3: Shakira,
0: Dai Dai. Eh oui, c'est ça. Eh oui, c'est la Coupe du Monde. Quand je vous ai dit que c'était des trucs récents, là. Ah, là, on y est, là. Hein. Bon, Elodie, est-ce que vous l'aviez?
3: Non.
0: Ah bon, ça va, ça laisse moins
3: de remords.
0: Non, pas de remords. Bon, Cassandra, c'est dommage. Vous l'aviez pas, alors Dai Dai.
3: Non. Bon,
0: ok.
3: J'ai pas vraiment suivi la Coupe du Monde, je l'avais pas du tout.
0: Ouais, après, bon, on l'entend quand même ce morceau. Hein. Bon, Cassandra. Bon, eh bien, je vous raccompagne, Cassandra, Elodie, parce qu'on a un tête-à-tête qui nous attend avec Sandy maintenant. Hein, voilà. Bon, Sandy.
3: Bonne journée.
0: Alors, pardon. On va écouter l'extrait d'une seconde, Sandy. Hein.
3: Oui, j'ai l'impression d'aller là, encore plus là.
0: Ah mais là, oui, c'est le moment de stresser, parce que, enfin, bon, ça va passer vite, hein, une seconde. Avec le passeport de l'été qui est là. Voilà. Pour le moment, c'est moi qui le tiens. Alors, Sandy, est-ce que vous êtes prête?
3: On y va.
0: On y va. 1, 2, c'est quoi, Sandy, ça? On le réécoute. Ça commence comme ça. Je compte jusqu'à 3, Sandy.
3: J'aurais dit
0: Feel Good. Vous me dites. Mais oui. Oh là là, j'ai cru que ça allait passer à côté, moi. Feel good.
2: Mais je cherchais le nom de la chanteuse. J'étais perdue là.
0: Non, mais c'est bon. Heureusement qu'on l'a écouté une seconde fois parce que.
2: Oui, merci.
0: Hein, ça vous a laissé un peu plus de temps pour aller fouiller au fond de votre mémoire, Sandy. Eh ben, c'est gagné.
2: Ah, là, c'est dur. Ah, super. Je suis trop contente. Merci beaucoup, Isidre Mardèche.
0: Vous en profitez avec qui, Sandy?
2: Mes enfants.
0: Eh ben voilà. Ils ont quel âge?
2: 10 ans et 8 ans et demi.
0: Oh là, ils vont être à fond là. Oh là là.
2: Ah oui, je ne sais pas dire.
0: Ça vous promet un bel été, ça, avec eux. Que d'aventures, ça va créer du souvenir. Vous allez voir, Sandy, ça va être génial. N'oubliez pas, vous nous laissez le petit vocal sur WhatsApp 04 75 40 10 10 en pleine attraction, d'accord?
2: Hein? Pas de problème,
0: promis,
2: avec plaisir.
0: Allez, à bientôt, Sandy, profitez à fond.
2: Merci.

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4: 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Julien Raymond.
5: Accusé d'avoir donné des coups de couteau à son voisin. Voilà pourquoi un Valentinois est présenté devant le tribunal de Valence cet après-midi. Trois coups de couteau précisément. Bonjour Dylan Prieur.
6: Bonjour Julien.
5: Dylan, les deux hommes avaient déjà un différend plus ancien.
6: Oui, les deux voisins déjà en conflit se donnent rendez-vous mercredi matin, 9h15, place de la Paix, à Valence. Un homme de 34 ans exige à son voisin de 67 ans de lui donner sa carte d'identité pour aller porter plainte, car son chien l'aurait mordu quelques jours avant. Le sexagénaire refuse, une bagarre éclate. Le trentenaire sort un couteau de sa poche et touche trois fois son voisin au visage. Témoin de la scène, un passant s'interpose. Il essuie quelques coups de poing, mais arrive à séparer les deux hommes. Transportés à l'hôpital, les coups de couteau ont lacéré le visage du propriétaire du chien. 6 jours d'ITT lui ont été prescrits. L'auteur des coups de couteau, lui, a été arrêté 1 heure plus tard. Avenue Victor Hugo.
5: Dylan Prieur. Dans ce dossier, on attend le jugement jeudi prochain. Le procès de la French Connection de Tournon et de Valence s'est déroulé hier. Un réseau de trafiquants de drogue démantelé il y a un mois, géré depuis une cellule de la prison de Saint-Quentin-Falavier. Dans le département de l'Ain, le procureur demande des peines de 6 mois avec sursis à 10 ans ferme pour la tête de réseau. Cet homme purge déjà 6 ans de prison pour trafic de stupéfiants. Un incendie cette nuit au centre pénitentiaire de Valence, d'après le syndicat UFAP-UNSA Justice, un détenu vers 3h du matin met le feu à sa propre cellule. Le prisonnier utilise un allume-cigare pour enflammer des déchets et du papier toilette. 3 surveillants pénitentiaires interviennent, éteignent les flammes d'après le syndicat. L'homme est placé en cellule de première urgence, l'endroit censé prévenir les tentatives de suicide. Un cycliste de 86 ans est mort ce matin dans le village de la Baume d'Austin, à 15 km de Romans. Un peu avant 8h, il circule sur la voie verte et percute un arbre. 6 sapeurs-pompiers sur place n'ont malheureusement pas réussi à le réanimer. La canicule qui continue dans nos 2 départements aujourd'hui, Drôme et Ardèche, reste en vigilance orange. 61 départements dans le pays sont en rouge, c'est 11 de moins qu'hier. Ça fait désormais une grosse semaine que nous traversons une vague de chaleur exceptionnelle. Dans ce contexte, les noyades explosent, 55 en France depuis le début de l'épisode. À Saint-Martin-d'Ardèche, la municipalité appelle à la prudence malgré les interdictions. Pauline Nobel, trop de jeunes continuent de sauter de la falaise dans la rivière.
7: Après 2 bonnes minutes d'observation, Arsène et Iliane, 19 ans, finissent par se lancer. Un saut depuis une barre rocheuse sur la falaise, hauteur 10 mètres environ.
8: Comme si on volait, on saute. La chute, elle dure longtemps. Bah, c'est bien, c'est magnifique, c'est des sensations.
9: C'est un mélange de plusieurs émotions. Ça commence par déjà l'envie de sauter. En plus, on va passer par la peur. La peur et ensuite, pendant le saut, c'est la libération. Et quand on est en bas, ça procure beaucoup de joie. Et c'est vraiment excellent, quoi.
7: Une bonne dose de sensations fortes avec ce saut dangereux. Ça, les deux jeunes Ardéchois n'ont aucun mal à le reconnaître.
9: Déjà, on voit pas vraiment mal le fond. Faire attention. Et surtout qu'il y a beaucoup de monde, il y a beaucoup de mouvements. C'est très, très dangereux.
8: Après, il faut pas oublier que il y a certaines personnes qui sont mortes en sautant en Ardèche.
7: C'est le cas d'un jeune gardois de 16 ans l'an passé, mort en sautant de 12 mètres, soit un tout petit peu plus haut qu'Arsène et Iliane. Daniel Archambault, le maire du village, reconnaît avoir déjà sauté quand il était jeune.
10: De cette barre rocheuse, oui, je l'ai fait, oui. Je ne dis pas que j'avais raison, je dis que c'est de l'inconscience des jeunes comme on a tous été.
7: Mais leur demande d'arrêter.
11: Et c'est à celui qui fera le mieux, hein, le plus beau saut et tout, hein, jusqu'au drame. Il y en a qui font des sauts périlleux, il y en a, mais moi je saute de peu plus de 5 mètres, c'est pas assez, je vais sauter à 7 mètres, puis à 8 mètres, puis à 15 mètres, et puis c'est dramatique.
7: Daniel Archambault appelle aussi les baigneurs qui regardent ces sauts à ne pas applaudir et à ne pas encourager.
5: Voilà, vigilance également. Incendie aujourd'hui, le risque est élevé dans le département de la Drôme. 2 incendies hier en fin d'après-midi et en soirée. Le plus important, 2 hectares de chaume et de broussailles sont partis en fumée à Saint-Rambert-d'Albon. Et puis il fera beaucoup moins chaud

0: Tout à l'heure à Boston aux États-Unis, 23 degrés attendus à 15h, heure locale pour le troisième match de l'équipe de France contre la Norvège d'Erling Haaland. Dernier match de poule, la bande à Mbappé, déjà qualifiée pour les 16e de finale, voudra rester première de son groupe. Match à vivre sur ici, Drôme Ardèche bien sûr, 100% bleu. Dès 20h30, Patrice, coup d'envoi 21h. La météo, oui. C'est du bleu comme nos bleus et c'est du très chaud.
1: Voilà. Encore un week-end de forte chaleur qui s'ouvre sur nos deux départements avec des températures bien au-dessus des normales. Le soleil va régner sans partage aujourd'hui et demain sur la Drôme et l'Ardèche. Le vent de secteur sud sera généralement modéré, notamment en vallée du Rhône. Dimanche, le temps va un peu se gâter. Le ciel se voilera. Des orages éclateront en fin de journée sur le Vercors avec de rares averses dans la soirée de dimanche du Haut-Vivarais à la Drôme des collines avant le retour d'une nuit calme. Les températures, 35 à 38 cet après-midi, localement 39. Il en sera de même demain et dimanche. Excellent appétit. Merci Julien.
0: Merci.
1: Il est midi 5.
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5: Bonjour la France, j'espère que tu vas bien la France. On a tous chaud et on s'aime quand même. C'est la finale aujourd'hui.
6: Oui, bonjour.
5: Ça va Éric
6: Bastien ?
5: Bonjour,
6: écoutez, on est vendredi.
5: Ouais, c'est ravioli.
6: Non mais je pensais faire un petit peu mieux, mais on est quand même sur une égalité.
5: Oui, bon, on a deux quoi. Il croyait qu'il allait mettre minable. Mais non, pas du tout.
6: Deux candidats chacun.
5: Voilà, on a deux candidats chacun qui vont s'affronter pour gagner soit en premier prix, deux places VIP pour assister au concert de Katy Perry.
6: C'est bien pour un début de week-end, ça.
5: Ouais, ça sera le dimanche 12 juillet au Zénith de Nancy. Donc vous aurez évidemment un espace privatif pour faire un petit cocktail dînatoire, des boissons à discrétion, un parking réservé, 100 euros de carburant pour aller là-bas. Et puis vous passerez la nuit dans une suite pour deux personnes avec les petites déj. Donc ça, c'est le premier prix. Le deuxième prix, c'est quoi ?
6: Attendez, vous cherchez un bon café ? Mais pourquoi vous cherchez encore, Valérie ? Tu le sais, c'est Joe Malongo, notre légende habituelle. Tous les jours, du lundi au vendredi, il prépare. Avec toutes ses...
5: dosettes et...
6: Non, parce que c'est comme le Père Noël. Il a des petits lutins qui travaillent pour lui dans son atelier. 32 dosettes, oui.
5: Et six verres en verre.
6: Bien sûr, pour une cafetière extraordinaire.
5: Et toute la semaine, je vous rappelle qu'on a fait gagner aussi les perdants.
6: C'est
5: puisque
6: vrai.
5: Quoi qu'il arrive, tous ceux qui participent à l'émission gagnent deux places pour aller au cinéma avec un film ici qui s'appelle Les Parfaits Arnaques en Famille avec Audrey Fleurot et Ramzi Bedia. Il est l'heure à présent, eh bien...
6: Ah oui, il est temps, hein.
5: Ah, il est temps d'accueillir nos finalistes de la semaine, Mathieu, Florence, Anne-Sophie et Guillaume. Comment
6: Bonjour.
5: Ça va
7: Bonjour.
6: Bonjour.
5: Vous êtes en forme, vous êtes tous prêts à gagner ?
7: Oui.
5: Très bien. Alors, la première demi-finale, c'est Mathieu, ici Lorraine, contre Florence, ici Pays de Savoie.
6: Un chacun.
5: Voilà. Bah oui, tu vas pas le répéter 50 fois. Oh là là. On dirait une personne ancienne. Alors,
6: allez,
5: et la deuxième demi-finale, ce sera Anne-Sophie contre Guillaume.
6: Un chacun.
5: Aïe, aïe, aïe, aïe. J'appelle la Fédération Française des EHPAD. Pouvez-vous récupérer votre prototype ? Alors, Mathieu et Florence, comment ça va ?
8: Moi, ça va très très bien, chaudement, mais ça va.
6: Ben oui.
5: Ok, Mathieu, combien il fait chez toi ?
9: Il doit faire 27.
5: Oh, ben,
9: dans la maison.
5: Ah, dans la maison. Ouais. C'est déjà pas mal, hein, parce que chez moi, il fait 31. Comment te dire ? Alors, tu as 46 ans, je rappelle que tu habites à Terreville, tu étais avec nous mercredi, tu as des poissons rouges, des perruches et un lapin. Alors, on n'en avait pas parlé, mais alors tout le monde t'appelle Chacha. C'est drôle ça, pourquoi Chacha ?
9: C'est par rapport à mon nom de famille, en fait.
5: Ah, voilà, d'accord. Parce que Mathieu, normalement, c'est Matt, non ?
9: Oui, c'est Matt, mais quelqu'un un jour m'a appelé Chacha et c'est resté depuis des années.
5: Ah, Michael.
6: Donc, en même temps, Matt, ça va bien avec échec, hein. Échec et Matt. Voilà.
5: Merci Kinan, qui de plus en plus, à chaque fois qu'il vient participer à l'émission, sa casquette s'enfonce tellement il a honte. Voilà, alors, tu as une petite manie qui m'a fait beaucoup rire. Il paraît qu'avant de manger les aliments, tu les renifles. Pourquoi ?
9: Ah ben, je renifle tout ce que je mange, oui. Je sais pas, c'est un toc. J'ai peut-être peur d'être empoisonné.
5: Ah ouais, d'accord, mais tu crois que tu vas sentir le poison s'il y a du poison ?
9: Non, mais c'est surtout l'odeur qui donne l'appétit, donc je pense que c'est lié à ça.
5: Ok.
6: Les animaux, ils font ça. Ouais, ils sont tout.
5: Les animaux, surtout. Les petits chiens. Oui. Voilà. Alors, je vais te poser la première question, vrai ou faux, afin que tu puisses gagner le premier point, car tu vas le gagner.
6: Merci de le rappeler.
5: Je le sais. Tiens, une petite musique d'ambiance. Ah, Volvic, un volcan s'allume.
6: Une Valérie s'éteint.
5: Voilà. Alors, écoute bien cette question, Mathieu. Il existe un volcan en Indonésie qui crache de la lave bleue. Il existe un volcan en Indonésie qui crache de la lave bleue. Vrai ou faux ? Top chrono, 5 secondes.
9: Je dirais vrai.
5: Eh ben, t'as bien raison. Il s'appelle le Kawajen. Il est célèbre parce qu'il a des flammes bleues qui sont visibles la nuit. Et en fait, bon, c'est pas vraiment de la lave bleue, c'est les gaz qui s'enflamment et ça fait du bleu, mais on dirait vraiment de la lave bleue. Premier point pour Mathieu.
6: Bon, et comment ça, Florence, depuis lundi ?
8: Ça va très bien, merci, vous, Eric.
6: Ça va, écoute, je suis content de te retrouver, de jouer avec toi, t'as été super à l'aise lundi, à Chapéry, en Haute-Savoie, avec ton chéri Jean-Sébastien, et puis toute la petite famille. Est-ce qu'on avait parlé de ton charou, Aïka ? Je sais pas si on avait parlé de ton charou, hein ?
8: Non, pas du tout.
6: Voilà, c'est bien de mettre à l'honneur les chats.
5: Moi, pourtant, j'aimerais savoir comment ça s'appelle, les habitants de Chapéry.
6: Chapériens.
8: Voilà, parfait.
6: Oh là là, tout simplement. Chapérienne, exactement. Florence, qui est bénévole l'hiver auprès du Secours Populaire, ça c'est top. Et tu tiens le magasin solidaire, c'est
5: le
6: bien
5: magasin,
6: ça.
5: Ouais.
6: Le magasin.
8: Oui.
6: Oui, ben c'est bien.
8: Tout c'est ça.
6: Ben c'est chouette, ça, d'aider le Secours
8: Populaire. Il faut les aider, soutenir.
5: Ah bah c'est important. Puis alors, pour les SDF en ce moment, la canicule, c'est pas.
6: Exactement.
5: N'hésitez pas à donner de l'eau aux gens que vous voyez seuls dans la rue.
6: Et oui, Florence adore les lotos de village. Elle gagne souvent. Je vous rappelle qu'elle gagne même beaucoup, puisque à Annecy, elle avait gagné une voiture décapotable en jouant au casino. Elle est très chanceuse, la nana. Mais ouais, on a parlé cette semaine.
5: Mais là,
6: je me sens bien avec toi, Florence. D'ailleurs, on va jouer. On va tout de suite montrer à quel point on est au taquet. Je crois que c'est le titre de l'émission. Voilà, ça c'est
5: qu'est-ce
6: pas.
5: Qu'est-ce qu'il y a ? Tu t'es coincé le pied ?
6: Non, j'ai voulu faire une voix de ténor, mais je crois que c'est pas ça. Un chanteur ténor possède une voix très grave. Est-ce que c'est vrai ou faux ? Top chrono, 5 secondes. Ça vaut un point. Un ténor, c'est très grave ?
8: Ta voix, je dirais faux.
6: Tu dis faux. Le ténor possède, ta raison, possède au contraire l'une des voix les plus aiguës chez les hommes.
8: Un point.
5: C'était quand même sur le gong, la réponse.
6: J'ai pas entendu.
5: Maître Coupez, intervenez. Parce que,
6: bon, non, avec la canicule, j'ai plus de notion du temps, vous savez. Donc,
5: Donc,
6: mais faut qu'elle fasse gaffe la
5: Mathieu,
6: prochaine
5: fois. Mathieu, je te donnerai un petit avantage sur la prochaine question. Voilà.
8: Eric aussi pour moi.
5: Non, tu viens de l'avoir, ton avantage, mon petit chat. On t'a laissé répondre après le gong.
6: Fini la joker.
5: Alors là, c'est pas le tout, mais vous écoutez ici, vous vous dites, mon Dieu, il fait chaud. Qu'est-ce qu'elle va nous mettre comme musique pour supporter la canicule?
6: C'est
5: et
6: vrai,
5: là,
6: non, c'est quoi?
5: C'est 1988. Hein, alors, moi aussi, un de mes chanteurs préférés de quand j'étais ado, c'est Étienne Dao, le monde est bleu comme toi. Allez, bleu comme toi, je vous aime, à tout de suite.

0: comme toi, Étienne Daho.
1: Quelle voix de ténor.
0: Vous avez vu, hein, 1988, Étienne Daho. Ah mais non, c'est une voix aiguë, les ténors.
1: Oui, donc...
0: Moi, j'ai pas une voix aiguë, quand même.
1: Non, allez, jingle.
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0: La voix de taquet, une voix de ténor, un peu.
1: Oh là là.
0: La voix qui parle de temps en temps.
1: Bah non, il a une voix plutôt grave, au contraire.
0: Ah, d'accord.
1: Cherche le nom de la personne qui a une voix grave.
0: Alain Gazal.
1: Voilà. Alain, il a une voix un petit peu de séducteur.
0: Ah bah, c'est un beau gosse, Alain, attendez. C'est la voix de la radio, hein.
1: Eh ben, c'est super. Alors, nous allons évidemment passer au quiz musical. C'est un petit peu un moment difficile parce qu'il va falloir connaître la chanson. Bon, je sais que Mathieu était assez doué en chanson française, on va pas se mentir.
3: Oui.
1: Bah, comment il ose pas trop dire qu'il est bon ou pas. Il a... Oui, bon, okay. Allez, alors, écoute-moi bien. C'est des tubes vraiment d'été. Hein. Le truc, évidemment...
0: Un peu sadique, voilà.
1: Bah, l'autre, c'est un sadique, hein, je te le dis tout de suite. Bah, c'est lui qui prépare les quiz.
0: Ça rime avec Eric. Hein,
1: oui, alors, sadique comme il est, figure-toi que là, d'habitude, on a quand même 10 secondes d'extrait. Plus non. Ceux du non, fait chier. Non, je vais leur compliquer la vie. Et là, vous allez avoir 5 secondes pour reconnaître l'artiste. Il y en a un après l'autre. Donc, concentre-toi bien, mon petit bonhomme. On y va, c'est parti.
4: On dirait le sud.
1: Qu'est-ce que c'est ? Qui c'est qui chante ?
3: Nino Ferrer.
1: Nino Ferrer. D'accord ?
0: J'aurais dû mettre 2 secondes.
1: Oh, et ça suffit maintenant hein, de traumatiser les candidats, là. Ah, nom de Zeus. Oui, bien sûr, le sud.
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1: On adore cette chanson.
0: Bien sûr.
1: Bravo Mathieu, ça te fait donc un premier point. Alors, même punition avec la deuxième chanson à reconnaître. Il nous a mis 5 secondes.
0: 5 secondes.
1: T'es content de toi ?
0: Pour l'instant, c'est bien. Il l'a trouvé, hein.
1: Oui, oui, mais enfin, t'es content de toi ?
0: Pour l'instant, ça va.
1: Allez, écoute bien.
0: Je suis toujours content de moi.
1: Ça, on le sait. Allez, écoute bien.
4: Pour aller danser le jerk. 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Sur de la musique.
1: Alors, qu'est-ce que
3: Thierry
1: c'est ?
3: Thierry Hazard.
1: Thierry Hazard ?
0: Franchement, je vous mets 2 secondes la semaine prochaine. C'est pas possible.
1: Mais tu arrêtes maintenant de traumatiser tout le monde, là. Ça suffit,
0: trop
1: oui.
0: Simple.
1: Bien évidemment, c'est Thierry Hazard. Le jerk.
4: Pour aller danser le jerk sur de la musique pop.
5: De la musique pop.
1: Ouais, sur de la musique pop.
0: Exactement.
1: Ça te fait donc 3 points, Mathieu. Bravo.
0: Florence, alors comme ça, on collectionne les parfums.
6: Oui. Hmm.
0: Bah, raconte-moi un petit peu.
6: J'adore les garder.
0: Et alors pourquoi ? Je sais pas, c'est quoi ? C'est le flacon ? C'est la beauté des flacons que tu aimes ?
6: Non, c'est pour le souvenir aussi, les cadeaux qu'on m'a offerts, des enfants, des gens qui m'apprécient, et puis pour pas les jeter en fait.
0: Ok, donc tu gardes les bouteilles de marque, même vite, t'en as quoi,
6: voilà.
0: Combien ?
6: Une trentaine.
0: Ça va.
6: Ouais.
0: Allez, voici donc ton quiz, comme tu l'as compris dans la sadicité, sadisation, de sadique quoi.
1: Oui.
0: J'ai mis que 5 secondes. Voici le premier extrait.
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0: Eh ben, qui chante ? Pardon ?
6: Étienne Daho.
0: Étienne Daho.
6: Non, je
4: suis pas sûr. Et j'étais sur la route toute la sainte journée.
0: Tu crois que c'est Étienne Daho, ça ?
1: Et non.
0: Et non, c'est bah, Gérald de Palmas.
4: J'étais sur la route toute la sainte journée.
0: Ah ouais.
4: J'ai pas vu le doute en toi s'immiscer.
0: Ah, j'aurais dû inverser, là, avec Mathieu.
1: Mathieu, tu l'avais,
6: bah,
1: bien
6: oui.
1: sûr.
6: Ouais,
3: je l'avais, oui.
1: Bah oui, Mathieu, c'est une pointure en chanson.
0: Pointure.
1: Le seum international.
0: Tu l'as vu, mon 43
1: hein. Ouais, je l'ai vu, ouais. Tu l'as vu, mon 250
0: hein. Voici un deuxième. Dis donc, Florence.
6: Ouais.
0: La France compte sur toi, s'il te plaît.
6: Bah ouais, je crois que je vois.
4: Dis-moi oui.
0: Ah si, il y a les titres de la chanson
6: dedans.
0: Oui.
6: C'est à quoi ?
0: Et bah voilà Florence.
1: Dis-moi oui.
6: C'est pas tout perdu.
0: Non mais non.
1: Bon.
0: Jamais.
1: Alors Mathieu, tu as 3, Florence tu as 2. C'est pas mal. Voilà, je veux dire voilà, Mathieu, tu restes bien.
0: On a connu
1: bien...
0: quand même des candidats bien meilleurs que ça, mais bon après.
1: Alors, je serai toi, je rangerai mon seum de part de vers moi, dans ma petite poche, parce que là, tu es ridicule.
0: Ouais.
1: Bien, allez, on va tout de suite écouter un truc qu'on adore, ça sent l'été, ça sent les vacances. C'est ce que j'écoutais quand j'étais petite. D'ailleurs, c'est sorti l'été de la canicule, 1976, comme quoi tous les 50 ans, je pense qu'il y a une canicule.
0: Il n'y a pas de titre en 76.
1: Bah, j'avais 11 ans.
0: En 76?
1: Bah oui, je suis née en 65. Voilà, donc j'étais petite, j'étais à l'école.
0: C'est pas votre âge.
1: Allez, Elton John et Kiki dit I don't go breaking my heart.

0: Elton John et qui dit avec Don't Go Breaking.
1: Qui dit
0: Don't Go Breaking My Heart. C'est vrai que c'est qui dit, oui, pardon.
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1: C'est
0: la fin de saison.
1: C'est un peu problématique. Hein. Alors, Mathieu, ici Lorraine à 3. Florence, ici Pays de Savoie à 2. Mathieu, si tu l'emportes, tu l'emportes.
0: Encore une grande phrase.
1: Encore une grande phrase.
0: Si tu l'emportes, tu l'emportes.
1: Voilà, hein, donc Terreville compte sur toi, la Moselle compte sur toi, voilà, tes enfants comptent sur toi.
0: Tu l'emportes.
1: La France compte sur toi, le Dami Dolande compte sur toi. Il y a un moment donné...
0: Vous voyez que c'est avec ça qu'on va avoir 2T dans Télérama, franchement.
1: Mais tu cherches à avoir 2T dans Télérama, quoi ?
0: Pas du tout.
1: Ah bon, d'accord, parce que si c'est à ton but, il faut que tu ailles bosser à France Culture. C'est pas ici qu'il faut bosser.
0: On les salue.
1: On les salue, je les adore, mais... Là, t'auras peut-être 2T dans Télé-Z. Alors, mon petit Mathieu, comment tu te sens ? Est-ce que ça va pulser, là ?
3: Un peu stressé, là, oui.
1: T'es un peu stressé ?
3: Je le sens quand même.
1: Non, moi je le sens bien parce que t'as une culture incroyable.
0: Une France culture incroyable.
1: Je pense que tu vas totalement triompher. Tu vas totalement l'emporter, Mathieu. Je crois en toi. La France compte sur toi. Vraiment. Allez, écoute bien cette question qui est une question d'une facilité à toute épreuve.
0: C'est pas normal.
1: Bon, c'est pas moi qui fais les questions, donc tu verras ça avec les auteurs. Mmh. Alors écoute bien. De quel sitcom sont issus les personnages Nicolas, José, Lali et Bénédicte, qu'on appelait Béné? De quel sitcom sont issus Nicolas, José, Lali et Béné, alias Bénédicte? Top chrono, 10 secondes.
3: Hélène et les garçons.
1: Ta ta ta ta ta ta ta da da.
0: Olé.
1: Yalla, écoutons ce générique de la mort. Une fille. Et voilà, bravo. Tu vois, j'avais pas dit que c'était le meilleur. Voilà, c'est tout ce que j'ai à dire.
0: Ouais.
1: Voilà, tu joues pour la gloire maintenant. Bonne soirée à toi.
0: Bon, comment ça on joue pour la gloire là?
1: Bah parce qu'elle a 2, il a 8. Donc même si elle marque 5, ça lui fait 7.
0: Florence.
4: Florence.
0: Bah moi aussi je suis triste, Florence.
4: Y a pas une session bonus?
0: À la rentrée peut-être, mais là on l'a pas prévu là aujourd'hui.
1: Bah, non, à la rentrée, pas de session.
0: Bon, Florence. Alors je te pose quand même la question parce que t'es sympa et puis parce qu'on t'aime, qu'on a envie de passer. Tu sais quoi? Juste avant la question, vous allez voir que c'est raccord parce que bon là on est mort quoi.
1: On y va, allez-y.
0: Oui, non, il lui faut toujours un mouchoir en papier dans la main.
4: Oui.
0: C'est une circonstance aujourd'hui quoi. Mouchoir en papier.
4: Voilà, vous avez tout compris.
0: On pleure la défaite quoi.
1: Mais pourquoi il te faut un petit mouchoir en papier dans ta main?
4: En fait, c'est un anti-stress, ça me détend, c'est pour me soulager, c'est pas top en fait.
1: Mais pourquoi tu t'achètes pas des très jolis mouchoirs en tissu par exemple?
4: Bah non, parce qu'il y en aurait partout, des fois j'en ai 10 dans mon lit, alors il me faudrait une collection.
1: Ah oui, d'accord, ok, bon bah ok, très bien.
4: Ouais, non.
0: Bon, écoute, voici quand même cette question. On va sortir avec les honneurs parce qu'on est comme ça, Florence. Dans quelle ville de France trouve-t-on une statue? Je parle pas de celle qui est la statue d'Amy Dolande, là, qui est. C'est Angoulême qu'elle est, non? À Montélimar.
1: Oh, elle est à Montélimar.
0: Oui, c'est vrai.
1: Bon, vous savez, j'en ai un peu partout, à Guingamp.
0: Ça, c'est sûr. Vous mettez partout, ça, on sait. Dans quelle ville?
1: Je vais appeler la DRH et je vais lui expliquer comment tu maltraites.
0: Dans quelle ville de France trouve-t-on une statue surnommée les 400 culs? Elle existe vraiment, hein. Les 400 culs. Top chrono, 10 secondes, une ville en France.
4: C'est à Chambéry.
0: C'est comment?
4: À Chambéry.
0: Mais t'es pas un peu du coin, toi?
4: Bah si, je suis de Haute-Savoie.
0: Eh bah oui, donc voilà, forcément tu le sais, et tu as raison, c'est Chambéry. Il s'agit d'une fontaine en fonte, érigée en 1838, que tu connais, représentant 4 éléphants réunis à l'arrière-train. Alors tu vas d'autant plus le regretter parce que c'est ta région, mais tu l'as compris, malgré le fait que tu marques des points, ça ne suffira pas.
1: Bah non, parce que ça fait 7 et Mathieu, tu as 8. Donc Mathieu, tu as bien compris, mon petit chat, que tu es en finale. C'est magnifique.
0: Bravo.
3: Je tiens à féliciter Florence aussi quand même.
4: Ouais, félicitations Mathieu, c'est très bien.
0: Avec des places de ciné, Florence.
1: Bah bien sûr qu'elle a des places de ciné, Florence.
4: C'est déjà un cadeau.
1: C'est déjà un cadeau, ma petite chérie. Alors écoutez, là, c'est le moment de la réclame. Et puis on se retrouve après pour la deuxième demi-finale avec Anne-Sophie et Guillaume. A tout de suite.
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1: Je vous rappelle que c'est la finale. Mathieu, un candidat à moi, vient de se qualifier. Il reste Anso et Guillaume. Je vous rappelle les prix. Premier prix, 2 places VIP pour assister au concert de Katy Perry le dimanche 12 juillet au Zénith de Nancy, avec un accueil digne des plus grandes stars de la planète. Et puis une nuit dans une suite pour 2 personnes. Sinon, la machine à café Malongo, les 32 dosettes à paillettes et les 6 verres en diamant. Et évidemment, pour tous les perdants, 2 places de cinéma pour aller voir Les Parfaits Arnaques en famille, un film ICI avec Audrey Fleurot et Ramzi Bedia. Voilà, allez, on reprend. Alors, Anne-Sophie, comment ça va ?
18: Ça va très bien, merci, et vous ?
1: Bon, moi ça va, écoute, j'ai mon premier candidat qui vient de se qualifier pour la finale. Je suis joie et bonheur. Alors, je rappelle que tu joues avec ICI, sud de Lorraine, que tu habites à Sanché, oui, dans les Vosges. Comment il fait aujourd'hui dans les Vosges ?
18: Très, très, très chaud.
1: Ah, même dans les Vosges, mon Dieu !
18: Même dans les Vosges.
1: Oh là là là là là là. Bon, il fait combien ?
18: Comme quoi, personne n'est épargné.
1: Hein. Ah bah non, ça c'est sûr. Il fait combien chez toi, là ?
18: Oh bah, si je laisse la voiture en plein soleil, je monte à 38.
1: Oh my God. Eh ben voilà. Alors.
18: Ah oui.
1: Eh ben oui, tu fais attention à ton petit chien, là. T'as un petit chien qui s'appelle Milou, tu fais attention
18: oui
1: à lui. Mais ouais, les urgences vétérinaires, hein, le 31-15, sont débordées parce que les gens ne calculent pas. Le bitume, c'est chaud. Voilà. Et les vétérinaires sont débordés par les brûlures de coussinets.
18: Les gens, ils sont pas malins.
0: Hein. Faut tout refaire.
1: Mais non, enfin, franchement, c'est.
0: Ah si, mais t'as raison, le bitume, il faudra adapter.
1: Mais hein, évidemment, mais surtout, et puis alors, je ne parle même pas des gens qui oublient ou leurs enfants ou les animaux dans les bagnoles. Alors, ma chérie, tu vas évidemment gagner tout de suite, absolument tout de suite, ton premier point. Comme ça, le ton sera donné. Là, je te mets une petite chanson.
19: Fais du vélo, fais du vélo,
0: Vous portiez déjà vos chaussures au tiers à cette époque-là.
1: Alors, je rappelle que je vais appeler la DRH parce que depuis 2 saisons, j'en ai pris plein la gueule. Et là, c'est la fin de la saison ce soir.
0: Je me lâche.
1: J'en ai marre en fait. Ouais, hein, voilà. Alors, écoute bien la question. Pour dissuader les voleurs de vélo, il existe désormais un anti-vol qui pue le cadavre. C'est-à-dire, tu voles le vélo et ça pue. Mais ça pue la mort, vraiment. Donc, est-ce que c'est vrai ou faux, top chrono?
18: Oui, je dirais que c'est vrai. Il me semble avoir entendu parler d'un truc comme ça à la radio une fois,
1: ouais. Ah, maintenant, tu parles d'un truc. Eh ben oui, c'est vrai.
18: Oui, oui, oui.
1: Alors, c'est pas pour empêcher le vol, mais ça dissuade, hein, parce que l'antivol cactus, c'est la méthode radicale. Hein. T'essayes de casser le truc, ça libère un gaz, mais c'est horrible. C'est comme si c'était un cadavre en décomposition. Donc, voilà, bravo, premier point.
0: Guillaume, avec ICI Champagne-Ardenne à Reims, dans la Marne. Guillaume, mon héros. Guillaume.
20: Mais oui, toujours là.
0: Bon rescapé, Guillaume. Bon Leonardo DiCaprio. On est à 2 doigts de couler, toi et moi, tu sais, mais.
1: Il n'y a pas 2 places sur la planche.
0: Il n'y a pas 2 places sur la planche. Et Valérie prend souvent la place, là, chaque semaine, le vendredi.
1: Valérie prend beaucoup de choses, mais elle emmène ses candidats.
0: Eh oui. Guillaume.
20: Oui, je suis là.
0: Je n'ai pas envie de sombrer au milieu d'un iceberg qui nous a fait du mal. Et quelqu'un qui est derrière toi est parfaitement d'accord avec ce que je viens de dire. Alors Guillaume, je n'oublie pas que tu es mon roi, que tu es mon géant. Oui, je dirais même mon géant vert. Géant vert. Car rappelons-le, tes potes t'appellent le géant
1: T'appelle,
0: vert. Ouais. Ah, c'est son pote Emeric qui l'appelle le géant vert.
1: C'est 2 mètres, il nous a dit.
0: Ben 1m97, oui. C'est ça?
20: C'est ça.
0: Ouais, je l'avais noté. Attends, un centimètre près ou trois, là, voilà. On est bien.
20: Oui, on n'est plus à ça.
0: Non, mais moi, je suis dans la précision, tu l'as remarqué, voilà.
1: Puis si tu mets des baskets, tu fais 2 mètres, hein, parce que, voilà.
20: Bah, c'est comme ça. Oui, je vais éviter de mettre les semelles compensées, hein, on va dire.
1: Oh, ce serait sympa.
0: Bon, on est plus en ambiance tout.
20: Je sais pas. Bon. On verra.
0: Guillaume, qui est donc en concubinage avec Jennifer, elle est là, Jennifer? Ça va?
20: Mais oui, justement, c'est elle qui parlait derrière.
0: C'est elle qui écrit derrière. Et elle mesure combien, Jennifer, du coup?
20: Ah non, elle est plus petite que moi, elle fait dans les 1m55.
1: Les grands, ils aiment les petites.
0: Ah oui, 2 mètres, 1m55. Ah oui, voilà. Effectivement.
20: Il y a une différence.
0: Oui, je vois bien. Et du coup, tes enfants, ils ont été de qui? Ils sont plutôt... Ah bah non, ils sont petits encore, tu peux pas vraiment savoir. Noé, il a 3 ans.
20: Ils grandissent vite quand même.
0: Hein. Oui, ça a grandi vite, bien sûr. Question. Extrait. Encore un peu de sucre, encore un peu de miel. La langue, hein, qu'on a dans la bouche, la langue.
1: Est-ce que tu l'as ailleurs, toi, la langue?
0: La langue possède une zone pour le sucré, une zone pour le salé et une pour l'amer. Est-ce que c'est vrai ou faux? Top chrono, 5 secondes.
20: Oh, je dirais que c'est vrai.
0: Contrairement à une idée longtemps enseignée, il n'existe pas de carte des goûts sur la langue, mon ami. C'est donc faux. Toutes les zones peuvent percevoir le sucré, le salé, l'amer, l'acide ou encore l'unami. Voilà, preuve que nos papilles travaillent en équipe. Mais toi et moi, on fait pas une bonne team, là.
1: Ça y est,
0: ça démarre mal, là.
1: Là, je vous explique, on va s'ambiancer un peu, on va danser.
0: Oui.
1: Je vais essayer de lui remonter le moral, parce que là, il a envie de casser la tête à tout le monde. Allez, on s'ambiance et on se retrouve après. 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
1: Et ici, nous sommes avec Anne-Sophie qui a un point et Guillaume, voilà.
2: Ne laisse pas faire, Guillaume.
1: Alors, mon Dieu. Donc, Anne-Sophie, hein, est-ce que tu aimes chanter? Est-ce que tu reconnais bien les chansons françaises? Est-ce que tu es forte en quiz?
3: Alors, en général, j'en connais pas mal, mais il y en a toujours que... On reconnaît la chanson, mais on ne connaît jamais l'interprète ni le titre. C'est ça le problème.
1: Ah là là là là. Bah là, il va falloir être très fort, parce que comme je l'ai dit précédemment... dans la saison précédente, cette personne hein, à ma droite a fait 5 secondes d'écoute. C'est-à-dire que bon, c'est totalement.
2: Ah, il s'est pas foulé, il a mis que 5 secondes.
1: Hein. Moi, je trouve ça inhumain. C'est-à-dire, c'est vraiment se moquer de.
2: Tu dis ça alors que ton candidat, là, il y a même pas un quart d'heure, il a gagné les 2 points.
1: Bah oui.
2: Ah ouais, bah alors, qu'est-ce que tu trouves ça inhumain? Moi, j'ai perdu.
1: Bah c'est vrai, bah écoute, c'est pas grave.
2: Mais je le fais avec fair play.
1: Ouais, bon. Alors, t'as un porte-bonheur? Il paraît que t'as le premier collier de cadeaux de fête des mères que tes filles t'ont offert. Est-ce que tu l'as près de toi?
3: Ah, il est dans la voiture, il est accroché au rétroviseur.
1: Bon, alors, visualise-le bien. Il est en quoi? En nouille? Ou il est en quoi?
3: Non, il est en perles en bois.
1: Oh, c'est joli. Parce que moi, j'ai eu des nouilles.
3: Des petites perles en bois. Oh, oui, c'est mieux que les nouilles.
1: C'est mieux que les nouilles.
3: Attends, c'est très cuit dans la voiture, les nouilles.
1: Ah oui, bah là, ça serait un peu bouilli. Hein. Bon. Alors... Bah, ça a l'air comme
2: la tête de la
1: nouille. J'ai la tête de la nouille bouillie. Bah oui, elle est comme ça, la nouille bouillie.
2: Oh, c'est
1: toute,
2: ah,
1: bon.
2: C'est
1: bien, alors, écoute bien, c'est deux chansons différentes, évidemment, l'une après l'autre, et tu devras me dire, au bout des 5 secondes du sadique, qui chante.
4: Bon, c'est un mot qu'on dirait inventé pour.
1: Alors, qu'est-ce que c'est, top chrono? Ça vient d'où?
3: C'est Garou de Notre-Dame de Paris.
1: Ta-ta-ta-ta-ta-la-la-la-la. Olé, oui. C'est un mot qu'on dirait inventé pour elle. C'est magnifique, un point. Alors, attention, voici la deuxième chanson.
4: Mes amis, mes amours, mes emmerdes.
1: Pardon. Qui c'est qui chante?
3: Oh, mes amis, mes amours, mes emmerdes.
1: Mes amis,
3: alors je sais pas.
1: Mes amours. Dis un nom, allez, vas-y, au pif. Vite.
3: Je sais pas.
1: Bon, bah, c'était Charles Aznavour.
2: Mes amis, bah oui.
1: Allez, mes amours.
3: Alors là.
1: Mes emmerdes. Un. Bon, bah voilà, tu as quand même un point. Tu es en tête avec 2.
2: Guillaume. T'as entendu la phrase de la dame? Tu es en tête avec 2. C'est pas à toi qu'elle s'adresse. C'est bien à sa candidate.
1: Bah oui, c'est pas lui mon candidat. Hein.
2: Guillaume, on est à 0 là, Guillaume.
5: Oui, mais il y a toujours moyen de revenir à égalité.
2: Est-ce que tu as franchement envie que je passe un mauvais week-end?
1: Est-ce que t'as envie surtout que sa femme demande le divorce?
5: Sur la conscience, monsieur Bastien.
2: Dire, mais mes enfants n'en peuvent plus de me voir perdre. Ils pleurent chaque... C'est vrai. Chaque vendredi à 13h01,
1: ça ne sert à rien de culpabiliser ton candidat qui n'y est absolument pour rien.
2: Un peu quand même.
5: Non, il ne me culpabilise pas, au contraire, ça me remotive.
2: Ouais, bien sûr. J'ai juste une question, est-ce que tu as fermé la porte?
5: Oui, j'ai tout fermé.
1: T'es sûr?
2: Vous souvenez?
1: Oui, bah oui, on
2: se souvient. C'est le mec maniaque des portes.
5: Oui.
2: Totalement, tout soit fermé, porte de la voiture, tout ça. Non mais je voudrais bien que tout soit fermé à la maison pour que tu sois tranquille pour la question. Parce qu'on a tout fermé.
5: Non, mais je suis tranquille, tout est fermé.
2: Porte des toilettes, tout y est.
5: Okay. Bon. Tout.
2: Alors on y va, Guillaume.
1: Chut, on respire comme ça. Voilà.
2: C'est beau, tout de suite, on sent tous mieux. Voici le quiz. 5 points, pas du tout. 5 secondes. Je voudrais bien les 5 points. 5 secondes pour reconnaître. Oh là là, c'est facile. Allez, on y va. Top chrono, qui chante?
5: Eh ben Céline Dion et Jean-Jacques Goldman.
2: Ben voilà, j'aurais pris l'un ou l'autre, hein, de toute façon. Bien sûr, j'irai où tout ira.
1: Tu iras, mon pays sera toi. 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
2: Bien sûr, mais nous on sait où on va vers la victoire. Avec Guillaume, c'est tout droit, au fond à droite.
1: Ouais, bien sûr.
2: Avec cette deuxième chanson, 5 secondes, top chrono. Enfin, top chanson, quoi. Et là, on envoie le chrono.
5: Herbert Léonard.
2: Oh, Guillaume. Oh, tu fais plaisir à papa. Oh, là, Guillaume, on est... on est bien, là.

0: Et tout ça pourquoi?
1: Pour le plaisir.
2: Ça nous
0: ça,
2: fait.
0: C'est du coaching,
2: eh oui, oui. Ouais. Ça fait 2 pour Anso, 2 pour Guigui.
0: Attendez, vous êtes en train de dire qu'il a égalisé?
2: Et oui. Ils sont à égalité. Il restera la question cash. Hein, voilà. Allez. Et tout de suite, il faudrait que pleuve l'amour, ça nous rafraîchirait. Pascal Obispo et Francis Cabrel, vous écoutez ici, à tout de suite.

0: Pascal Obispo, Francis Cabrel, extrait du dernier album d'ailleurs de Pascal Obispo. Il faudrait que pleuve l'amour. Sur Ici, on vous envoie plein d'amour comme ça.
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2: Et Kinan continue de s'enfoncer la casquette de honte avec tes vannes à deux ballasses. Donc, attention, on rigole pas. Anso à deux, Guillaume à deux, vous êtes à égalité. Hein. Anso, va falloir gagner. Hein. On est d'accord ?
3: Je l'avais Herbert Léonard en plus. En
2: Bah oui. Vive la France.
3: C'est toujours comme ça.
2: Alors, je vais raconter une petite anecdote avant qu'on retrouve la question. Il paraît qu'une fois à l'hôpital pour soigner un patient, tu as utilisé du gaz hilarant.
3: Oui, c'est ce qu'on utilise voilà. Pour les soins douloureux.
2: Sauf que avec ta collègue. Vous avez respiré un peu trop de ce gaz parce que vous êtes resté longtemps avec le patient.
3: Et alors qu'est-ce qui plus longtemps que d'habitude, c'est ça.
2: Et alors qu'est-ce qui s'est passé sous l'effet de ce gaz?
3: Ah ben on a commencé à avoir un bon fou rire et on ne sait pas pourquoi on s'est mis à chanter les sardines de Patrick Sébastien.
4: Dans cet hôpital, chante les sardines.
2: Ah ouais, alors du coup forcément faut arrêter avec le gaz hilarant.
3: C'est ça, et c'est resté notre chanson, et à chaque fois qu'on se voit, on a notre petit délire avec nos sardines, et quand je me suis mariée, c'était ma témoin, et on s'est mis nos sardines, on a dansé nos sardines.
2: Et bah voilà, bah oui, évidemment, ça rapproche, hein, des souvenirs comme ça, bon.
3: Bah voilà, tout à fait.
2: Alors, ma chérie, il va falloir que tu remportes ce point. C'est très important, je te le dis, c'est très très important. Tiens, je te mets une petite réplique drôle.
5: On va manger des chips. Des chips! C'est tout ce que ça te fait quand je te dis qu'on va manger des chips!
2: Cet extrait de, vous savez, le film de Hazanavicius qui s'appelle Le Grand Détournement avec Georges Abitbol. C'est très très drôle. Si vous ne l'avez pas vu, il y est sur YouTube. Alors écoute bien. Sur les étiquetages Nutri-Score, tu vois ce que c'est les étiquetages Nutri-Score?
3: Oui. Bon.
2: Quelle lettre désigne la moins bonne qualité nutritionnelle? Sur les étiquetages Nutri-Score, c'est quoi la lettre qui désigne la moins bonne qualité nutritionnelle? Top chrono 10 secondes.
3: Alors, je dirais que c'est E, peut-être. Je dirais que c'est E le pire.
2: Eh bien, c'est vrai! Voilà, quand c'est de A à B, c'est pas mal. C'est, ça commence à déconner, DE, faut arrêter. Bravo, tu as 7. Ce qui veut dire que, quoi qu'il arrive, même si Guillaume gagne.
6: Quoi ?
2: Elle a fait plus de points que lui. Voilà.
6: C'est le même scénario que tout à l'heure ?
2: C'est le même scénario que la semaine dernière.
6: Je me fais avoir là encore une fois ?
2: Exactement.
6: Mais le même que tout à l'heure ?
2: Non, tout à l'heure, c'était pas pareil. C'était pas égalité.
6: Ça veut dire que là, on joue.
2: Tu joues pour la gloire avec Guillaume parce que t'aimes Guillaume, parce qu'il t'a suivi et que voilà, c'est tout. Il y a un moment donné.
6: Ou pour faire un petit tacle à ta candidate, nous, on joue à. Voilà. Hein ? Elle n'oubliera pas que c'était Herbert Léonard.
2: Bien sûr, écoute. Allez.
6: Bon, Guillaume.
7: Toujours là, toujours présent.
6: Oui, on prend.
2: De temps en temps, de temps.
6: Tu étais mon dernier espoir, Guillaume, quand même. Hein. Tu étais le dernier des Mohicans pour moi.
7: Il y avait égalité, je comprends pas.
2: En fait, mon chéri, c'est simple à comprendre. Parce que Anne-Sophie, toute la semaine, enfin, jeudi, elle a joué avec nous, elle a fait 16 points.
6: Oui.
2: Et d'accord. Toi, tu n'as pas fait 16 points, malheureusement.
6: Tu n'as fait que 14 points.
2: Voilà. Voilà.
6: Donc, ça veut dire que même si tu marques, vous êtes à égalité, mais on récompense l'ensemble du parcours.
2: Exactement.
6: Et voilà, et elle a fait plus dans la semaine. Alors bon.
2: Voilà.
6: Guillaume, j'étais ravi. J'étais ravi, ça m'a fait plaisir. Mais voilà, je suis désolé.
7: Et moi aussi.
6: On a joué pour plaisir.
2: Oh, tu pourrais lui faire écouter un petit morceau de musique sympa. Quand
6: non, mais parce qu'on est sympa, voici ce que tu aimes.
2: Cinq minutes avec toi. C'est beau, merci Céline d'avoir trouvé ça dans ta machine.
6: Voilà, en deux secondes, elle est forte Céline.
2: Évidemment qu'elle
6: est forte. Elle n'est pas bretonne pour rien. Bon, Guillaume, on en oublie de jouer, mais enfin, on va quand même répondre à cette question.
2: On va quand même jouer. Bah oui, bien sûr.
6: Avec un extrait, écoute.
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2: Qui pique ton cœur.
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2: Qui pique ton cœur.
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2: Caroline.
6: Alors, c'est pas le prénom Caroline qu'on cherche, mais on cherche le prénom d'MC Solar. Quel est le prénom d'MC Solar? Top chrono 10 secondes pour le fun.
7: Eh ben, il s'appelle Claude.
6: Eh ouais, bien sûr, en plus t'avais raison. Évidemment, Claude Mbarly d'MC Solar. Ah, c'est rageant, Guillaume.
2: C'est rageant. Bravo, Guillaume, tu repars avec les...
7: Bravo, Anne-Sophie, quand même.
2: C'est gentil. Bien. Bon, bah écoute, tu repars quand même avec les places du film ici.
7: Mais oui,
2: hein.
7: C'est déjà un beau cadeau. Voilà.
2: On t'embrasse très fort. La finale sera
0: Salut Guillaume.
2: La finale sera Mathieu Anso, c'est-à-dire le Dami d'Hollande en force, comme d'hab.
0: Ouais, mais qui va accepter de vous lâcher?
2: Bon, on verra, on va tirer au sort. En attendant, pour l'instant, c'est la réclame.
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2: Encore une finale du Dami d'Hollande. À ma gauche, Mathieu, ici Lorraine. 46 ans, il habite Terreville. Croyez-moi, il a été militaire dans l'armée de terre. Il voulait bosser dans un parc d'attractions. Les hauts, les bas, il connaît par cœur. C'est un dur, un vrai. C'est lui qui va gagner. Mais à ma droite, c'est aussi Dami d'Hollande. C'est qui?
0: Anne-Sophie, qui accepte péniblement de jouer avec moi. Elle habite à Sanchez, dans les Vosges. Elle est enfermée à domicile. Elle fait de l'aquagym. Elle fait du cardio-box. Et elle sait que même si c'est moi, je vais quand même la mener à la victoire.
2: Bien sûr, évidemment.
0: Tu y crois, Anne-Sophie?
3: Mais oui, on est à fond, on y croit.
2: Voilà. Allez, j'y crois encore. C'est Dami d'Hollande qui va gagner. Ça va, Mathieu? T'es content d'être resté avec maman?
7: Bah oui, hein.
2: voilà.
7: On cherche pas une équipe qui gagne.
2: Évidemment, mon Titi. Alors, je rappelle que tu habites à Terreville, que tu joues avec ici Lorraine, que tu collectionnes les vélos, que tu adores les manèges, que tu. Vraiment, t'es formidable. Et je vais vraiment tout faire. Tout ce qui est en mon pouvoir.
0: Tout est fini entre nous. Valérie, ça c'est clair. Tout est fini. En plus, c'est la dernière de la saison, là. Donc,
2: C'est la dernière de la saison, mais on va se retrouver tout l'été. On est en direct jusqu'au 17 juillet.
0: T'es en train de me dire que tu vas encore m'humilier pendant 3 semaines?
2: 2 semaines. Ouais. Voilà.
0: Non, 3, à partir de la semaine prochaine. 3
2: semaines. Oui, 3 semaines.
0: Ah oui, oh, les maths et vous.
2: Oh, hein, 3 semaines d'humiliation. Le Dami d'Hollande va peupler son royaume.
0: Encore 3 chances pour moi.
2: Bien, alors, comme je sais que tu aimes beaucoup Indochine, ACDC, U2 et Coldplay, bah tiens, on va te faire écouter un petit coup de Coldplay. Alors écoute bien, ce bingo exceptionnellement va faire 15 secondes.
0: Ah oui?
2: Parce que moi, contrairement à Eric Bastien, je rajoute des secondes parce que c'est un bingo, il va falloir donner des trucs longs parfois. Donc j'ai décidé que ça ferait 15 secondes. Parce que, à mon top chrono, tu vas devoir me donner un maximum de séries télé, mais attention, pas n'importe lesquelles. Des séries télé qui ont été diffusées dans les années 80 et des séries télé dans les années 90. C'est-à-dire toutes les séries télé françaises, américaines, anglaises, ce que tu veux, je m'en fous. Mais uniquement 80 et 90. C'est pour ça qu'il y a plus de temps, parce que les titres parfois sont un petit peu longs. C'est parti, à toi de jouer. Mathieu, top chrono.
7: Alors, Starsky et Hutch, l'agence Tourisque, Manimal, L'homme qui tombe à pic, Dallas, Chips, Matt Houston, Rick Hunter, Hooker, Supercopter, jusqu'à 2000.
2: Enfin, 11, tu m'en as donné 11, mais je t'aime. Et oui, il y avait aussi l'amour du risque, Magnum. Il y avait Arabesque, la petite maison dans la prairie, mais tu m'en as donné 11, je t'aime. Bravo.
0: Anne-Sophie.
2: Anne-Sophie, elle vient d'avoir une petite
0: Je sais plus comment y prendre maintenant. N'est pas une piqûre, un truc, un machin, j'en sais rien, de la drogue, un truc quoi, parce que
3: un
0: bon,
3: peu de gaz hilarant peut-être.
2: Bah, allez, gaz hilarant, au moins tu perds mais tu te marres.
0: Anne-Sophie représente l'issue de Lorraine là. Écoute, Anne-Sophie, on va pas s'avouer vaincue.
3: On va y aller. Allez.
0: Ouais. Oh là là. Voici un encouragement. On n'a pas cessé de que tu as vu plusieurs fois en concert, que tu adores, comme oui. Patrick Fiori ou encore Vianney et Renaud et Imagine Dragon aussi, tu aimes, c'est marrant, ça c'est bien.
3: Ah oui.
0: Anne-Sophie, on y va, je te demande, alors on reste dans les séries télé, mais la petite subtilité, la nuance en tous les cas, c'est que je te demande de ne citer que des séries télé dans les années 2000, les plus récentes on va dire. Les séries télé dans les années 2000, top chrono, 15 secondes.
3: Oh mon dieu, je regarde jamais les séries. Il y avait Grey's Anatomy.
0: Oui.
3: Doctor House.
0: Oui.
3: Dans les années 2000. Non,
0: non. Oui. Toujours pas. Est-ce qu'on peut lui rajouter 45 secondes de plus ou
2: Eh bien, ça fait deux.
0: Écoute, tu vas regretter Kaamelott, Breaking Bad, Lost, Malcolm, Dexter. Alors, c'est sûr que si on ne regarde pas la télé, voilà. Prison Break.
3: Je regarde jamais les séries.
0: Well, Mentalist, Cold Case.
2: Monk.
0: Les experts.
3: Les noms, je les connais, mais alors honnêtement...
2: Caméra oui, Café. Mais oui.
0: Et Capitaine Marlowe, truc récent.
2: Tropic Criminel.
0: Bien sûr.
2: Bon, écoutez,
0: Valérie,
2: c'est Mathieu.
0: Comment c'est Victoire Bonneau.
2: Oui, bon. Mathieu, tu as gagné, mon chéri. C'est toi qui pars annoncer.

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1: Excellent week-end, courage avec la chaleur, on est à vos côtés.
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1: Voici Wendy Bouchard, Bomba France, à lundi, ciao.
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3: Bonjour à toutes et à tous, bienvenue dans Ma France. Une France qui entrevoit une fin très progressive des chaleurs extrêmes. Courage, dès la nuit prochaine, les températures vont baisser de quelques degrés. Mais deux tiers du pays restent tout de même écrasés par cette canicule d'ampleur. Avec pour conséquence des urgences qui craquent. Nous serons en direct avec Patrick Peloux, président des médecins urgentistes de France. Des annulations en série également, le festival Solidays à Paris et de nombreuses courses en région. On fera le point. Pensez également pour les collégiens qui passent le brevet. Première épreuve ce matin de français, parfois dans une véritable fournaise. Vous l'avez compris, une large partie de cette émission, encore aujourd'hui, consacrée à la canicule. Mais nous parlerons aussi foot, bien sûr, avec le match des Bleus, ce soir en Coupe du Monde contre la Norvège. Bruno Salomon sera en studio avec nous. Et puis on part en road trip, en camping-car également, avec nos deux invités du jour. Audrey et Bastien, couple nomade, qui sort un guide pratique pour toutes celles et ceux qui veulent se lancer, mais n'osent pas encore. Alors, comment ça s'est passé cette nuit? Pas trop dur, c'est la question qu'on se pose le plus en ce moment, entre collègues, entre amis, entre voisins, en famille. Après plusieurs nuits caniculaires, les organismes fatiguent, on ne dort pas ou peu, comme ici à Laval.
4: Épuisé, au bout, j'en peux plus, j'ai même plus de voix. La chaleur me tue. Ah mais je dors pas, je me réveille à 4h du matin pour ouvrir les fenêtres, je me recouche à 6h. Et puis bah c'est vraiment par petits coups, donc c'est très compliqué. Oh là non, il n'y a pas du tout de clim, il n'y a rien. En plus je suis au troisième étage, donc c'est hyper chaud. C'est horrible. On se dit finalement, quand il faisait froid, c'était bien. Je veux qu'il revienne.
5: C'est bien insupportable.
6: Vous arrivez à dormir combien de temps par nuit?
5: Là, c'est une nuit, 2h à peine.
7: Ah bah là, le sommeil, hein, c'est pas facile. 2h à peine, peut-être bien.
8: Ouais, le soir, c'est... Un petit peu de fatigue.
9: C'est pas du tout un sommeil réparateur, hein. Ça, je vous l'accorde. Hein.
10: Donc, il se peut que dans la journée, j'ai peut-être des petits coups de mou, c'est fort possible. On se dit qu'on va aller vers des chaleurs un petit peu moins fortes. On va en profiter.
3: Témoignage de la Valois fatigué au micro ici Mayenne de Raphaël Aubry en Mayenne, où les températures commencent à baisser. Qu'en est-il ailleurs? Cyril Ardot, donc bonjour.
11: Bonjour.
3: Alors on se projette avec vous. Est-ce qu'on en voit le bout de cette canicule, Cyril?
11: Eh bien, la première bonne nouvelle dans une très grande partie du territoire, c'est la nuit. La température va baisser la nuit prochaine de quelques degrés, de quoi rafraîchir un peu nos intérieurs. 24 degrés au plus froid cette nuit à Lille et à Reims, 23 à Limoges et Nantes, 22 à Montélimar. Mais les journées, elles, vont rester chaudes un peu partout en France, encore aujourd'hui et demain. C'est dimanche enfin que l'atmosphère se rafraîchit. Rafraîchira d'abord dans l'ouest du pays où on perdra une dizaine de degrés en quelques heures. Par exemple, à Rouen, 34 degrés le samedi, 26 le dimanche, 38 à 28 à Paris ou à Bourges, de 37 à 28 à Bordeaux. Dimanche restera une journée chaude à certains endroits, notamment dans l'est de la France. 34 à Chalon-sur-Saône, 36 à Montélimar et jusqu'à 37 à Lyon. Il faudra attendre mardi ou mercredi pour que tout le pays retrouve des températures certes estivales, mais aussi plus normales.
3: Et ce retour à des températures plus fraîches, Cyril, s'accompagne d'orages.
11: Avec de premiers dégâts hier soir sur la façade atlantique et en Isère, des coulées de boue et des coupures de route, par exemple à Oisans, en hiver. Le département de la Mayenne a recensé plus de 800 éclairs en une seule nuit avec de nombreuses coupures de courant. Et dans les Landes, un gros coup de vent a déraciné une dizaine de platanes à Tétieux avec des maisons endommagées. Emma est une habitante de la commune et elle est au micro d'ici Gascogne.
12: Ça a duré 5-10 minutes grand max et tout a volé. Donc des platanes qui se sont déracinées, qui se sont carrément déracinées, quoi. Donc heureusement qu'il y a des personnes en dessous.
11: Et des orages sont attendus dans plusieurs départements ces prochains jours, de la Touraine à la Somme samedi après-midi et pour une très large diagonale des Pyrénées au Grand Est dimanche.
3: Merci Cyril Ardot. Redon, vous retrouvez toutes ces prévisions évidemment sur ici.fr et l'appli ici. Mais en attendant la baisse très progressive des températures, 61 départements, on le rappelle, sont en vigilance rouge, canicule, 11 en orange, les organismes souffrent, on va toutes et tous avoir un contre-coup de ces fortes chaleurs. Les hôpitaux sont inquiets pour le week-end à venir, très inquiets. Patrick Peloux, bonjour.
13: Bonjour.
3: Vous êtes président de l'Association des médecins urgentistes de France. Patrick Peloux, quelle est la situation?
13: Elle est catastrophique. C'est-à-dire que là, y a un manque total de places pour hospitaliser les patients. Comme vous l'avez dit, quasiment toute la France

0: est en zone rouge. Donc, ça se ressent au niveau des hôpitaux. Hein. L'augmentation de la fréquentation des urgences a été exponentielle, c'est-à-dire très rapide et très forte. Entre 25 et 50% de passages en plus au niveau des urgences, beaucoup plus encore d'appels au niveau des SAMU et encore plus d'activité par les sapeurs-pompiers. Donc tout le monde est mobilisé et il y a une surmortalité, ce qui est évidente, impossible à quantifier, mais on est entre 2 et 5 fois plus d'arrêt cardiaque que d'habitude.
1: Donc vous êtes inquiet, selon vous, qu'est-ce qui se passe ? C'est un cataclysme aujourd'hui ?
0: Ah oui, oui, oui, oui.
1: On peut utiliser ce mot-là.
0: Ah, on peut utiliser ce mot-là parce que hier on a réfléchi et moi j'ai été partisan que les grands rassemblements de foule soient temporairement suspendus. Mmh. Et le mot cataclysmique revenait régulièrement à la fois dans la bouche de personnalités des pouvoirs publics comme des organisations d'urgentistes. Mmh. Et en fait, là, si vous voulez, ça prouve que tous les systèmes qu'on a payés depuis des années, nous, on était très inquiets parce que c'était... Ils nous mettaient des strates administratives pendant qu'ils fermaient encore des hôpitaux. Hein. Depuis 2003, on a fermé plus de 120 000 lits d'hospitalisation. Mmh. La situation est très difficile dans les hôpitaux. Ça fait des années qu'on le dit, mais bon, on prêche dans le désert, comme on dit.
1: Patrick Peloux,
0: Et là, tout le monde s'aperçoit que, voilà, où est-ce qu'on va mettre les gens ? Vous comprenez ? Mmh. Une personne âgée qui arrive et qui est en hyperthermie, bien sûr, c'est facile de la réhydrater. On a des protocoles de soins qui sont efficaces pour diminuer rapidement la température, hein, avec des bains d'eau glacée, très bien. Ouais. Mais qu'est-ce qu'on fait après ? On la renvoie dans son appartement qui est devenu un four. C'est impossible. Donc on est obligé de les garder.
1: Ça va se compliquer encore, Patrick Peloux, dans les jours à venir. On parle de plombs blancs qui vont être activés.
0: Une augmentation là des infarctus du myocarde, des embolies pulmonaires, des accidents vasculaires cérébraux, les personnes qui souffrent d'insuffisance rénale ou d'insuffisance cardiaque, d'insuffisance respiratoire, ça va se compliquer parce que c'est exactement le témoignage que vous avez eu en début d'émission. Les gens sont fatigués. Mmh. Et ça, c'est un élément très important.
1: Des régions plus touchées que d'autres, Patrick Peloux ?
0: Plus vous allez dans les grandes villes, et plus ça devient dramatique. Parce qu'en fait, les pouvoirs publics, en 23 ans, ont été incapables d'adapter les grands centres urbains au réchauffement climatique.
1: Vous avez été un lanceur d'alerte en 2003, Patrick Peloux. C'est pire aujourd'hui ?
0: En quelque sorte... Bon, d'abord, ça ne sert pas à grand-chose d'être lanceur d'alerte, hein, je vous rassure tout de suite. Deuxièmement, en gros, tout le monde s'en fout, sauf à vous faire taire. Bon, voilà leur jeu. C'est pire en ce sens que la canicule est beaucoup plus forte, que ce que disait le GIEC, qui est le groupement qui étudie vraiment le réchauffement climatique, confirme que le réchauffement est inéluctable, c'est-à-dire ce qu'on vit là, ça va devenir totalement banal, vous imaginez.
1: Oui.
0: Et troisièmement, on n'a pas du tout, parce que la canicule par rapport à une pandémie infectieuse, hein, par exemple comme le Covid, nous nous battons sur quelque chose d'impossible à vaincre, c'est la hausse des températures et il faut vraiment un big bang sur l'architecture, l'urbanisme, refaire des couloirs de vent dans les villes et avoir un travail pour l'isolement des logements des personnes, parce que vous apercevrez qu'en 23 ans,
1: un vrai travail de
0: en fait, on a fait des aménagements climatiques pour les lieux de travail et les lieux de commerce, mais pas les lieux de logement pour les personnes. C'est ça qui ne va pas.
1: Merci beaucoup, Patrick Peloux, d'avoir été avec nous. Patrick Peloux, je le rappelle, président de l'Association des médecins urgentistes de France. Et devant ce nombre d'hospitalisations qui ne cesse d'augmenter, le préfet de police de Paris a pris la décision d'interdire à partir de midi aujourd'hui la consommation d'alcool dans la capitale. La vente d'alcool à emporter sera également interdite à partir de 18h, Camille Salcedo-Ruiz.
2: La mesure doit permettre d'éviter les suraccidents liés à l'alcool pendant cette canicule, c'est ce que souligne le préfet de police de Paris, Patrice Faure.
3: L'alcool en plein soleil, ça a des effets dévastateurs qui conduisent à ce que nos pompiers et le SAMU soient sollicités, alors que même que d'autres populations pourraient en avoir besoin. Mon devoir, c'est de faire en sorte que le dispositif, à la fois de secours et de prise en charge hospitalière, ne soit pas embolisé.
2: Une mesure que comprend Caroline, venue se rafraîchir le long du canal Saint-Martin.
4: Il y a beaucoup de gens qui font des déshydratation et tout ça. Donc je pense qu'en vrai, c'est quand même plutôt raisonnable.
2: La jeune femme âgée d'une vingtaine d'années se tournera plutôt vers les bars et restaurants où l'alcool ne sera pas interdit. Contrairement à Aurélien, âgé de 28 ans, interdiction ou pas, le programme de sa soirée est déjà prévu.
5: Bien sûr, je vais boire sur les quais, bien sûr.
2: Un peu plus loin, Paul, verre à la main, trinque avec ses amis. Et le jeune homme de 33 ans a déjà la parade pour continuer à consommer de l'alcool ce soir.
6: Il y a le match de l'équipe de France, donc oui, je vais boire de l'alcool le soir. Je vais acheter l'alcool avant 18h pour le consommer après.
2: Ces mesures rappellent celles décidées lors de la fête de la musique, pas du tout respectées, comme le rappelle Lilian.
7: La fête de la musique, c'était pareil. Au final, on s'est tous mis giga mal dès 15h de l'après-midi, en fait.
2: Les deux arrêtés d'interdiction pourraient être prolongés ce week-end si les fortes chaleurs persistent.
1: Et Laurent Nunez, le ministre de l'Intérieur, recommande au préfet de faire comme à Paris, d'interdire la vente et la consommation d'alcool dans l'espace public, éviter la surcharge dans les hôpitaux, soulager les soignants, protéger les organismes. Patrick Peloux nous le disait en début d'émission, c'est aussi pour cette raison que plusieurs événements sont annulés, comme le festival Solidays qui devait se tenir ce week-end à Paris, à l'hippodrome Longchamp. Son directeur, Luc Barruet, l'a annoncé ce matin aux bénévoles.
8: Je suis là et on est là pour vous annoncer une mauvaise nouvelle. Solidays n'ouvrira pas ses portes du week-end.
9: Quoi ?
8: Oui, nous sommes dans un scénario qui est le plus regrettable. La décision a été prise qu'il valait mieux que Solidays n'ait pas lieu cette année au regard des incidences sur tous les systèmes de prise en charge, pompiers, SAMU, hôpital. Et donc voilà.
1: L'annulation de Solidays, très préjudiciable, hein, et prive Solidarité SIDA de 3 millions d'euros. Annulation également de la marche des fiertés à Paris, prévue pour demain, pour les mêmes raisons. Idem pour une soixantaine de compétitions sportives qui n'auront pas lieu ce week-end, indique la ministre de la Jeunesse et des Sports, Marina Ferrari. Beaucoup de courses à pied annulées, Noureddine Zidane.
10: À l'exception de 2024, Jeux de Paris oblige, c'est la première fois en 14 éditions que les courses du château de Versailles n'auront pas lieu fin juin, malgré des températures dimanche annoncées moins hautes. Une décision douloureuse pour l'organisateur Christian Foch.
11: La préfecture nous dit on ne peut pas prendre le risque d'avoir un événement de 23 000 personnes qui ont des organismes fatigués depuis une dizaine de jours et qui risquent d'avoir des malaises et vous risquez de venir surcharger les hôpitaux franciliens qui n'en ont pas besoin.
10: Pour Maël Besson, expert en transition écologique pour l'agence Sport 1.5, il est urgent de réfléchir à une refonte du calendrier sportif.
12: On va connaître de plus en plus de jours chauds et intenses dans les mois de juin, même mai, futur et septembre également. Donc ça remet en question notre capacité à organiser des événements sportifs parce que ça a un impact sur la santé, notamment des pratiquants amateurs, avec des malaises, avec des décès ces dernières semaines.
10: Une réflexion déjà menée par certains organisateurs avec des départs avancés plus tôt le matin ou décalés en soirée, voire des changements de format de course. Au Cap d'Agde ce week-end, le marathon a ainsi été annulé, remplacé par un semi-marathon.
1: À noter que la finale du top 14, elle est maintenue samedi au Stade de France. Toulouse affronte Montpellier Hérault Rugby. Et les effets de cette chaleur écrasante se ressentent aussi sur notre réseau électrique. À 9h, 46 000 personnes restées privées de courant, essentiellement dans les Yvelines, en Gironde, dans les Hauts-de-Seine. EDF qui, par ailleurs, annonce débloquer 80 millions d'euros pour équiper établissements scolaires, crèches et centres de loisirs en système de rafraîchissement. C'est ce qu'a confirmé ce matin le ministre de l'Économie, Roland Lescure.
13: EDF, et merci parce que je leur ai demandé de se mobiliser, ils ont répondu présent, va dégager 80 millions d'euros pour des petits climatiseurs pour les établissements les plus exposés. Imaginez que par un coup de baguette magique, on va régler un problème historique sur lequel on a déjà dépensé des milliards, sur lequel, Monique Barbu l'a dit, il va falloir encore en dépenser, c'est mentir aux Françaises, aux Français.
1: Et car depuis le début des fortes chaleurs, les écoles, dans la grande majorité mal équipées, sont en première ligne, avec des parents d'élèves qui bricolent pour faire baisser la température. Ce matin, plus de 850 000 collégiens ont commencé à plancher sur le brevet avec l'épreuve de français. Laurélie Carive, bonjour.
14: Bonjour.
1: Alors, vous êtes dans le 18e arrondissement de Paris, au collège Roland d'Orgelès, et les élèves viennent de sortir, Laurélie.
14: Oui, on a vu les collégiens commencer à sortir par petits groupes il y a une demi-heure environ, goutte de transpiration sur le front, avec pour beaucoup un éventail ou un mini ventilateur à la main.
15: C'était horrible. Je pouvais pas supporter la chaleur déjà, moi je peux pas supporter. Et je pense que des ventilateurs, je pense qu'on devrait en plus en rajouter.
16: En vrai ça va, c'était supportable. Enfin ils nous donnaient de l'eau régulièrement et tout et il faisait pas vraiment super chaud en classe.
1: Et vous, vous êtes senti comment avec la chaleur ?
17: C'est vrai que ça gêne un petit peu. Mais si on est vraiment concentré, ça le fait quoi.
9: parfois la salle a donné beaucoup trop chaud, c'était bien de sortir s'aérer un peu.
14: En effet, les élèves ont eu droit à deux pauses avant et après la dictée, histoire de pouvoir se rafraîchir. Mmh. Avec la chaleur, l'équipe du collège avait dû repenser l'aménagement des salles, éviter celle des deuxième et troisième étages où le thermomètre affichait 34 dès le petit matin pour se concentrer sur celle du rez-de-chaussée et du premier étage, 29 degrés ce matin au début de l'épreuve, et équiper chacune de deux ou trois ventilateurs. Philippe Ozet est le principal du collège.
17: Ça a été un stress, mais on a tous travaillé en équipe. On a une infirmière à plein temps qui était là et vigilante. Et finalement, avec l'air qui circule des fenêtres, les ventilateurs, les courants d'air qu'on a pu avoir, c'est supportable. Et d'ailleurs, bon, on n'a pas eu d'élèves qui ont fait de malaise, qui se sont plaints. Ouf!
14: Lundi, place à l'histoire géo, l'enseignement moral et civique, puis les sciences dans l'après-midi.
1: Merci beaucoup, Laurélie Carive, en direct du 18e arrondissement de Paris. Voilà ce qu'on pouvait dire sur cette canicule aujourd'hui. La France entrevoit la fin très progressive de cet épisode de chaleur extrême. 11 départements sont repassés en vigilance orange canicule. 61 départements sont toujours concernés par cette vigilance rouge. 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
1: Dans Ma France, on a le goût du voyage, surtout quand c'est pour découvrir notre pays et au-delà d'ailleurs, autrement. Je vous embarque pour un road trip en camping-car aujourd'hui, à l'approche des grandes vacances. Audrey et Bastien, bonjour.
19: Bonjour.
20: Bonjour.
1: Alors, vous venez nous présenter votre beau livre, Le voyage en camping-car, sous-titre Les clés pour se préparer, 15 itinéraires pour se lancer. Depuis 10 ans, vous vivez des vacances différentes, plus libres, plus riches, plus proches de l'essentiel, écrivez-vous en introduction. Plus que des vacances, vous vivez carrément sur les routes ?
19: C'est ça.
21: Oui, c'est exactement ça.
1: Et le déclic, il a eu lieu en 2008, c'est ça ? Racontez-nous.
21: Alors, il a eu lieu en 2005 quand on s'est rencontrés. Ah, okay. On a commencé à parler d'expatriation en Amérique du Sud et puis on s'est dit qu'il fallait quand même découvrir avant de s'installer. Et puis c'est devenu un road trip en Amérique du Nord.
1: Dans un petit van au début, comment c'était ?
19: Oui, un petit van qu'on a acheté au Canada. On n'y connaissait rien du tout à l'époque. Hein. Voilà, on avait vu des gens sur les réseaux, enfin sur les réseaux qui n'existaient pas à l'époque, sur Internet, qui étaient partis en famille surtout. Et puis on s'est dit, bah ouais, je pense que c'est le bon moyen pour traverser les États-Unis, le pays du road trip. Et on est allé jusqu'au Panama. On devait aller jusqu'à Ushuaïa et puis on s'est arrêté au Panama.
1: Et qu'est-ce qui vous a plu, tant plu pendant cette première expérience ? La liberté d'abord ?
21: Liberté essentiellement, mais c'est aussi une manière de voyager plus lente. On est, en fait, ça fait un peu cliché de dire que le voyage c'est pas uniquement la destination. Et typiquement en road trip, c'est la destination, ça veut dire que c'est la fin.
1: Ouais.
21: Alors que le voyage, c'est tout ce chemin justement qu'on va parcourir, les rencontres, les découvertes. Nous, on aime bien se laisser guider par la sérendipité qui nous permet d'avoir découvert des endroits qu'on soupçonnait même pas d'exister.
1: Donc alors, vraiment, vous en avez un en tête ?
21: Ils sont dans le livre.
1: Malheureusement, on ne peut pas les voir. C'est à la radio. Allez, un souvenir comme ça.
21: La sérendipité, c'était Irlande. On s'est trompé de chemin et on est tombé sur un château, une ruine. Et ouais, voilà, c'était incroyable. On a passé 2 heures là-bas et puis on a vu des feux d'artifice, qu'il y avait une famille qui pique-niquait là. Et
1: des moments comme ça.
19: Ouais, ou aux États-Unis, par exemple, la route 666, qui est une des routes.
21: Ah,
19: non, la 666.
1: Ah.
19: Qui est la route.
1: J'ai
19: et voilà. Et parce qu'en fait, c'est une route qui se trouve complètement dans l'est de l'Arizona, au Nouveau-Mexique, et c'est la Loneliest Road des Amériques, en fait, ou qui est la route la plus déserte des États-Unis. Et on était au parc à côté, on a fait « Ah tiens, on a vu et on l'a prise ».
1: Et là, à l'époque, vous étiez tous les deux ?
21: Non, à quatre.
1: Ah, vous étiez à quatre.
19: Ah, oui, en 2008, non, on était que tous les deux en Irlande et sur la route qu'on vient de vous dire, nous étions quatre avec nos enfants parce que nous vivons.
1: Et oui, au fil des années, les enfants sont arrivés, le camping-car a évolué, le voyage a évolué. Expliquez-nous.
21: Ben, on doit faire l'école déjà, donc ça c'est quand même, puisque
1: c'est ça.
21: On n'est pas en vacances.
1: Dans le camping-car.
21: L'avantage quand vous partez en vacances, c'est que vous faites pas l'école. Donc nous on a aussi cet aspect-là, mais au-delà du voyage, ce qu'on sait offert vraiment, c'est de faire clan tous les quatre. Et moi je dis toujours le plus beau cadeau qu'on ait fait à nos enfants, c'est leur leur connexion, parce qu'ils sont tous l'un pour l'autre, ils se connaissent par cœur, et rien que ça aussi, c'est ce qu'on vit dans le road trip par rapport à d'autres voyages où on va peut-être prendre l'avion, aller dans un hôtel, mettre les enfants au kids club. Mais là, le fait de partager la route, de choisir des destinations avec eux, de les impliquer dans les repas qu'on va cuisiner ensemble, en fait, c'est tout un mode de vie, même si c'est que pour des vacances, où on va vraiment être ensemble. Et faire famille. Et ça, c'est hyper important pour nous.
1: Alors, c'est un beau carnet de voyage, ce livre, et c'est aussi un guide très pratique. À quoi il ressemble, votre camping-car, actuellement, par
21: lequel
1: exemple? Lequel? Celui actuel.
19: Celui actuel, c'est un vieux camping-car qui a presque plus de 30 ans maintenant, basé sur les vieux moteurs français J5, C25, que tous les mécaniciens, principalement du monde, connaissent. C'est l'avantage. Et aujourd'hui, il est petit par rapport à ce que nos enfants ont grandi. On a commencé dans un camping-car classique avec lits superposés. Après, on est passé sur un school bus aux États-Unis qui nous attend toujours. Oui. On est revenu en Europe. On a racheté un camping-car parce que c'était plus simple, plus rapide. Et le gros avantage aujourd'hui, en fait, c'est que c'est un vieux camping-car, mais la mécanique est simple. Les finitions sont très bonne, on va dire, parce que à l'époque, ils faisaient des choses qui pouvaient durer. Notre frigo a toujours 30 ans, il fonctionne, donc ça, il n'y a aucun souci.
1: Et vous donnez aussi plein de conseils pour ceux qui aimeraient se lancer, par exemple, et qui n'osent pas.
21: Ah oui,
1: les trois conseils que vous donneriez à quelqu'un qui veut se lancer, par exemple.
21: Bon, déjà, se lancer. Vous allez y arriver. Quoi qu'il advienne, on
1: arrive. On a peur de perdre son confort.
21: Oui, mais en fait, du confort. Après, justement, le confort qu'on a, c'est qu'on a nos repères, on a nos affaires, on a des placards, on peut faire à manger. Si on est en panne, finalement, on peut dormir, se faire un café, attendre que la dépanneuse arrive, tout va bien, en fait. C'est pas comme un retard d'avion où on est bloqué, on sait pas où aller. Donc, vraiment, c'est très simple. Finalement, c'est conduire une voiture. Le gabarit, faut pas en avoir peur non plus. Alors, je vais revenir sur les camping-cars plus récents ou vraiment pour en avoir essayé.
19: C'est une voiture. Il y a des boîtes auto. Il y a la direction FD, la clim. Et un autre conseil, ça serait, si vous avez peur de vous lancer, louer. Parce que c'est le meilleur moyen d'essayer, au final. Voilà, il y a plein de loueurs en France maintenant. Après, si vous aimez ça, achetez-en.
1: Alors, Audrey et Bastien, vous sortez un livre, mais vous êtes aussi très très connus sur les réseaux sociaux. Vous avez un compte Instagram, au pire, on part. Et une chaîne YouTube, on va en écouter un petit extrait sur la remise en service du camping-car après une longue hivernation.
0: Et ce vlog, ça va être l'occasion de vous partager comment on prépare son camping-car après un hivernage. Alors, on l'a pas réellement hiverné.
19: On l'a printanisé.
0: Ça fait quand même un mois qu'on est à l'arrêt.
19: Oui.
0: Donc, qu'on l'a vidé, qu'on vit à droite, à gauche, par Mons et par Vaux, mais pas dans le camping-car. Donc là, on va relancer le frigo, relancer l'eau, faire le grand ménage, tout préparer. Et on s'est dit que c'était l'occasion.
19: De vous en parler.
0: Bah ouais. Et puis en plus, je dois même faire une vidange.
19: Ouais.
1: Alors, c'est un sacré succès sur les réseaux sociaux aussi. Combien d'abonnés? 55 000, je crois, sur
19: la chaîne YouTube. Ouais, à peu près 55 000 sur la chaîne YouTube. Et c'est vrai qu'au début, on s'est lancé. C'était plutôt pour faire plaisir à la famille et faire des souvenirs de voyage. Et puis, on s'est pris au jeu. Et maintenant, on en vit. Donc, on en est très content.
1: Le camping-car, partir en camping-car comme ça, ce sera ma dernière question. C'est aussi un bon moyen de lâcher prise complètement.
21: Oui. Et non, mais parce que justement.
1: Ça a été facile.
21: Alors, oui, ce qui est difficile, c'est de rester là. On va se le dire, on a qu'une hâte, c'est de repartir. On repart la semaine prochaine.
1: Où ça ?
21: En France, parce que la France est belle. C'est aussi pour ça qu'on était contente de participer à ce livre, parce qu'il y a 7 itinéraires en France et 8 en Europe, qu'on a tous adoré. Ça a été dur d'en choisir que 15 et que 7 en France. Vraiment, il y a de quoi se faire plaisir sans partir très très loin. Donc profitez-en.
1: Vous avez déjà le parcours de votre prochain voyage ?
21: Ça sent un peu le Jura.
19: Ça sent un peu le Jura, les Alpes. On va monter en altitude pour échapper à l'actualité, on va dire. Mmh. Et en octobre, normalement, on repart, si tout se passe bien, aux États-Unis pour retrouver Cactus, notre bus américain qui nous attend en Arizona.
1: Cactus, ça c'est un joli nom. Merci beaucoup, en tout cas, d'avoir été avec nous dans Ma France.
19: Merci.
1: Et on vous souhaite un très beau voyage.
21: Et de très beaux road trip.
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1: Et Ma France se met à l'heure du Mondial de foot comme chaque jour. Pour finir cette émission en beauté, j'accueille Bruno Salomon, notre spécialiste. Bonjour Bruno.
20: Bonjour Marine.
1: Allez, on débute avec les résultats et les qualifiés de la nuit.
20: Oui, effectivement. États-Unis, Allemagne, Côte d'Ivoire, Équateur, Pays-Bas, Japon. Voilà pour les qualifiés de la nuit. Les résultats, pour quand même les signaler, dans le groupe F, les Pays-Bas ont battu 3-1 la Tunisie. Japon, Suède, 1-0. Paraguay, Australie. Australie, ça c'est le groupe D 0-0, c'était bien boring. Et il y a eu la Turquie qui a surpris les États-Unis.
1: Pour les non-bilingues.
20: C'est ça, effectivement. 3-2, c'est vrai que... Pardon, je suis bilingue. Non, je rigole. Groupe E, adieu Curaçao, défaite 2-0 face à la Côte d'Ivoire. Et deuxième surprise, l'Allemagne a perdu face à l'Équateur, 2-1. Un rappel, les autres qualifiés, c'est le Mexique, l'Afrique du Sud, la Suisse, le Canada, le Bosnie-Herzégovine, le Brésil, le Maroc, la Norvège, l'Argentine, la Colombie et la France.
1: La France qui joue ce soir son troisième et dernier match face à la Norvège, match prévu à Boston.
20: Oui, alors Boston de loin quand même, stade de Boston qui n'est pas du tout à Boston.
1: C'est tellement immense les villes là-bas.
20: C'est ça, c'est 35 km au sud de la ville, une ville qui a vu débarquer les supporters français qui se sont donnés hier rendez-vous dans un parc justement de Boston, du cœur de ville de Boston, ambiance garantie avec la chanson du Cop des Bleus qui commence bien à rentrer dans les têtes. À la fredonner
1: cette chanson. Sont faciles,
20: non, alors après il y a un texte du nord de la France. En plus, ça va nous toucher ici, du nord de la France au village de Provence. Quelles que soient nos couleurs, le club de notre cœur, une passion nous unit. Chanter pour notre pays et etc. Allez, la France, allez. Bref, à vous. Je suis sûr que ce soir, Marine, vous allez vous entraîner devant le match. En tout cas, allez les Bleus. Et on souhaite bon courage aux 4000 supporters français de Boston qui sont là-bas pour le match, puisque du centre-ville au Gillette Stadium de Foxborough, eh bien, il va en coûter $80 en bus ou en train pour aller au stade. Ça fait quand même 70 euros rien pour se déplacer pour aller au stade.
1: Ça pique niveau prix, en effet. Bon, ce Norvège-France, on se le dit Bruno, il n'y a pas beaucoup d'enjeux.
20: Non, les deux nations sont qualifiées, 6 points chacune, pas de problème. Mais il y a quand même une première place en jeu qui est importante pour éviter de trop voyager dans les phases à élimination directe. Donc, objectif pour les Bleus, c'est quand même de décrocher la première place. Et puis dans cette rencontre, il y a aussi un match dans le match, un duel de super méga superstars, des méga méga stars. C'est Erling Haaland et Kylian Mbappé, un duel de buteurs, de stars mondiales, en grande forme en plus dans cette compétition, Xavier Monferrand.
3: Quand un journaliste norvégien demande à Kylian Mbappé qui est le meilleur attaquant de ce mondial, le capitaine des Bleus répond sans hésitation.
4: Lionel Messi.
3: C'est vrai que l'Argentin est devant les autres avec 5 buts en 2 matchs dans cette Coupe du Monde. Ce n'est qu'un de plus que Kylian Mbappé et Erling Haaland. Le cyborg aux longs cheveux blonds est une menace très sérieuse pour le milieu de terrain des Bleus, Aurélien Tchouaméni, qui l'a déjà affronté en club.
22: Il peut marquer à tout moment. C'est un joueur de classe mondiale. Il est très adroit devant le but. Les petits moments où on n'est pas concentré, on peut le payer cash, mais on sera prêt pour ce combat-là.
3: Du haut de son 1m95, Erling Haaland est un dragster. Si la Norvège en est là, en remportant tous ses matchs de qualification et les deux premiers au mondial, elle le doit beaucoup à son attaquant phénomène pour Christian Monge, journaliste au quotidien norvégien Dagbladet.
23: On n'a jamais vu une machine à but comme Haaland. Et c'est fou qu'il soit norvégien. On est quoi, 5,5 millions en Norvège, et c'est peut-être un des 5 meilleurs joueurs au monde. On sait que tant qu'on a Haaland, on a une chance de marquer.
3: Et c'est peu de le dire, Erling Haaland a inscrit 59 buts en 52 matchs avec la Norvège. C'est un de moins que Kylian Mbappé, oui, mais en presque deux fois moins de sélections.
20: Et tiens, petite particularité, c'est le tout premier France-Norvège en phase finale d'une Coupe du Monde. C'est quand même à noter. On y est, effectivement, c'est l'hymne américain, pour retrouver Nicolas Perronnet, notre reporter, commentateur, qui nous fait vivre, eh bien, grâce à ses vocaux d'Amérique, qui nous dit un petit peu comment ça se passe pour lui. Et cette nuit, Nicolas nous a envoyé un petit vocal d'un stade de baseball. J'ai rien compris, mais lui va nous expliquer.
24: Match des Bleus aujourd'hui, mais à Boston, bah, ça fera pas le poids face à l'autre match de la soirée, parce que les Yankees de New York sont en ville, et oui, en ce moment, et d'ailleurs, c'est depuis les tribunes de Fenway Park que je vous fais ce petit coucou. C'est un stade mythique, le stade de baseball le plus ancien des États-Unis. Il a plus de 115 ans, c'est une institution. Les Red Sox de Boston, donc, contre les Yankees de New York. Bon, bah, vous avez la plus grande rivalité tout simplement du sport américain, et sans doute du sport tout court, c'est le PSGOM, le Real Barça du baseball. C'est aussi Boston, la ville de la révolution américaine, fière de son passé, la ville rebelle face à New York, la surpuissance financière, la démesure, etc. Deux franchises qui vraiment se détestent. Donc grosse concurrence avec ce classico du baseball pour France-Norvège, mais nous on sera évidemment à Foxborough tout à l'heure et pas à Fenway. Allez les Bleus.
1: Merci Nicolas Perronnet, merci Bruno Salomon. Rendez-vous 20h30 ce soir pour France-Norvège avec Pia Clément et Charlotte Lorgeret, notre consultante. Rendez-vous également sur ici.fr.
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4: Ce soir, rendez-vous à Montclar-sur-Gervanne. Le château de Vachères accueille une rencontre scientifique et culturelle gratuite autour des chauves-souris en zone classée Natura 2000. Au programme, des ateliers ludiques avec la Ligue pour la protection des oiseaux, visites guidées, causeries avec un expert chiroptérologue. Ne manquez pas à 21h30 le spectacle interactif La Symphonie des chauves-souris. À Valence, notez le prochain rendez-vous de l'Association française des personnes souffrant de troubles obsessionnels compulsifs, les TOC. L'association propose un groupe de parole samedi 4 juillet de 14 à 17h. C'est gratuit, confidentiel et sans inscription préalable. Ça se passera à la maison Relais Santé aux 4 rues du Clos Gaillard, dans la salle du deuxième étage à Valence. Enfin, le week-end des 3 et 5 juillet marquera l'inauguration du Centre des Arts Satiriques à Bex en Ardèche. Ce nouveau lieu culturel dédié au dessin satirique s'ouvrira dès le vendredi soir à 20h avec un ciné-débat autour du fondateur de Charlie Hebdo, Cavana.
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0: On va noter un rendez-vous extrêmement original pour la fin du mois d'août, le 21 août, dans le cadre des Musicades. Madame de Sévigné rencontre Mozart. Ça fait partie du riche programme des Musicades, avec cette mise en scène de Jean-Christophe Ambert. Bonjour Jean-Christophe.
1: Bonjour.
0: Si j'ai bien calculé, Mozart a vu le jour.
1: Ils ont à peu près 100 ans de différence.
0: Voilà.
1: Ils sont pas contemporains.
0: Comment est venue cette idée de les faire dialoguer tous les deux?
1: Alors, c'est une demande de Astrix Cyranocian, qui est la directrice artistique du festival Les Musicades. Et ça lui plaisait de mêler ça avec la musique qu'elle pouvait jouer avec les musiciens qu'elle avait l'habitude d'inviter, de réfléchir à une manière de mêler les deux.
0: Alors, est-ce qu'il a fallu trouver un fil rouge qui relie les lettres de Madame de Sévigné, les lettres de l'épistolière à la musique de Mozart?
1: Pas tellement un fil rouge. Je vais pas déflorer la situation, mais je me sers dans les lettres de Madame de Sévigné à un moment spécifique. Elle vient de passer 15 mois chez sa fille à Grignan et elle remonte. Et elle écrit des lettres parce qu'elle a le cœur brisé de la séparation avec sa fille. Et dès Montélimar, donc dès 30 kilomètres, elle commence à écrire une lettre qui est désespérée. Et donc, j'ai un peu inventé sa remontée où elle remonte après de Montélimar. Elle passe Portes-les-Valences, Valence, et elle arrive à Romans. Voilà. Alors, comment elle arrive à Romans, ça, je ne l'effleurerai pas. Mais donc, on est dans ce moment-là. Elle est en train de repartir de chez sa fille et elle va arriver au milieu d'un concert de musique classique qui a pour sujet Mozart.
0: Jean-Christophe Ambert, diriger des musiciens classiques de renommée internationale comme des acteurs de théâtre, c'est un défi ça, c'est plutôt singulier, non ?
1: Oui, mais c'est un plaisir. Alors, les musiciens qui seront sur le plateau sont effectivement des musiciens, des grands virtuoses. Donc Astrix Cyranocian, Shushan Cyranocian, Thomas Bloch, Raphaël Boitel et Nathanaël Gouin. Et il y a une actrice de théâtre que je connais par Kaamelott qui s'appelle Anne Girouard. Et c'est un plaisir parce que ce sont tous des virtuoses. Non, au final, c'est très facile de travailler avec. Ça se passe dans un très bel endroit qui est dans la cour du musée de la chaussure. C'est vraiment un lieu propice pour faire un très beau spectacle.
0: Vous avez cité Thomas Bloch qui va jouer de l'harmonica de verre. C'est, comment intégrer un instrument aussi irréel que ça ?
1: Mozart, vers la fin de sa vie, a écrit pour l'harmonica de verre et ça avait une valeur pour lui assez thérapeutique. Donc, comme dans l'histoire, dans la trame qu'on s'est racontée, Madame de Sévigné vient chercher une sorte de réconfort dans la musique, pour justement apaiser cette douleur de l'éloignement. L'harmonica de verre est quelque chose qui du coup correspond à une utilisation qu'il y avait à l'époque.
0: Bon, il faut peut-être d'ailleurs dire à quoi ça ressemble, un harmonica de verre.
1: Je saurais pas décrire comme ça. Si c'est un espèce de long tube avec des cerfs de différentes tailles, au départ, c'est pensé sur le modèle de verre en cristal. Et les ondes que font les verres en cristaux. Et donc, c'est une sorte de longue pyramide à l'horizontale qui sont des cercles de cristal.
0: Vous allez retrouver la comédienne Anne Girouard, qu'on associe souvent à l'univers de Kaamelott, comme vous. Vous avez retrouvé la complicité d'autrefois ?
1: La complicité, mais je n'ai jamais perdu. Non, là, j'aurais beaucoup de plaisir à diriger Anne sur ce projet-là, et comme j'ai du plaisir de jouer avec elle que dans les films, dans la série.
0: Eh bien, le rendez-vous est pris, 21 août, 20h, dans le cadre du musée de la chaussure de Romans, Madame de Sévigné rencontre Mozart, dans le cadre des Musicades. Jean-Christophe Ambert, merci beaucoup.
1: Je vous remercie, bonne journée.
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0: À Paris, une telle mesure est actuellement en vigueur. De nombreux événements annulés ce week-end à travers tout le pays. L'Ironman de Nice, un triathlon. C'est le cas aussi de la Marche des Fiertés à Paris ou des Solidays. La suppression de ce festival prive l'association Solidarité Sida de 3 millions d'euros selon les organisateurs. Ce sont dans des salles souvent très chaudes que 850 000 collégiens ont passé ce matin les cris de français du brevet. Nouvelle formule qui donne moins d'importance au contrôle continu. Place à l'histoire et aux sciences lundi. Le foot avec la Coupe du Monde et France-Norvège ce soir dès 21h. Les Bleus dirigés par Guy Stéphane, car Didier Deschamps a dû rentrer en France pour les obsèques de sa mère. Match à suivre à partir de 20h30 sur votre radio locale ici, ici.fr et sur notre chaîne YouTube. Et puis le tennis avec le tirage au sort du tournoi de Wimbledon ce matin et un défi de taille pour la Française Loïse Boisson qui affrontera dès le premier tour mardi la numéro 2 mondiale Elena Rybakina.
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3: Qu'est-ce que nous avons pour la météo de cet après-midi? Nous avons du soleil, nous avons un petit peu de vent du sud, peut-être quelques petits voiles nuageux également. Apparemment, pas d'orage prévu aujourd'hui, ni sur la Drôme, ni sur l'Ardèche. Des maximales un petit peu plus élevées qu'hier. On repart sur 1 ou 2 degrés supplémentaires, 36 à 39 degrés en pleine, 29 à 30 degrés vers 1000 mètres. Bon, la nuit prochaine, ce sera relativement étoilé et très calme.
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1: Un rendez-vous très ardéchois vous attend avec le spectacle Ardèche Show, un voyage qui va réunir contes ardéchois, musique occitane baroque, avec flûte, cornet et clavecin. Deux rendez-vous s'offrent à vous, d'abord samedi 27 juin à Saint-Maurice d'Ardèche, dès 18h30 pour un apéritif suivi du spectacle et d'un repas sous les étoiles en jardin. Si vous n'êtes pas disponible, session de rattrapage le lendemain, dimanche 17h au Temple des Vences, cette fois pour le spectacle seul. En Drôme, ce dimanche 28 juin après-midi, ce sera la toute première édition du festival de chant choral Festiqueur en Drôme. Rendez-vous à l'espace culturel Liberté à Saint-Marcel-des-Valences, organisé par l'ensemble vocal de Fauconnières. L'événement accueillera dès 14h trois chorales invitées venues de Lyon, de Bourg-en-Bresse et de Bouc-Bel-Air, dans les Bouches-du-Rhône. Quatre chœurs et des styles très variés se succéderont jusqu'à 18h, avec en point d'orgue un grand chant commun à 17h30.
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La situation est cataclysmique, selon Patrick Peloux, président de l'Association des médecins urgentistes de France, invité de Ma France aujourd'hui sur ICI. Il y a un manque total de places pour hospitaliser les patients, dit-il. Forte activité aussi pour les pompiers et pour le SAMU. Dans ce contexte, une cellule interministérielle réunie cet après-midi. Le gouvernement se dit préoccupé par des décès à domicile sur l'ensemble du territoire. De leur côté, les agences régionales de santé ne signalent en revanche

0: c'est une information d'ici Occitanie. Plus d'un an après l'arrêt de la production à Toulouse, une pétition pour relancer sa fabrication avait recueilli plus de 50 000 signatures. Et puis dernier match de phase de groupe pour la France face à la Norvège ce soir dès 21h, c'est la Coupe du Monde de foot. Match à suivre à partir de 20h30 sur votre radio ici, ici.fr et sur notre chaîne YouTube.
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3: Qu'est-ce que nous avons pour la météo de cet après-midi? Nous avons du soleil, nous avons un petit peu de vent du sud, peut-être quelques petits voiles nuageux également. Apparemment, pas d'orage prévu aujourd'hui, ni sur la Drôme, ni sur l'Ardèche. Des maximales un petit peu plus élevées qu'hier. On repart sur 1 ou 2 degrés supplémentaires, 36 à 39 degrés en pleine, 29, 30 degrés vers 1000 mètres. Bon, la nuit prochaine, ce sera relativement étoilé et très calme.
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1: Ce soir, rendez-vous à Montclar-sur-Gervanne. Le château de Vachère accueille une rencontre scientifique et culturelle gratuite autour des chauves-souris en zone classée Natura 2000. Au programme, des ateliers ludiques avec la Ligue pour la protection des oiseaux, visites guidées, causeries avec un expert chiroptérologue. Ne manquez pas à 21h30 le spectacle interactif La Symphonie des chauves-souris. À Valence, notez le prochain rendez-vous de l'Association française des personnes souffrant de troubles obsessionnels compulsifs, les TOC. L'association propose un groupe de parole samedi 4 juillet de 14 à 17h. C'est gratuit, confidentiel et sans inscription préalable. Ça se passera à la maison Relais Santé aux 4 rues du Clos Gaillard, dans la salle du deuxième étage à Valence. Enfin, le week-end des 3 et 5 juillet marquera l'inauguration du Centre des Arts Satiriques à Bex en Ardèche. Ce nouveau lieu culturel dédié au dessin satirique s'ouvrira dès le vendredi soir à 20h avec un ciné-débat autour du fondateur de Charlie Hebdo, Cavana.
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2000 places supplémentaires pour accueillir les sans-abri dans des endroits climatisés, c'est ce qu'annonce le ministre du Travail Jean-Pierre Farandou à l'issue d'une cellule interministérielle de crise. De son côté, la ministre de la Santé Stéphanie Rist évoque une augmentation de l'activité aux urgences et au SAMU. Et justement, l'inquiétude de Patrick Peloux dans Ma France aujourd'hui sur Ici, la situation est cataclysmique, dit le président de l'association des médecins urgentistes. Il y a selon lui un manque total de places pour hospitaliser les patients. Des événements annulés ce week-end en raison de la canicule, c'est le cas de l'Ironman à Nice, de la Marche des Fiertés à Lyon ou à Paris, ou du festival Solidays. La finale de Top 14 de rugby demain au Stade de France, elle, est maintenue, mais la vente d'alcool dans l'enceinte du stade sera interdite. Il faut sauver Willy. Le tribunal administratif de Paris exige de la part de l'État un plan national d'action d'ici un an pour mieux protéger les cétacés dans le golfe de Gascogne, pour limiter notamment les prises accidentelles par la pêche. La justice avait été saisie par des ONG de défense de l'environnement. Une messe géante avec 500 000 personnes, annonce le diocèse de Paris le 26 septembre prochain. Le pape

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1: Ce qui nous attend pour la météo dans les prochaines heures et les prochains jours, la nuit prochaine, des étoiles et pas de problème. Demain, samedi, du soleil qui reste brûlant avec un vent du sud qui va un petit peu forcir. Il fera de 36 à 38 degrés en pleine. La journée de dimanche, soleil largement présent le matin, puis peu à peu, le ciel se voile dans l'après-midi. Et en fin de journée, en fin d'après-midi notamment, les nuages pourraient devenir plus nombreux dans le Vercors avec un risque d'orage sur le relief. Il fera d'ailleurs toujours aussi chaud ce dimanche. La baisse des températures est attendue sur la Drôme Ardèche pour la journée de mardi.
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1: Bonjour ma Daphné.
2: Bonjour Philippe, bonjour.
1: Je mets ma Daphné parce que elle est un petit peu à moi, mais je la partage avec vous chaque matin, Daphné Michelin, pour parler de patrimoine et de vacances d'ailleurs. Ah oui, ça fait plaisir
2: de parler
1: de vacances. Les vacances. Bien. Pourquoi Daphné, la Nationale 7 est-elle devenue la route mythique des départs en vacances?
2: Ah ben justement, hein, on va tous partir en vacances. Eh bien parce qu'avant les autoroutes, avant les GPS... Il y avait la Nationale 7, une route, une vraie, longue, chaude, parfois embouteillée,
1: ah aussi, oui.
2: Mais synonyme de liberté retrouvée.
1: Oh, la route des vacances, on s'y voit déjà là.
2: Ah bah patientez, encore quelques jours à tenir et tout le monde sera bloqué dans les bouchons.
1: Ah ça c'est sûr, ça c'est une évidence. Hein.
2: Bon, en tout cas, tout commence en 1936 avec l'instauration des congés payés.
1: Ah oui.
2: Pour la première fois, des millions de Français peuvent partir et pour aller...
1: À la mer.
2: Et voilà, et vers le soleil, la mer, la Méditerranée, destination plein. La Sud.
1: Et donc tout le monde passait par ici, par la Drôme Ardèche.
2: Presque. La Nationale 7 relie Paris à Menton et traverse la vallée du Rhône. Impossible de l'éviter quand on passe par Valence, la Porte du Midi.
1: Ouais,
2: le passage obligatoire devant aussi la station-service mythique de l'avenue Victor
1: Mais
2: Hugo.
1: Oui. Hein.
2: Une station-service classée Label 20e d'Henri Garin qui a été créée en 1937. Donc on est vraiment dans la bonne époque. Ici, on quitte le Nord, on commence déjà à sentir l'été. Et la Drôme est au cœur du voyage. Et puis on a Montélimar aussi.
1: Oui.
2: Les voitures ralentissent, pas seulement à cause des bouchons. C'est aussi la petite pause gourmande obligatoire avec le nougat.
1: Ah oui, c'est ça, avec cette jolie et belle borne.
2: Et oui, qu'aujourd'hui d'ailleurs on peut emmener Montélimar comme une étape incontournable. On s'y arrête pour se dégourdir les jambes, acheter du nougat évidemment, et rafraîchir les enfants et puis discuter avec les vacanciers venus de toute la France.
1: Ça doit être quelque chose. Hein.
2: Ah mais une vraie épopée, hein. D'ailleurs quand on voit des vieux films, on les voit, hein, les voitures, les klaxons et ça piaille.
1: Des valises au-dessus,
2: les fenêtres ouvertes, parce qu'il n'y avait pas la clim.
1: Ah bah non.
2: Les chansons aussi de Charles Trenet à la radio et parfois
1: 7.
2: Des heures d'attente sous le soleil.
1: Alors aujourd'hui, pas la même ambiance, on file tout de suite sur l'autoroute, hein.
2: Voilà, la Nationale 7 reste gravée quand même dans les mémoires collectives. La Nationale incarne une époque où le voyage faisait partie des vacances, où la route était une aventure, pas seulement un trajet, une route mythique, une route de souvenirs, celle par laquelle des générations entières ont appris à partir en vacances.
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1: Un rendez-vous très ardéchois vous attend avec le spectacle Ardèche Show, un voyage qui va réunir contes ardéchois, musique occitane baroque, avec flûte, cornet et clavecin. Deux rendez-vous s'offrent à vous d'abord samedi 27 juin à Saint-Maurice d'Ardèche, dès 18h30 pour un apéritif suivi du spectacle et d'un repas sous les étoiles en jardin. Si vous n'êtes pas disponible, session de rattrapage le lendemain, dimanche 17h, au Temple des Vences, cette fois pour le spectacle seul. En Drôme, ce dimanche 28 juin après-midi, ce sera la toute première édition du festival de chant choral Festiqueur en Drôme. Rendez-vous à l'espace culturel Liberté à Saint-Marcel-des-Valences, organisé par l'ensemble vocal de Fauconnières. L'événement accueillera dès 14h trois chorales invitées venues de Lyon, de Bourg-en-Bresse et de Bouc-Bel-Air, dans les Bouches-du-Rhône. Quatre chœurs et des styles très variés se succéderont jusqu'à 18h, avec en point d'orgue un grand chant commun à 17h30.
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1: Chacun ses croyances et chacun son Dieu. Certains en ont besoin, d'autres pas. L'essentiel est de vivre dans le respect des uns et des autres et dans la joie collective. Et quand Fred Ballard aborde le thème de la religion sur Isidro Mardèche dans l'humour en tube, le tout-puissant a intérêt à avoir de l'autodérision.
2: La religion, c'est un peu comme un forfait téléphonique. On recense trois grands opérateurs principaux.
3: Voilà, bon alors là on est sur un cours de théologie appliquée à la téléphonie, hein, donc faut espérer que le tout-puissant soit équipé fibre et 5G pour qu'il soit MDR avec le conseiller SFR, Régis Maillot.
2: Si vous êtes attaché à la qualité du service client, je vous conseille le judaïsme. Ouais, c'est la boutique la plus ancienne, ça date de Mathusalem. La seconde boutique, le christianisme. Alors le christianisme, c'est une franchise du judaïsme. Ils ont piqué le concept et ils se sont barrés avec le fichier client.
3: Bon bah on comprend tout de suite mieux pourquoi il y a toujours eu des petites tensions qui s'apaisent, hein, curieusement, quand on ouvre grand les vannes de l'humour éternel. Mais que faire quand le Tout-Puissant vient interférer dans les discussions entre potes?
4: S'il te plaît, prête-moi ta voiture vendredi prochain. On négocie, il me dit ok, vendredi prochain si Dieu veut. Je comprends pas Karim, c'est pas toi qui as les clés?
5: M'a passé les clés de sa voiture, je suis parti en week-end sur l'autoroute, je me suis fait flasher.
4: Il dit, t'es sérieux Richard? Je te prête ma voiture et tu me ramènes une contravention, je perds des points et tout, comment t'expliques ça? Je l'ai regardé dans les yeux, je lui ai dit, c'est Dieu qui donne. Et c'est le trésor public qui reprend, Karim.
3: Voilà, bah chacun sa méthode pour s'arranger avec le grand ordonnateur gestionnaire de fortune. Richard Sabac a trouvé la sienne, un bon fou rire, vaut mieux qu'une sale embrouille, donc humour épais, sur terre, comme au ciel.
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1: Ici premier sur l'actu locale en Drôme Ardèche, il est 17h. L'essentiel de l'info, Julien Raymond.
2: Les flammes grignotent peu à peu la végétation au bord de l'autoroute A7. Nous sommes à la hauteur de Saint-Barthélemy de Vals, dans la Drôme. Une caravane s'est enflammée il y a 2 heures sur la bande d'arrêt d'urgence. Les flammes sont passées au-delà de la barrière de l'autoroute et depuis, les pompiers sont en pleine bataille. Bonsoir Ludovic Montagne.
3: Oui, bonsoir.
2: Vous êtes le maire de Saint-Barthélemy. Vous êtes posté à quelques mètres de l'incendie. Qu'est-ce que vous voyez ?
3: Ouais, tout à fait, juste avant 15h, hein, donc j'ai été alerté par une fumée importante en bordure d'autoroute. Je me suis vite rendu sur les lieux et effectivement, donc il y avait un véhicule en feu sur la bande d'arrêt d'urgence et très rapidement, avec un vent assez fort sur le secteur, vent du sud, a propagé rapidement les flammes à des champs qui étaient autour de part et d'autre de l'autoroute.
2: Et là, maintenant, comment ça se passe ? Est-ce que les flammes continuent de progresser ?
3: Alors actuellement, il y a de nombreux moyens sapeurs-pompiers dépêchés sur place. Il y avait dans un premier temps deux maisons qui pouvaient être impactées directement, où les pompiers se sont assurés que ces maisons soient protégées. Mais voilà, il semble que les sapeurs-pompiers soient maîtres du feu. Il reste encore quelques points chauds à surveiller, des points chauds importants.
2: Merci beaucoup Ludovic Montagne, maire de Saint-Barthélemy de Vals. Évidemment, si vous n'êtes pas déjà bloqué sur l'autoroute dans le sens Marseille-Lyon, évitez de rentrer sur cette autoroute A7. Plus de 10 km de bouchons sont en cours. Les infos essentielles, vous les avez sur ici.fr. Un autre incendie complètement différent s'est produit cette nuit au centre pénitentiaire de Valence. D'après le syndicat UFAP-UNSA Justice, un détenu vers 3h du matin met le feu à sa propre cellule. Le prisonnier utilise un allume-cigare pour enflammer des déchets et du papier de toilette. 3 surveillants pénitentiaires interviennent, éteignent les flammes. D'après le syndicat, l'homme est placé ensuite en cellule de première urgence. C'est l'endroit censé prévenir les tentatives

0: La bande à Mbappé, déjà qualifiée pour les 16e de finale, voudra rester première de son groupe. Match à vivre sur ici de Romardèche, 100% bleu dès 20h30, coup d'envoi 21h. Catherine, la météo, oui. On en parle sans cesse, la chaleur.
1: Exactement.
0: La chaleur.
1: Le temps est ensoleillé, le ciel est bleu en Drôme, en Ardèche. Ce soir, cette nuit, ça sera également clair et dégagé pour les températures. Vous l'avez compris, il fait chaud. Du Lefy, 34 degrés, L'Argentière, 35, Pierre-Latpriva, 36, Valence et Annonay, 37. Cette nuit, les températures vont tourner autour des 20 degrés en Ardèche et les maximales seront même à 23 dans la Drôme. Et puis ce week-end, même si la canicule recule sur une grande partie du pays, chez nous, il va falloir attendre quelques jours car les températures monteront jusqu'à 37 degrés.
0: Et la route, on en parle, du coup, voilà. C'est l'autoroute A7, donc
1: exactement.
0: C'est compliqué.
1: C'est bouché, il y a un énorme bouchon sur l'autoroute A7 dans le sens sud-nord, Marseille vers Lyon. Ça commence aux alentours de Mercurel, Saint-Barthélemy, Tain-l'Hermitage et ça remonte jusqu'à Albon. Évitez le secteur si vous le pouvez. Et puis, si vous êtes dans les bouchons, bon courage.
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1: Et maintenant, nous prenons le large avec Laurent Voulzy, Belle-Île-en-Mer, Marie Galante sur votre radio ici dans Ardèche.

0: en mer, Marie Galante, Laurent Voulzy sur votre radio, ici Drôme Ardèche.
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0: Bonjour à toutes et à tous, j'espère que vous allez bien. Bon courage pour la chaleur. Encore quelques jours et ça devrait baisser un peu. En attendant, pensez à boire de l'eau régulièrement et à vous mouiller régulièrement aussi le corps pour vous rafraîchir. Alors dans quelques instants, une bulle littéraire avec Héloïse Erignac et les actus, les activités autour du livre ce week-end. Ensuite, une parenthèse musicale à Saint-Péret avec le nouveau spectacle de Gaël Faure, Le bruit du blé. Il sera avec nous pour en parler. Et puis juste après, nous jouerons ensemble pour vous faire gagner deux places pour Jazz à Vienne et une soirée Nouvelle-Orléans. Lui, il est plutôt originaire de la Bretagne, Charles Doré. Voici un nouveau titre dans la playlist d'ici Drôme Ardèche, famille ou pas famille.

0: Famille ou pas famille, Charles Doré sur votre radio et Sidrom Ardèche. Les sorties littéraires, les salons, les rencontres, les événements, bref, l'agenda du livre en Drôme et en Ardèche, c'est chaque vendredi avec Héloïse Erignac. Bonjour.
1: Bonjour Catherine.
0: L'actu du moment, ce sont les animations de Partir en livre qui se poursuivent jusqu'au 19 juillet.
1: Oui, 12e édition de ce rendez-vous dont l'objectif est, je le rappelle, de donner le goût de la lecture à nos petits, à nos moyens et même à nos grands enfants, parce que quelquefois ils nous dépassent d'une tête, même s'ils sont pas très vieux.
0: Vous parlez en connaissance de cause.
1: Ouais. Ça s'est vu. Le thème donc de cette année, c'est nos petits et grands héros. Et vous avez bien sûr des sélections de livres et des expos qui vous attendent dans les médiathèques et les bibliothèques de Drôme et d'Ardèche participantes. La plupart organisent aussi des événements. Alors par exemple, à la bibliothèque de Mercurol-Vaune, il y a une expo Les abeilles héroïnes de la nature. Vous avez une enquête à la médiathèque à Boffre les mercredis de 14h30 à 16h30 sur toute la période et le samedi de 10h à 12h. C'est un message à décoder pour vous faire voyager dans le village et devenir un héros ou une héroïne vous-même le temps d'une enquête. À Châtuzange-le-Goubet tous les mercredis de 10h à 11h, c'est un peu le même genre, c'est un jeu de piste, super-héros en action. Alors là, il faut constituer une équipe si vous avez plus de 7 ans avec amis, parents, frères, sœurs et puis vous venez participer à ce jeu de piste dans la bibliothèque et dans le parc du Charlieu à Châtuzange. Donc, au programme, des indices à découvrir, des énigmes, des charades, etc., etc. Il y a une récompense à la clé.
0: Ah.
1: Oui, quand même. Pas tout ça pour rien. Et vous avez à Saint-Julien-en-Saint-Alban, mardi prochain, à 16h45-18h, à la bibliothèque, un atelier dessine ton héros préféré. C'est pour les 3-11 ans. Inscription recommandée, attention. Et le 1er juillet, de 14h à 17h, alors ça c'est vraiment pour les fans, à la médiathèque Albert Camus d'Aubenas, atelier manga pour les 6-15 ans avec l'auteur Shinkami Shu. Atelier sans inscription cette fois. Bref, plein de belles activités pour votre début d'été. Et vous retrouvez ces animations, et surtout les plus proches de chez vous, en vous rendant sur la carte interactive du site partir-en-livre.fr.
0: Bon, et puis autre événement à surtout ne pas louper ce week-end, c'est l'aérotorchow de Chabeuil.
1: Et là, vous vous demandez ce que ce meeting aérien vient faire dans l'actu du livre. Eh bien, c'est très simple, c'est que vous attend ce dimanche à l'aéroport de Chabeuil un grand hangar à BD pour les fans de BD aéronautique, avec des pointures du genre comme Eric Stoffel, Catherine Valenti, Shendi Xu, Calliste ou Julia. Alors, je vais y arriver. Julia Postgay, voilà.
0: Oui, Julia, quoi.
1: Julia, mais c'est le Postgay parce qu'il y a un Z, un S, un G, enfin c'est un peu compliqué.
0: Il y a plein de consonnes.
1: Un peu trop. Donc ils seront présents, sera présent aussi Franck Coste, à qui on doit de très beaux albums sur l'histoire de l'aéronautique et une série sur la National 7, donc qui passe par chez nous. Franck Coste, il est notre invité demain matin dans la rubrique Toujours à la page à 8h20.
0: Et puis dimanche matin, Héloïse ?
1: Alors dimanche, on va parler d'un livre que j'ai adoré. Ça s'appelle La truculente odyssée d'un médecin idéaliste de la Haute-Ardèche à l'Éthiopie.
0: Tout un programme.
1: Ouais, tout à fait. Et c'est le récit autobiographique de la vie de Philippe Rodon, médecin qui a passé une bonne partie de sa carrière en médecine humanitaire. C'est admirablement écrit, plein d'autodérision, absolument passionnant. Il sera avec nous donc dans Toujours à la page ce dimanche.
0: Et puis on vous retrouve bien sûr demain matin dès 7h dans Ici Matin Week-end. À demain.
1: Bonne soirée.
0: Retour de la musique maintenant avec Madonna, dont le prochain album est prévu dans une semaine, le vendredi 3 juillet. Écoutons La Isla Bonita sur votre radio ici de Drôme Ardèche.

0: Jean-Louis Aubert, merveille. Allez à suivre un point trafic pour voir ce qui se passe sur nos routes. Ça sera juste après la solitudinée de Laura Poesini et Sauver l'amour de Daniel Labalavoine sur votre radio. 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

0: Vous écoutez ici Drôme Ardèche, Sauvez l'amour, Daniel Balavoine.
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0: Allez, on jette un œil sur votre route et c'est très compliqué sur la 7, sur une portion de la 7. Il y a deux bouchons. Le premier se situe dans le sens nord vers sud, Lyon vers Marseille. Il part de Albon et il va jusqu'à Saint-Barthélemy de Vals. Et le second, il est dans l'autre sens, donc dans le sens Marseille vers Lyon, sud vers nord. Et il commence à Mercureuil et va également jusqu'à Saint-Barthélemy de Vals. Voilà, ça, les deux bouchons sont donc côte à côte, enfin face à face, et ça a tendance à durer. Donc vraiment, si vous pouvez éviter de prendre cette portion d'autoroute A7, faites-le et récupérez la 7 plus tard. Si vous devez prendre des trains, regardez aussi le trafic de la SNCF, parce qu'il y a de nombreux TER et de nombreux TGV qui annoncent beaucoup de retard, beaucoup plus que d'habitude. Donc n'hésitez pas à aller vous renseigner. Puis si vous rencontrez une difficulté, 04 75 40 10 10, on fait la route ensemble sur votre radio. 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
0: Et la bonne humeur, ça passe aussi par la musique, celle de Bruno Mars notamment, avec l'un de ses derniers titres qui est délicieusement groovy. Et ça, ça donne le sourire. Allez, montez le son, on écoute Adjust Might sur votre radio. Ici Drôme Ardèche, très bon après-midi.

0: I Just Might, Bruno Mars, dans la playlist d'ici Drôme Ardèche.
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0: Prenez votre agenda, car le samedi 4 juillet, nous allons tous à Saint-Péray pour assister à un spectacle imaginé par Gaël Faure. Le bruit du blé, littérature, musique et danse contemporaine seront au rendez-vous avec des textes de Jean Giono et des chansons de Gaël Faure. Bonjour Gaël.
2: Bonjour.
0: Gaël, pourquoi construire une œuvre autour de Jean Giono et pas de quelqu'un d'autre ?
2: Parce que je suis tombé dans la marmite Giono en découvrant donc cet être formidable, cet immense auteur, l'auteur du vivant, l'auteur de la réconciliation de l'animal, du végétal et de l'humain. Et je crois qu'aujourd'hui, d'ailleurs peut-être plus que jamais, on en a vraiment besoin. On a, je crois, assez souvent enfermé l'œuvre de Giono, peut-être par un espèce de parisianisme un petit peu, dans un style un peu d'un écrivain régionaliste. Et pour moi, c'est un écrivain vibrant, très puissant, visionnaire, qui a vu beaucoup de choses donc de l'état actuel du monde paysan et de l'état actuel du monde aussi et du malheur des hommes, mais surtout de la beauté. C'est surtout l'écrivain du vivant et donc je suis tombé fou de ce que j'ai découvert de cet homme-là. Et j'ai eu envie de faire un spectacle qui liait humblement, on va dire, mes chansons d'un album qui s'appelle Regain d'ailleurs,
0: qui est un titre d'un livre de Jean Giono aussi.
2: Oui, c'est ça, et que j'ai découvert après. C'était mon père en Ardèche, donc qui est paysan, et qui m'a dit, mais le Regain, il est beau cette année. Je lui ai dit, mais c'est quoi le Regain? En fait, il me dit, c'est la deuxième coupe de l'herbe, qui est censée être une herbe plus riche, plus tendre, plus verdoyante. Et je me suis dit que c'était très beau pour un deuxième album. Bref.
0: Revenons au bruit du blé, alors.
2: En aiguille, voilà. Je suis parti là-dessus. Voilà, exactement.
0: Le bruit du blé se joue dans des lieux atypiques, pas dans des salles, dans des lieux en lien avec la terre, la nature. Qu'est-ce que ça vous apporte, vous, sur scène, d'être dans ce contexte-là, dans ce milieu-là? Gaël? Je crois que ma question l'a un peu désarçonné. Gaël, je vous entends plus. Gaël, est-ce que vous êtes là? Non, visiblement, on a perdu Gaël. C'est pas grave, on va le retrouver dans quelques instants. On va passer au jeu, parce que vous le savez, tous les jours, on joue ensemble. Et donc, on joue ensemble. Alors, je vous dirais, qu'est-ce que vous avez envie? Est-ce que vous auriez envie de gagner 2 places pour le festival Jazz à Vienne? C'est ce que je vous offre ce soir. C'est pour la soirée du mercredi 8 juillet, soirée Nouvelle-Orléans, au Théâtre Antique, avec en tête d'affiche John Baptiste.

0: ce soir-là, le mercredi 8 juillet, il y aura aussi d'autres artistes comme James Andrews, Anne Passeo, Célène Saint-Aimé et Tiss Rodriguez. 04 75 40 10. 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A tout de suite sur votre radio, ici Drôme Ardèche.
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0: Bonne humeur avec Gaël Faure que l'on a retrouvé. Gaël, vous êtes là?
9: Oui, j'étais là.
0: Je vous entendais plus. Alors, je vous demandais donc, je vous disais que le bruit du blé se jouait dans des lieux atypiques, en lien avec la terre et la nature. Je voulais savoir ce que ça vous apportait sur scène d'être dans ces lieux un peu pas habituels, on va dire, pour un spectacle.
9: Ah mais ça change complètement tout, toute la dynamique en fait, tout même l'esprit d'offrir en fait à des gens des mots de nous en fait, de le vivre aussi différemment. C'est vraiment la poésie du vivant qui est irremplaçable, qu'on ne peut pas construire dans un théâtre. Et puis c'est aussi faire comprendre aux gens que un spectacle peut avoir lieu ailleurs que dans un endroit fermé.
0: Partout, en fait,
9: parce que tout est spectacle finalement. C'est vrai que ça fait 4-5 ans qu'on joue ce spectacle permaculturel, un petit peu notamment chez les paysans, paysannes de France partout. Et à chaque fois, c'est une découverte pour le paysan qui nous accueille de son endroit qui dit mais c'est dingue en fait, je pensais pas qu'on pouvait autant apprécier comme ça des lieux et je les reverrai plus jamais pareil. Donc ça c'est vraiment très touchant. Et les gens à chaque fois repartent avec
0: le sourire.
9: Une certaine joie d'avoir pu participer à ça. Ouais.
0: Alors justement, vous avez dit spectacle permaculturel. Vous nous expliquez?
9: Oui, bien sûr, avec plaisir. Pourquoi? Parce que un peu comme à l'image de la permaculture, c'est-à-dire que c'est les cultures qui se rencontrent en fait, qui se nourrissent les unes les autres. Et ben, c'est un peu l'idée de ce spectacle. C'est-à-dire que c'est la chanson qui rencontre le mot, le texte, et puis le texte qui rencontre le geste. Donc avec la danse, on va dire le mouvement dansé, tout ça dans le vivant. Et tout ça fait que, en fait, pour moi, c'est aussi la culture dans l'agriculture et l'agriculture. Ces choses-là ne font qu'un. Et j'avais justement envie de quelque chose de plus humble aussi. Parce que souvent, l'artiste, on le met sur un piédestal ou sur une grande scène, une scène un peu trop haute pour lui, souvent, je trouve. Et je pense qu'il est temps de revenir à des choses plus basiques, plus saines, plus tranquilles, pour être plus proche des gens. Et d'autant plus que c'est pas mes mots, mais c'est ceux de Giono. Et j'avais envie que ça soit accessible et proche, en fait, dans une intimité certaine, quoi.
0: Alors, vous êtes sur scène, vous n'êtes pas seul, vous êtes accompagné d'un comédien qui s'appelle Nicolas Martel.
9: Ouais, un grand comédien magnifique, qui est très, très dans le corps, très physical et très tendre aussi, très puissant. Il me fallait quelqu'un pour les mots de Giono, pour tenir Giono, parce que c'est une langue très particulière et très belle, où il vient chatouiller dans beaucoup d'endroits le cœur, on va dire. J'avais besoin de quelqu'un qui puisse l'incarner aussi bien, et Nicolas est exceptionnel là-dessus. Donc moi, je suis aussi avec lui, je donne la réplique et je chante.
0: Et vous chantez justement, et on va écouter un extrait d'une des chansons que vous allez interpréter sur scène, c'est Siffler.

0: Ah, je vous le dis tout de suite, ça fait un bien fou d'écouter cette chanson, Gaëlle. On a l'impression de planer. Alors, je l'ai dit, elle fait partie du spectacle. Que raconte cette chanson, en fait ?
1: Oh bah c'est l'idée de quelqu'un en fait qui quitte son boulot, qu'il en a marre parce qu'il s'est rendu compte que son boulot lui a pris toute sa vie et qu'en fin de compte à côté de chez lui il peut en fait il l'a jamais rencontré chez lui, c'est-à-dire autour de chez lui les gens qu'il a autour il les connaît pas, l'endroit où il va aller pour travailler en fait il le connaît pas vraiment. C'est souvent on est souvent j'oserais dire un peu à côté de nos pompes aujourd'hui parce
0: que on est dans un tunnel, on vit notre vie dans un tunnel.
1: Et on a souvent des habitudes, on passe par les mêmes endroits, on les regarde plus parce qu'on en est lassé. Et donc c'est aussi l'idée de se réveiller. Et d'ailleurs Giono, c'est vraiment ça, c'est le réveil collectif de tous, c'est-à-dire c'est la joie de revenir à des choses essentielles. Et encore une fois, pour moi, c'est pourquoi en fait ce spectacle s'inscrit dans une démarche qui est importante. C'est politique aussi, c'est pour se rendre compte que voilà, à un moment donné, on n'a qu'une vie. Et puis moi, j'ai envie de donner ma voix là où ça doit vibrer, là où ça travaille, à la force des cœurs et de la joie. Et c'est vrai que le monde paysan me touche parce que je suis fils de paysan moi-même. Mmh. Et je pense que ce qui se passe aujourd'hui en France, entre guillemets, dans le monde paysan, est extrêmement révoltant. Et j'ai besoin de désinvisibiliser aussi beaucoup d'endroits aussi en France où les gens viendraient pas. Donc l'idée, c'est plutôt d'aller vers les gens plutôt que les gens viennent vers nous. Mmh. Sortir des zones de confort, sortir de la culture de des endroits un petit peu, comme je disais tout à l'heure, fermés. J'ai rien contre ça. J'en ai fait beaucoup des concerts dans ces endroits.
0: C'est une autre expérience d'être dans ce genre de lieu. Alors ça fait plusieurs années que vous n'êtes pas produit en Ardèche, alors que c'est un territoire. Oui. Qui vous a vu grandir, vous l'avez dit, vos parents, il y avait une ferme. Est-ce que les émotions sont un petit peu particulières à l'approche de cette représentation-là ?
1: Nul n'est prophète dans son pays. J'ai hâte en fait, parce que déjà là, les vignerons chez qui on va aller au domaine de Lorient sont des très belles personnes qui travaillent très bien leur terre. Et puis c'est vrai qu'il n'y a rien à faire quand on arrive un petit peu sur ces terrains. Je suis heureux. Il va y avoir un peu de ma famille, il va y avoir des amis et puis des gens. Je crois qu'il y a même un glacier paysan qui va être là et qui était en primaire à l'école avec moi.
0: Génial.
1: Julien, et j'ai trop hâte parce que du coup c'est pour les mettre en avant aussi. Enfin, ils n'ont pas besoin de moi dans leur vie. Attention, que les choses soient claires. Mais c'est un moment où on va célébrer aussi parce que moi c'est ça qui m'attriste, c'est que souvent le monde paysan. C'est dur, on les voit trimer pour peu de choses souvent, et on célèbre pas assez. Mmh. Donc là c'est
0: l'occasion
1: du vivant. Et là c'est l'occasion. Donc venez absolument.
0: Voilà, le bruit du blé, spectacle poétique de Gaëlle Faure avec Gaëlle Faure et Nicolas Martel autour des textes de Jean Giono. C'est samedi 4 juillet au domaine de Lorient à Saint-Péret. Merci beaucoup Gaëlle Faure.
1: Merci à vous.
0: À bientôt. Au revoir.
1: Au revoir.
0: Allez, n'oubliez pas, on joue ensemble dans quelques instants, 04 75 40 10 10, si vous voulez gagner deux places pour Jazz à Vienne, la soirée du mercredi 8 juillet. Il faut nous appeler maintenant, parce qu'on joue dans quelques minutes, le temps d'écouter Daryl Hall et John Oates, Man Hitter.

0: Maniteur, Daryl Hall et John Oates sur votre radio, ici de Romardèche. 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Bonjour Francine.
1: Bonjour.
0: Francine, vous êtes en Ardèche à Saint-Laurent-du-Pape.
1: C'est ça.
0: Comment allez-vous Francine ?
1: Chaudement, mais
0: ça. Oui, bah ça oui, je me doute. Vous étiez au travail aujourd'hui ou vous étiez en repos? Qu'est-ce que vous avez fait? Dites-moi tout.
1: Je travaille.
0: Et là, vous êtes rentrée ou vous êtes encore au boulot?
1: Non, j'étais sur la route, je me suis arrêtée.
0: Ah, très bien. Comment ça se passe sur la route d'ailleurs?
1: Bon, ça roule très bien, en Ardèche, ça va.
0: Il n'y a pas de souci particulier?
1: Ça roule très bien.
0: Bon.
1: Aucun.
0: Très bien. Alors, parfait, puisque vous êtes arrêté, on va jouer pour que vous puissiez repartir. Hein. Ça serait bien de pouvoir rentrer chez soi. Je vous pose une question. Vous avez 6 secondes pour répondre Drôme ou Ardèche. Ça marche pour vous?
1: Ça marche.
0: Allez, écoutez-moi bien. Hier a démarré un des festivals de musique emblématiques de notre coin. C'est la 19e édition. Au programme, il y a Matt Pokora, Gims et Gaëtan Roussel, Mentissa ou encore Christophe Maé. Où est-ce qu'a lieu ce festival? Est-ce que c'est en Drôme ou en Ardèche? Top chrono.
1: Alors, festival et...
0: Vite.
1: Eh ben, j'en sais rien si c'est en Drôme ou en Ardèche. Drôme.
0: Alors, vous êtes déjà, vous avez répondu à côté. Et puis, vous avez mal répondu. Désolée.
1: Ouais, c'est à Lima, mais je ne sais plus si c'est en Drôme ou en Ardèche.
0: Non, c'est en Ardèche à Ruonce. Et c'est jusqu'à demain soir. C'est pas grave, on a une question de rattrapage. Francine, si vous êtes partante.
1: Oui.
0: Allez, pareil. Les chapelains et les chapelaines, est-ce qu'ils sont drômois ou ardéchois? Top chrono.
1: Eh bien, je vais réitérer, drômois.
0: Vous me dites drôme. Est-ce qu'on persiste dans l'horaire ou pas du tout? Mais non, bonne réponse!
1: Oui, super!
0: La chapelle en Vercors pour les chapelains et les chapelaines. Eh bien, c'est pour vous les deux places, Francine.
1: Merci beaucoup.
0: Bon.
1: Ça fait très envie.
0: Eh bien, parfait. Eh bien, vous allez pouvoir en profiter. Quelle est votre radio locale en Drôme-Ardèche?
1: Ici Drôme-Ardèche, bien sûr.
0: Parfait. Merci beaucoup et rentrez bien chez vous. Passez un bon week-end, je vous embrasse.
1: Merci beaucoup.
0: Allez, maintenant, vous allez avoir envie de danser, peut-être même de chanter avec Magic System et Shawkey, Magic in the Air, sur votre radio ici Drôme-Ardèche.

0: Magic in the Air avec Magic System et Show qui allait à suivre Florent Pagny avec la dernière chanson du monde. Et puis toutes vos infos locales, c'est dans moins de 6 minutes sur votre radio. Ici Drôme Ardèche.
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0: La dernière chanson du monde, Florent Pagny sur votre radio et Cidre au Mardèche. Alors ce soir sera un petit peu spécial sur votre radio puisque à 19h on retrouvera Émilie Mazoyer en direct du festival Les Sœurs Jumelles à Rochefort. Elle y sera jusqu'à 20h30, dernier jour, avec plein de surprises et puis d'invités. Et puis dès 20h30, Pia Clément et Charles Lorgeret prendront l'antenne pour le match équipe de France contre Norvège, coup d'envoi à 21h.
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0: Ici premier sur l'info locale en Drôme Ardèche, il est 18h. Le journal Julien Raymond.
2: Grosse galère sur l'autoroute A7. De longs bouchons sont en cours dans les deux sens au niveau du nord de la Drôme. Et pour cause, un feu de végétation est en cours autour de l'autoroute. Bonsoir Clément Arnal.
3: Bonsoir.
2: Tout a commencé, Clément, en milieu d'après-midi.
3: Oui, vers 15h, une caravane s'embrase sur la bande d'arrêt d'urgence dans le sens Marseille-Lyon. Très vite, les flammes passent de l'autre côté de la barrière de l'autoroute et se propagent à la végétation. Les pompiers éteignent le feu sur le véhicule, mais se battent toujours avec les flammes dans la végétation. Des deux côtés de l'autoroute, un incendie et de forts ralentissements. 13 km de bouchons dans le sens sud-nord, deux voies sont neutralisées. La circulation se fait donc sur une voie. De l'autre côté, dans le sens nord-sud, un bouchon de 10 km. Les voies sont réduites de temps à autre pour permettre aux pompiers d'intervenir. Si vous n'êtes pas encore sur cette autoroute A7, évitez le secteur. Sortie conseillée à Tain-l'Hermitage et entrée déconseillée dans cet échangeur.
2: Clément Arnal, les toutes dernières infos sur cette actualité, vous les avez évidemment sur notre site ici.fr, page Drôme. Un autre incendie complètement différent la nuit dernière au centre pénitentiaire de Valence, d'après le syndicat UFAPUNSA Justice. Un détenu vers 3h du matin met le feu à sa propre cellule. Le prisonnier utilise un allume-cigare pour enflammer des déchets et du papier de toilette. Trois surveillants pénitentiaires interviennent, éteignent les flammes. D'après le syndicat, l'homme est placé en cellule de première urgence, endroit censé prévenir les tentatives de suicide. Un ouvrier agricole de 33 ans condamné cet après-midi à 6 mois de prison avec sursis pour avoir blessé un collègue avec un pot de confiture. Peine prononcée cet après-midi au tribunal de Valence, mercredi dernier à Tain-l'Hermitage. Le condamné est en voiture avec son collègue. Un différend éclate à propos d'heures supplémentaires. Le passager inflige alors plusieurs coups de pot de confiture au conducteur. La victime s'en sort avec 10 jours d'ITT tout de même et la pose de plusieurs agrafes sur le front. Un cycliste de 86 ans est mort ce matin dans le village de la Baume d'Austin à 15 km de Romans. Un peu avant 8h, il circule sur la voie verte et percute un arbre. 6 sapeurs-pompiers sur place n'ont malheureusement pas réussi à le réanimer. Vous l'avez compris, la canicule qui continue dans nos deux départements. Aujourd'hui, ce sera pareil. Demain, vigilance orange maintenue pour la Drôme et pour l'Ardèche. Ce sera rouge pour 50 départements. 11 de moins qu'aujourd'hui. Ça fait désormais une grosse semaine que nous traversons une vague de chaleur exceptionnelle. Dans ce contexte, les noyades explosent, 55 en France depuis le début de l'épisode. Et puis, il fera beaucoup moins chaud à Boston tout à l'heure aux États-Unis. 23 degrés attendus localement à 15h, heure locale, pour le troisième match de l'équipe de France contre la Norvège. Dernier match de poule, la bande à Mbappé déjà qualifiée pour les 16e de finale voudra évidemment

0: Ardèche pour quelques jours, même si ça va un petit peu mieux dans certains coins de France. Nous, il va falloir patienter. Ce soir à Annonay, Bois-Saint-Andéol, vous avez 25 degrés, 27 degrés. Saint-Jean, Royan, Tournon-sur-Rhône, 29. Crest, 30. Valence, 31. Cette nuit, les températures baisseront un peu, mais pas tant que ça, puisqu'on restera quand même au-dessus des 20 degrés, ce qui va être compliqué pour dormir et puis pour que notre corps récupère. Et ce week-end, eh bien, il va falloir s'attendre à des températures à 37 degrés maximum. D'ailleurs, le matin, il fera facilement 30 degrés. Sur la route, on vient de le dire.
1: L'autoroute A7, c'est toujours très compliqué.
0: Exactement. Il y a deux bouchons. Un qui va dans le sens sud-nord. Il part de Mercuriol, il va jusqu'à Saint-Barthélemy-de-Vals. Et dans l'autre sens, nord-sud, il part d'à peu près Albon, en Ancette, enfin à ce niveau-là. Exactement, Albon, voilà. Il va jusqu'à Saint-Barthélemy-de-Vals. Voilà, vraiment, évitez le sélecteur si vous le pouvez. Ne rentrez pas sur l'autoroute, je vous en supplie, sinon vous n'allez pas en sortir avant demain matin. Et puis, bon courage à tous ceux qui y sont. À un moment donné, on espère, ça va se décoincer.
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0: Allez, maintenant un peu de groove, un peu de fun, que ça fait toujours du bien. Earth, Wind & Fire sur votre radio ici Drôme Ardèche.

0: Let's Groove, Earth, Wind and Fire.
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0: Soyez les bienvenus si vous nous rejoignez. J'espère que cette fin de semaine se passe bien et que le week-end s'annonce reposant, en tout cas, plus que celles et ceux qui vont participer au triathlon des Gorges Ardèche et Gard les 2, 3 et 4 juillet prochains. Le coprésident d'Ardèche Sport Attitude qui organise cet événement sera avec nous dans moins de 10 minutes. Pour vous reposer, vous pouvez regarder la télé ce soir, par exemple. Patrice Gascoigne vous propose une soirée spéciale Sylvie Vartan sur France 3. On voit cela juste après 18h30. Et puis, dans une grosse demi-heure, nous serons avec la Banque Alimentaire Ardèche Drôme qui va avoir besoin de nous pour jardiner cet été. Une des bénévoles nous expliquera tout. Place à la musique maintenant avec Gaëtan Roussel. Tout s'en va sur votre radio ici Drôme Ardèche.
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0: Paradise Mi Amor dans la bande son de votre radio. Ici Drôme Ardèche.
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0: Il y a des sportifs qui aiment courir, d'autres qui préfèrent nager, et encore d'autres qui ont une préférence pour le vélo. Et puis il y a ceux qui font les trois. Ces athlètes-là ont rendez-vous les 2, 3 et 4 juillet prochains pour le triathlon des Gorges Ardèche et Gare. Pour en parler, nous sommes avec Nicolas Demoski, co-président d'Ardèche Sport Attitude qui organise cet événement. Bonjour Nicolas.
2: Bonjour.
0: 3 jours de sport dans des espaces naturels préservés entre Saint-Martin d'Ardèche et Aiguèze. Nicolas, quel est votre lieu de coup de cœur sur les parcours ?
2: Une petite référence pour le L quand même, qui est quand même la discipline un peu phare du triathlon. Mmh. En plus de ça, il passe dans les gorges, donc en vélo il y a toutes les gorges en montée et puis en descente, donc qui est vraiment pas mal.
0: C'est magnifique.
2: Avec de jolis paysages.
0: Plusieurs distances pour cet événement qui permettent aux sportifs de tout niveau de participer.
2: Oui, c'est ça. On a plusieurs niveaux, donc on a des tout petits, donc des jeunes. On a l'UXS, le MS, qui est un peu pour les plus confirmés ou ceux qui veulent se lancer. Et on a aussi la distance L, donc la distance phare du triathlon. Et ensuite, on les a déclinés du coup en plusieurs sous-catégories, puisque après, ça peut s'adapter du coup en fonction de si on veut le faire en relais, en duathlon, en swim bike, si on fait le challenge, donc les 3 jours, les 3 disciplines. Et ensuite, il y a l'afterwork pour les entreprises.
0: Donc, il y a vraiment toutes les distances, ça va de quelques centaines de mètres, quelques kilomètres, à plusieurs dizaines ou centaines de kilomètres, c'est ça ?
2: Oui, c'est ça. Pour les jeunes, par exemple, les 6-9 ans, ils ont 50 mètres de natation, 1 km de vélo et 400 mètres de course à pied. Et jusqu'au L, du coup, où il y a 2000 mètres de natation, 78 km de vélo et 15 km de course à pied.
0: C'est pas tout à fait la même chose, effectivement. Voilà. Est-ce qu'on peut encore s'inscrire, Nicolas, parce que c'est dans une dizaine de jours, là?
2: Oui, c'est ça. On a encore la place, là, jusqu'à dimanche, pour le XS et le L. Ouais. Le MS, il est déjà complet.
0: La chaleur devrait être au rendez-vous la semaine prochaine, a priori. Alors, peut-être moins chaud que cette semaine, mais quand même, qu'est-ce que vous avez prévu pour cela? Quelles adaptations qui seront mises en place?
2: Et ben, du coup, comme l'année dernière, on l'avait fait déjà pour la première fois en semi-nocturne. Cette année, on réitère du coup pareil, la même chose en semi-nocturne, avec quelques petites améliorations rapides, par exemple sur le ravitaillement en eau. Et en plus, cette année, du coup, ils seront indépendants d'un point de vue pour les gourdes et les bouteilles. Ils auront des rampes à eau et des points d'eau mis à disposition sur les parcours assez régulièrement, et ça sera à eux de gérer leur propre hydratation.
0: Comment on fait pour garder une eau fraîche sur plusieurs jours ou sur plusieurs kilomètres de parcours? C'est possible ça pour le bien-être des sportifs?
2: Eh ben, s'ils ont que de l'eau, ils peuvent mettre des glaçons. Sinon, nous, avec nos ravitaillements, du coup, on a des ravitaillements par exemple pour la course à pied tous les 2,5 kilomètres à peu près. Et donc, ils peuvent se ravitailler en eau directement pour garder de l'eau fraîche tout le long du parcours.
0: Vous attendez combien de participants cette année, Nicolas?
2: À peu près 1800 participants normalement.
0: Vous en ferez partie?
2: Non, moi uniquement en tant que bénévole du coup.
0: Vous l'organisez, mais de là y participer, c'est pas tout à fait ça, c'est ça?
2: C'est ça. Cette année en plus c'est un peu compliqué, donc.
0: Parce que vous êtes sportif quand même.
2: Oui, par contre, on pratique.
0: Qu'est-ce que vous préférez, la natation, le vélo ou la course à pied?
2: Petite préférence pour le vélo en ce moment.
0: Ok. Merci Nicolas Demoski, co-président d'Ardèche Sport Attitude, qui organise le triathlon des Gorges de l'Ardèche et du Gard. Plus d'infos sur triathlondesgorges.com. Je vous souhaite une très bonne soirée.
2: Merci, aussi.
0: Musique maintenant, Lynn Marlin, Sitting Down Here sur votre radio ici de Drôme Ardèche.

0: Les Marlene, Sitting Down Here. Allez, restez avec nous. Dans moins d'une minute, c'est Benjamin Biolay qui sera en concert à Privas d'ailleurs le 21 novembre prochain. Avis aux fans, il arrive avec Écran Total sur votre radio. Ici Drôme Ardèche.
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0: Vous écoutez ici Drôme Ardèche, écran total, Benjamin Biolem.
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0: Allez, on part faire un tour sur la route et notamment l'autoroute A7. Julien Raymond, c'est toujours compliqué.
2: Oui, toujours des bouchons consécutifs à cet incendie sur le côté de l'autoroute A7 au niveau du nord de la Drôme vers Saint-Barthélemy de Vals. On a d'abord des bouchons, 13 km de bouchons dans le sens sud-nord. Deux voies sont neutralisées. La circulation se fait donc sur une voie. De l'autre côté, dans le sens sud-nord, un bouchon de 10 km est toujours en cours. Ça baisse un petit peu de ce côté-là. Si vous n'êtes en tout cas toujours pas sur cette autoroute A7, on évite absolument le secteur. Sortie conseillée à Tain-l'Hermitage.
0: Merci Julien Raymond. Et puis du côté des rails, si vous devez prendre un train, pensez à vérifier l'heure de départ parce qu'il y a beaucoup de retard et de gros départs, que ce soit au départ de Valence TGV ou de Valenceville. Par exemple, le train de 17h52 qui doit aller à Montpellier n'est toujours pas parti. Il est annoncé avec près de 2 heures de retard. Voilà, bon courage à tous.
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0: Restez avec nous dans quelques minutes, ce sont vos coulisses télé avec Patrice Gascoin. Il sera question de Sylvie Vartan, mais d'abord Kylie Minogue, The Locomotion sur votre radio ici Drôme Ardèche.

0: Le Feu, Kenji Girac en duo avec Vianney. On retrouve Patrice Gascoin avec ses coulisses TV. Et aujourd'hui, Patrice, vous nous proposez de passer notre soirée avec une icône, Sylvie Vartan. France 3 lui consacre une soirée spéciale.
1: C'est l'histoire d'une star qui s'habille.
2: Comme un garçon, j'ai les cheveux longs. Comme un garçon, je porte un blouson. Un médaillon, un gros ceinturon. Comme un garçon.
1: Comme un garçon et surtout comme tout le monde, comment ne pas aimer Sylvie Vartan et ses 64 ans de carrière? Et bien sûr France 3, ce soir, dans un documentaire intitulé « Sylvie Vartan, vous et moi », elle se livre comme jamais. C'est l'occasion de revenir sur le destin exceptionnel de la chanteuse née en Bulgarie, icône des années yéyé. Elle ne cessera de se réinventer au fil d'une cinquantaine d'albums et de plus de 40 millions de disques vendus. Elle a accepté de s'entretenir longuement avec Augustin Trapenard, le présentateur de la Grande Librairie sur France 5. Un Trapenard qui n'a pas hésité, pour débuter l'interview, à lui demander d'où lui venait cette réputation d'être une femme froide.
3: On a toujours dit que j'étais froide, mais ça je veux bien le croire, hein, parce que c'est possible. Des fois, quand je me vois, je me dis, ah oui, c'est vrai que bon, c'est pas très...
4: Vous le voyez, elle a du recul et elle sait être cash pour de plus grands plaisirs.
1: Le documentaire de France 3 remonte le fil de sa longue carrière et parle de ses débuts à l'Olympia. Et savez-vous quel groupe culte a fait sa première partie? La réponse avec cet extrait de Sylvie Vartan, vous et moi, ce soir sur France 3.
4: Et la voilà qui partage l'affiche de l'Olympia avec un groupe inconnu du grand public venu de Liverpool qu'on appelle les Beatles et qui assure sa première partie. La jolie Sylvie et les gentils Beatles ensemble à l'Olympia. L'occasion est trop belle pour les photographes.
5: Mais lequel vous a dragué des Beatles?
3: Bon, non, mais enfin, dragué, non, tout bien, tout honneur. Hein, non. C'est-à-dire qu'on nous mettait toujours ensemble dans les coulisses de l'Olympia chez Mimi. J'étais la seule fille, alors donc, il y a 15 000 photos, les mêmes. Alors, une fois, je regarde Ringo, une fois, je regarde John. Bon, c'était rigolo, parce qu'après, on se retrouvait. Parfois, on allait dans les clubs où on découvrait toutes les danses, le Madison, le Twist, après, enfin, c'était très joyeux.
1: Voilà un exemple d'anecdote raconté par Sylvie Vartan à Augustin Trapenard dans ce documentaire inédit proposé ce soir par France 3. Sylvie Vartan, vous et moi, bah moi, comme un garçon, je reviens demain pour de nouvelles coulisses télé.
0: Ils nous emmèneront dans les coulisses de l'émission Masque Singer sur TF1. Merci Patrice Gascoin. La Banque Alimentaire a besoin de nous cet été, mais pas forcément pour des dons de nourriture. On en parle juste après Kiss, I Was Made For You sur notre radio ici de Romardèche.

0: was made for loving you. Kiss sur votre radio, ici Drôme Ardèche.
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0: La Banque Alimentaire gère des denrées alimentaires pour aider les plus démunis à s'alimenter. Généralement, la collecte se fait par des dons. Mais la Banque Alimentaire Ardèche-Drôme a décidé d'innover il y a quelques années avec une idée qui marche, le potager solidaire. Bonjour Michel Ravelli.
2: Bonjour.
0: Michel, vous êtes bénévole à la Banque Alimentaire. En quoi consiste ce potager qui a été créé en 2022 ?
2: Alors, l'idée en fait de départ, c'était de créer ce potager pédagogique et alimentaire pour d'une part pouvoir apporter des aliments de qualité en complément de ce qu'on pouvait distribuer par ailleurs, donc des fruits et légumes de qualité en bio, même en cultivé en permaculture, voilà, pour compléter en fait l'offre. Voilà, auprès des bénéficiaires de l'aide alimentaire.
0: Alors, vous l'avez dit, il est aussi pédagogique. Il sert aux enfants des écoles de Valence et autour.
2: Voilà, tout à fait. Alors, c'est plutôt les écoles de Valence, parce que l'idée, c'est que les écoles puissent venir, de préférence à pied ou en bus, ou etc. Et puis, également, on a des partenariats avec des IME qui viennent également ponctuellement pour pouvoir, soit aider à des plantations, soit aider à de la récolte, soit aider à de l'entretien. Enfin, voilà, on essaie de faire vivre ce potager et puis de transmettre aussi des méthodes de culture qui sont plutôt intéressantes comme la permaculture.
0: Ce potager solidaire a un jardinier attitré, il s'appelle Joris, il travaille à l'année, mais parfois il a besoin de prendre des vacances, oui. Joris, comme tout le monde. Vous lancez donc un appel à bénévoles pour le remplacer les prochains jours.
2: Voilà, c'est ça. Donc là, on va avoir un besoin urgent pour de l'aide. Alors les gens ne sont pas tout seuls, donc à partir de mi-juillet, pendant 5 semaines, pour aider. Donc ça va être essentiellement de la récolte là. On ne fera pas faire de l'entretien. Il s'en occupera quand il rentrera de congé, Joris. Mais l'idée c'est de pouvoir au moins faire les récoltes, bien évidemment en collaboration avec les gens de l'entrepôt de la Banque Alimentaire qui viendront récupérer les récoltes qui seront faites par les bénévoles, les personnes qui seront sur place.
0: Et puis si on n'est pas là cet été, Michel, vous avez aussi besoin de bénévoles pour le jardin solidaire tout au long de l'année.
2: Oui, voilà, parce que là, il est tout seul et c'est vrai que c'est quand même assez compliqué d'arriver à gérer toute cette culture. Donc, si des bonnes volontés avaient envie un petit peu de mettre les mains dans la terre et de participer à une belle action, eh bien, on serait tout à fait content de pouvoir les accueillir à la Banque Alimentaire. Ouais, c'est ça.
0: Merci Michel Ravelli, bénévole à la Banque Alimentaire et en charge de la communication. Je vous souhaite une très très bonne fin de journée. Plus d'infos sur ba26.banquealimentaire.org. On mettra tous les coordonnées sur notre site internet. Bonne soirée Michel.
2: Parfait, je vous remercie beaucoup. Au revoir.
0: Jean-Jacques Goldman à présent, Long is the Road sur votre radio ici Drôme Ardèche.

0: L'amour, ça se donne. Amel Bent qui fera l'ouverture de la Foire du Dauphiné à Romans le 26 septembre. Allez à suivre, musique toujours avec REM. Puis aux infos de 19h, suivi de la dernière émission de la saison de Décibel, Émilie Mazoyer sera au festival Les Sœurs Jumelles à Rochefort. Et puis à partir de 20h30, suivez le match de l'équipe de France qui affronte la Norvège pour la Coupe du Monde. Ça sera avec Pierre Clément et Charlotte Lorgeret sur votre radio, ici de Romardèche.
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0: Shiny Happy People, REM sur votre radio Histoire Mardèche.
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0: Ici premier sur l'actu local en Drôme Ardèche, il est 19h. Les informations, Cyril Ardo-Redon.
2: Des records de température absolue battus aujourd'hui à Strasbourg et à Metz selon Météo France. 50 départements seront en alerte canicule rouge demain contre 61 aujourd'hui. Ce sont notamment des départements du nord et de l'ouest du pays qui repassent en orange. Depuis près d'une semaine, nos organismes sont mis à rude épreuve. Le SAMU, les urgences alertent sur une très forte activité, tout comme les pompiers que vous avez suivis à Lyon, Christophe Vincent.
3: Vous vous rendez sur la commune de Villeurbanne pour une douleur thoracique aggravée à la demande du SAMU. Parlez.
4: Les pompiers traversent Villeurbanne, toute sirène hurlante, et s'engouffrent dans un immeuble. 10 minutes plus tard, ils ressortent avec un homme livide en fauteuil roulant, le lieutenant Kylian Guégan.
5: Cette personne présente aussi des maux de tête depuis 2 jours. Donc on a réalisé un électrocardiogramme directement avec notre matériel. Transmission de l'électrocardiogramme au SAMU. Cette victime sera transportée aux urgences. Ce sont des symptômes qu'on peut retrouver toute l'année, mais effectivement la chaleur peut être un facteur aggravant aussi sur ce type de situation.
4: Nouvel appel pour un malaise en pleine rue, près d'un hôpital de jour. Une fille de 13 ans, sa mère, témoigne.
6: Elle était déjà un petit peu patraque en venant ce matin. On a eu le trajet, une heure de trajet. Je pense aussi peut-être, oui, la chaleur. Elle se sentait déjà mal, toute pâle. On a traversé la rue et là, elle a fait un gros malaise, je pense, oui. Chute de tension. Elle a perdu connaissance un petit temps, mais tout de suite derrière, ils se sont bien occupés d'elle. Donc, elle a repris connaissance, elle a un petit peu parlé et voilà.
4: En 24 heures, la caserne de Villeurbanne a totalisé 30 interventions, 15% de plus qu'en temps normal.
2: Un reportage de Christophe Vincent à Lyon. Et concernant les hôpitaux, le plan blanc est déclenché en Ile-de-France, mais aussi au CHU de Rouen, à Guéret, à Tours ou encore en Vendée. Cela permet aux établissements de santé de rappeler par exemple des personnels. Le drame à Marseille. Un bébé de 18 mois qui avait été retrouvé mardi dans une voiture stationnée sur le campus universitaire de l'hôpital de la Timone est décédé. Le nourrisson était en état d'hyperthermie et avait été transporté aux urgences pédiatriques de l'hôpital. Aux vigilances canicule rouge et orange s'ajoutent les vigilances aux feux de forêt. Les Pyrénées-Orientales en rouge demain. 43 départements, principalement du centre et du sud du pays, en orange selon Météo France. Encore des événements annulés ce week-end en raison de la canicule. C'est le cas ce soir du concert d'Orelsan au Chambord Live Festival dans le Loir-et-Cher, de la Marche des Fiertés à Paris et à Lyon ou des Solidays en Ile-de-France. C'est 3 millions d'euros de pertes pour l'association Solidarité Sida selon les organisateurs du festival. Dans l'actualité également ce soir, le pourvoi en cassation du footballeur du PSG Achraf Hakimi. Il avait fait appel fin mai de l'ordonnance qui le renvoyait en procès pour le viol d'une femme en 2023. La cour d'appel de Versailles avait ensuite confirmé la tenue d'un procès devant une cour criminelle. Votre maillot de l'équipe de France est-il prêt? Tout comme votre maquillage bleu blanc rouge. Et début dans 2 heures de France-Norvège. Dernier match de phase de groupe en Coupe du Monde pour la France. Bonsoir Nicolas Perronnet.
7: Bonsoir.
2: En direct de Boston pour ici, l'objectif est simple pour la France, c'est la première place du groupe.
7: Oui, un nul ou une victoire et les Bleus seront premiers d'ailleurs de ce groupe. Objectif affiché clairement face à cette équipe de Norvège qui est la plus redoutée quand même jusqu'à présent. Meilleure équipe d'Europe, on le rappelle, lors de la phase de qualification de ce mondial. Erling Haaland, la superstar norvégienne, meilleure

0: commentaire de ce match France-Norvège, coup d'envoi dès 21h et avant-match dès 20h30 sur votre radio locale, ici, sur notre site ici.fr, sur l'application, et bien entendu sur notre chaîne YouTube, ici, 19h04.
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0: Des orages attendus dans une très large moitié nord du pays, à l'exception de la Bretagne, du Grand Est, de la région parisienne, de la Bourgogne-Franche-Comté. Une nuit encore assez chaude avec localement 26 à 29 degrés attendus. Demain, des orages pour le quart nord-est du pays avec des températures toujours encore élevées. Il fera au plus chaud de la journée 30 à Rennes, 34 à Lille, 37 à Paris, 39 à Auxerre et à Lyon et jusqu'à 41 à Vichy. Et puis la suite pour ce soir, c'est avec Émilie Mazoyer, Décibel, en direct de Rochefort.
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4: Salut à tous et bienvenue sur votre radio Ici, c'est Décibel en direct de Rochefort dans ce merveilleux festival Sœurs Jumelles et en mode avant-match puisqu'à 20h30 vous allez suivre en direct le troisième match des Bleus à la Coupe du Monde de Foot, hymne

0: bleus, la France et la Norvège face à face, ce sera à 20h30. Et d'ici là, un décibel de gala. Avec d'abord Julien Doré. Son film concert Le Dernier Pestacle sera projeté dans 350 salles de cinéma jeudi prochain. Et ici est la fière radio partenaire de l'événement. Alors Juju Doré va tout vous raconter. Et puis au festival Sœurs Jumelles, où nous sommes installés depuis 3 jours, ce vendredi est une journée spéciale consacrée en grande partie aux droits des femmes et avec une programmation très féminine. Mentissa, Vanille et la Fondation des Femmes seront avec nous dans Décibel. Et puis enfin, le choc, la mauvaise nouvelle du jour, c'est l'annulation du festival Solidays pour cause de canicule. Ildak Benou, la programmatrice de Solidays, viendra dans Décibel tout à l'heure pour faire un point et nous dire surtout comment faire pour aider Solidarité Sida, dont le fonctionnement dépend largement de la réussite du festival Solidays. Ça sera à la fin de l'émission, mais pour le moment, c'est l'heure de Julien Doré. Salut Julien.
1: Salut ici et salut toutes les équipes d'ici.
0: Ah merci, merci. On est ravis de pouvoir parler avec toi du Dernier Pestacle, un film de cinéma qui sera projeté le 2 juillet prochain dans 350 cinémas partout en France. J'aimerais, pour bien comprendre où tu nous emmènes avec ce film, qu'on remonte un petit peu le temps et qu'on se mette en novembre 2022. C'est la fin de la tournée Aimé. C'est une énorme tournée. T'as fait 50 zéniths, 600 000 spectateurs. T'as passé toute l'année 2022 sur la route. Et en fait, très vite, t'as envie d'un nouveau spectacle, sans nécessairement qu'il y ait de nouvel album d'ailleurs. Tu nous l'avais dit en interview.
1: Exactement.
0: Est-ce que tu te souviens quand cette idée de nouveau spectacle qui allait devenir le Pestacle a germé dans ta tête?
1: Oui, parce que effectivement, j'avais le sentiment d'avoir, sur la tournée Aimé, d'avoir accompli une tournée qui était évidemment folle, et d'avoir été pour la première fois dans une mise en scène particulière qui à la fois me ressemblait et qui en fait avait éveillé chez moi l'envie d'aller plus loin. C'est vraiment ça le souvenir que j'en ai. Et de me dire aussi qu'en tant qu'artiste, cette zone-là, celle de la scène, devenait tout aussi importante que celle du studio, de l'écriture, de la composition, etc. Et que peut-être même ça devenait une zone expérimentale, artistique, dans laquelle j'avais peut-être, envie d'y retourner plus vite que prévu. Et je voulais pas que ce soit un rythme qui soit dicté et bercé par un nouvel album qui ensuite allait m'amener sur scène. Je voulais que ce qui m'amène sur scène, c'était l'envie d'y aller en proposant un spectacle à proprement parler. Et c'est exactement dans cet ordre

rencontre-là que ça s'est fait, et c'est glissé au milieu, alors que la mise en scène, j'avais déjà commencé à l'écrire, c'est glissé au milieu un album qui s'appelle Imposteur, qui a été un album de reprise, mais qui était plus un album, on va dire, de synthèse de ces 20 années de musique, plus qu'un album que j'allais porter totalement sur scène, parce que finalement, ce pestacle-là, il y a quoi, il y a cinq reprises, je crois, de chansons, et oui. Puis tout le reste, c'est mes chansons, quoi.

0: homme heureux, un très très beau duo tiré de l'album de reprise de Julien Doré, Imposteur. Ici, il chantait avec Francis Cabrel. Julien Doré, invité ce soir de Décibel pour nous parler du dernier Pestacle, un film qui sera projeté dans 350 salles de cinéma jeudi prochain et dont Ici est partenaire, Julien Doré. Pour bien comprendre, en fait, je crois qu'il faudrait que tu nous donnes ta définition du spectacle versus le concert. C'est quoi la différence dans ton esprit d'artiste ?
1: Ouais. Bah c'est quelque chose qui est d'ailleurs de plus en plus établi chez les artistes aujourd'hui qui ont la chance de se produire dans des grandes salles. C'est l'idée d'amener quelque chose de total. L'idée que les gens qui nous aiment bien et viennent nous voir plongent à, j'allais dire, à 360 degrés dans un univers où il y aura effectivement les chansons qu'ils aiment, mais où il y aura quelque chose qui va faire qu'on a l'impression d'être immergé dans une ambiance totale qui ressemble à l'artiste. Voilà. Alors parfois c'est plus ou moins réussi, parfois c'est... Non mais dans le sens où parfois c'est trop, parce que ça n'est pas adapté à ce qu'on est en train de faire musicalement. Et c'est là où moi... Comment dire ? C'est là où se joue le plus important pour moi, c'est que quand je fais des folies de mise en scène, je veux qu'elles aient un écho poétique juste, en accord avec la chanson que je suis en train de faire autour de cet effet. Et c'est ça qui est très important pour moi. Quand j'utilise du feu ou des baleines qui volent, je veux que ce feu ou ces baleines, au moment où elles volent ou que les flammes s'élancent dans les airs et surprennent, je veux que c'est un sens avec la chanson que je suis en train de faire et un décor total. Et c'est là où est le plus subtil, le plus excitant et parfois le plus délicat. C'est comment trouver cette chose-là pour qu'elle soit cohérente, même si elle est folle visuellement, quoi. Et c'est là où tout se joue. Ouais.
0: Alors, une des réponses, comment trouver ça ? C'est sans doute l'écriture. Tu as passé une bonne partie de l'année 2023 à rêver ce spectacle 2023 et 2024 et à balancer les idées les plus folles à tes équipes. Mais forcément, un spectacle de cette envergure-là, ça s'écrit. Donc, est-ce que finalement, le fait qu'il soit aussi devenu un film aujourd'hui, est-ce que quand tu écrivais le spectacle, quelque part, tu n'étais pas déjà en train d'écrire le film ?
1: Ah, je pense pas, parce que je m'étais mis en tête déjà sur la précédente tournée que le spectacle vivant, c'était le spectacle vivant, et que quand on essayait de le capter, de l'attraper pour le diffuser notamment en télévision, on n'arrivait jamais à rendre ce qu'on avait vécu ou ce qu'on pouvait ressentir dans la salle. Et moi, je m'étais un peu mis ça en tête. Je m'étais dit, tournée précédente, il y avait 600 000 personnes qui ont vu le spectacle, c'est déjà magnifique, pourquoi vouloir plus ? Pourquoi vouloir que ça passe par un autre format ? Et puis sur cette tournée, franchement, quand elle a commencé et tout, quand c'est devenu de plus en plus fou, c'était pareil dans ma tête.
0: Ouais.
1: Et puis là, on m'a dit, mais pourquoi on produirait pas ensemble exactement le film que tu souhaites, c'est-à-dire ton spectacle, mais filmé comme tu le veux, avec des axes de caméra qui seraient ceux un peu de tes yeux tels que t'as pensé ton spectacle. Et surtout, pourquoi on le diffuserait pas une fois, un seul soir, comme un concert, en fait, au cinéma? Et là, je me suis juste figuré que, en fait, je pouvais avoir, alors c'est un peu obsessionnel, mais soudainement, je pouvais avoir la main sur, comment dire, sur le rendu exact, et poétique de ce que j'avais passé tant de temps à créer, et que j'allais pouvoir repasser du temps pour essayer de créer une forme visuelle sur un écran immense, où en plus, quand on était assis dans son fauteuil de spectateur, comme ça va être le cas le 2 juillet, ce fauteuil, finalement, il ressemble étrangement à celui dans les gradins, des zéniths et des arénas. Donc que j'allais pouvoir à la fois m'approcher finalement de la perception qu'on pouvait avoir de mon spectacle dans les zéniths et les arénas, mais en plus d'y injecter, la magie qu'on voit pas, c'est-à-dire celle qui est cachée, celle de mes techniciens qui agissent, celle de mon stress quand je suis sous la scène ou quand je suis en dehors de la scène en train de regarder mes musiciens, que j'allais pouvoir montrer des images au plus proche de ce que font mes musiciens ou mes techniciens, que j'allais pouvoir filmer les portraits des visages du public qui ressent, de montrer les visages quand j'interprète les yeux de la maman, par exemple, à un moment donné, ou les visages qui sourient en voyant Gilbert Montagnier débarquer sur scène en scooter. Ses sourires et ses yeux, je trouve beau, et je pense que n'importe quel documentariste dirait la même chose, je trouve beau de montrer les visages des gens d'aujourd'hui qui en plus sont multigénérationnels me concernant, j'ai la chance d'avoir des enfants comme des grands-parents qui viennent me voir, montrer avec beauté ces visages qui sont à un instant où ils ressentent, c'est sans doute ce qu'il y a de plus beau dans ce film-là. Et voilà, c'est que je me retrouve avec le 2 juillet la possibilité de montrer non seulement mon spectacle, mais de montrer comment vous l'avez regardé. Et peut-être que vous avez déjà vu le spectacle et vous irez le revoir au cinéma. Peut-être que vous ne l'avez pas vu aussi parce que vous n'avez pas pu avoir de place ou tout simplement parce que aujourd'hui, se faire plaisir en allant voir des spectacles, tout le monde ne peut pas le faire. Et le cinéma permet d'une façon beaucoup plus accessible d'aller voir exactement ce qui s'est passé dans ce spectacle-là et peut-être de se faire aussi du bien, quoi. Parce qu'on a entendu parler d'un spectacle qu'on n'a peut-être pas pu aller voir. Donc voilà, c'est un mélange un peu de tout ça qui a fait que je me suis dit, mais attends, en gros, après ton cinquième Accor Arena, là, tu vas pouvoir passer des semaines à regarder les images, à les monter, à soigner un film dont tu seras peut-être pas fier, mais en tout cas dont tu seras heureux qu'il ait été capturé comme un souvenir.

consomme énormément. Le but est de ressentir les choses. Alors je dépasse et je m'enferme.

0: pour ça.
1: Ouais, je peux. Alors, je peux. Pas ici.
2: Julien Doré et son public, qui chantent pas forcément toujours très juste, mais avec énormément de cœur. C'était Les Limites. On est toujours en direct du festival Sœurs Jumelles. Et alors que les voix féminines du festival ce soir, Vanille, Mentissa, se préparent à faire leur entrée sur votre radio ici, on termine notre conversation avec Julien Doré. Julien qui sera dans tous les cinémas de France jeudi prochain avec votre radio ici pour son film Le Dernier Pestacle. Au-delà de toutes ces émotions qui remontent quand tu te revois toi, quand tu revois les gens, quand tu revois les baleines, quand tu revois tous ces moments qui ont touché, je le rappelle, un million de spectateurs, est-ce que aussi ça pousse en toi cette envie que t'avais, t'es jamais très loin du cinéma, Julien, t'es jamais très loin de l'image, t'as fait les Beaux-Arts, Brice VDH avec qui tu fais tes clips, il est là sur Le Dernier Pestacle en co-réalisateur. Est-ce que une prochaine étape pour toi, ça peut aussi passer par là?
3: Oui. Mais ce sera quand j'aurai arrêté, c'est un grand mot, mais quand j'aurai mis la musique un peu de côté, ouais. Ça c'est sûr. Mais pas que. Tu vois, moi je me rends compte que ça fait des années qu'avec Brice on commence à écrire notamment une série ou des idées de documentaires et tout ça, et puis qu'on va jamais au bout parce que je reprends ma tournée, parce que je vais en studio et que parfois je viens te voir en promotion, et puis que chaque fois on repousse un peu les choses. Et en fait je me rends compte là à 44 ans dans quelques jours que la seule façon pour moi d'aller vers ces domaines qui me font rêver depuis toujours, ça va être d'être à 100% disponible pour eux. Et ce sera quand je vais mettre un peu de côté la musique, je vais sans doute travailler un an, deux ans, peut-être plus sur une série que je rêve de faire, ou un documentaire, de faire un livre pour enfants, d'une sorte avec une bande dessinée, une histoire, produire des artistes. Mettre en scène des spectacles d'artistes qui auront peut-être envie que je vienne leur filer un coup de main, tout ça, voilà. Mais ça, j'ai enfin compris, il m'a fallu du temps, mais j'ai enfin compris que ça serait possible quand je serai à 100% disponible pour ça, c'est-à-dire vraiment dans des moments où je mets la musique vraiment de côté, où j'arrête, quoi. Et ça m'excite beaucoup parce que je sais que ça va arriver à un moment donné, ouais.
2: On va tous aller voir Le Dernier Pestacle le 2 juillet, et toi? Tu vas y aller ou pas? Tu vas te glisser dans une salle pour faire une surprise? Ouais.
3: J'ai eu la chance de faire une avant-première à Montpellier le 23 juin, et c'était exceptionnel. Non, mais le 2 juillet, ce qui est très très drôle, c'est qu'on est en répétition pour les festivals d'été. Il nous reste 15 dates de concert avant que cette tournée s'arrête totalement. On a des endroits absolument magnifiques comme le Théâtre Antique de Vienne, les Arènes de Bayonne, les Arènes de Nîmes, les Sables d'Olonne. On joue dans des endroits absolument fous. Et donc on est en répétition. Donc qui veut dire en répétition, c'est que non seulement je suis avec mes musiciens, mais je suis aussi avec mon équipe technique. Et donc on se dit que, vu qu'on va finir, allez, on va dire vers milieu d'après-midi, que peut-être ça pourrait être chouette d'aller dans un cinéma tous ensemble pour vivre ce dernier pestacle en film ensemble dans une salle de cinéma, ouais.
2: Trop bien. Une des 350 salles de cinéma en France, en Suisse, en Belgique et au Luxembourg. Le Dernier Pestacle de Julien Doré avant une belle tournée de festival d'été. Et tes 20 ans de carrière l'an prochain? Ça rigole.
3: Ouais,
2: pas.
3: C'est bizarre, hein. C'est fou de se dire que tout ça s'est inscrit naturellement dans les années qui passaient, et en même temps tout ça me paraît toujours si fragile et sans doute de plus en plus précieux plus les années passent, au sens où au début, j'avais peut-être l'impression juste d'être un gars qui faisait sa passion et à qui on laissait une chance. Et puis, au bout de 20 ans, quand même, tu te dis, attends, on m'a laissé ma chance quand même vachement longtemps. Est-ce que ça serait pas devenu mon métier, en plus de ma passion, au cœur de mon cœur? Et c'est quand même fou que dans cette époque-là, qu'on m'autorise à ce que ça dure, quoi. Donc ouais, ça devient de plus en plus précieux. Et devenant de plus en plus précieux, bah forcément, j'ai envie de quand je me mets au travail de partager des formes artistiques qui sont pour moi le plus abouti et qui créent le plus d'émotions possible, que ce soit effectivement dans la mise en scène des spectacles ou peut-être dans les futures chansons avec lesquelles je reviendrai à un moment. Aujourd'hui, j'ai la chance de juste me poser la question de savoir si ça a du sens, quoi. Si ça a du sens de faire tout ça. Donc, ouais, 20 ans. C'est complètement fou. Si on m'avait dit ça à la Nouvelle Star à l'époque, je l'aurais pas cru, ouais.
2: Eh ben, nous, on t'aime et on est ravis et on trinque par avance aux 20 années suivantes. Merci beaucoup, Julien.
3: Ben, merci à toi, Émilie, et merci à ICI et à toutes les équipes. C'est toujours un plaisir d'être avec vous et de parler de musique. Voilà.
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2: Mais oui, à Rochefort, le festival. Je ne sais pas si vous entendez derrière moi, mais ça y est, la grande scène vient de se réveiller. On va y revenir. Pour le moment, il est bientôt 19h30 et Décibel reviendra donc après des infos utiles et pratiques tout près de chez vous.
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0: 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Décibel, en direct du festival Sœurs Jumelles à Rochefort.
2: Et ce soir, à Rochefort, sur la scène du Lab, va jouer une artiste que vous connaissez bien, une amie de la maison, c'est Vanille. Salut Vanille.
18: Salut Émilie.
2: Bienvenue. Ça va et toi?
18: Ouais.
2: Alors on est dans un endroit assez incroyable, hein, le festival Sœurs Jumelles. Il y a beaucoup d'artistes qui arrivent même carrément la veille de leur concert pour pouvoir profiter un peu. C'est un festival qui mélange la musique et l'image. Toi, est-ce que c'est un festival que tu connaissais déjà ou tu le découvres là en venant jouer?
18: Non, je le connaissais déjà et je le suis déjà depuis un moment. J'aimais beaucoup la programmation. Je suis des artistes qui ont déjà été programmés ici, donc j'étais bien au fait de ce festival.
2: Ah, formidable. Est-ce que toi, d'ailleurs, justement, la question de la musique et de l'image se pose? On rappelle notamment que, alors même si c'est un phénomène qui est complètement hors de nos mains, mais ta chanson « Suivre le soleil », on va suivre le soleil. Eh ben, elle est devenue, pour beaucoup de gens, une image plus une musique qui a été beaucoup partagée sur les réseaux, par exemple.
18: Tout à fait. Elle a explosé au niveau du streaming grâce aux réseaux sociaux.
2: Ouais.
18: Et les gens mettaient les images de leurs vacances, de leur coucher de soleil. De,
2: c'est
18: voilà.
2: Ça qui est fou. C'est que c'était pas des images que toi, t'avais choisies. Et à chaque fois, pour eux, ça collait parfaitement.
18: Voilà. Donc, ma bénédiction vient de l'image. Non, mais c'est vrai.
2: C'est dingue. Alors, on s'est vu la dernière fois, ma chère Vanille, pour la sortie de ton album Regarde. Je précise qu'il y en a deux autres qui sont disponibles. Amazona à part entière. Trois albums au compteur, ça veut dire maintenant que il faut que tu fasses des choix quand t'es en concert. Comment tu prépares ta setlist? Est-ce que c'est prêt dans ta tête depuis des semaines ou est-ce que t'es en train de l'improviser avec tes musiciens là?
18: Alors moi j'ai un côté assez scolaire sous mes airs, donc
2: pourtant un look de hippie parfait aujourd'hui, on dirait qu'on est à Coachella. Mais donc tu es scolaire.
18: Ouais, en tout cas pour le travail, j'aime bien faire les setlists, c'est des trucs. Donc je prépare vraiment en amont et ensuite je teste ça sur scène, je vois comment ça s'enchaîne le mieux, etc. Voilà, l'intérêt c'est vraiment de faire des hauts, des bas, calmer un petit peu, remonter. En festival, on essaye de rester un petit peu au top tout le temps et de faire ces chansons qui bougent le plus. Donc là, j'ai déjà ma setlist depuis un petit moment parce que j'ai eu la chance de faire pas mal de dates avant celle-là. Donc oui, j'ai un peu testé tout ça en direct live.
2: Alors d'ailleurs, puisqu'on parle de dates, je vais vous annoncer celles qui arrivent. Si vous n'avez pas la chance d'être à Sœurs Jumelles ce soir à Rochefort, sachez que Vanny fera un plateau commun avec une artiste avec qui t'as enregistré d'ailleurs un duo, Flavia Coelho, la brésilienne. Ça sera au festival Les Villégiatures au château de Biron le 22 août. T'as une très jolie date parisienne, la Maroquinerie. On adore cette salle. Génial, hein. Ça sera le 7 octobre. Et puis Vanny également à Rennes le 9 octobre.
18: Voilà. Et je serai aussi au Nuit Bressane le 4 juillet.
2: Excellent. Mais dis donc, je l'avais pas celle-là dans ma petite liste. Bah, c'est bien que tu me dises. Tu fais le même concert pour tous les festivals ou est-ce que tu t'adaptes au lieu où tu te trouves?
18: Alors je m'adapte souvent parce que il y a des horaires souvent différents, des durées de set différentes. Donc du coup, quand c'est souvent c'est une heure. Donc là, je garde à peu près le même set en festival. Ouais. Et sinon, dans les concerts normaux, soit c'est assis, soit c'est debout. Donc là, je m'adapte.
2: Ouais,
18: je m'adapte en fonction du public.
2: Est-ce que c'est très différent pour toi de jouer quand il fait jour, quand il fait nuit, quand il y a un petit peu de monde, parce qu'il y a des festivals où finalement il y a juste une poignée de milliers de personnes.
18: Ouais.
2: Il y a des festivals où il y a 40 000, 50 000, tu sais même plus.
18: Ouais.
2: Il y a vraiment, toutes les configs possibles. C'est, par exemple, le jour et la nuit, est-ce que ça a une incidence sur toi?
18: Moi, en général, je reste plutôt moi, je fais mon show et quoi qu'il arrive, j'essaye vraiment d'aller chercher les gens, quoi.
2: Et la condition idéale, alors tu préfères jour, tu préfères nuit, tu préfères taille humaine, tu préfères énorme?
18: Alors, comme on a dit tout à l'heure, avec mon titre Suivre le soleil, c'est sûr, quand j'arrive sur coucher de soleil, c'est parfait. C'est-à-dire commencer le concert, tu vois, il fait encore jour, le soleil se couche, à la fin du concert, il fait nuit. Là, c'est un peu la config parfaite.
2: Ouais. Alors, Vanny, ce qu'il faut dire, c'est qu'aujourd'hui, au festival Sœurs Jumelles, c'est une journée particulière. Déjà, c'est un festival particulier, on l'a dit, rencontre de la musique et de l'image, fondée par Julie Gaillet, qui est à la fois une comédienne, une productrice, avec une formation de chanteuse lyrique. Donc évidemment l'oreille musicale, mais aussi un militantisme, un activisme féministe, voilà, qui est connu de tout le monde. Elle est très engagée auprès de la Fondation des Femmes. Et aujourd'hui, c'est une journée qui est consacrée à ça. Il y a énormément de femmes sur les scènes. Il y a des stands de prévention, etc. Est-ce que tu es sensible à ça, toi? Est-ce que c'est un thème qui te parle?
18: Moi, je suis extrêmement sensible à ça. Dans mon deuxième album, j'ai une chanson qui s'appelle Une ombre, que j'ai écrite pour une de mes amies qui s'est fait tuer par son mari. Donc, c'est quelque chose qui m'a vraiment touchée de plein fouet et donc justement, c'est vraiment, ça n'arrive pas qu'aux autres. Ça, on se dit, ça peut pas nous arriver. Ça peut
2: on,
18: pas
2: voit,
18: arriver.
2: On voit ça aux infos,
18: ouais, voilà.
2: Pas les gens qu'on connaît.
18: Et en fait, on voit que la violence, elle est partout. Moi, j'ai un fils et donc, comme on sait, le droit des femmes et des enfants est extrêmement lié. Donc moi, tout ce qui se passe en ce moment avec Liana et pour le droit des femmes et des enfants, aujourd'hui, il est très mal pris en charge par la justice. On connaît tous les chiffres que la Fondation des Femmes donne dans les classements sans suite, etc. Et c'est vrai que c'est deux combats qui sont liés et quand on est maman, le droit des enfants, c'est évidemment aussi une priorité. Et donc je suis très contente d'être là ce soir parce que pour moi ça a beaucoup de sens et je suis d'ailleurs justement tous les lundis à la place Vendôme pour essayer de faire bouger les choses.
2: Alors il y a la place Vendôme à Paris parce que c'est là où il y a le ministère de la Justice, mais je sais qu'il y a plein d'autres villes où les femmes et les hommes qui partagent ce combat évidemment se réunissent. Voilà, alors on a choisi le lundi parce que c'est pratique, je ne sais pas.
18: Ouais.
2: En tout cas, tous les lundis, voilà, des manifs. C'est pas des manifs agressives, mais c'est des manifs où on montre qu'on est là, qu'on est nombreuses et nombreux et qu'on veut, que les choses changent. Il y a beaucoup d'artistes, c'est vrai. Est-ce que tu penses que une chanson, qu'une prise de position, une prise de parole, peut-être ce soir sur scène à ton concert, est-ce que tu penses que c'est important de faire ça pour toi en tant qu'artiste?
18: je pense que c'est important, pas seulement pour moi, c'est important de prendre la parole au maximum là-dessus. Donc aujourd'hui, je vais pas chanter cette chanson Une ombre dont je t'ai parlé parce qu'elle est pas plombante, mais elle est pas gaguée quoi.
14: Et puis elle est pas adaptée à un festival. Voilà. Où on fait la fête.
18: Exactement. Ouais, mais le plus on en parle, voilà, c'est de toute façon là on ne peut être que d'accord.
14: Ouais.
18: Je vois pas comment. Là, c'est un fait, quoi. On voit qu'il y a des chiffres.
14: Oui.
18: On voit qu'aujourd'hui, il y a un dysfonctionnement de la justice et on voit qu'il faut que ça avance. C'est tout. Il n'a pas le choix.
14: Ouais. Donc, artiste ou pas artiste, de toute façon, tu t'engages.
18: Ouais. Je pense que là, c'est important. Et je t'avoue que dans mon entourage, je vois qu'il y a beaucoup de gens qui ouvrent les yeux. Parce que moi, j'avais ce sujet déjà depuis plusieurs années.
14: Ouais. Et là, en ce moment, tu penses qu'on est sur une période de prise de conscience?
18: Je trouve.
14: Bon, bah écoutez, c'est terrible qu'il faille des drames comme l'histoire de Liana pour ça, mais en même temps, voilà, cette journée, elle est étrange parce qu'on parle à la fois de choses très graves et à la fois il y a de la musique, on chante, on danse, mais c'est comme la vie. En fait.
18: Et ça, c'est ce que j'allais dire. Ouais. Mais c'est ça la vie, hein. La vie, c'est ça.
14: Vanille, je te souhaite une belle soirée, évidemment un bon concert tout à l'heure. Je rappelle que ton album Regarde est disponible et que donc tu joueras. Alors le festival le 4 juillet, c'est où?
18: Aux Nuits Bressanes, c'est en Bresse, c'est à Louhans, c'est
14: Ouais. Ou en cuiseau, équipe de foot. J'étais fan quand j'étais petite, je te jure, c'est vrai. Trop bien. Allez à Louhans, les amis. Voir Vanille le 4 juillet. Et puis, il y a le festival des villégiatures au château de Biron le 22 août, Flavia Coelho et Vanille. Rendez-vous aussi à Paris, à la Maroquinerie, le 7 octobre et le 9 octobre à Rennes. Merci, Vanille.
18: Merci, Émilie.
14: Si on suit le soleil, tu me suis?
18: Bien sûr.
14: En plus, elle a un beau soleil sur son t-shirt. Je sais pas si c'est ta tenue de scène, mais t'es magnifique.
18: Merci beaucoup. Non, tu verras, ma tenue de scène, elle est un peu Amazon, coquillage, un petit mélange.
14: J'adore. Vanille, dans Décibels, merci.
18: Merci, Émilie.

0: s'appelle Vanille et elle jouera ce soir au festival Sœurs Jumelles sur la scène du Lab. Et juste à côté de la scène du Lab, il y a la grande scène. Et sur la grande scène, il y aura Mentissa. Bonsoir Mentissa.
1: Bonsoir.
0: On s'est vu il y a vraiment pas longtemps pour la sortie de ton album Enfant Difficile, mais j'ai pas résisté à l'idée déjà de te revoir.
1: Parce que, oui.
0: Voilà, moi je t'adore.
1: Merci, ah, merci. Moi aussi je t'adore. J'avais passé un super moment.
0: Oui.
1: Un agréable moment. C'était la seule promo le jour de la sortie de mon album. Et je me suis dit, c'était une chouette promo. C'était un échange, c'était pas une promo. Donc je
0: tenais à te remercier. Merci. Bah oui, je t'avais trouvé généreuse. Effectivement, on a parlé de tes chansons. On a parlé, Mentissa aussi, bah, de ton parcours. Et qui fait que cet album-là, il est vraiment un album à ton image. Un album qui te ressemble. Un album que tu avais très, très hâte de défendre sur scène. Bon, bah, ça y est, on y est. Ce soir, t'es sur la grande scène de Sœurs Jumelles, juste avant Charlotte Cardin. Alors déjà, est-ce que tu la connais? Est-ce que tu l'as déjà croisée?
1: Alors, on a pu se croiser justement lors de quelques festivals il y a deux étés passés, mais c'était rapide. J'avoue, je n'ai jamais vraiment eu le temps de parler avec elle, mais je suis une très grande fan de Charlotte Cardin. Alors, je ne sais pas si elle sait à quel point je suis fan d'elle, mais je suis fan d'elle depuis de nombreuses années. Ça remonte à l'époque. Je suis fan de sa chanson qui s'appelle Phoenix.
0: Oui.
1: Qui est une de mes chansons préférées d'elle, d'ailleurs.
0: Alors, attention, ça veut dire que c'est une vraie fan. C'était avant Feel Good. C'était avant YouTube.
1: Ah, mais bon, pour moi, Charlotte Cardin, voilà, je suis son projet et ce qu'elle fait depuis très longtemps. Je trouve que musicalement, c'est pointu et à la fois, c'est populaire, c'est pop, c'est cool, c'est, voilà. On a tous, je pense, envie d'être un peu Charlotte Cardin. Elle a un truc vraiment un peu mystérieuse. Ouais. Cool girl. Ouais. Moi, j'ai rien de mystérieux. Moi, genre, alors, on voit. Moi, c'est what you see is what you get. Et c'est ok, hein. Mais genre, parfois, je me dis, ah, j'aimerais bien être comme Charlotte Cardin, un peu.
0: Un peu mystérieuse.
1: Un peu mystérieuse.
0: Eh oui, mais
1: je sais pas.
0: Il y a les deux équipes dans la vie et il y a des filles merveilleuses dans les deux équipes. Mais ça, moi, je suis comme toi.
1: Oui.
0: J'ai pas de mystère, en fait.
1: Non, moi, et
0: je regarde, tu regardes, hier soir, il y avait Vanessa Paradis. Alors, pareil.
1: Oui.
0: Vanessa Paradis, c'est pas une femme, c'est une fée.
1: Oui.
0: Alors, tu regardes les fées comme ça et tu dis, mais c'est très bien aussi de pas être une fée. Comme
1: bah, on peut pas toutes être des fées. Voilà.
0: Non, non, sinon, après, voilà, c'est un Disney, c'est plus la vie. Donc, Mentissa, j'aime bien parce que t'as ce recul sur toi-même et à la fois, je dois dire que moi, ton parcours, il me laisse quasiment sans voix. Heureusement, pas complètement, sinon, bah, là, il y aurait un blanc. Mais je suis impressionnée par la dimension que tu prends là. Avec ce deuxième album. Pour celles et ceux qui l'ont pas encore écouté, qu'est-ce que tu pourrais dire pour leur faire comprendre à quel point il est toi aujourd'hui, 2026?
1: Je pense que j'ai osé dire des choses dans mon album que je n'avais encore jamais dit à voix haute, que ce soit à mes proches, que ce soit à ma maman, que ce soit à moi-même. J'ai osé dire des choses que je ne pensais peut-être ne jamais avoir le courage de dire dans ma vie. J'ai osé aborder des sujets qui pour moi étaient un peu honteux. J'ai osé parler de mes problèmes de famille, de la petite moi.
0: Oui.
1: Voilà,
0: violences aussi,
1: des violences conjugales dont j'ai été témoin. C'est des sujets que je j'aurais jamais pensé un jour aborder et je l'ai fait parce que je pense que j'étais prête à le faire et que j'ai peut-être senti que c'était peut-être aussi pour ça que j'étais là. C'était pas juste pour faire des belles chansons, mais c'était peut-être aussi pour faire des chansons qui allaient changer peut-être le cours des choses pour moi et pour d'autres personnes qui peut-être aujourd'hui subissent aussi la même chose. Donc voilà, j'ai envie de dire ça. J'ai envie de dire que j'ai osé beaucoup, je suis sortie de ma zone de confort et j'en suis fière parce qu'il n'y a rien de plus libérateur que de sortir de sa zone de confort.
0: Voilà. Et puis, il y a cette idée que celle qui était qualifiée d'enfant difficile, donc dans le système scolaire, en Belgique, mais enfin en France, on t'aurait pas mieux traité, je pense, quand elle était petite, de se dire, bah voilà, en fait, il suffit d'apprivoiser, de comprendre comment on fonctionne, comment nos cerveaux fonctionnent. Et puis, ça n'empêche pas après d'être, voilà, une belle jeune femme heureuse, épanouie dans ce qu'elle fait. Donc, c'est aussi un message à tous les enfants difficiles qui viennent de se prendre un bulletin du troisième trimestre un peu compliqué.
1: Exactement.
0: On vous envoie de l'amour, quoi.
1: Oui, hein. Non, mais vraiment. Et quand on est enfant et qu'on est catalogué d'enfant difficile ou qu'on a des mauvais points, qu'on n'a pas la moyenne, on a tendance à se dire que c'est la fin du monde et qu'on réussira peut-être jamais notre vie. Moi, je me suis dit ça un milliard de fois, en fait. Moi, j'ai toujours voulu être artiste, donc j'ai pas trouvé ma place, moi, à l'école, dans aucune matière. Et je me rappelle quand j'ai fini mes études en secondaire et qu'il fallait faire des hautes études, dans toutes les matières, il y avait rien qui m'intéressait. Je me suis dit, mince, je vais rater ma vie. Et c'est aussi ce message-là que parfois, notre place, elle n'était pas forcément dans le système scolaire. Notre place, elle est ailleurs. Et voilà, il faut prendre le temps de se chercher et ne surtout pas avoir peur et s'écouter vraiment. Moi, j'ai longtemps eu peur de ma petite voix et je pense que la meilleure chose que j'ai pu faire, moi, c'est de m'écouter, c'est d'écouter la petite Mentissa et de garder un peu cet enfant intérieur aussi.
0: Donc, écoutez, les amis, Enfant difficile, le nouvel album de Mentissa. Vraiment, ça va vous toucher au cœur et vous allez forcément trouver des petites phrases où vous vous dites, mais elle me connaît, elle l'a écrit pour moi, ça. Tiens, tiens. Mentissa, c'est ça, parce que plus c'est intime et plus, en fait, c'est universel, plus ça touche de monde. Ça va ressembler à quoi ton concert ce soir?
1: Ah, ça va être très pop.
0: Pop. On va danser. Oui. Ça, t'as envie aussi de faire ça, de faire danser.
1: Exactement.
0: La France, le monde.
1: C'est ça. En fait, j'ai envie de faire danser les gens sur des textes qui sont un peu tristes.
0: Oui, voilà.
1: C'est ça que j'aime faire. Donc, ça va être pop, ça va être un peu rock aussi à certains moments.
0: Ouais.
1: Et puis, il y aura aussi des belles balades parce que c'est ce que j'aime faire.
0: Voilà, ta vie sur scène.
1: Oui.
0: C'est une heure et demie que nous, on voit. T'es hyper, évidemment, dans la lumière, t'es dans le don, t'es dans le partage, tu donnes tout, tu chantes, nous on crie, on te donne aussi. C'est un très très bel échange et tout. Mais sauf que dans une journée de tournée, il reste 22h30, on va dire, à passer. Est-ce que la vie de tournée, elle est agréable pour toi ou est-ce que c'est un peu une épreuve?
1: Ça dépend. Moi là, je viens vraiment tout juste de commencer ma tournée.
0: Ouais.
1: On est vraiment à la deuxième date. Hier, c'était ma toute première et je n'ai plus été en tournée depuis 2 ans. Donc là, j'avoue que je suis pas hyper confortable parce qu'il faut que je reprenne un peu mes repères, mes marques.
0: Faut que tu réapprennes à dormir dans des bus.
1: Exactement. Ouais. Les petites habitudes de l'échauffement vocal, une heure avant le concert, toutes ces petites choses là. Moi, je suis quelqu'un. J'ai vu que je suis très casanière et que je ne sors pas beaucoup. J'ai besoin de un peu reprendre mes marques. Mais je pense que ça va être très sympa. Et puis surtout, je n'ai aucune inquiétude parce que j'ai une équipe. Mais super. J'ai une régisseuse qui s'appelle Elsa, qui est adorable. Mes musiciens, je les connaissais déjà. C'est mes musiciens de ma première tournée. Et en fait, je suis bien entourée. Donc même s'il y a des moments où je suis peut-être pas confortable, je sais que j'ai mon équipe qui est là. They got my bag.
0: Ouais. Yes. Et ça, c'est beau.
1: Ouais.
0: Mentissa, je précise que si tu es ce soir sur la grande scène du festival Sœurs Jumelles ici à Rochefort, sur ce sublime site de la Corderie Royale, tu iras ensuite dimanche faire un petit coucou au Printemps de Pérouge, où tu partages l'affiche avec Louane.
1: J'adore Louane.
0: Génial. Avec Hélène Ségara au festival de Trélazé le 2 juillet. Eh, t'as des coplateaux, toi.
1: Mais vraiment 100%, on est 100% féminine.
0: On est fangirl, on est au
1: girl
0: premier
1: power.
0: Ouais, c'est beau. Oui. C'est beau. Tu joueras avec Vanessa Paradis aussi au festival Lacemo au Parc d'Anguin en Belgique le 11 juillet. Et voilà, il y a tout un tas de très très beaux festivals d'été. Et ta tournée française qui va donc porter ton nouvel album, elle commence le 1er octobre à l'autre canal à Nancy. Et là, tu vas passer absolument partout en France et en Belgique, hein, bien sûr. Tu seras à Paris à l'Olympia le 5 novembre.
1: Incroyable, j'ai tellement hâte d'être à l'Olympia. C'est une vraie consécration pour moi.
0: Alors on prend rendez-vous et on se quitte en écoutant une de mes chansons préférées sur le nouvel album Enfant difficile. J'aime bien quand Mentissa, la gentille Mentissa, la lumineuse Mentissa, sort les griffes quand quelqu'un se permet des choses qu'il ne devrait pas se permettre.
1: Exactement, c'est important parfois d'être gentil, mais de connaître ses limites et de communiquer avec les gens où sont nos limites.
0: Voilà. La chanson s'appelle Fais gaffe à toi. N'hésitez pas à l'envoyer aux garçons qui vous embêtent, les filles. Merci Mentissa.
1: Merci beaucoup.
0: À la prochaine. Salut, bon concert.
1: Merci.

0: Vous écoutez, ici il est 19h52 et nous sommes en direct du festival Sœurs Jumelles à Rochefort. On est en ce moment installé sur la scène du Lab qui verra tout à l'heure Camille, c'était sur la grande scène le premier soir. Là c'est Vanille qui sera là tout à l'heure et puis Mentissa qui vient donc de partir pour aller dans les coulisses de la grande scène où elle se produira tout à l'heure. Je vous l'ai dit tout à l'heure, le festival Sœurs Jumelles aujourd'hui laisse la parole à la Fondation des Femmes. Alors nous aussi, sa présidente est avec nous, Anne-Cécile Maillefer. Bonsoir.
1: Bonsoir.
0: On s'est vu il y a pas longtemps puisque tu nous as offert une magnifique playlist féministe.
1: Voilà. Non, c'est vrai.
0: Les chansons préférées.
1: Mais c'est toujours un plaisir de parler avec toi, Émilie.
0: Ah, merci. Et puis il y a de l'actu en ce moment, évidemment. Alors, l'actu dramatique avec l'affaire Liana. On en a parlé, mais ça a lancé un grand mouvement en France. Les femmes veulent défendre leurs droits, les droits de leurs enfants, et joie, des hommes nous rejoignent dans ce combat. Alors la Fondation des Femmes est présente ici sur le festival avec une opération qui s'appelle Nos Voix pour Toutes, parce qu'il y a des chanteuses, des artistes qui soutiennent la Fondation.
1: Oui, la Fondation des Femmes, c'est aussi tout un réseau de personnalités qui peut nous soutenir et qui se mobilise, par exemple, via ces concerts Nos Voix pour Toutes, qui sont des concerts au profit de la Fondation des Femmes. Et ce sont des concerts qui à la fois dans lesquels il y a des chansons qui nous font du bien, des chansons féministes, chantées par des chanteuses et des chanteurs qu'on adore. Et c'est aussi des refrains qu'on peut reprendre un peu tous et tout en cœur, et des moments aussi où on passe des messages de sensibilisation. Et cette année, en 2026, Nos Voix pour Toutes part en tournée. Ouais. Donc on commence aujourd'hui avec ce festival ici.
0: C'est trop bien. Donc vous croiserez peut-être Nos Voix pour Toutes, la Fondation des Femmes, sur des festivals que vous aimez, sur des concerts, sur des tournées, allez savoir, ou même simplement près de chez vous. Tu y crois, Anne-Cécile, à la prévention sur les sites de concerts, aller voir les gens, ouvrir des stands, ouvrir le dialogue avec des gens qui n'étaient pas venus forcément pour ça. C'est un truc qui fonctionne, tu penses ?
1: Oui, je pense que ça fonctionne. Je pense que ça permet déjà de normaliser le sujet, c'est-à-dire, en fait, c'est normal de parler des violences sexuelles, c'est normal de parler des inégalités entre les femmes et les hommes, parce qu'en fait, ça arrive, ça existe, et c'est un sujet qu'il faut sortir du tabou.
0: Ouais.
1: Parce que c'est un sujet qui pourrit la vie des femmes, très clairement.
0: Ouais.
1: Et la première étape, c'est de montrer que ça existe, donc, et que c'est ok d'en parler. C'est normal d'en parler.
0: Est-ce que vous avez fait avec le mot féminicide, par exemple, qui n'existait pas ? Je me souviens, il y avait des académiciens ou des gens comme ça qui avaient dit, oh là là, mais non, c'est pas un mot. Aujourd'hui, non seulement c'est un mot, mais c'est utilisé par tout le monde. Oui.
1: Ouais,
0: donc en fait, ça existe à partir du moment où on en parle, t'as raison.
1: Exactement. C'est vraiment la première étape. Et de pouvoir en parler un peu partout, y compris dans ces lieux, c'est important. Nous, on pense que le féminisme, il est pour tout le monde. Et que donc, venir dans des festivals, sortir un peu de l'entre-soi, de certaines associations militantes, de manifestations, etc. Et en faire vraiment aller chercher aussi le grand public, parce que les violences faites aux femmes et aux enfants, c'est partout. C'est dans tous les milieux, c'est dans toutes les régions. Il y en a ici, malheureusement, aussi. Et donc c'est aussi à nous de nous déplacer pour sensibiliser. Et puis la prévention, elle est essentielle. Ouais. Nous, on pense que c'est pas un phénomène naturel comme ça qui nous tombe sur la tête sans qu'on n'y puisse rien. On pense que les violences faites aux femmes, ça vient aussi d'une éducation de certains hommes, et que pour pouvoir changer ça et faire en sorte que demain, idéalement, il n'y ait plus de femmes victimes de violences conjugales, ou il n'y ait plus d'enfants ou de femmes victimes de viol, en fait, il faut vraiment parler de ce sujet et sensibiliser les hommes et les garçons aussi au fait que ce sont des violences qui détruisent, et qu'on peut avoir d'autres types de relations avec les femmes.
0: La Fondation des Femmes présente ce soir au festival Sœurs Jumelles des artistes féminines à 100% sur la grande scène. Ça commence maintenant avec PR2B, il y aura ensuite Mentissa et Charlotte Cardin. Et Anne-Cécile Maillefer, la Fondation des Femmes a un rendez-vous à nous donner. Sortez les agendas, les filles, synchronisation des montres, et les gars, rendez-vous le 4 juillet, samedi 4 juillet à Paris, mais aussi dans toutes les villes de France qui voudront participer, pour une grande marche citoyenne contre les violences sexuelles. Est-ce que tu peux nous en dire un mot pour que tout le monde se motive ? Déjà, ce sera plus la canicule le samedi 4 juillet, donc on pourra sortir. C'est important.
1: Voilà, ça va être sûrement la première sortie pour une grande partie de la France. On en rigole, mais en vrai, c'est très grave, la canicule.
0: Oui.
1: Et ça a des répercussions très importantes. Et ça parle aussi de l'avenir, et de l'avenir pour nos enfants. Alors justement, cette grande marche, c'est une grande marche contre les violences sexuelles faites aux femmes et aux enfants. Pourquoi il y a cette grande marche ? En fait, c'est tout simple. Je pense que tout le monde a vu, malheureusement, entendu parler de ce drame affreux de cette jeune fille qui s'appelait Liana, jeune enfant, qui a été violée puis tuée. Et en fait, quand on a commencé à découvrir cette affaire avec la Fondation des Femmes, on a vu qu'en fait, il y avait eu énormément de manquements,
2: oui.
1: Mais de manquements qu'on dénonce, nous, depuis des années et des années et des années. Et donc, en fait, ça nous a révoltés au plus haut point. Déjà, parce qu'en soi, la mort d'un enfant, c'est absolument révoltant, bien sûr.
2: Bien sûr.
1: Voilà, je pense que toute la France était en deuil. Mais révoltés surtout parce qu'en fait, on a face à nous des politiques, des responsables qui auraient pu faire quelque chose, qui auraient pu changer des choses depuis des années déjà et qui ne l'ont pas fait. Alors, qu'est-ce qu'on peut faire? C'est la loi intégrale,
2: ouais.
1: contre les violences sexuelles. C'est une loi intégrale, ça veut dire une loi qui à la fois parle de prévention, qui parle de justice, qui parle de réparation, qui permet d'améliorer vraiment les choses pour les femmes et les enfants qui sont victimes de violences sexuelles ou à risque de l'être. Et pour le moment, le gouvernement ne bougeait pas, quoi. Et donc, quand on voit que ça amène à la mort de cet enfant, c'est insupportable, en fait. Et donc, on s'est réunis. Vraiment, on avait tellement, si tu veux,
2: la boule au ventre et la boule au ventre.
1: En fait, on a eu besoin d'injustice. Donc, on a eu besoin de se retrouver le premier lundi devant les tribunaux. Et on s'est retrouvés. On était des milliers partout en France devant les tribunaux pour dire, en fait, à un moment donné, ça suffit. La coupe, elle est pleine. C'est pas possible qu'on continue comme ça sans changer des choses, sans agir sur cette situation. Et le gouvernement ne voulait pas bouger, mais on avait quand même cette loi qui était à l'Assemblée nationale, et à force de se réunir tous les lundis, ils ont été obligés de craquer. Et donc ça y est, ils veulent bien étudier cette loi intégrale contre les violences sexuelles. Donc déjà, ils veulent bien nous accorder du temps,
2: ouais.
1: Waouh. Mais encore faut-il par contre qu'ils ne détricotent pas cette loi. C'est-à-dire,
2: oui.
1: Si c'est en parler pour l'amoindrir ou pour la vider, alors là on va vraiment pas être contente. Donc du coup, très très très important qu'on soit très très très nombreux et nombreux le 4 juillet partout en France, parce que c'est à ce moment-là qu'on va pouvoir montrer à quel point la vie des femmes, la vie des enfants, elle compte, elle est importante, et qu'il est urgent qu'on ait des responsables qui se bougent.
2: On va bouger, n'est-ce pas, toutes et tous, le 4 juillet. Vous avez toutes les infos sur le site fondationdesfemmes.org. Anne-Cécile Maillefer, merci infiniment.
1: Merci à toi.
2: Et bon festival.
1: Merci.
2: T'as pas volé tes concerts ce soir. Merci.
1: Merci.
2: Merci à la Fondation des Femmes pour ce travail merveilleux. 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
2: 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Il est 20h.
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2: Dernière partie de Décibel pour ce soir. Ah oui, vous avez vu, on avait un programme absolument incroyable, hein, entre musique, actualité, festival, cinéma avec Julien Doré. Et ben, c'est pas fini, les amis, puisque tout à l'heure à 20h30, il y aura du foot, et pas n'importe quel foot, le troisième match de l'équipe de France, les Bleus, au Mondial. On va en parler. On va également, parce que c'est très important, reparler, oui, bah, des têtes d'affiche du festival, bien sûr. Et là, pour l'heure, il est temps de retrouver Pia Clément. Mais oui, c'est maintenant. Allô, allô, Pia.
6: Salut, Émilie Mazoyer. Salut, tout le monde.
2: Salut. Alors, Pia Clément, moi, c'est la femme qui me fait aimer le football. C'est notre experte.
6: On donne tout, Émilie.
2: Mais oui, c'est vrai, Pia. Non, mais c'est vrai, incroyable. Ça me donne envie. Franchement, Pia, quand je te croise dans les couloirs de la radio, ça me donne envie de m'acheter des petits maillots de foot, tu vois.
6: Mais j'en ai plein à se prêter, Émilie. Ah bah j'en ai plein dans mes placards à la radio. Tu me demandes et je te rhabille.
2: C'est génial. Alors, Pia, tout à l'heure, à partir de 20h30, on est en mode aller les Bleus. Le match, c'est Norvège-France. Déjà, est-ce que tu peux me parler des enjeux de ce match ce soir? Est-ce qu'on est très tendu ou est-ce qu'on y va un peu comme au spa?
6: On n'est pas très tendu, on veut quand même que ce soit réussi, mais voilà l'enjeu. En gros, si on gagne ce match ou si on fait match nul, on va terminer premier de notre groupe et ce sera la Norvège qui sera deuxième.
2: Okay.
6: En revanche, si on perd ce match, on terminera deuxième du groupe. Et ça fait des différences, Émilie, parce que déjà, on n'affrontera pas les mêmes adversaires au tour suivant.
2: Ah oui, on est récompensé si on est premier.
6: Exactement.
2: Eh ouais.
6: Et puis, il y a une autre chose à savoir, c'est que si on est premier, on continue à jouer sur la côte est des États-Unis. Si on est deuxième, on va partir jouer dans des régions plus chaudes et à l'ouest, donc avec plus de voyages, plus de fatigue pour nos joueurs.
2: Et
6: donc
2: du décalage horaire.
6: Exactement, donc il faut à tout prix qu'on finisse premier pour arriver dans des conditions optimales au tour suivant.
0: Ok, alors t'es pas toute seule ce soir, Pia. Il y a notre consultante, Charlotte Lorgeret. Il y a Bruno Salomon, notre journaliste des services des sports d'ici. Et puis il y a les auditeurs et les auditrices qui participent. Ça, c'est vraiment la signature ici sur les grands moments de football.
6: Voilà, et ce qui est trop bien, c'est que maintenant, c'est ultra interactif. Donc vous avez deux solutions pour nous contacter et pour nous envoyer vos meilleures blagues sur la soirée ou vos meilleurs avis foot, évidemment, qui peuvent être drôles aussi. Hein,
0: parfois, ça arrive. Pia, attention, ah bah... tous les jeux de mots sur le but, tout ça.
6: J'ai hâte. Les jeux de mots sur les noms norvégiens, ça peut être sympa. Voilà. Donc il y a deux solutions. Soit vous passez par WhatsApp au 0810 055 056 ou avec le numéro de votre local. Via WhatsApp, on va tout recevoir. Vous pouvez même nous envoyer des vocaux qu'on peut passer à l'antenne.
0: Soit vous allez des chansons.
6: Ouais, exactement, mais bien sûr. Soit vous allez sur la chaîne YouTube ici, la chaîne de notre radio, mais vraiment au niveau national, ici tout court. Pas ici Occitanie, pas ici Brésil, juste ici. Et là, vous aurez le live. Donc vous verrez ce qui se passe en studio en direct et vous pourrez parler avec nous via le chat vraiment pendant tout le match. Si la mi-temps comme sur le dernier match dure 2h12, bah, vous pourrez participer à nous tenir éveillés jusqu'à la fin du match.
0: Alors, c'est génial. Donc ça, c'est un match de l'équipe de France absolument participatif. Donc préparez déjà tout ce qu'il faut pour pouvoir joindre Pia et toute sa bande. Tu parlais de cette mi-temps qui n'avait pas
6: contre
0: de fin.
6: L'Irak,
0: c'était à cause de la pluie. Est-ce que du coup, quand on est comme toi, experte en foot, il faut aussi devenir experte en météo? Et qu'est-ce qu'on attend ce soir?
6: Alors, il y a des orages qui sont annoncés. On est en plein après-midi aux États-Unis. Pour l'instant, on ne sait pas encore si les orages vont débuter pendant le match ou après le match. Mais il y a un vrai risque que ça débute pendant le match. En fait, je réexplique le principe. Si un éclair tombe dans un rayon de 13 km autour du stade, on arrête le jeu pendant une demi-heure.
0: Et si ça c'est la souplesse américaine.
6: Ouais. Ça, on ne transige pas. Voilà, donc c'est une demi-heure d'arrêt. Et si jamais au bout de 28 minutes d'arrêt, il y a un deuxième éclair qui tombe, on re-arrête pendant une demi-heure. Donc ça peut durer très longtemps, tu vois.
0: Ah oui, mais 2h13 la dernière fois, c'est ça.
6: 2h13 juste pour la mi-temps en fait. Une mi-temps, tu pars sur 15 minutes, tu te dis on a 15 minutes pour débriefer.

0: Sur nous dit non, finalement l'hymne c'est David Guetta et Andrea Bocelli, DNA More Than a Game. Je ne vais pas vous dire ce que j'en pense, je vais vous laisser seul juge.
1: Alors,
2: voyons.

0: très très bien entendu, mais il y a Andrea Bocelli dedans.
1: Là, je l'ai cherché, Andrea Bocelli.
0: Oui, bah, c'est... attends, peut-être qu'il arrive après, je sais pas, c'est pas son meilleur moment, là, effectivement, Andrea, on l'a pas entendu. Non, mais c'est pour dire, c'est très étrange, tu as compris que j'ai un parti pris, moi, pro Shakira?
1: Oui, j'ai compris. Alors,
0: c'est lui, c'est Andrea, il est là.
1: Alors, voyons voir.
0: Voilà. Bon, ok. Moi, j'ai l'impression qu'ils lui ont même mis des effets sur la voix, ce pauvre Andrea.
1: Ouais, en tout cas, il y a de la réverb. Et en plus, il chante en anglais, Andrea Bocelli en anglais.
0: Bah, c'est bizarre,
1: allons,
0: non
1: les gars. C'est bizarre. Moi, personnellement, je suis pas du tout cliente. Après, je trouve que Daïda, il est pas fou non plus. Et honnêtement, je te le dis franchement, on continue tous à écouter Waka Waka de la même Shakira, qui date de la Coupe du Monde en Afrique du Sud. Et en fait, c'est celui-là que finalement, tout le monde rechante et ressort pour cette Coupe du Monde.
0: Bah tu sais quoi, on va faire pareil. Alors
1: bah,
0: en plus, il m'a été raconté que Charlotte Lorgeret a une chorégraphie particulièrement réussie sur Shakira.
1: Exactement.
0: N'est-ce pas, notre consultante
1: à la fin des 2h12 de mi-temps la dernière fois, elle nous a fait sa choré. Et comme c'est filmé sur YouTube, c'était très cool parce qu'on a pu la revoir après. On avait la preuve en image et c'était un moment très sympa.
0: Très bien. Alors vous pouvez faire comme Charlotte Lorgeret, danser à la maison. Nous on écoute Shakira avec Waka Waka, en souhaitant aux Bleus évidemment un destin différent de celle de la Coupe du Monde de 2010. Mais a priori c'est pas parti pour être la même. Allez les Bleus et à tout à l'heure. Pia, ça commence dans tout pile 23 minutes. Notre soirée foot sur ICI. À toutes.
2: Merci Émilie.

0: Waka Waka, hey hey, Shakira était sur votre radio ici et le match de foot. C'est à 20h30, donc c'est tout bientôt.
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0: Le choc, la mauvaise nouvelle du jour, c'est l'annulation du festival Solidays, le jour où le festival devait ouvrir ses portes, pour cause de canicule. Hilda Gbenou, la programmatrice de Solidays, qui était venue d'ailleurs dans Décibel, nous annoncer la belle et grande fête que ce festival allait être, est avec

0: nous ce soir au téléphone. Bonsoir Hilda.
1: Bonsoir Émilie.
0: Bienvenue, merci beaucoup de prendre le temps de venir nous parler. Hilda, on voulait te parler à toi, à toute l'équipe de Solidays, déjà envoyer tout notre amour, nos pensées, notre solidarité. Et puis rappeler à celles et ceux qui nous écoutent que Solidarité SIDA, l'association donc qui lutte, comme son nom l'indique, contre le sida, dépend largement de la réussite de Solidays pour fonctionner toute l'année, aider les malades ou les associations. Là, cette année, le fait que le festival n'ait pas lieu, est-ce que ça met en difficulté Solidarité SIDA ?
1: Ah bah oui, clairement, c'est vrai que Solidays, ça représente 70% des ressources de l'association. Donc cette annulation, c'est un choc et ça plonge l'association dans une réalité assez brutale, puisque là il y a quand même l'avenir de l'association et des nombreux programmes qu'on soutient et qu'on finance qui est en jeu. Donc oui, là ça a des vraies incidences.
0: Ceci dit, j'ai lu dans le communiqué que vous avez envoyé pour annoncer l'annulation que vous comprenez, vous ne contestez pas la décision de la préfecture de police qui dit c'est dangereux de tenir un festival par ces températures-là. Mais j'imagine que vous avez quand même un message à passer, vous, Solidays, et plus largement Solidarité SIDA, pour celles et ceux qui nous écoutent. Qu'est-ce qu'on peut faire pour vous aider ?
1: Alors oui, effectivement, on comprend et on accepte complètement cette décision. Elle s'impose, elle est nécessaire face à la canicule. Donc il y a pas de sujet là-dessus. Maintenant, comme je le disais juste à l'instant, elle plonge l'association dans une réalité assez brutale et dans une inquiétude. Oui. Alors pour pallier à ça, nous on a réouvert la billetterie pour ceux qui veulent nous soutenir. Alors il est évident que le remboursement sera proposé à tous les festivaliers qui le souhaitent. Ils pourront aussi choisir d'ailleurs s'ils veulent avoir un remboursement intégral ou un remboursement partiel, parce que comme vous pouvez tous l'imaginer, on a besoin de soutien et on appelle à la mobilisation de chacun. Et donc c'est une façon de nous soutenir, pardon.
0: Oui, donc soit de ne pas demander le remboursement du billet, soit carrément pour celles et ceux qui n'avaient pas de billet, et ben d'en acheter un aujourd'hui, même si ils savent que le festival n'aura pas lieu. Mais ça, c'est vraiment un acte militant solidaire finalement, donc qui va très très bien avec les Solidays. Il y a beaucoup d'artistes qui se sont manifestés aujourd'hui sur les réseaux. Je pense à Big Flo et Oli qui ont fait une vidéo pour vous. Est-ce que ça vous fait un petit peu chaud au cœur quand même?
1: Ah ben ça nous touche bien évidemment parce que d'abord on les attendait, ils avaient hâte d'être là aussi et puis ils savent la ce que ça signifie pour l'association. Surtout en plus là on cite Big Flo et Oli, ce sont des proches, ce sont des artistes qu'on accueille depuis un certain nombre d'années, ils connaissent très bien le projet, ils sont eux-mêmes un festival, donc ils savent très bien ce que tout ça signifie par ailleurs. Donc oui, ils sont touchés et ça nous touche qu'ils le témoignent.
0: Ouais, côté artistes aussi d'ailleurs, ils peuvent faire un geste, hein, tout comme les festivaliers peuvent ne pas demander le remboursement de leur billet de Solidays. Les artistes aussi peuvent demander à pas toucher l'intégralité du cachet qui était prévu, par exemple. Enfin, je veux dire, tout le monde peut faire quelque chose.
1: Tout le monde peut faire quelque chose à sa manière, à son niveau. Il y a plein de choses à inventer pour nous soutenir. Donc c'est vrai que nous, on est un petit peu créatifs en la matière et on sait que les artistes savent l'être aussi.
0: Bon, et ben on vous souhaite le meilleur. Si jamais il y avait un Solidays édition hiver, comptez sur nous. Je sais pas si c'est possible, je dis ce truc là voilà vraiment en impro total, Hilda, mais voilà, en tout cas ça a brisé le cœur de tout le monde de voir que une annulation de festival, c'est jamais une bonne nouvelle, mais une annulation de Solidays, c'est carrément une mauvaise nouvelle. Alors on pense bien fort à Solidarité SIDA, à toutes celles et tous ceux aussi dont la vie, le confort, le soutien dépend de vous et on vous envoie plein de courage et on a hâte d'être au prochain épisode et d'oublier celui-ci. Merci Hilda.
1: Merci beaucoup Émilie.
0: Et je rappelle solidarité-sida.org ou alors directement le site des Solidays. Si vous avez envie de faire un don, c'est exactement le bon moment. À bientôt Hilda.
1: À bientôt, merci beaucoup Émilie.
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1: Pic Floyoli sur la lune. Vous écoutez ici et il y a deux jeunes filles qui sont arrivées justement. Je les ai vues en chantant Pic Floyoli. Elles sont fans, mais pas que. Elles sont ce soir à Sœurs Jumelles pour applaudir Mentissa, que vous avez entendu tout à l'heure, et Charlotte Cardin. Elles s'appellent Lily et Charlotte. Bonsoir, mesdemoiselles.
2: Bonsoir.
1: Bienvenue dans Décibel. Oui, vous vous dites, tiens, les voix sont jeunes. Oui, elles ont 12 et 13 ans, mais écoutez, il n'y a pas d'âge pour commencer la radio et pour commencer les festivals. Aussi. En plus, aujourd'hui, à Sœurs Jumelles, c'est une programmation voilà, très féminine. Donc, ça fait plaisir d'avoir deux fans de musique avec moi. Charlotte, tu t'appelles comme Charlotte Cardin?
3: Oui.
1: Il n'y a pas que ça que t'aimes chez elle, quand même, son prénom génial. Qu'est-ce que t'aimes chez Charlotte Cardin? Qu'est-ce qui fait que tu te déplaces en pleine canicule pour aller l'applaudir sur scène?
3: Bah, j'ai toujours adoré ses chansons.
1: Ouais.
3: Et je l'ai beaucoup écoutée depuis... 4 ans, j'arrête pas d'écouter ses chansons en boucle.
1: Ah ouais, donc t'étais petite en fait quand t'as commencé à écouter Charlotte Cardin.
3: Tout à fait.
1: Et c'est la première fois que tu la vois en concert?
3: Oui.
1: Oh.
3: J'ai toujours voulu la voir.
1: Et c'est aujourd'hui que ça se passe à Rochefort, à Sœurs Jumelles.
3: Oui.
1: Oh, c'est trop bien. Et toi Lily, donc t'aimes aussi beaucoup Charlotte Cardin évidemment.
2: Oui.
1: Voilà, mais Mentissa également, c'est une artiste que t'aimes beaucoup. Est-ce que, pareil, comme Charlotte, c'est la première fois que tu les vois en concert?
2: Oui.
1: Ah, d'accord. Alors, vous êtes fait des looks, je vois. Là, vous êtes quand même hyper belles, toutes les deux, pour venir au concert. Vous avez passé du temps à choisir ce que vous alliez porter pour aller à ce concert?
2: Oui.
1: Racontez-moi, alors, comment vous avez fait? Combien de tenues vous avez testées?
3: Moi, j'en ai testé 15.
1: C'est vrai? Et toi, Lily?
4: J'en ai testé 3.
1: Bah en tout cas, bravo, vous êtes magnifique.
4: Merci.
1: Ah ouais, ouais, ouais. C'est important. Attendez, on peut pas aller au concert comme ça, n'importe comment. Alors, je vois qu'il y a un papa sympa qui vous accompagne. Est-ce qu'il connaît un peu les chansons quand même?
3: Oui, c'est mon papa et je l'ai beaucoup entraîné à écouter Mentissa et Charlotte Cardin.
1: C'est bien. C'est bien. Alors, est-ce que l'objectif de la journée, c'est de récupérer aussi peut-être un petit autographe?
3: Un autographe, une photo.
1: Ouais.
4: Ouais, une photo aussi.
1: Vous avez déjà croisé des stars, des artistes?
3: Oui, oui.
1: Ah, racontez-moi, qui donc?
4: Moi, c'était Soprano dans une rue dans Paris.
1: Oh! C'est pas vrai. Un Marseillais à Paris, ça, c'est une info. Et toi, Charlotte, t'as vu qui déjà?
3: Moi, j'ai vu Lofofora, un jour.
1: Non! Mais énorme groupe de métal français qu'on
3: j'adore.
1: Adore.
3: Je connais toutes leurs chansons par cœur.
1: Alors attends, parce que ça, c'est génial, Charlotte. Donc, t'es une métalleuse fan de Charlotte Cardin. En fait, ton rêve, ce serait que Charlotte Cardin, elle aille chanter sur du métal.
3: Parfait.
1: Et t'es musicienne ou pas? Parce que souvent, les gens qui aiment le métal, ils font de la musique.
3: Je joue un peu de guitare.
1: Ouais.
3: Mais je fais principalement beaucoup de sport.
1: Voilà, c'est incroyable. Incroyable d'être tombée sur vous deux. Non, ça fait super plaisir. Ça fait vraiment plaisir. Alors, ce festival Sœurs Jumelles, ce soir, vous allez en profiter, on l'a compris, pour écouter Charlotte Cardin et Mentissa. Mais... imaginez, je suis la fée Clochette, je sais il faut beaucoup d'imagination, mais imaginez. Et d'un coup de baguette magique, je peux vous faire le festival parfait. Il y a qui dans ce festival alors?
3: Bah Mentissa.
1: Oui, ça c'est bon, c'est réglé. Ça y est. Hop, vœux exaucés, comme c'est facile d'être la fée Clochette. Qui d'autre?
3: Moi j'aime beaucoup, comme vous l'avez dit, Big Flo et Oli.
1: Ah ok, donc on met Mentissa, Big Flo et Oli, ça marche.
3: Charlotte Cardin, mais elle y est déjà.
1: Ouais, ça marche.
4: Après, j'aime bien aussi Angèle.
1: Angèle, ouais.
4: Amel Bent.
1: Ah oui, j'aime beaucoup. Un petit Metallica aussi, peut-être?
3: Ouais.
1: Voilà.
3: Et Diams.
1: Eh ben, écoutez, c'est le festival parfait et hyper éclectique de Lily et Charlotte qui sont passées nous voir ici sur la scène qui est collée à la grande scène du festival Sœurs Jumelles. Merci beaucoup à toutes les deux d'être passées nous voir.
3: Merci à vous.
1: M'a fait très plaisir. J'espère que vous aurez pas trop chaud ce soir pendant le concert et que vous aurez de la voix et que vous allez chanter très fort. Ça vous va si on écoute Charlotte Cardin maintenant?
3: Ça me va, oui, totalement.
1: Allez, c'est parti, un petit feel good. Bon concert, les filles.
3: Merci.
4: Merci.

0: Charlotte Cardin en tête d'affiche du festival Sœurs Jumelles. Elle montera sur la grande scène tout à l'heure, un petit peu après 22h. Charlotte Cardin qui se fait une très très belle tournée de festival cet été. Vous risquez de la croiser près de chez vous. Et puis qui vient de faire pour la première fois Bercy, qui est un endroit, une des plus grandes salles de France et un endroit vraiment emblématique pour elle. Bravo Charlotte.
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0: Les amis, je sens que vous vous dites mais le foot c'est dans moins de 5 minutes sur ici. Oui exactement, c'est dans moins de 5 minutes. Juste le temps pour moi de remercier pour leur accueil toujours merveilleux toutes les équipes du festival Sœurs Jumelles. Remercier aussi l'équipe de Décibel qui a été héroïque parce que travailler à distance depuis Paris, c'est pas facile. Alors bravo Iris Guitoni et Emma Quenardel. Et puis travailler sur place c'est pas facile non plus, vous en doutez, vous entendez le bruit, on fait la fête au festival Sœurs Jumelles mais on bosse aussi beaucoup. Alors merci à Hervé Dinf, à Paul Caillot, à Géraldine Maillard et puis celles et ceux qui nous ont accueillis sur la scène du Lab ce soir, Marion, François, Noé et Zora. Allez, on se met dans l'ambiance football, si ça vous dit, une chanson faite pour ça, et signée Queen, We Are The Champions.

0: les champions, ah, c'est un peu prématuré pour le dire, mais en tout cas, on y croit. Allez, les Bleus, le foot, dans quelques secondes.
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0: Il est 20h30, les amis, la Coupe du Monde en direct sur ici, c'est parti.
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4: Bonsoir à tous, bienvenue sur votre radio ICI pour suivre la J3. C'est comme un J9 mais avec seulement 3 places. C'est la troisième journée de la phase de poule de Coupe du Monde entre la Norvège et la France. Un match qu'on attendait tous avec tellement d'impatience parce qu'on se disait c'est génial, on va voir Erling Haaland, Haaland et Mbappé jouer sur le même terrain en même temps. Et en fait, pas du tout. Ce n'est pas ce qui va se passer. Je ne veux pas vous spoiler les compos, mais on en reparlera évidemment tout à l'heure. Autour de moi dans le studio pour vivre cette soirée, notre consultante Charlotte Lorgeret, ancienne joueuse, très jeune retraitée. Salut Charlotte.
5: Salut Pia, salut à tous.
4: Et danseuse de très belles chorées sur Waka Waka
5: et
4: de Shakira.
5: Chanteuse, on ne sait pas.
4: Ça peut venir. On va faire sûrement beaucoup de blagues sur la mi-temps de France-Irak puisque les trois personnes qui sont dans ce studio ont vécu une mi-temps de 2h12 avec vous tous. D'ailleurs, on vous remercie pour l'interactivité, vos messages, vos vannes et vos retours depuis aussi. Et vous êtes très nombreux à nous avoir dit, hein, c'est vrai Charlotte, que grâce à nous, vous aviez réussi à rester réveillée au cœur de la nuit. Donc merci pour ça. Et justement, si ce soir, quoi qu'il arrive, orage, pas orage, mi-temps très longue, pas mi-temps très longue, si vous voulez interagir avec nous, l'homme avec qui vous allez devoir gérer votre soirée, c'est Bruno Salomon. Salut Bruno.
6: Salut Pia et salut Charlotte, salut à toutes et à tous.
4: Donc Bruno, à la base, tu commentes les matchs du PSG sur l'antenne d'ici par Île-de-France, oui. Mais pour la Coupe du Monde, tu parles dans un micro peluche sandwich.
6: C'est ça. Voilà. Pour ceux et celles qui nous rejoignent sur la chaîne YouTube aussi, puisqu'on le rappelle, vous pouvez suivre le match à l'antenne, mais aussi sur notre chaîne YouTube ICI, ICI. Vous venez et on commence à discuter tous ensemble. Et vous allez donc retrouver Cheesy. Cheesy, c'est ma petite mascotte désormais qui fait le voyage avec moi. Je vous rappelle que c'est le sandwich de Philadelphie. On n'est pas à Philadelphie ce soir, on est du côté de Boston. Mais j'ai pas de peluche de Boston, donc je garde Cheesy avec moi qui nous a porté chance. Je vous rappelle que si vous voulez nous parler dans ce match, on passe aussi sur les réseaux sociaux d'ici et aussi au 0810 055 056. Vous pouvez laisser des messages sur notre compte, sur les WhatsApp, et on mettra vos questions. Si vous avez des questions à Charlotte, à Pia et à notre homme de main, l'homme qui est du côté de Boston et qui fait toutes les rues de Boston, il les connaît toutes par cœur désormais, qu'on va retrouver dans quelques instants.
4: Exactement, c'est celui qui vit la Coupe du Monde pour de vrai, pour vous, pour nous tous, là-bas, sur le terrain aux États-Unis. Alors on a décidé de lui mettre une petite musique à chaque match qui correspond à un artiste qui vient de la ville dans laquelle il va commenter le match. On s'est penché sur le cas de la ville de Boston, et figurez-vous que Boston, South Boston, le sud de Boston, c'est la ville d'un groupe de punk qui s'appelle les Dropkick Murphys. Alors on va accueillir notre journaliste Nicolas Perronnet avec
6: punk.
4: Et qui est aussi un peu punk, un peu comme toi Bruno, et peut-être un peu comme moi aussi. On n'est pas trop en mode Shakira nous, Charlotte. Donc avec les Dropkick Murphys. À Boston.
7: Salut à tous. Et oui, c'est très celtique ça comme ambiance. C'est très Boston.
4: Ouais.
7: C'est très punk. Alors j'ai pas la crête pour incapacité de la faire.
4: On t'aime quand même, Nico. C'est pas grave.
7: Mais ouais, c'est vrai que c'est très Boston. Bravo.
4: Bon, alors Nicolas, tu es à Boston. La première question que je vais te poser et qu'on se pose tous, c'est la mi-temps va-t-elle durer 2h12?
7: Eh ben, je crois que non.
4: Ah.
7: Je crois qu'il va faire... beau, c'est un grand mot, mais je crois qu'on va même éviter la pluie, les amis. Et ça, c'est quand même une bonne nouvelle. Je vous dis ça parce que, vous savez, on a des petits écrans de contrôle ici. Alors évidemment, on a le petit écran pour les ralentis où on a les images du match, mais on a aussi un petit écran où voilà, on a les compos, on a deux, trois petites infos sur les joueurs, bon, qui nous servent pas à grand chose, faut bien le dire, mais on a quand même surtout l'avancée du match en termes de carton jaune, en termes de remplacement et tout, ça c'est un peu plus utile. Et en fait, ce tout petit écran qui est une espèce de tablette. Quand on est arrivé, t'es protégé par une bâche plastique. Et là, il y a des bénévoles de la FIFA qui viennent de passer pour enlever la petite bâche sur les écrans. Donc,
4: c'est un signe.
7: Ça veut dire que oui, c'est un signe. Et c'est confirmé par le ciel autour de moi qu'on voit bien, parce qu'il n'y a pas de toit non plus ce soir ici du côté de Boston, au-dessus de nos têtes. Mais c'est assez c'est assez clair. On avait annoncé la météo annonçait un petit risque de pluie. A priori, on pourrait donc passer entre les gouttes. Et là où je vous rassure, c'est qu'il n'y avait pas de risque du tout d'orage. Et c'est bien l'orage qui nous a fait passer 2 heures de
4: temps. Ce sont les éclairs, évidemment.
7: Voilà. Donc a priori, c'est bon pour ce soir. Croise les doigts.
4: Bon, le stade est plein comme un œuf, très rouge, Nico. Et le rouge, c'est pas la couleur des Bleus.
7: Et non, le rouge, c'est la couleur de la Norvège. Évidemment, les Norvégiens qu'on a vu faire, vous savez, la célèbre célébration viking. Maintenant, le Viking Row, voilà, on rame un peu tous en même temps. On a vu le virage là qui est à ma gauche le faire.
4: Bruno Salomon est jaloux. Hein. Ouais. Il se rêverait norvégien le temps de ce.
6: Toute leur com, les Norvégiens, sur les Vikings, sur la série Viking, pour annoncer la compo des 26 qui partaient en Norvège et tout. Je suis hypé complet de ce genre de truc. Mais voilà, c'est mon côté un peu.
7: Non, mais ça marche bien. Il y a des Français qui ont participé en dehors du stade tout à l'heure à ce Viking Row. Donc on va dire. C'est quoi? C'est ramé en fait, la célébration viking qui
4: est effectivement. Dracar,
7: le Dracar qui s'inspire un petit peu du clapping des Islandais qui avait fait. Qui avait fait aussi le buzz il y a quelques années de ça. Bah là c'est effectivement la célébration viking dont on parle beaucoup, et donc il y a des Français qui s'y sont mêlés également en dehors du stade, donc ça donnait des images très sympas, très très Coupe du Monde. Et ce fameux virage viking, on va l'appeler comme ça, ce virage rouge, il est sur ma gauche, il occupe quasiment tout le virage gauche, mais il est sous un écran. Mais alors la taille de l'écran, les amis, il fait 113 mètres de long sur 18 mètres de haut, donc c'est un écran géant absolument immense, qui lui est surplombé d'un phare. Il y a un vrai phare en fait qui est contigu au stade, et en fait c'est le phare le plus haut des États-Unis hors côte. Voilà, c'est un phare qui en fait rend hommage un petit peu à toute l'histoire maritime du Massachusetts, l'état dans lequel se trouve Boston. Il y a beaucoup de côtes ici, et donc quand on a construit ce stade, on a fait un phare. On n'a pas fait de toit, voilà. Ça c'est c'est la volonté du propriétaire des New England Patriots, parce qu'on est dans un stade de NFL, et l'équipe ici, c'est une équipe légendaire, celle de New England, l'équipe de Tom Brady. Et justement ma droite, où vous avez le virage qui est bleu, le virage des supporters français. Vous avez aussi les petits fanions des 6 titres remportés par cette équipe des New England Patriots et par Tom Brady, les 6 Super Bowls remportés, le dernier en 2018. Donc c'est quand même un bel écrin, pour ce France-Norvège. C'est un stade atypique, mais assez sympa.
6: Juste Bruno. Tom Brady, il faut juste qu'il s'occupe du foot US, parce qu'il a fait une petite sortie sur les réseaux sociaux pour dire que c'était la meilleure, la plus belle des Coupes du Monde. C'était waouh, amazing. Bon, calme-toi, Tom. Tout va bien, elle est sympa votre Coupe du Monde, mais quand même, on en a vu des meilleurs.
4: Alors, c'est marrant parce qu'il y a des gens qui disent que ça fait longtemps qu'ils ne sont pas vus une aussi bonne Coupe du Monde.
6: Mmh.
4: Je sais pas. Hein.
6: Ouais.
4: Non, pas ouf. Charlotte,
6: je sais pas.
5: Non, je pense qu'on attend tous la Coupe du Monde, mais en soi, quand on réfléchit bien, c'est cata ce qui se passe aux États-Unis.
4: Ah non, mais bien sûr.
6: Ils ont beau s'égosiller que c'est sympa de voir les Écossais, les Norvégiens. Il s'est quand même passé plein de choses avant qui font qu'on ne peut pas dire que c'est exceptionnel. Donc voilà, Tom joue au ballon. Juste vous dire, les amis, c'est parti. On commence à voir les premiers messages. Vous n'hésitez pas, notre chaîne YouTube sur ICI. Vous nous rejoignez, vous venez commenter, vous faites comme Kevin. Le bonsoir à toute l'équipe de Mulhouse en Alsace. Merci d'avoir mis la petite précision entre parenthèses. En Alsace, il y a Mouyoulou qui nous met plein de pouces, de cœurs, des biceps avec marqué super compo. Je suis trop fier de l'équipe de France. Et il y a Ega Z qui nous dit un petit coucou de Catalogne. Eh bien, on salue aussi de Catalogne.
4: Et attends, Kevin nous dit aussi qu'il nous écoute depuis le boulot, un taf de nuit, et que ça lui fait super plaisir de nous voir et de nous retrouver. Donc, on est très heureux. Alors, on espère qu'on ne va pas t'accompagner trop loin dans ta nuit, Kevin. Je te cache pas que.
6: Oui, Kevin, à 23h, nous, on bouge.
4: On est très content que tu ne dures pas non plus 4h. Mais bon, voilà. Charlotte, on a évoqué le fait que le match se jouait à Boston, on est dans l'Est des États-Unis. Le gros enjeu du match de ce soir, Charlotte, c'est de savoir si l'équipe de France terminera première ou deuxième du groupe. Ça fait une énorme différence parce que si on termine deuxième, on devra jouer des matchs dans le futur du tableau sur la côte ouest et donc voyager beaucoup. Ton objectif à toi ce soir, Charlotte, en tant qu'observatrice et en tant que supportrice de l'équipe de France, c'est quoi ? C'est la première place ? C'est pas perdre ? C'est quoi ?
5: C'est un peu tout, mais je pense que clairement, c'est de pas perdre, l'objectif numéro un. Et après, forcément, il y a la logistique qui rentre en compte. On sait que le staff de Didier Deschamps, Guy Stéphane, la logistique, la gestion un peu du tempo et des joueurs, c'est très très important. Mais pour moi, il faut mettre un message fort, il faut sortir premier de ce groupe, parce que l'objectif, en fait, c'est de gagner, de mettre la pression à l'équipe adverse, même si on va en parler de cette composition d'équipe des Norvégiens. Mais après, c'est la suite de la compétition le plus important.
4: Alors justement, Nicolas Perronnet, est-ce que tu peux nous annoncer d'abord la compo de l'équipe de France, dans laquelle il y a quand même au moins une petite surprise, et en tout cas des changements par rapport au match précédent. Et puis ensuite, la compo de l'équipe norvégienne, qui moi personnellement m'a beaucoup étonné. On t'écoute, Nico.
7: Alors l'équipe de France, effectivement, il y a un petit peu de rotation. On peut commencer par ça, notamment dans la charnière centrale, puisque Maxence Lacroix va connaître son premier match de Coupe du Monde. Le défenseur de Crystal Palace, qui avait d'ailleurs gagné sa place en Coupe du Monde ici même aux États-Unis, et particulièrement dans le stade de Boston en mars, lors de la tournée américaine des Bleus. C'est là qu'il avait tapé dans l'œil un petit peu de Didier Deschamps. Il est finalement dans le groupe, Maxence Lacroix, et il est titulaire en charnière centrale associé à Upamecano, parce que il faut faire souffler un petit peu Saliba, qui souffre, on le sait, du dos. Donc titularisation, vraiment rotation, simplement pour faire souffler des cadres de Maxence Lacroix. L'autre titularisation au milieu de terrain, c'est Manu Koné, qui était déjà titulaire lors du dernier match des Bleus face à l'Irak. Là, l'idée, c'est de faire, avec le retour de Tchouaméni, faire souffler un petit peu Adrien Rabiot, qui a eu également deux matchs pleins. Et puis on est aussi dans la rotation devant, avec la titularisation de Désiré Doué en lieu et place de Bradley Barcola. C'est un match chacun pour l'instant depuis le début de cette Coupe du Monde. Ça nous donne donc un 11 quand même assez costaud, concocté par Guy Stéphane en l'absence, on le rappelle, de Didier Deschamps, qui est en France malheureusement pour les obsèques de sa maman aujourd'hui. C'est donc Guy Stéphane à qui s'assiera tout à l'heure sur le banc, avec Mike Maignan dans les buts. Maxence Lacroix donc associé à Upamecano en charnière centrale, à sa droite Koundé, à sa gauche Théo Hernandez. Là aussi il y a de la rotation, je l'avais oublié puisque il est préféré à Lucas Digne. Tchouaméni et Koné au milieu de terrain, avec devant toujours le quatuor offensif qui change très peu, Michael Olysee en meneur de jeu, à sa gauche donc Désiré Doué, à sa droite Ousmane Dembélé, et le capitaine Kylian Mbappé en pointe. Donc assez peu de surprises quand même pour cette équipe de France, une compo qui prouve en tout cas que l'objectif est bien d'aller chercher la première place du groupe, ce qui n'est évidemment pas le cas à la lecture de la compo norvégienne.
4: Charlotte, déjà en l'absence physique de Didier Deschamps, qui aujourd'hui donc a assisté aux obsèques de sa maman, est-ce que ça aurait été ultra risqué de faire une compo un peu trop changeante au niveau de la France alors que le coach n'est pas là? Imagine, l'équipe se serait plantée, ça aurait pu avoir peut-être des répercussions, non?
5: Non, je pense que ça a été géré depuis pas mal de temps. Je pense qu'en fait, on anticipe tous les cas de figure quand on débute une compétition. Moi, je trouve que il y a quelques surprises quand même, parce que même si Maxence Lacroix il avait fait des matchs de prépa notamment contre la Colombie qui étaient intéressantes et le Brésil, mais pour moi je comprends pas le fait que Jules Koundé soit titulaire. C'est le point numéro un que je ne comprends pas. Même si on sait que du côté du Barça, il a une saison, deuxième partie de saison compliquée, il était énormément blessé. On sait que Jules Koundé, il aime énormément jouer, enchaîner les matchs, etc. Mais si on compte sur lui pour aller jusqu'au bout de cette compétition, s'il y a bien un match qu'il faut le faire tourner, c'est bien ce match-là. Donc, est-ce que c'est la volonté du joueur? Est-ce que, je sais que Jules Koundé, c'est un grand professionnel, très intelligent. Mmh. Il connaît son corps par cœur. Donc, il doit se dire, c'est bon, je peux enchaîner, parce que malgré tout, c'est un joueur qui court énormément, qui propose beaucoup de courses vers l'avant, même s'il n'est pas énormément servi. Mais pour moi, c'est la surprise numéro une. Et finalement, on voit que Maxence Lacroix aussi prend la place de Konaté. comme ça, par la pointe des pieds.
4: Ouais, c'est vrai.
5: Konaté, je suis désolée, il connaît par cœur ou pas Mécano, ils ont joué en club ensemble il y a quelques saisons, et là, c'est la croix qui lui passe clairement devant.
4: Qui est le numéro 2 maintenant.
5: Ah oui, oui,
4: voilà, c'est derrière Saliba. Nicolas Perronnet, dans un instant, on revient vers toi pour qu'on évoque la compo de la Norvège, qui a vraiment, pour le coup, beaucoup fait tourner. Mais d'abord, on va partir du côté de Saint-Ouen. C'est comme Boston par rapport aux États-Unis. Saint-Ouen, enfin, non, j'allais dire, c'est à l'est de l'Île-de-France, mais en fait, c'est complètement au nord, mais un peu à l'est quand même, avec le journaliste du service des sports de Radio France, Jean-Pierre Blimeau, qui est en direct depuis la fan zone de Saint-Ouen. Bonsoir Jean-Pierre.
8: Oui, bonsoir à tous et à tous.
4: Merci
8: à tous et à toutes, pardon.
4: Oui, ouais, y a beaucoup de filles dans le studio. On est en majorité, donc on est contente. Hein, on en profite avec Charlotte. Jean-Pierre Blimeau, est-ce que autour de vous, les supporters dans la fan zone ont l'air contents et fiers, comme certains des supporters qu'on a eu sur le chat de la chaîne YouTube, de la compo proposée par l'équipe de France ce soir?
8: Alors écoutez, pour l'instant, moi, le mot que j'utiliserais, c'est souriant et confiant. En tout cas, j'ai pu discuter avec plusieurs d'entre eux tout à l'heure. Alors, ils ont tenu à se réunir dans cette fan zone, hein, qui est une des nombreuses fan zones qu'il y a en France. Et ici, à Saint-Ouen, c'est un ancien lieu industriel, hein, qui appartenait notamment à Alstom, qui a été reconverti en lieu de fête, de convivialité. On peut y manger, on peut y boire. Ça s'appelle Communal Saint-Ouen. Et il y a eu déjà des retransmissions sportives qui ont fédéré beaucoup de joie, notamment la finale de la Ligue des Champions, je ne vais pas vous l'apprendre. Il y a eu aussi l'Euro 2024. Et là, je vois des supporters très souriants qui sont arrivés très tôt d'ailleurs ici, tout simplement parce qu'il n'y a pas énormément de places restantes à l'heure actuelle. Et je vois même bien des spectateurs, en tout cas des supporters qui sont même en train de ressortir parce qu'ils n'ont pas trouvé de place. Il n'y a plus de place, c'est archi-comble pour un match de l'équipe de France qui pourtant n'est pas décisif. Mais c'est la passion, c'est la volonté aussi, me disait tout à l'heure l'un des fans de l'équipe de France qui avait un maillot sur les épaules, hein, bleu, blanc, rouge. C'est la volonté de se retrouver ensemble, c'est la volonté de vibrer le football ensemble, d'être un petit peu par la pensée aussi avec tous ceux qui sont aux États-Unis, qui ont la chance d'avoir trouvé des places, d'avoir pu aussi se payer le voyage et d'être quelque part avec les joueurs de l'équipe de France, comme ça, de se rassembler. Alors tout à l'heure, évidemment, il y aura beaucoup plus d'ambiance. Il faut savoir aussi qu'il fait toujours chaud, mais un petit peu moins chaud quand même que à la même heure hier. Qu'à l'intérieur, la température évidemment est un petit peu plus chaude parce que les gens sont plus serrés, mais que de toute façon tout le monde s'en fiche un peu ce soir. La chaleur, ce sera dans le cœur, et surtout on va voir comment ça va réagir si les Français marquent des buts. Je peux vous dire que pour le moment, les sourires sont de mise, la confiance aussi. Les gens continuent à arriver, continuent à tenter leur chance pour trouver de la place. C'est pas facile. Voilà, l'équipe de France fédère, l'équipe de France attire. On veut se retrouver autour d'elle, et c'est ce qui est en train de se passer ici dans la banlieue de Paris, à Saint-Ouen.
4: Merci beaucoup Jean-Pierre Blimeau, à Saint-Ouen, donc dans la fan zone qui s'appelle la Communale Saint-Ouen, et où on entend voilà, les gens qui papotent derrière sous un soleil quand même écrasant, une chaleur en tout cas écrasante en Île-de-France comme dans toute la France. On va maintenant partir à Sceaux. Là, on est dans le sud de l'Île-de-France avec notre journaliste Féline Leloir-Duhaut, qui elle aussi est dans une fan zone. J'espère qu'il y a de l'ombre là-bas, Féline. Bonsoir.
9: Bonsoir Pia, bonsoir Charlotte, bonsoir Bruno. Oui, alors il y a un peu d'ombre en effet, le soleil est presque couché, donc ça va. Ici à Sceaux, il fait beau et chaud, hein, 34 degrés d'après le thermomètre. La guinguette bat son plein, la bière et la citronnade sont de sortie, et on sent une bonne odeur de frites, on se croirait presque en vacances. Mais c'est bien pour le match France-Norvège que tout le monde est rassemblé ici. La pelouse devant l'écran géant est déjà bien bien remplie entre les tables et les nappes de pique-nique. Je dirais qu'au bas mot, il y a environ 500 personnes, mais ça continue à arriver tranquillement. Une ambiance très familiale, beaucoup d'enfants s'amusent avec des pistolets à eau, ils attendent le coup d'envoi tranquillement. Et puis j'ai aussi beaucoup de monde autour de moi, et j'ai aussi deux supportrices de l'équipe de France qui m'ont accepté de me répondre, Clara et Manon. Bonsoir.
10: Bonsoir.
9: Alors vous, est-ce que vous pouvez me dire déjà quel est votre joueur préféré de l'équipe de France?
10: Bah, je pense un peu classique, mais Kylian Mbappé.
11: Bah oui, hein, le capitaine. Hein,
12: bah ouais, le capitaine.
9: Il est toujours là pour nous impressionner. On espère un nouveau doublé peut-être.
11: Ah, bien sûr, minimum.
9: Bien sûr, il va le faire. Et est-ce qu'on a un petit prono pour ce soir, les filles?
10: On pense 2-1.
9: 2-1. 2-1 pour les Bleus ou 2-1 pour la Norvège?
10: Pour les Bleus.
11: Pour les Bleus quand même.
9: Évidemment. Ce que j'allais dire, ce soir, il y a quasiment que des maillots de foot bleus. On voit pas un maillot norvégien.
10: Non. Il a pas intérêt.
11: Vraiment pas.
9: Ouais, vous entendez, Pia, Charlotte et Bruno ici. On soutient les Bleus. Il y a aucun doute là-dessus. L'écran vient d'être allumé. Ah non, il vient de s'éteindre, mais il va être allumé dans quelques minutes. On attend le début du match. J'espère, parce que là, il y a vraiment plus d'image. Donc là, dans 10 minutes, il faut que l'écran soit allumé pour le début du match. Et comme ça, on pourra tous profiter.
4: On croise les doigts et sinon vous dites aux gens d'écouter ici hein, sur leur téléphone et s'ils n'ont pas l'image, ça sauvera quand même leur soirée.
9: Évidemment, merci beaucoup. Je mettrai une radio, vous inquiétez pas.
4: Exactement. merci Féline Leloir-Dio, merci mille fois et merci à Clara et Manon qui étaient avec vous. Nous, on va se tourner maintenant vers Nico Perronet qui est à Boston pour nous faire suivre le match. Les joueurs, Nico, sont en train d'arriver dans le couloir et on l'a dit, Nicolas, la Norvège a énormément fait tourner pour ce troisième match de la Coupe du Monde pour eux contre l'équipe de France.
7: Ouais, je vais vous donner les noms des Norvégiens, puis je vais vous donner les clubs également des joueurs qui seront sur la pelouse et qui sont effectivement en ce moment dans le couloir de ce stade de Boston. Le gardien Egil Selvi qui joue à Watford. Sur la droite de la défense, on aura Fredrik Horsnes qui joue à Benfica, qui est le seul des Norvégiens qui était sur le 11 de départ, dans le 11 de départ face au Sénégal. Il y a 10 changements opérés par le sélectionneur Stolpakken. Ouais, même le gardien, c'est le numéro 2 par rapport au dernier match. Et donc, tout le reste, ce sont des joueurs qui n'ont pour l'instant débuté aucun des deux premiers matchs. Falchener, il joue à Stavanger, associé à Østigard, qui joue au Genoa en charnière centrale. Sur la gauche de la défense, Bjørkan, joueur de Bodø/Glimt. Au milieu de terrain, on aura Patrick Berg, qui est le capitaine ce soir, joueur de Bodø/Glimt également. Milieu de terrain, associé à Torsved, Sassuolo, Asgard, Glasgow Rangers, et puis devant Oscar Bob, joueur de Fulham sur la droite de l'attaque norvégienne, Schjelderup, joueur de Benfica également sur la gauche, et puis Jørgen Strand Larsen en attaque, en numéro 9, en attaquant de pointe, coéquipier de Mateta à Crystal Palace. Voilà, vous n'aurez pas entendu le nom d'Erling Haaland, pas celui d'Ødegaard, pas celui de Storlott. Tous les cadres norvégiens sont sur le banc. C'est clairement l'équipe B de Norvège qui est alignée ce soir. C'est l'équipe des coiffeurs, hein, clairement, puisque la Norvège se contente finalement de cette deuxième place. Alors ça ne veut pas dire qu'elle ne veut pas de la première, mais elle se contente très clairement de la deuxième place. Et le sélectionneur prépare la suite de la compétition. C'est la deuxième fois, hein, seulement dans son histoire, que la Norvège passe la phase de groupe. Donc l'objectif est partiellement déjà atteint pour cette équipe. Et l'objectif ce soir, clairement, c'est de faire reposer les cadres. Ça ne veut pas dire qu'on ne verra pas le duel Haaland-Mbappé au cours du match, mais en tout cas pas pour débuter. Et en tout cas, c'est l'occasion rêvée pour l'équipe de France d'aller la chercher, cette première place, parce que si les Norvégiens n'en veulent pas, et le staff des Bleus en veut, malgré la problématique qu'il y a derrière. Effectivement, on peut en parler, hein. Terminer premier, c'est mieux en termes de logistique, c'est pas cadeau en termes de tableau. Terminer deuxième, c'est peut-être un peu mieux, et encore ça se discute en termes de tableau, mais par contre en termes de logistique, il va falloir effectivement beaucoup plus voyager. Donc voilà un petit peu la problématique et la physionomie de cette rencontre, alors que Kylian Mbappé et le capitaine norvégien, donc Patrick Berg, entre à l'instant sur la pelouse. Mais c'est vrai que c'est une composition assez surprenante de la part de la Norvège.
4: Bruno Salomon.
6: Juste pour vous avertir que l'on dit les coiffeurs en norvégien, en scandinave, c'est friseur. C'était juste pour vous avertir. Voilà,
7: on peut comprendre.
6: Voilà, on comprend tout de suite.
4: Et on salue Tina qui nous écoute depuis Tbilissi.
6: Tout à fait.
4: Je ne sais pas comment on dit coiffeur là-bas, mais Tina, n'hésite pas à nous le dire, ça nous fera plaisir. Vous pouvez nous retrouver évidemment sur le chat de la chaîne YouTube ici. Vous pouvez voir aussi nos ganaches et la super déco du studio qui est vraiment festive. Charlotte, est-ce que toi, ça t'a étonné de voir à quel point la Norvège faisait tourner ? 10 changements sur 11, ils veulent vraiment pas de la première place.
5: Bah, ils s'en foutent clairement de ce match. Hein. Ils veulent juste énormément faire tourner. Moi, je suis très, très étonnée que Haaland ne soit pas titulaire. Ouais. Pour juste dans le sens où... un peu le match contre Mbappé, en fait.
4: Ah ouais.
5: À un moment donné,
4: mis 4 buts en 2 matchs. Il est dans la course contre Mbappé, Messi, tout le monde, enfin tous les grands.
5: Surtout que c'est contre une équipe de France qui, on le rappelle, même si contre l'Irak ils n'ont pas pris de but, mais c'est une équipe de France qui prend des buts à chaque match. Donc en fait, il y avait peut-être moyen pour lui de mettre un ou deux pions. Donc ouais, très très étonné. Après, en fait, on le fait sortir. Tu le fais sortir à la mi-temps. Si tu t'en fiches de ce match-là, tu te dis bon, la deuxième place, elle me va complètement. Bah, à un moment donné, quand t'es buteur et que t'as des envies de statistiques et d'être un grand dans cette compétition, eh ben, tu dois être titulaire.
4: Bruno.
6: Moi, ça ne me choque pas. L'équipe de France, sur les dernières Coupes du Monde, on a souvent mis les friseurs. Hein. Ils étaient régulièrement... On mettait une équipe qui avec 5, 6, 7 changements. Là, cette fois-ci, on ne les fait pas. Pour moi, la Norvège, en fait, elle fait voir surtout que c'est une nation, c'est une équipe, c'est un groupe. Et en gros, tout le monde va participer. Ils se qualifient pour la première fois depuis 1994 pour un tour suivant. Ils ont réussi leur objectif. Haaland, monde, il l'a dit, il a fait oui, l'équipe de France, il voulait.
5: On pensait que c'était du bluff un peu.
6: Eh ben non, en fait, il fait voir que c'est une nation, c'est 26 gars.
5: Ouais, mais ça montre la mentalité aussi, parce que Kylian Mbappé, lui, il veut jouer tous les matchs.
6: Oui.
5: donc en fait, c'est juste pas la même mentalité.
6: Kylian Mbappé est dans la trempe des Messi, Ronaldo, qui ne lâcheront pas un centimètre. Il y en a un autre qui est capable de dire, bah toi, copain, vas-y, joue, t'as le droit à ton match, t'inquiète pas, je ferai le boulot, j'irai mettre les buts quand il faudra en mettre. Je suis pas totalement choqué. Et vous savez qu'on va avoir des problèmes, hein. Ils vont nous poser problème.
4: Alors justement, c'est ce que j'allais de poser comme question à Nico Perronet à Boston. Nico, quand on voit entrer Patrick Berg avec le brassard, c'est l'heure des hymnes?
7: Oui, c'est l'heure.
4: On va écouter les hymnes alors, l'hymne norvégien.

0: Lyon qu'on a l'habitude d'entendre beaucoup aux Jeux Olympiques d'hiver, un peu moins
1: oui, c'est vrai,
0: à la Coupe du Monde évidemment, parce que c'est la quatrième participation, on l'a dit, seulement de la Norvège qui bah, prépare la suite, et ceci explique cela en termes de composition d'équipe. On va avoir droit à la Marseillaise ici à Boston.

0: même pour Guy Stéphan, hein, qui se retrouve sur le banc à la place de son ami Didier Deschamps, qui lui a enterré sa mère aujourd'hui. C'est quand même une soirée particulière pour lui, Nico. Hein.
1: Oui, c'est une soirée effectivement très très particulière, et on a pu dire aujourd'hui, parce que c'est l'info qu'on avait eue, qu'une minute de silence serait observée en hommage au deuil que traverse Didier Deschamps. Ça a été rectifié en fait, il y aura bien une minute de silence au coup d'envoi de ce match, donc dans quelques minutes maintenant, mais c'est en hommage aux victimes du tremblement de terre qui a eu lieu au Venezuela, qui a fait des centaines et des centaines de morts. Donc il y a eu un vrai vrai problème de communication entre la FIFA, le staff de l'équipe de France, etc. Donc voilà, mais c'est vrai que c'est pour Guy Stéphan un moment forcément particulier. Il l'a dit hier en conférence de presse, je me sens pas à ma place. Ma place, c'est de mettre des plots sur le terrain de foot à l'entraînement. Ma place, c'est vraiment d'être la petite main quelque part de Didier Deschamps. On essaie de rendre la situation la plus normale possible, une situation qui n'est absolument pas normale, puisqu'on a quand même une équipe de France qui est privée de son sélectionneur pendant plusieurs jours en pleine compétition. Donc oui, moment particulier pour lui qui était déjà sur le banc. Ça lui est arrivé une fois face au Danemark en Ligue des Nations en juin 2022, parce que Didier Deschamps à l'époque avait perdu son papa. L'équipe de France s'était inclinée sur ce match-là du 1-1. Stéphane, c'est le fidèle parmi les fidèles de Didier Deschamps. Hein. Il a été adjoint de Didier Deschamps depuis 2009, déjà à l'Olympique de Marseille. Ça fait 17 ans qu'ils travaillent ensemble, et depuis 2012, évidemment, dans le staff des Bleus. Donc, moment très, très particulier, forcément, pour Guy Stéphan, qui est allé s'asseoir sur le banc après avoir sans doute été traversé de beaucoup d'émotions pendant cette Marseillaise.
0: Ouais, et il y a un autre joueur et plusieurs autres joueurs qui doivent vivre quelque chose de très spécial ce soir. Charlotte, c'est les joueurs norvégiens qui appartiennent à l'équipe de Bodø Glimt. C'est le cas du capitaine de ce soir, Patrick Berg. Ils ont vécu une dinguerie en Ligue des Champions cette année, cette équipe de Bodø Glimt. Et là, ils se retrouvent à être capitaine en match de Coupe du Monde contre la France. C'est assez incroyable de vivre ça sur la même saison.
2: Il faut avoir les nerfs assez solides. Ah ouais. Et c'est vrai que c'est ce que tu disais, hein, Pierre, de cette équipe de Norvège, cette solidarité, cette cohésion. Et ils essayent de retranscrire sur le terrain. Donc le sélectionneur a fait énormément de changements. Ça montre toute la confiance qu'il a en son groupe et récompenser tout le monde. Clairement, c'est les valeurs de cette équipe-là.
0: Et Nico, faut pas s'attendre à des Norvégiens, des coiffeurs, comme on dit, qui vont laisser la France faire ce qu'ils veulent. Hein. Ils vont se battre, évidemment, l'équipe B de la Norvège, pour arriver à faire quelque chose ce soir.
1: Oui, moi je pense pas qu'ils ne veulent pas de la première place. Je pense qu'effectivement, je suis assez d'accord avec Bruno, c'est quelque part une gestion d'effectifs de la part d'un staff qui pense que son équipe peut aller loin dans la compétition, qui s'en fout un petit peu de terminer premier ou deuxième tant que le ticket est validé, et c'est le cas depuis leur deuxième match. Pour l'instant, ils ont fait quand même une très très belle compétition, 6 points sur 6, et on rappelle que ça a été la Norvège la meilleure équipe de la phase de qualification pour ce mondial de toute la zone Europe, hein, 24 points sur 24, Erling Haaland meilleur buteur. Donc voilà, ils sont dans cette compétition pour aller loin. Ils savent qu'ils ont une génération assez exceptionnelle, et donc ils gèrent comme l'équipe de France a pu gérer par le passé un troisième match de groupe. C'est la fameuse minute de silence ici à Boston, et on reviendra évidemment au match après.
0: Avec tout le respect évidemment qu'on a et toutes les pensées qu'on a pour la population équatorienne qui est dans la douleur à cause du tremblement de terre qui est advenu hier, en radio on ne peut pas laisser une minute de silence, sinon c'est le disque de secours qui part. Donc on va rester en studio, mais tout en ayant un œil sur les images de ces joueurs qui sont réunis évidemment autour du rond central en se tenant l'épaule pendant cette minute de silence. On va rappeler peut-être les compos pour l'équipe de France. C'est Kylian Mbappé qui est en pointe évidemment, Désiré Doué qui a été préféré à Bradley Barcola sur l'aile gauche, Michael Olise dans l'axe derrière Kylian Mbappé, Ousmane Dembélé sur l'aile droite, Manu Koné et Tchouaméni sont associés au milieu de terrain, c'est la première fois depuis le début de ce mondial, en tout cas en tant que titulaire. Et puis la défense est composée à gauche de Théo Hernandez, Maxence Lacroix dans l'axe avec Dayot Upamecano, Jules Koundé latéral droit et Mike Maignan dans les buts. La minute de silence est terminée, Nicolas Perronnet à Boston.
1: Ouais, exactement, avec des gros plans sur les visages effectivement de l'équipe de France qui ont forcément une pensée pour leur sélectionneur Didier Deschamps. On a vu le capitaine Kylian Mbappé avec le regard un petit peu baissé comme tous ses coéquipiers. Il y a eu une demande également de la part de l'équipe de France, demande de porter un brassard noir pour ce match. Ça a été refusé également par la Fédération Internationale, et donc l'équipe de France va évolué sans signe distinctif pour ce coup d'envoi pour son sélectionneur. En revanche, il y aura le maillot extérieur et la tenue extérieure pour tous les joueurs. Vous savez, ce fameux maillot vert menthe qui a un succès fou.
0: Vert statue de la liberté, Nico.
1: Ouais, c'est ça, c'est le fameux... Oui, oui, mais c'était. Oui, c'est vrai. Mais moi, je dis vert menthe. On dit vert de gris aussi, mais ça veut rien dire.
0: On peut dire vert canon aussi. Moi, ouais, j'adore ce maillot.
1: Vert statue de la liberté, c'est ça. Mais il est en rupture de stock en France, maillot. Il a un succès, mais dingue.
0: Bien sûr.
1: Et c'est la première fois. Je crois qu'il fait partie des trois maillots de l'équipe de France les plus vendus dans l'histoire des Bleus. Et donc, les Bleus sont en vert menthe ou en vert statue de la liberté, effectivement, pour ce coup d'envoi qui va être donné à l'instant par l'équipe de Norvège qui va attaquer de la gauche vers la droite avec, pour le coup, pour les Norvégiens, le maillot classique, tout en rouge avec la croix bleue sur le torse. Et les Français qui récupèrent le premier ballon avec déjà là-bas peut-être Kylian Mbappé qui va pouvoir être lancé sur le côté droit et récupère ce ballon, le capitaine, et il frappe. Ouais, c'est sur la barre. C'est sur la barre. Moins de 30 secondes de jeu, 23 secondes, et déjà la frappe sur la barre de Kylian Mbappé qui avait été oublié là-bas sur le côté droit. C'est pas terminé, c'est récupéré par l'équipe de France. Oui, il est très bon ce début de match, elles sont très bonnes ces premières secondes de la part des Bleus, parce que oui, il a eu de l'espace tout de suite, Kylian Mbappé, sur son côté droit. Il avait du champ, il a avancé, il avait peut-être des solutions pour centrer sur sa gauche, mais finalement, eh bien, vu qu'il y avait le repli défensif, il a frappé et c'est allé à deux doigts de tromper déjà le gardien de cette équipe de Norvège, Egil Selvik. 23 secondes de jeu et déjà une énorme situation pour l'équipe de France, la frappe de Mbappé sur la barre.
2: C'est exactement pour ça que lors des coups d'envoi, on recherche la touche. C'est pour pas perdre le ballon et pas avoir des situations comme ça, parce que justement, ils ont recherché ce côté droit de Jules Koundé. Et donc, du coup, le latéral gauche est monté énormément. Ossigar, il fait une boulette monumentale. Et Mbappé, après, il avait la solution, frapper, c'était le bon choix.
1: Allez, les Français qui sont donc bien rentrés dans cette partie avec le premier ballon, là, justement, touché par Maxence Lacroix, premier ballon en Coupe du Monde. Ça fait forcément quelque chose pour le défenseur de Crystal Palace, qui est titularisé en lieu et place de William Saliba, on le rappelle. Pas de souci sérieux pour William Saliba, mais on sait qu'il est régulièrement touché au dos. Il doit se faire opérer d'ailleurs après la Coupe du Monde, donc il est clairement préservé par le staff de l'équipe de France. Petit arrêt de jeu, le premier de cette partie, tout simplement parce que l'arbitre de la rencontre, on n'en a pas parlé, il est britannique, s'appelle Michael Oliver, on le connaît bien. Du côté de la Première Ligue notamment, et il a touché le ballon là involontairement, donc on va le rendre à l'équipe de France et à Manu Koné en l'occurrence, qui va aller chercher Upamecano sur sa droite. On est dans la moitié de terrain de l'équipe de Norvège. Oh, le mauvais contrôle là-bas d'Ousmane Dembélé. Franchement, là, il a regardé tout sauf le ballon. Il a, je pense, un petit peu regardé ses coéquipiers et pensé à ce qu'il allait faire avant. Et alors, le contrôle est complètement raté. Ça part en touche. Ça arrive, ça, Charlotte.
2: Oui, ça arrive même au meilleur. Il a anticipé l'action. Mais c'est vrai que c'est bien ce que font les Français. Là, on met la pression. Grosse opportunité de Kylian Mbappé dès le début du match. Ça montre les intentions des Bleus. Bonjour, Salomon.
3: Et on rappelle, 0810 055 056. Venez nous laisser vos messages vocaux, mais aussi vos messages pour encourager les Bleus. Par exemple, comme Blondine, qui sur Pimp My Life, qui nous dit 3-2 pour la France, j'y crois. Et puis, on a aussi Anthony, qui nous écrit de Toulouse. Ici, Occitanie, c'est sa locale. Et il dit, allez les Bleus. Et je vous rappelle que vous pouvez nous rejoindre aussi sur notre chaîne YouTube ICI. Et là, les messages sont très nombreux. Un petit coucou par exemple de la part de Matt, qui nous dit coucou de Sochaux, qui monte en Ligue 2. On salue bien évidemment ici nos amis d'ici Belfort et Hervé Blanchard, commentateur émérite du FC Sochaux Montbéliard.
0: Nicolas Perronnet à Boston.
1: 3 minutes de jeu, ça démarre plutôt bien pour l'équipe de France, qui s'est déjà procuré une occasion très très sérieuse. La frappe de Kylian Mbappé sur la barre transversale du gardien norvégien. Les Français qui monopolisent le

0: tout est parti d'une magnifique passe d'Ousmane Dembélé, la vista là. Mais on est à deux doigts déjà de l'ouverture du score pour l'équipe de France.
1: Charlotte, magnifique, hein, Manu Koné là.
2: Ouais, Manu Koné est toujours très très bien placé aussi. L'intelligence de Jules Koundé qui est resté très très haut. Mais là, on était 6 voire 7 Français dans la surface de réparation. On est reparti sur de bonnes bases, comme face à l'Irak lors des premières minutes.
0: La frappe là de Désiré Doué également. Décidément, on cadre du côté de l'équipe de France. Là, on a cadré, mais c'était complètement écrasé. Cette frappe plein axe de Désiré Doué qui a pris sa chance. C'est ce qu'il devait faire, hein, parce que franchement, je trouve que le pressing norvégien, mais alors, il est pas là du tout pour l'instant. On se balade un petit peu dans une zone de vérité. C'est tant mieux pour l'équipe de France. Il y a beaucoup d'espace. Côté droit, notamment la balle, côté d'Ousmane Dembélé, franchement, on a l'impression qu'on peut faire partir Ousmane en profondeur ou Kylian, qui est souvent dans le coin, assez facilement. Attention, parce que là, il y a de l'espace également côté droit, mais cette fois-ci, celui de la Norvège, avec ce ballon qui est un des premiers ballons à négocier pour les Norvégiens en attaque placée et qui va être rapidement perdu. Ouais, il y a faute là-bas sur Jules Koundé, oui. Il était en retard. Le destinataire de ce ballon, en l'occurrence Schveld de Rupp, qui a été devancé par Jules Koundé. Il a quand même essayé de récupérer le ballon. Ce sera un coup franc à venir pour l'équipe de France dans sa moitié de terrain. Et c'est Upamecano qui va relancer court avec Maxence Lacroix. Allez, l'équipe de France qui va chercher, j'imagine, voilà qui est fait, Michael Olise. Le décrochage de Michael Olise avec Théo Hernandez qui lui aussi fait son retour dans le 11 titulaire avec la rotation avec Lucas Digne qui était titulaire au dernier match. Et encore voilà côté droit Ousmane Dembélé trouvé en première intention, il y a du champ pour Ousmane Dembélé trouvé par Kylian Mbappé, le crochet d'Ousmane Dembélé, la frappe d'Ousmane Dembélé, le but d'Ousmane Dembélé. Et ben le voilà, le ballon d'or. On les voyait les espaces sur ce côté droit de l'attaque française. Kylian Mbappé en première intention qui est allé chercher Ousmane Dembélé, un crochet, deux crochets dans la surface de réparation, la frappe croisée. Ça ressemble beaucoup au but d'Ousmane Dembélé face à l'Irak. 1-0 pour l'équipe de France, la 7ème minute de jeu seulement. Ils se baladent les bleus. Ousmane Dembélé, c'est parti.
2: C'est un but d'école parce que Dembélé il est vraiment très très large sur son côté droit. Et après c'est Bjørkan là qui est absolument mal placé. Il est dans cette surface de réparation. C'est que quand on est défenseur, on doit faire attention. Et on voit hein, que l'alignement est pas bon hein, du côté de la Norvège. Et ensuite on est beaucoup trop loin face à Dembélé qui a le temps de faire ses petits crochets pied droit, pied gauche. Et ensuite l'enchaînement trouvé opposé aussi, pas simple. Le gardien est peut-être mal placé également, mais la fin de frappe pour ensuite retrouver de l'espace et avoir l'opportunité de frapper pied droit, il est masqué. Hein.
1: Alors que le Sénégal a ouvert le score face à l'Irak, puisque le match évidemment des deux autres équipes du groupe I se joue en même temps, donc Sénégal-Irak 1-0. Nicolas Perronnet à Boston.
0: Ah ben, ça se passe bien pour cette équipe de France qui pour l'instant
1: ils veulent être premiers du groupe hein, c'est clair.
0: Totalement. Oui, je crois que là on a la réponse.
1: Je pense que c'est clair. Ouais.
0: Je crois qu'ils sont bien à Boston, que le camp de base à Boston plutôt à Bentley, à l'université de Bentley qui est dans la grande banlieue de Boston. Je pense que ça leur va bien. Je pense que le staff Didier Deschamps et Guy Stéphan qui le supplée aujourd'hui sur le banc a pas envie d'aller traverser les États-Unis.
1: Et Nico, en 7 ouais. minutes, 4 tirs de la France, 4 tirs cadrés.
0: Ouais, c'est vrai qu'on avait eu du mal à cadrer, souvenez-vous, face au Sénégal. C'était la première mi-temps de la Coupe du Monde derrière l'Irak. Franchement, moi, je sais pas trop quoi en penser parce que on retiendra seulement les orages, mais l'Irak, c'était quand même d'une faiblesse telle qu'on va pas en avoir beaucoup de conclusions. Et puis là, face à la Norvège, ce qu'il y a de sûr, c'est qu'on cadre effectivement beaucoup. Il y a eu la frappe de Manu Koné, il y a eu celle de Désiré Doué, écrasée certes, mais cadrée. Donc ouais, c'est un bon début de match de l'équipe de France, mais c'est quand même cata du côté de la Norvège. Hein. Franchement, et là-bas, notamment du côté d'Ousmane Dembélé, parce que 7 minutes depuis jusqu'à l'ouverture du score, il est parti dans le dos de la défense avec des espaces de fou, mais à 3 reprises quoi. Donc il a eu raison tout de suite, hein, Kylian Mbappé, de lever la tête. De voir son ancien coéquipier au Paris Saint-Germain avec du terrain à gagner devant lui et d'aller chercher cette passe décisive, parce que franchement, faut insister là-bas côté droit, que ce soit Bjørkan ou Asgard, ça passe vraiment très très facilement du côté d'Ousmane Dembélé. Donc oui, et dans les intentions effectivement, l'équipe de France veut aller chercher cette première place. C'est vrai que on parle de Boston parce que si les Bleus sont deuxièmes, la question aurait pu se poser puisqu'il y a un déplacement à

0: Miami, un déplacement à Atlanta également. Enfin, on aurait pu peut-être, hein, et le staff se posait la question d'un possible déménagement d'un camp de base. Ils sont bien du côté de Boston, ils sont bien en termes de météo. C'est l'un des camps de base les plus au nord des États-Unis. On sait que Didier Deschamps est très très attaché à ça en termes de chaleur. Alors oui, ok, il fait un petit peu moins chaud ici dans le nord-est des États-Unis. En revanche, il y a des orages, quoi. Voilà. Ça, il n'avait peut-être pas prévu qu'il y avait des orages comme ça à cette période-là de l'année dans des stades où on n'a pas de toit. Ça peut créer d'autres problèmes. Mais clairement, oui, ils ont fait leur choix. Ils veulent une partie de tableau où la logistique sera plus facile. Et d'ailleurs, ce qui est assez marrant et anecdotique, c'est que si la France, on imagine que c'est quand même plutôt bien parti vu les intentions, vu l'équipe en face, même si là, attention à la situation où c'était très dangereux, là, ce ballon perdu pour parler français, ça va aller pour Mike Maignan, mais heureusement que la frappe, la passe là vers Strand Larsen, elle est très très mal assurée et qu'elle est un petit peu interceptée miraculeusement comme un cadeau offert à Upamecano, parce qu'on s'est mis en danger sur un ballon perdu. Je termine juste sur ces sorts. Voilà, donc maintenant on va revenir parce que là on perd les ballons ballon sur ballon du côté de l'équipe de France. Et c'est un peu plus inquiétant que le début de match. Allez, ça va être récupéré. Juste pour terminer, ouais, la logistique, on reste à Boston. Et surtout, bah, si on repart comme ça avec une équipe de France première du groupe, on fait exactement ce qui s'est passé depuis le début de la compétition. C'est-à-dire, bah, les prochains matchs, c'est New York, Philadelphie, puis Boston. Donc voilà, on changerait pas nos habitudes.
1: Bah, on est bien comme ça, hein. Ça fonctionne, donc voilà. Par contre, Charlotte, moi je me pose une question sur la Norvège. Ils font tourner énormément, ils vont sans doute prendre un peu une piquette ce soir. Est-ce que quand même, c'est pas le genre de situation qui peut influer aussi sur, je sais pas, sur le mental du groupe?
2: Et bien
1: ça
2: sûr,
1: m'étonne, moi.
2: Surtout pour ceux qui n'ont pas de temps de jeu. Ils se disent, bon, bah, nous, on est là que pompiers de service, mais sauf que quand on en change un ou deux, ça va, parce qu'on est encore dans le truc. Mais quand c'est quasiment toute une équipe, en fait, on se dit quoi? On ne sert pas à grand chose. Et en plus, on se prend une piquette. Donc, oui, les valeurs de ce groupe, c'est de la solidarité. On est tous ensemble, etc. C'est que la quatrième Coupe du Monde, on va dire, de ce pays. Mais quand même, c'est vrai que dans les têtes, s'ils s'en prennent 5 ou 6, ils rentrent à l'hôtel, ils dorment pas forcément bien, quoi.
1: Nicolas, à Boston.
0: Ouais, ils se font manger, hein, clairement. Ils se font vraiment manger. C'est facile pour l'équipe de France. Là, on a vu un centre pour aller trouver Kylian Mbappé sur le côté droit. C'est un petit peu compliqué, mais il a réussi quand même à remettre ce ballon dans la surface de réparation, à le redresser. Il n'y avait personne à la récupération. J'ai l'impression que oui, on est sur un deuxième France-Irak, hein, en termes d'opposition pour l'instant. Franchement, après quoi, à peine 10 minutes de jeu, ouais, 12 minutes de jeu ici à Boston. Première impression très faible donnée par cette équipe de coiffeurs norvégiens qui essaye là de se relancer, qui vont perdre le ballon. Et justement Kylian Mbappé qui va le récupérer pour Michael Olise. Le voilà peut-être, le 2 buts à 0. La frappe de Michael Olise, elle était cadrée, elle était dangereuse, mais le repli défensif en panique, en catastrophe de la défense norvégienne qui vient contrer ce ballon. Mais là encore, le ballon perdu, mais à quoi? Plein axe, 25 mètres, récupéré facilement par Kylian Mbappé. Ils sont en perdition, les Norvégiens, sur ce début de match.
1: Ouais, et nous on était en perdition aussi dans le studio parce qu'on avait oublié de changer le score sur notre petit panneau, tu vois, où on change le score. Bruno l'a fait et Kevin, qui voit le match depuis le boulot, nous dit on vous voit sur écran géant sur le quai au taf de nuit entre deux déchargements. Donc bah du coup il voyait en gros notre oubli. Donc pardon Kevin, merci de nous assister, on en a bien besoin. Et on embrasse tous les collègues de Kevin qui nous regardent et nous écoutent. Nicolas.
0: Allez, la touche non, ce sera un coup franc pour la Norvège. Sur cette tentative laborieuse signée Christian Torstvedt, joueur de Sassuolo sur le côté droit. Et ça va être une espèce de corner très très ouvert là pour les Norvégiens. Alors il n'y a pas Erling Haaland dans la surface de réparation pour faire parler sa taille. Il n'y a pas Sørloth non plus, joueur de l'Atlético Madrid, et c'est 1m95. Après ça reste des Norvégiens, il y a quand même de la taille là-bas au milieu de la défense française. Et attention à ce premier coup de pied arrêté pour la Norvège après 13 minutes de jeu, donc de la droite vers la gauche. Mike Maignan qui est attentif, les bleus qui sont alignés, c'est parti, c'est point de pénalty et c'est la tête d'Upamecano pour écarter le danger. Ce sera Norvégien, le deuxième ballon là-bas, le duel qui s'engage face à Jules Koundé qui est bien aidé, ouais, Jules Koundé. Par Michael Olise, mais malgré tout les Norvégiens s'en sortent quand même. Oh, le ballon qui est récupéré, oh c'était magnifique ce qu'a fait Strand Larsen là dans la surface de réparation avec le contrôle qui a mis tout le monde dans le vent et notamment Dayo Upamecano pour se mettre ce ballon sur son pied droit et tenter eh bien la frappe. Le contrôle est absolument somptueux devant vraiment le visage d'Upamecano et derrière l'enchaînement, et heureusement qu'il se rate parce que là tout seul il est allé se créer une occasion très très très dangereuse, l'attaquant de Crystal Palace. Comme quoi, comme quoi on n'est pas à l'abri avec cette équipe de Norvège, il y a du talent.
1: Charlotte, ouais, c'est beau, hein.
2: C'est beau, mais c'est trop compliqué à analyser. Upa Mécano, il met la tête, c'est le choix juste. Après, techniquement, il le fait pas exprès. Hein. Larsen, je suis désolé, mais il le fait pas exprès de,
3: plus,
2: de faire un
3: de
2: contrôle
3: tête, hein.
2: Comme ça.
3: C'est touché de la tête par par Upa Mécano.
2: Tu crois?
3: Ouais, c'est légèrement frôlé. Ouais.
2: Donc non. Réussite, ouais. Mais être très concentré jusqu'à la fin, pas baisser le rythme. Il faut absolument mettre le deuxième le plus rapidement possible.
1: On espère que Larsen ne l'a pas fait exprès, hein, Nico?
2: Bah, c'est impossible.
1: Bah, on verra la suite du match. Écoute, on ne sait pas. Hein. On ne voit pas souvent jouer. Donc, Nicolas Péronnet à Boston.
0: Bientôt le quart d'heure de jeu. Et l'équipe de France qui mène 1-0. Déjà, grâce au Ballon d'Or, grâce à Ousmane Dembélé, la frappe pied droit croisé à la 7e minute de jeu. Les Français qui sont de nouveau à l'attaque avec justement là-bas, collé à sa ligne de touche, côté droit, Ousmane Dembélé. À côté de lui, son capitaine Kylian Mbappé. Pour Michael Olise, on a les trois fantastiques là qui se font des petites passes dans un petit périmètre sur le côté droit, et Michael Olise qui va écarter cette fois-ci côté gauche en passant par Manu Koné, Théo Hernandez avec Tchouaméni. Koné encore, le décrochage d'Olise, ça joue tranquillement, et Désiré Doué là, la petite talonnade qui ne donnera rien pour les Bleus. Bien parti dans ce troisième et dernier match du groupe I. On le rappelle, une victoire ou un match nul. Et c'est la première place du groupe assurée pour l'équipe de France. Une victoire qui ne serait bien plus le cas depuis 2006 pour les Bleus, si elle advenait. Puisque depuis 2006, eh bien, l'équipe de France a à chaque fois perdu, ou en tout cas pas remporté, son troisième match de groupe en Coupe du Monde. Ou à l'Euro, 16 minutes de jeu ici à Boston. C'est donc bien parti pour les Bleus qui mènent 1-0.
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1: Avec Charlotte Lorgeret, ancienne joueuse et consultante ici pour la Coupe du Monde, en studio avec nous. Bruno Salomon est là pour lire vos messages sur le chat de la chaîne YouTube ICI, ICI. Venez discuter avec nous, nous raconter des blagues, on adore ça. Et Nicolas Péronnet, journaliste au service des sports de Radio France, est à Boston et nous fait vivre ce match, donc 1-0 entre la France et la Norvège. Nico.
0: Le dégagement de Selvik, le gardien numéro 2 de cette équipe de Norvège, qui joue à Watford. Allez, la récupération, elle est pour l'équipe de France. Il y a peut-être de la vitesse là, possiblement, pour Désiré Doué qui lance Kylian Mbappé en profondeur dans la surface de réparation. Kylian Mbappé sur le côté gauche, la frappe de Mbappé, c'est cadré. Et encore un tir cadré pour l'équipe de France. Ah ouais, là ça cadre très sérieusement. On a réglé la mire pour les Bleus et il s'en veut, Kylian Mbappé, parce que il a fait un petit peu un non-choix. Il avait possibilité peut-être d'ouvrir un peu plus son pied droit ou de faire un petit peu la spéciale, vous savez, quand il rentre sur son pied droit et puis qu'il referme au dernier moment pour aller chercher le premier poteau. Là, il a cadré certes, mais c'était quand même sur le gardien Selvik. Mais encore une fois, mais alors il y a des espaces dans le dos de cette défense. On a beaucoup parlé du côté droit, le côté par où est venu le but d'Ousmane Dembélé. Et là, c'est côté gauche qu'Ousmane Dembélé a été lancé. Le ballon est encore dans les pieds des Français avec Tchouaméni qui se balade là, latéralement dans la zone des 30-35 mètres. Jules Koundé, Ousmane Dembélé désormais sur le côté droit. Ousmane Dembélé qui va peut-être aller provoquer. Il n'a pas beaucoup de solutions, donc il va peut-être tenter le dribble à l'accélération. Non, il n'y a pas de solution du tout. Donc on va repasser derrière avec Maxence Lacroix. Tous les Bleus sont dans les 40 derniers mètres, hein, pour vous dire la facilité avec laquelle l'équipe de France compose en ce début de match. Michael Olise.
1: Alors que l'Irak a reçu un carton rouge face au Sénégal, le score est toujours 1-0 pour le Sénégal. Juste, Charlotte, tu as fait de grands gestes en studio quand Nico a évoqué la défense norvégienne. C'est pas foufou pour l'instant ce qu'il propose.
2: C'est pas foufou parce que les Bleus, ils mettent les ingrédients. Quand tu as Olise, Désiré Doué, Dembélé, Mbappé qui courent vers l'avant, qui courent à plus de 30 km/h comme ça, quand tu es défenseur, même début du match, tu saignes un peu du nez. Ah bah oui, parce que tu sais pas qui prendre en fait. Tu sais pas qui prendre. Quand tu as encore un joueur, ouais, c'est un peu plus simple. Tu fais des prises à deux, à trois, mais quand t'as au moins quatre joueurs qui mettent de l'intensité, bah t'as le tournis très rapidement.
1: Et Nico, c'est la Norvège là qui a le ballon.
0: Ouais, mais déjà perdu et récupéré par Manu Koné. Ouais, ils n'arrivent pas à.
1: Ils l'ont mis en touche tout seul en même temps.
0: Ouais. Non, mais c'est vrai que c'est. Après, ils se sont quand même procuré une grosse occasion malgré tout. Il y a eu tout à l'heure deux ballons perdus par les Bleus. C'est peut-être le seul bémol de ce début de match pour l'équipe de France. On a perdu des ballons un petit peu facilement dans des zones dangereuses. Il y en a eu deux. Ça a été pas très bien négocié. Ça aurait pu l'être mieux. Est-ce que ce sera le cas là sur ce ballon? Attention, il y aura une frappe de loin pour l'équipe de France. Et Tchouaméni là qui s'est bien sacrifié, qui est allé tacler intelligemment pour dévier la trajectoire du ballon. C'était plein axe. Et c'est à nouveau venu d'un ballon perdu, mais derrière, eh ben, il y a possibilité de compte pour l'équipe de France. Et si ça passe pour Kylian Mbappé, qui est accroché par le maillot, il laisse jouer l'arbitre de la rencontre. C'est Ousmane Dembélé qui va être servi. La frappe, Ousmane Dembélé. Ça fait 2-0 pour l'équipe de France. Ça fait des grands sourires sur les visages des Français. Et ça fait une petite célébration. Fermez vos bouches de la part d'Ousmane Dembélé. 2-0 en 20 minutes. Ousmane Dembélé, pied droit pour son premier, pied gauche pour son deuxième et troisième but dans cette Coupe du Monde. C'est trop facile pour l'équipe de France. 2-0 après à peine 20 minutes de jeu.
1: Ah là là, Charlotte.
2: Tiens, à quoi ça me fait penser ? Quand on voit les vidéos de l'équipe de France là, qui s'entraîne à la fin de l'entraînement, où ils font des frappes devant le but là, tout seul, sans défenseur, bah, c'est exactement la même chose. Là, c'est très très bien fait. Dembélé, techniquement, c'est propre, mais il n'y a aucune adversité. Il y a Mbappé aussi qui lui ouvre cet espace pour rentrer pied gauche. On voit toute la détente, la décontraction d'Ousmane Dembélé, et on ne peut rien faire du côté du gardien Selvik. Mais franchement, je ne comprends pas la faiblesse défensivement. À un moment donné, il faut sortir sur le porteur. T'es quatre défenseurs, t'en as un qui a le ballon, il faut sortir. Tu sais que t'as tes copains qui sont derrière, qui peuvent un peu couvrir, mais si tu laisses le ballon d'or ou des joueurs comme Kylian Mbappé tout tranquillou, bah, tu vas te prendre une fessée dès la première période.
1: En tout cas, Dembélé déjà en doublé, on est à la 21e minute du match. Un but du pied droit, un but du pied gauche.
0: La réduction d'écart.
1: Oh non.
0: La réduction d'écart, c'est quoi ce match ? La réduction d'écart pour la Norvège. Avec ce ballon-là récupéré dans la surface de réparation, bah là, pour le coup, la passivité défensive, elle est clairement du côté de l'équipe de France. C'est Tello Asgard qui remet la Norvège dans le coup. Alors franchement, quasiment sur l'engagement. C'est parti là-bas d'un ballon négocié tranquillou côté gauche. Et alors vraiment... dans la surface de réparation, mais c'est qui ? C'est Upamecano là qui fait absolument n'importe quoi. Sur le. Ah mais il se fait avoir, mais c'est même pas un crochet qui nous fait.
2: Non mais c'est un peu tout, hein, parce que Dembélé était pas repositionné, il était allé célébrer avec le banc, et en fait il y a un décalage. Tchouaméni doit absolument prendre la place de Dembélé, et finalement il y a. Tout le monde est là, mais personne n'y va. Et puis Upamecano, en fait, juste d'une. Même pas une feinte de corps, en fait, du Norvégien.
0: Ah non,
1: On dirait qu'il abandonne sur la
0: tête. On dirait qu'il le laisse passer, oui.
2: Parce qu'il y avait Tchouaméni qui était pas loin. Est-ce qu'ils se sont fait une petite politesse, mais ils se sont fait bêtement avoir, hein, les Français.
0: Ah bah on parlait des errements défensifs norvégiens. Bah en voilà un beau, hein, clairement là. Parce qu'ils sont restés sur la célébration, les Français. Ils sont restés sur Ousmane Dembélé, ben sur les sourires.
2: Ça a joué vite, en fait, Nico. Ça a joué très vite. On était mal positionnés. Après, on est revenus tranquillou, sans intensité. Et finalement, personne n'a pris le porteur et celui qui a récupéré le ballon.
0: Et ben, 3 buts en 22 minutes.
1: Pas de suffisance pour l'équipe de France, ce serait mieux, quoi. Bon, en tout cas, pas de déconcentration. Peut-être que suffisance, c'est pas le bon mot, mais pas de déconcentration après avoir inscrit les buts, ce serait mieux.
0: Absolument. Et c'est vrai que j'allais vous dire que pour revenir au but d'Ousmane Dembélé, sur le premier, le gardien Selvik, il est quand même pas ouf, quoi. Sur le deuxième, il peut rien faire. Hein. Franchement, la frappe pied gauche d'Ousmane Dembélé.
1: Et puis l'arrêt qui sort juste avant sur l'occasion de Mbappé est quand même vachement bien. On l'a revu après. Et il arrête pas du torse. Il l'arrête de la jambe. Il a la jambe pliée. Et franchement, c'est un bel arrêt.
0: Allez, avec Michael Olysée, là, c'était sur corner, bien récupéré ce ballon deuxième poteau et bien remis surtout par Kylian Mbappé. Corner d'Ousmane Dembélé, remise deuxième poteau, limite de la ligne de sortie de but en retrait, en première intention par Kylian Mbappé, et Michael Olysée également en première intention pour la reprise. Décidément, je pense qu'il va y avoir quand même des buts dans cette rencontre, parce que honnêtement, il y a des occasions sur chaque situation ou presque.
1: Et on a Claude sur le chat de la chaîne YouTube ici qui nous dit match, c'est les peintres contre les électriciens qui ont pris un coup de jus. J'adore. Allez, c'est la poésie de Masson.
0: Hein, encore en situation d'aller porter le danger avec la frappe cette fois-ci de Théo Hernandez qui se fait plaisir à son tour. Ben voilà, la déconcentration, ça a payé pour l'équipe de France. Asgard a remis la Norvège miraculeusement dans cette rencontre, mais ça change quand même pas l'impression générale, qui est celle d'une domination total de la part de l'équipe de France. Et pause fraîcheur ici, ou pause publicitaire, qui est comme désormais dans tous les stades conspué par le public de Boston.
1: Ouais, je pense que c'est unanime aussi pour les gens qui ne sont pas au stade, je pense, hein. Les pauses fraîcheurs, Charlotte, Bruno,
3: comme d'habitude
1: as usual. On n'aime pas ça. Bon, merci beaucoup. On reste évidemment ensemble.
5: Charlotte, ça la dérange pas. Voilà.
1: Ouais, parce que Charlotte, non, elle est joueuse. Mais vous attendez, vous avez juste un jingle à envoyer. Excusez-moi, je me permets. J'envoie mon jingle et on arrive.
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1: Voilà, accompagné de Bruno Salomon en studio et de Nicolas Perronnet au stade. Charlotte, je te laisse quand même finir ta phrase.
2: Mais non, mais vous vous souvenez, je vous avais donné les arguments du pourquoi. En
1: bien
2: fait, enfin, je peux comprendre qu'on soit mécontent, que ça casse le rythme, etc. Mais on sait que la VAR, des fois, ça prend 5 minutes de voir s'il y a un hors-jeu. Pour moi, il y a aucune incidence vraiment.
1: La différence, c'est que tu vas avoir ton coach sur le bord du terrain.
2: Tu
1: peux te donner des.
2: Oui, mais combien de fois on fait aussi quand il y a un problème tactique, il y a le gardien qui se met au sol et en fait, après, il y a les joueurs qui vont sur le côté. Donc, j'entends les deux, mais moi, après, oui, j'étais ancienne joueuse, donc j'ai envie de parler que des joueurs. Et même, il y a pas mal de joueurs qui ont dit que ça pouvait ne pas les déranger parce que justement, on met beaucoup d'intensité. On veut tout le temps faire plus de courses, plus de spectacles, plus d'actions. Bah, physiquement, ça demande beaucoup d'efforts.
5: Sauf que quand on regarde par exemple le match face à l'Irak, les 20 premières minutes sont excellentes. Pause fraîcheur, les Irakiens retravaillent tactiquement et on n'est plus embêtés.
2: C'est la catastrophe.
5: Ils ont réussi à resserrer un peu les choses. Là, 2-1, tu te dis, les Norvégiens, ils ont pris le bouillon, mais maintenant, ils ont vu à peu près ce que ça donnait, et ils vont proposer d'autres choses.
2: Mais après, je pense que là, c'est vraiment la première grosse compète où on fait ça. Peut-être au fur et à mesure, si ça se réitère, on arrivera plus à switcher, à rebasculer dans le match, même à l'entraînement, peut-être travailler aussi un peu
1: différemment. Espérons que ça ne se poursuive pas, l'expérimentation. En tout cas, l'UEFA a dit que eux, en Ligue des Champions, a priori, ça serait pas le cas. Nicolas Perronnet, qu'est-ce que t'as pensé de ce premier carton du coup de l'équipe de France globalement?
0: Quasiment parfait jusqu'à cette erreur défensive. On va dire que c'est sans conséquence en tout cas au score et dans l'objectif victoire et première place de l'équipe de France, mais quand même quoi. Enfin, je trouve que pour
1: ça
0: le coup,
1: fait tâche.
0: Ouais, ça fait un petit peu tâche parce que quand on est dans des staffs, et Charlotte j'imagine pourra le confirmer, de se recentrer de cette fameuse minute ou ces 2-3 minutes après un but, on les travaille quoi, et c'est quand même des joueurs de très haut niveau qui jouent dans des clubs immenses et qui peuvent pas, enfin qui n'ont pas le droit je pense d'avoir comme ça un petit trou d'air.
2: Non mais en fait c'est tellement dur, je trouve que ça fait partie dans le football des moments les plus durs, parce qu'en fait on a, quand on a la possession, qu'on voit que l'adversaire il est vraiment plus faible que nous, en fait on sent un peu pousser des ailes et on a envie d'un peu d'être offensif. Les deux milieux de terrain ils sont beaucoup plus hauts que d'habitude. Quant à moins d'adversité, en fait finalement tu déjoues un petit peu, donc c'est là qu'il faut trouver les armes, faut avoir les leaders aussi, les cadres pour remettre un peu d'ordre. Donc à Aurélien Tchouaméni aussi et à Upamecano derrière, c'est eux les patrons, donc un peu d'équilibrer tout ça.
1: Bruno Salomon.
5: On rappelle que sur la chaîne YouTube ici on chatte ensemble et on voit le match ensemble avec pas mal de messages sur Ousmane Dembélé, par exemple Joanny qui nous dit bravo Ous. Ça sent le supporter parisien quand on commence à dire Ous, c'est que bien souvent on a des petites habitudes avec le Ballon d'Or. Et puis il y a aussi Upamecano qui ramasse un petit peu avec Mickaël Amourette qui nous dit c'est pas possible, toutes les erreurs d'Upamecano, c'est hallucinant. Je pense qu'il fait un package global sur le début du tournoi en tout cas, et il trouve qu'Upamecano est assez moyen. Voilà pour les messages en tout cas. Et effectivement, sur les réseaux aussi, Upamecano se fait un peu tailler un short. Juste célébration d'Ousmane Dembélé aussi fait réagir. Savoir pour qui, est-ce qu'il y a deux fois il a dit chute.
1: Ouais.
5: Voilà. Est-ce que c'est pour la presse? Est-ce que c'est pour quelqu'un d'autre?
1: On laisse parler quoi.
5: Ouais, on laisse parler. Allez-y, continuez de parler.
1: Et on va laisser parler Nico du coup.
5: C'est vrai. je me tais, d'accord.
1: Nicolas Ferronnet à Boston. Non, mais pour savoir ce qui se passe.
0: Parce que les Norvégiens là sont en situation, peut-être pourquoi pas, d'aller créer le danger. Voilà, il a mis là dans le vent Michael Olysée pour mettre ça sur sa ligne de CV là, le Norvégien avec sa petite feinte de corps, c'était joli même si c'était loin début. Et il commence à composer pas mal, ça s'est bien joué, la talonnade dans la surface de réparation, les Norvégiens qui vont créer le danger à nouveau, c'est pas terminé. Ouais, qu'est-ce qui se passe, Mike Maignan, il faut le prendre ce ballon, voilà qui est fait dans la confusion, premier poteau, tout est parti d'un geste technique magnifique, la petite talonnade pour décaler dans la surface de réparation. Il y a du talent quand même dans cette équipe de Norvège.
1: Ils ont fait ce qu'on appelait quand j'étais petite un tas de gens. On fait un tas de gens, on court et on se jette tous les uns sur les autres. C'est ça, hein?
5: J'ai des jeux de partie que tu veux qu'on
1: ouais, en parle. C'est famille voilà, nombreuse. Pierre, voilà, famille nombreuse.
5: D'accord. Un tas de gens.
1: T'as jamais fait des tas de gens, Nico?
0: Des tas d'hommes, moi je faisais à la ah. Finale, on appelait ça des tas d'hommes, c'est pareil. Hein.
1: Oh, c'est pareil.
0: Oui, c'est vrai. Si, si, ouais.
1: Bref.
0: Voilà. Célébration tas d'hommes, ouais.
1: Bon, alors du coup,
0: là,
1: sur le terrain.
0: Ce que vous entendez, c'est le Viking Row, là, la fameuse célébration, puisqu'on en parle. Ils le font même assez simple, perforé.
1: C'est le Brésil.
0: Cette défense norvégienne. Oh, il a failli aller nous mettre. Son petit but, Manu Koné, franchement, ça nous aurait fait plaisir. Ah ouais, c'est Manu Koné, Neymar, là, tout ce que vous voulez, avec le petit appui sur Kylian Mbappé, la belle inspiration de Kylian Mbappé, qui joue en première intention le 1-2 avec Koné. Il a voulu se l'emmener avec une petite roulette, là, pour dribbler Selvik, le gardien norvégien. Ah, c'est dommage qu'il l'a. Il joue pas peut-être en première intention, mais franchement, cette défense norvégienne.
2: Enfin, mais là, clairement, il n'y en a pas un qui sait nager. Ils sont tous en train de se noyer. Mais clairement, ils savent plus où prendre l'information, tellement qu'il y a des. Et en plus, c'est pas simple. C'est facile parce que, à un moment donné, tu sais que va avoir le 1-2, tu le sens, ce genre de choses-là. Mais en fait, il n'y a aucune anticipation.
1: Bruno,
0: allez, il reste quoi ?
1: Ils sont pas bien. Hein.
5: Ah non, c'est clair. J'hallucine effectivement, mais après je trouve dans l'équilibre, mais c'est pas simple, hein, parce qu'on voit quand même que les Norvégiens arrivent par petites séquences à arriver vers notre but, parce que je trouve qu'on penche trop, on penche énormément vers l'avant. Ouais. Donc c'est un régal, voilà, offensivement, mais voilà, je trouve que le bloc est pas
1: contre
5: très équilibré.
1: Contre une autre équipe, ce serait dangereux.
5: Ah ben,
0: il va encore y avoir danger, les amis. Il va encore y avoir danger avec Désiré Doué cette fois-ci sur le côté droit. Avec là-bas, si ça part à droite, il y a de l'espace. C'est pour Michael Olysee. Et cette fois-ci, ça passe au-dessus. Bah, franchement, je sais pas quelle va être la facture là pour l'équipe de Norvège. Tout à l'heure, si ça continue comme ça. Mais on a l'impression, franchement, que l'équipe de France peut aller marquer à chaque ballon touché. Et que les trois buts pour l'instant, bah c'est pas cher payé pour les Norvégiens.
5: C'est le premier tir non cadré en fait de l'équipe de France, ouais. Je crois, non ? C'est pas à la 40e.
2: Ouais, parce qu'après il était arrêté avant.
1: Il y a eu Tchouaméni.
5: Il
1: y en a que deux.
2: C'est
5: un truc de
1: fou. C'est complètement fou. Il y a eu
0: 14 tirs.
1: Voilà, 14 tirs
0: à 5.
1: Exactement.
0: 14 tirs sur une mi-temps, c'est pas mal quand même. C'est
2: on a vu pire, des matchs de l'équipe de France, on a vu
1: bien pire,
2: matchs à peut-être deux tirs en première période.
1: Quand on pense à la première période contre le Sénégal, waouh, ils ont réglé
0: les premiers tirs cadrés, je crois à la 60e ou 70e presque, hein, je crois, contre le Sénégal, enfin super tard quoi. On est dans le temps additionnel, hein. Je vous l'ai pas dit, mais il y aura 5 minutes de temps additionnel et moins que ça désormais, puisqu'il en reste plus que 3. Et l'équipe de France se balade à Boston face à l'équipe B, C, D ou Z, on ne sait pas trop de la Norvège, en tout cas une équipe de coiffeurs très clairement alignée par le sélectionneur norvégien. Et l'équipe de France se dirige tout droit vers la première place du groupe et vers un 16e de finale. A priori contre une autre équipe scandinave, la Suède, mais on y reviendra. C'est pas totalement sûr, mais quasiment. Je crois qu'il y a 99% de probabilité de jouer la Suède si on est premier. Manu Koné qui tente de perforer sur le dédé des ailes là. Sa petite incursion dans la surface de réparation. Mais il aura tort de se priver parce que il n'est pas pris. Donc il quitte un petit peu son rôle de ratisseur et puis il gagne du terrain. Manu Koné avec encore une fois là sur la droite, cette fois-ci Tchouaméni qui va lui aussi se porter là-bas tel un ailier pour centrer. Aurélien Tchouaméni qui va le récupérer. Ce ballon, il est sorti. Oui, non, oui, finalement il est sorti et ce sera un 6 mètres, un dégagement pour le gardien Selvik. Ben voilà, même Manu Koné et même Aurélien Tchouaméni, les sentinelles de cette équipe de France, se prennent à rentrer comme dans du beurre dans cette défense norvégienne, avec des petites passes, des petites incursions, des jeux à deux, des jeux à trois. Ça veut tout dire quand même de la facilité française sur cette première période, les toutes dernières minutes, secondes de cette première période, justement, alors que les supporters norvégiens vont rentamer sans doute une petite célébration viking. Allez, ce ballon, faut le mettre au sol pour Kylian Mbappé, qui lui n'a pas, quoique soigné des statistiques, je crois qu'il est à une passe
1: décisive.
0: Il y en a deux pour Kylian Mbappé, donc c'est quand même pas mal.
1: On valide quand même.
0: On valide pour Kylian Mbappé dans sa course évidemment aux statistiques, mais c'est vrai qu'on pense au but en Coupe du Monde parce que bah il y a Léo Messi qui est toujours devant dans ce duel à distance, mais voilà, c'est un match quand même pour aller les soigner aussi, les statistiques de but pour Kylian Mbappé, qui fait pourtant une bonne première période, hein, même s'il n'a pas marqué. Franchement, ces deux passes, elles sont magnifiques.
1: Les quatre attaquants font une bonne première période.
0: Ouais.
1: Bah... Parce que tu vois, là, il y a quelques secondes, là, c'était Olise qui était sur l'aile gauche et Doué qui

0: côté dans l'axe. Ils combinent énormément tous les quatre.
1: Ouais, Edouard qui est justement en possession du ballon avec avec Olise. C'est vrai qu'on a l'impression quand même. Alors, c'est un peu quelque part. Bon, tant mieux que la France prenne ce soir les trois points facilement et cette première place facilement si ça continue comme ça. On va pas se plaindre, mais on attendait quand même le premier gros test de ce mondial. On l'a pas, quoi. Voilà, on l'a pas très clairement. Le Sénégal s'en était un, mais bon, c'est le premier match d'une Coupe du Monde avec une première période ratée. Voilà, on attendait de revoir cette équipe de France. L'Irak, honnêtement, l'opposition, bon, Didier Deschamps avait beau eu avant le match nous dire attention, méfions-nous, c'est une bonne équipe, etc., etc. Franchement, l'Irak c'était quand même assez bidon d'une manière générale. Et là, ben, on l'a toujours pas cette opposition. Donc, faudra attendre les matchs opposition directe pour voir vraiment. Non pas ce que cette équipe de France a dans le ventre, parce qu'on commence à le savoir, et puis la confirmation du quatuor offensif, du talent qu'on a devant, bah, on l'a eu malgré tout sur cette phase de groupe. Mais voir ce que cette équipe de France vaut face à une forte opposition. Ce ne sera pas le cas sur cette première période qui se termine ici à Boston sur un carton de l'équipe de France et d'Ousmane Dembélé qui rentre à grandes enjambées là-bas dans l'angle du côté du vestiaire. Ousmane Dembélé, auteur de sa meilleure période en bleu dans sa carrière en équipe de France, triplé pour le Ballon d'Or, le premier but à la 7e minute de jeu, le deuxième à la 20e, le troisième à la 32e, la réduction de l'écart à la 21e, signé Asgard sur une grosse erreur défensive française. Tout va bien pour les Bleus, 3 buts à 1 ici à la mi-temps à Boston.
0: Nicolas Perronnet, tu vas partir faire une petite pause de 15 minutes pour pouvoir respirer un peu. Nous, on reste là en studio avec Charlotte Lorgeret, notre consultante, avec Bruno Salomon, journaliste sportif à Ici Paris Île-de-France, qui lit vos messages sur le chat YouTube de la chaîne Ici ICI. Et on fait d'ailleurs une bise à Rosette qui nous dit « Yo la team ». La France va gagner. Mais écoute Rosette, je pense que tu es dans le juste, dans le vrai. En tout cas, on l'espère tous, évidemment. On arrive dans une seconde. T'inquiète, Bruno.
2: Moi, je voulais juste dire que Julien disait qu'on était la meilleure radio.
0: Mais oui, et qui nous écoute depuis 6h30 du mat.
2: Et voilà.
0: Mais je lance un jingle et je reviens te voir, ok?
2: Allez,
0: on fait un petit point sur voilà les réseaux, tout ça, tout ça. À tout de suite, on est là.
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0: Merci de vivre cette soirée avec nous. Vous êtes de plus en plus nombreux à nous écouter et à nous rejoindre aussi sur le chat YouTube, sur la chaîne YouTube. Ici, ICI, Bruno Salomon est avec nous dans le studio. On a de la chance de l'avoir. On s'est dit, on ne sait jamais, si la mi-temps redure 2h12, il vaut mieux que Bruno soit dans les parages.
2: Qui revienne taper la dispute tranquillement. Il y a plein de sondages hein, de la part de Lucas qui gère aussi le chat de cette chaîne YouTube. La Norvège prend l'eau pour Charlotte. Est-ce que vous êtes d'accord? Elle a raison à 100%. Voilà, comme ça au moins. Ouais. Alors voilà, pas trop dire à Charlotte après quand on lui dit elle a raison, elle va se la péter un petit peu, tout ça, tu vois, elle va se la raconter.
6: J'aurais plus de place
2: dans tes chaussettes.
6: Dans mes chaussettes.
0: Voilà. Donc là, Charlotte, pour ceux qui ne regardent pas sur YouTube, Charlotte, elle a la jambe en l'air et elle montre ses chaussettes bleu, blanc, rouge.
6: Parce que la jambe en l'air, ça peut.
2: Elle en est très fière. C'est-à-dire qu'elle est déjà arrivée au bureau en disant
0: mes chaussettes. Ça fait 4 fois qu'elle nous montre ses chaussettes. Alors, mais c'est pas grave, je vais faire pareil. Moi, j'ai des chaussettes jaunes. Tout ça, jaune citron. Bruno, est-ce que tu peux lutter contre ça?
2: Je peux pas lever la jambe. Chaussettes noires. Laissez-moi tranquille. Juste pour vous dire que sur les réseaux sociaux, alors un numéro aussi, 0810 055 056. Vous n'hésitez pas, vous venez laisser des messages
0: sur WhatsApp. Pas le téléphone, en WhatsApp.
2: Ouais, c'est ça, WhatsApp directement. Vous laissez un petit message. Vous pouvez aussi mettre message écrit, message audio, et on le fera passer sur l'antenne. Et puis après, sur les réseaux sociaux, il y a Jean-Mike qui nous dit le Mbappé, Kylian. Il est magnifique sur cette Coupe du Monde. Quand c'est bien, il faut aussi le dire avec Kylian Mbappé. C'est vrai qu'il est en taille patron.
0: Il fait une grande coupe du monde pour l'instant.
2: C'est vrai, sur ses trois premiers matchs, il faut le souligner. Il y a Maxime qui nous dit le football et la confiance, acte 565, signé Ousmane Dembélé. C'est vrai que quand on le voit comme ça, Ousmane Dembélé, ça fait plaisir. Et d'autres disent, voilà, les experts sur les réseaux sociaux du foot, taisez-vous maintenant, Ousmane a marqué, etc., etc., etc. Il y en a d'un petit peu partout pour, voilà, c'est et vraiment, c'est Mbappé qui est mis en avant, c'est Kylian Mbappé, lui qui est dit bien souvent égoïste, a été extrêmement généreux dans cette première période face à cette équipe de Norvège. Il y a aussi beaucoup de messages en disant, maintenant on arrête de rigoler, faites rentrer vraiment l'équipe 1 de cette équipe de Norvège, il en manque quelques-uns quand même.
0: Dans un instant, on va se tourner vers toi, Charlotte, pour que tu nous délivres un peu ton analyse tactique du match et que tu nous dises aussi qui t'a le plus plu, évidemment, à part Ousmane qui a inscrit un incroyable triplé. Mais il y a eu des belles choses aussi, par exemple, du côté de Manu Koné. Il y a eu pas mal de points positifs. On va d'abord aller faire un tour avec Jean-Pierre Blimeau, journaliste au service des sports de Radio France, dans la fan zone de la communale Saint-Ouen. C'est au nord de l'Île-de-France, collé à Paris. Jean-Pierre, est-ce que l'ambiance est torride et enthousiaste autour de vous ?
7: Oui, puisque vous savez qu'ici, il y a quasiment 2000 personnes, il y a 2500 places au maximum quand on est assis ou debout autour des écrans géants, des tables où on se restaure, où on se désaltère, où il fait chaud malgré la climatisation parce qu'il y a tellement de monde, c'est un petit peu comme un wagon bondé, ben voilà, il fait chaud quand même malgré la clim. Et la clim, c'est les Français qui l'ont mise aux joueurs de la Norvège. Je suis avec Eric.
8: Tout à fait.
7: Oui.
8: Bonsoir.
7: Bonsoir Eric. Vous venez de Toulouse.
8: Tout à fait.
7: Pour le match de rugby de demain, c'est la finale du top 14 de rugby entre Toulouse et Montpellier. Mais ce soir, vous teniez à être avec l'équipe de France de foot. Et pour l'instant, on peut dire que vous avez raison d'être venu ici. Qu'est-ce que vous pensez de cette première mi-temps ?
8: Alors, une très belle première mi-temps par les Français avec Ousmane Dembélé juste magique. Qui a bien compris où était le coin droit du gardien. Un petit peu comme disait Adrien tout à l'heure, on a vu Ousmane Dembélé des grands jours qui postule pour le Ballon d'Or l'année prochaine. Donc on voit bien que si la Coupe du Monde est à la France, on a le prochain Ballon d'Or aussi. Donc on espère qu'on aura les deux, comme nous sur Toulouse, on espère avoir le quadruplé demain soir puisqu'on est là pour ça. Ça a été compliqué de monter jusqu'à Paris aujourd'hui avec la canicule, avec les problèmes de train, mais on est là. Et on prend un plaisir fou à la communale ici à Saint-Ouen. C'est un bel endroit avec des gens charmants, souriants, adorables. Donc magnifique soirée. On se régale, on espère que ça sera la même chose demain soir.
7: On précise qu'Adrien, c'est votre fiston qui est à côté de vous. On a eu l'occasion de discuter ensemble tout à l'heure. Alors qu'est-ce qu'on peut espérer pour la deuxième mi-temps, vous qui connaissez bien le sport ? Est-ce qu'il faut appuyer ? Est-ce qu'il faut se préserver pour les 16e de finale ? Est-ce qu'il faut faire des changements ? Vous seriez sur le banc à la place de Guy Stéphane. Qu'est-ce que vous faites ?
8: Alors je lui laisse la place bien évidemment, hein. c'est pas mon rôle. Mais bon, là, on va avoir encore beaucoup de matchs à venir. Ça veut dire que les Norvégiens doivent encore marquer 3 buts. Le premier, ils l'ont marqué un peu, pas dire par chance, mais par une mauvaise préparation de l'équipe de France. Donc moi je serais plutôt pour sortir Dembélé, pour sortir Mbappé, les préserver pour la suite parce qu'on aura des échéances plus fortes avec l'Allemagne probablement, avec peut-être le Maroc, avec l'Espagne certainement en demi-finale. Donc pour moi il faut préserver les joueurs aujourd'hui, mais bon, ça c'est Guy Stéphane est là pour faire le boulot et puis je lui laisse. C'est lui qui aura raison à la sortie de toute façon.
7: Et juste un dernier mot pour vous demander pourquoi vous êtes venu ici avec tous ces gens pour être un petit peu au stade aussi avec eux, ceux qui ont la chance d'être là-bas, pour être ensemble, pour vibrer, pour entendre des clameurs de sport, de foot. C'est mieux que devant un canapé à l'hôtel ?
8: Alors c'est clair, oui. Donc on a cherché une fan zone sur internet et on a vu qu'on a l'appartement qui n'est pas très très loin d'ici. On a vu que la communale retransmettait le match. Je connais déjà par mon boulot cet endroit et c'est vrai qu'il y a une ambiance qui est magique. Donc c'est pour ça qu'on est là. Mais on aurait pu très bien aller au centre de Paris en prenant le métro, c'est assez facile. Mais bon, aujourd'hui on se régale, l'ambiance est énorme. Donc on va profiter au maximum de l'événement. Et puis encore une fois, c'est magique. On espère qu'ils vont continuer comme ça et au moins préserver le score, voire l'accentuer.
7: Voilà, tout est dit donc ici à Saint-Ouen. Les spectateurs les téléspectateurs, les supporters, les fans de rugby, de foot sont tous confiants. Hein. Vous avez bien compris. Hein.
0: Et allez les bleus. Voilà. Merci beaucoup Jean-Pierre Blimaud en direct de la fan zone de la communale Saint-Ouen au nord de l'Île-de-France. On traverse l'Île-de-France et on part à la fan zone du Jardin de la Ménagerie à Sceaux avec Féline Leloir-Duo. Féline, j'imagine que l'enthousiasme est au rendez-vous aussi du côté de Sceaux.
9: Eh oui, exactement, Pierre, Charlotte et Bruno. Bah, vous imaginez bien ici, bah, c'est la fête, hein, tout simplement à Sceaux. Ousmane Dembélé, c'est le grand champion. À chaque but, c'est bien plus de 1500 personnes qui ont crié et chanté son nom à tous les sens. Ousmane Ballon d'Or, Ousmane champion, ça, c'est sûr. Et parmi tous ces supporters, il y a bien sûr Clara et Manon. Je vous les ai présentés dans l'avant-match. Alors les filles, est-ce qu'on peut faire un petit résumé de cette première mi-temps?
10: Très belle première mi-temps, surtout pour Ousmane. On en attend encore pour la deuxième.
11: Ah oui, moi j'attends que Ousmane, là, il remarque encore quelque chose. Hein.
10: Voilà, donc ouais. Encore un, voire deux buts en plus pour la deuxième mi-temps.
11: Ah, et moi, après, je pense encore un but de la France.
9: Hein, parce que c'est vrai qu'on avait dit 2-1, là 2-1, c'est mort.
10: À la hausse des
11: pronostics. On les a un peu sous-estimés, je pense. Maintenant, faut qu'on soit sûr des bleus, quoi, en fait.
10: Ouais.
11: On sait que c'est bon, là, c'est bien parti. Ousmane, il va encore marquer, moi j'en suis sûre. Et. C'est un beau match.
9: Oui. Peut-être un petit but de Mbappé.
10: Ah bah on espère, hein, pour un peu qui s'exprime un peu plus pendant ce match. On verra, mais en tout cas très bon début pour le moment.
9: Ok. Et donc du coup on partirait sur un 5-1, un 5-2, un 4-2.
11: 4-2 pour moi. Ouais, 4-2. 4-2 pour la France.
10: Moi je me dis pour revenir de cette petite pause, 5-2.
9: 5-2, 4-2, voyez, Pia, Charlotte et Bruno, nous on est en tout cas très positifs, très optimistes. C'est sûr que la France va gagner, personne n'a aucun doute ici à Sceaux. Et ben là, on attend tranquillement que la pause se termine tranquillement. On boit des bières, de la citronnade, on mange des frites. Bref, écoutez, on profite bien, nous, de notre côté.
0: Merci beaucoup Féline, merci à Clara et Manon. Je retiens la phrase de l'une des deux qui disait « Maintenant, il faut qu'on soit sûr des Bleus ». En gros, voilà, il faut qu'on leur fasse confiance. Merci Féline. Charlotte, c'est tout ce qu'on a envie de faire en fait. On a envie de les laisser dérouler leur football parce que franchement, il n'y a pas grand-chose à demander de plus que ça face à un match comme ça.
12: Oui, parce que face à l'Irak, il y avait eu quoi, 15-20 bonnes premières minutes. Là, c'est quasiment, à part sur le but qu'ils ont concédé, quasiment la mi-temps. Donc en fait, on monte crescendo avec cette équipe de France. Moi, je suis très satisfaite dans l'utilisation du ballon, dans l'animation. Tout le monde est connecté offensivement. On fait beaucoup de courses vers l'avant. Parce qu'à partir du moment où on met l'adversaire en difficulté à chaque action, ça veut dire qu'on fait des bonnes choses offensivement. Après, c'est très, très dur quand on est défenseur. Là, les quatre, là, je peux vous dire qu'ils ont la sueur. Parce qu'à chaque fois qu'il y a une petite transition, on est désorganisé. Il y a un déséquilibre constant pour les défenseurs de l'équipe de France. Donc, c'est pour ça que, il faut être un petit peu dans l'anticipation. Il faut peut-être rappeler un peu plus Tchouaméni ou Koné. Dire les gars c'est bien vous voulez apporter mais il faut qu'au moins un des deux soit sûr qu'il soit devant nous donc c'est juste ce petit bémol dans cette deuxième période qu'il faudra rectifier.
0: Et c'est vrai que Tchouaméni en conférence de presse hier a parlé de ça, a parlé du fait qu'il s'était bridé sur son premier match parce qu'il s'était rendu compte que l'équipe penchait vers l'avant et qu'il s'était dit vaut mieux que je reste un peu en arrière. Après ça lui avait été aussi reproché puisque les gens disaient exactement. Oui regarde Didier Deschamps a mis Manu Koné à sa place parce que Manu Koné est plus offensif mais en fait il faut quand même que quelqu'un reste un peu tenir la baraque.
12: Et
0: quoi.
12: Peu importe l'adversaire, à un moment donné, oui, il faut un peu se sacrifier. C'est un peu ce poste qui peut être mis en lumière et en même temps, c'est un poste qui est assez ingrat parce que quand on a des équipes comme la Norvège qui sont très très faibles, il faut que Tchouaméni prenne un peu ses responsabilités.
0: Équipe B de la Norvège.
12: Voire même l'équipe C, hein, franchement, ouais. on peut le dire.
0: Bruno Salomon, qui est avec nous en studio et qui lit vos messages sur le chat de la chaîne YouTube.
2: Et vous êtes de plus en plus nombreux à nous rejoindre.
0: Bien.
2: Ça monte effectivement. Vous êtes plus de 360 là actuellement en direct en train de.
12: Ils attendent ma danse Waka Waka.
2: C'est ça,
0: est-ce que vous attendez la danse Waka Waka de Charlotte? Vous pouvez nous répondre? Parce que moi j'ai découvert qu'elle chantait aussi, donc on peut innover aussi.
2: Mais il faudrait peut-être trouver un titre. Il faut peut-être qu'elle nous signale un titre. Il y a un titre où.
0: Waka Waka.
2: Waka Waka.
12: Non, mais là la facture va être plus chère. si je commence à danser, chanter.
0: Et Charlotte, elle est dans le contrat, c'était pas marqué. T'es une star ou t'es pas une star, Charlotte? Bon alors Bruno, qu'est-ce que ça dit sur les réseaux?
2: De nombreux messages sont annoncés sur notre chaîne ICI, notre chaîne YouTube, vous n'hésitez pas avec par exemple PJD qui nous dit moi j'aimerais vraiment bien que Doué sorte et que Barcola rentre pour cette seconde période. Il y a Laurent Ngouba qui nous dit « Je suis content pour Dembélé, mais pas content de la composition de l'équipe de France. J'aurais vraiment aimé plus de, voilà, de variété. » Par exemple, lui aurait voulu Warren Zaïre-Emery pour débuter la rencontre. Ça va, moi, je vous annonce, hein, Warren Zaïre-Emery, ça c'est un avis tout à fait personnel. Vous verrez que ça sera N'Golo Kanté qui rentrera avant.
0: Je suis d'accord. Attends, mais la dernière fois, il a fait rentrer à Cliouche.
2: Oui, c'est ça. Donc non, je pense que c'est, je pense que vraiment, il, voilà, ça sera. Lui, c'est un remplaçant. Il est là juste pour regarder ce qui se passe. Il y a Kevin qui nous dit la possession de l'équipe de France est de 63%. C'est quand même assez important dans cette rencontre. Voilà pour les premiers messages. Pascal nous dit la danse de Charlotte. Il veut la danse de Charlotte. Voilà.
0: Il veut la chanson aussi en même temps. Juste un message pour Capac.

0: débrief de la mi-temps là-dessus, mais il a souligné le fait qu'il était un petit peu inquiet de la prestation de Mike Maignan. C'est vrai qu'il a encaissé un but. Le gardien norvégien en encaisse trois au même moment. Mais en tout cas, Mike Maignan, il n'a pas beaucoup de tirs qui lui sont opposés. Et il ne les gère pas forcément super bien.
1: C'est la difficulté quand on est gardien d'une grande équipe comme ça. On a peu de choses à faire. Et souvent, c'est les erreurs des défenseurs ou des milieux, et lui en fait il peut pas faire forcément quelque chose de bien derrière, donc j'ai trouvé un petit peu attentiste, mais non, moi je suis pas inquiète hein, pour Mike Maignan. C'est un joueur qui a énormément d'expérience, c'est le boss des gardiens de but, c'est lui qui donne la voix, donc même si cette année c'était un petit peu mieux hein, du côté de son club, du côté de Milan, l'année dernière c'était un peu plus compliqué, mais non je suis aucune inquiétude. C'est vrai que à mon avis il doit essayer de communiquer un peu plus à ses défenseurs pour que ensuite, il discute avec ses milieux terrain, etc., etc.
0: Ouais. Et en tout cas, on a Fred aussi sur le chat qui demande qu'on lance la propagande. Ah, t'allais le dire, Bruno, c'est ça que t'allais dire.
2: Bon, ça, c'est,
0: ah bah vas-y, dis-le.
2: Non, c'était pas. Il faut lancer. En fait, il demande à ce qu'on lance la propagande. Ousmane Ballon d'Or. Voilà. Bis, bien évidemment.
0: Parce que Ballon d'Or, je l'appelle Ballon d'Or maintenant. Ousmane Dembélé, évidemment, champion d'Europe et qui vient de claquer un triplé en Coupe du Monde, et c'est pas fini le match. Donc honnêtement, ça pourrait se dessiner comme ça. Hein. On ne sait pas, mais franchement, ça pourrait, ce serait mérité en tout cas. Vous êtes sur ICI, la France mène 3-1 contre la Norvège et la deuxième mi-temps va bientôt commencer.
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0: Et on retrouve au stade à Boston Nicolas Perronnet. Il y a du changement, Nico, dans l'équipe norvégienne.
5: Ouais, qui fait un petit peu ce qu'elle peut pour essayer de pas sombrer totalement dans cette. Il fallait les mettre dès le début, je suis bien d'accord avec toi. Mais il y a deux changements opérés à la mi-temps. Holmgren Pedersen qui va remplacer Bjørkan. Bjørkan, c'est lui qui a pris le bouillon pendant 45 minutes et qui va faire des cauchemars d'Ousmane Dembélé pendant.
0: Latéral gauche.
5: Des générations à venir. Ouais. L'autre changement, c'est Morten Thorsby qui va remplacer Christian Thorstvedt.
0: Voilà,
5: pour les
0: terrain.
5: Deux changements donc opérés par le sélectionneur de cette équipe de Norvège, Holmgren Pedersen, c'est un cadre hein, de cette équipe de Norvège, donc on va essayer de remettre un petit peu peut-être de solidité défensive, mais ça va être bien compliqué en tout cas pour les Vikings qui ont pris le bouillon, tout ce que vous voulez, en première période avec ce super Ousmane Ballon d'Or, auteur d'un triplé, son premier en bleu, avec 3 buts, 2 buts du pied gauche, 1 but du pied droit, qui est clairement pour l'instant le grand bonhomme de cette victoire. On l'espère en tout cas qu'il se profile pour l'équipe de France au vu de l'opposition norvégienne. Pour l'instant, je regardais pendant la mi-temps, vous savez, les fameuses expected goals, c'est la qualité de l'occasion. En fait. C'est-à-dire que quand vous êtes tout seul devant un but complètement ouvert et que vous avez qu'à pousser le ballon pour le mettre au fond, vous avez un gros coefficient. Et puis quand c'est pas si évident que ça, c'est un petit coefficient. Et les trois coefficients des buts d'Ousmane Dembélé, le premier 0,03, le deuxième 0,07 et le troisième 0,09. C'est vous dire la qualité de la finition
0: incroyable
5: d'Ousmane Dembélé qui a totalement retrouvé son efficacité sur cette première période.
0: En gros,
5: période,
0: ça veut dire qu'il avait quasiment aucune chance de marquer et qu'il a réussi à marquer les trois fois, quoi. Je traduis.
5: C'est ça. C'est un peu bizarre parce que c'est débattu, ces histoires d'expected goals. Mais en tout cas, voilà, ça veut dire pour vulgariser que c'était franchement pas évident et qu'il fallait faire le geste parfait, quoi. Quelque part, même si les buts a pas apparu facile à vitesse réelle, c'est pas ce que je veux dire, mais il fallait vraiment l'occasion en elle-même était pas forcément était un peu moisie, quoi. Il a fallu la bonifier, la convertir avec le bon tir, le bon angle, le bon tout, quoi. Et ça montre à quel point il a progressé dans ce domaine-là, quoi. Lui qui a été, on s'en souvient, il y a quelques années, notamment avant qu'il arrive au Paris Saint-Germain du côté de Barcelone, critiqué justement pour son dernier geste.
0: En tout cas, Nico, tu prends le temps de parler parce que c'est la Norvège qui a le ballon et que les Bleus ne pressent pas trop, leur laissent le ballon pour l'instant.
5: Ouais, c'est reparti effectivement depuis 2 minutes et pour l'instant, les Bleus attendent et ils vont récupérer le ballon parce que c'est une touche qui leur est accordée. Allez, Jules Koundé. Oh, première intention et deux fois. Là, Jules Koundé, c'était plutôt bien vu ça avec Michael Olise, mais derrière, le contrôle n'était pas évident pour Michael Olise. Et le ballon est perdu, les Norvégiens. Et qui vont s'en sortir, il n'y a pas de changement, on ne l'a pas dit, mais ça va de soi pour l'équipe de France qui repart avec.

0: Le même 11, attention, ce ballon perdu là par Maxence Lacroix, pas très bien inspiré, le défenseur français de la tête. Il y a peut-être un peu plus de sang-froid à mettre dans son intervention, c'est pas le cas. Et le ballon est négocié par les Norvégiens qui s'approchent de la surface de réparation. Avec là-bas le beau dédoublement côté droit, ça s'est bien joué, ça va rentrer dans la surface de réparation. Le premier dribble, le deuxième dribble, penalty. Penalty pour la Norvège. Penalty pour la Norvège à la 48e minute de jeu. Qui a été bien cherché, c'est Théo Hernandez là. Je crois qu'il est, ouais, qu'il est fautif.
1: C'est ça.
0: Sur
1: il y a Koné aussi. Hein.
0: Crochet.
1: Koné aussi, il défend pas bien. Encore,
0: hein. Ouais, on est un peu passif. Franchement, dans cette, sur cette occasion-là. Et c'est Oscar Bob, le jeune joueur de Fulham là-bas. Et ben, qui va donner à la Norvège, dans ce drôle de match, l'occasion, malgré tout, de revenir non pas à hauteur des Bleus mais de réduire l'écart et d'aller inscrire un deuxième but. Les télés se chercher tout seul. Alors ça part en fait d'une mauvaise non pas relance mais je trouve d'un mauvais geste défensif de la part de Maxence Lacroix qui était la tête un petit peu en panique. Il y avait mieux à faire sans doute pour sécuriser le ballon et derrière ça a été récupéré, ça c'était plutôt côté gauche et puis ça s'est développé côté droit, le ballon qui est arrivé jusque dans les pieds d'Oscar Bob. Premier petit crochet, un peu de réussite, le contre gagnant pour s'emmener ce ballon et puis derrière sur Théo Hernandez il s'est fait totalement avoir sur le crochet et il n'y a rien à dire hein, sur le ralenti, il y a faute
1: non, c'est clair.
0: De Théo Hernandez. Penalty très logiquement accordé à la Norvège et c'est Jørgen Strand Larsen, l'attaquant de Crystal Palace, qui va mettre ce ballon.
1: On évoquait Mike Maignan à la mi-temps, Nico, ça va être l'occasion de
0: du mondial effectivement pour Mike Maignan. On sait qu'il est excellent sur cet exercice des tirs au but. Mike Maignan, les bras en croix, les bras écartés face à Strand Larsen qui va tirer pied droit. Et ben voilà le test qui est réussi magnifiquement pour Mike Maignan qui se détend sur sa gauche. C'est pas très bien tiré, voire mal tiré, voire très mal tiré, mais c'est bien arrêté et c'est bien là l'essentiel pour Mike Maignan parce qu'il est tiré quasiment plein axe. Il a eu au moins le mérite de partir du bon côté et c'est ça, les bons gardiens sur tir au but. Et ben voilà Mike Maignan qui évite au bleu de se mettre une petite panique et de redonner espoir à la Norvège.
1: Quelle équipe
0: en sauvant un petit peu la peau de Théo Hernandez. Et quand effectivement il y a des choses qui vont pas bien, quand il y a des erreurs individuelles, et ben on peut compter effectivement sur cette équipe de France pour sauver des situations. Cette fois-ci c'est Mike Maignan.
1: Et on vient de le voir faire un clin d'œil à Théo Hernandez en prenant le checker, l'air de dire t'inquiète, je suis là. Bruno, t'as pas trop aimé cette séquence là.
2: Ah non, mais la séquence est bonne, mais ce qui est très bien pour la France est parfait, mais le tireur de pénalty, on va arrêter les gars qui prennent pas des longs et qui font n'importe quoi. Et en plus, ce qui est extraordinaire, c'est que Mike Maignan reste bien sur sa ligne, ne donne aucune indication au tireur, donc il ne sait plus quoi faire. Le gars, en fait, est en panique générale dans ce qu'il va faire. Donc l'arrêt est pas mal, mais voilà, c'était là-dessus que je réagissais.
0: Attention dans la surface de réparation encore, ils sont en difficulté là les Bleus. Ils démarrent pas mal cette deuxième mi-temps les Norvégiens, mais heureusement derrière c'est récupéré. Il y a un contre pour les Bleus et pour Ousmane Dembélé dans la surface de réparation. Désiré Doué plutôt, pardon, qui a été lancé en profondeur. Il a mis la vitesse pourtant Désiré Doué pour aller le récupérer, mais il était un petit peu court sur la passe de Kylian Mbappé là.
1: C'était Mbappé qui a mis la vitesse. C'est Doué qui a lancé
0: c'est
1: Mbappé.
0: C'est Doué pour Mbappé. Ouais, ouais. Je les confonds depuis le début de match.
1: Bah ouais, mais il combine encore tout le temps. Alors,
0: bah oui, c'est
1: il permute.
0: Ils ont bien resté à leur place aussi.
1: Exactement. En tout cas, Mbappé était à l'origine de l'action parce qu'il avait fait une talonnade justement vers Désiré Doué, vers l'arrière, qui était bien inspiré. Hein, Charlotte.
3: Ouais, l'appel aussi de Olise qui où on voit la prise d'info de Dembélé pour dire c'est bon, il y a Olise sur ma droite, donc moi je vais rester bien dans l'axe pour au cas où si Mbappé, je peux être disponible pour lui. Et puis je te rejoins Bruno par rapport au tireur de pénalty, moi je comprends pas. C'est soit tu sais tirer ce genre de pénalty comme ça où tu t'arrêtes avec ton avant-dernier pied d'appui, ou soit en fait tu mets de l'intensité parce que le gardien il a pas le temps d'y aller. Là on a vu que Mike Maignan il a fait son petit pas vers la droite pour prendre son impulsion pour aller vers la gauche. Oui. Et quand on est droitier, qu'on tire un pénalty, qu'on est droitier, c'est beaucoup plus simple de mettre croisé que de mettre ouvert. Parce que le travail de hanche, on a beaucoup plus de force quand on croise que quand on ouvre. Donc là, c'est une prise de risque. Et si on ouvre, eh ben, on doit pas se louper.
2: En tout cas, ce qui, voilà, ça a été tant mieux pour Mike Maignan, c'est parfait.
3: Mais depuis la mode de Neymar, Vitinha, ouais, qui s'arrêtait comme ça, tout le monde veut tirer comme ça.
1: Il n'y a que Manu Koné qui a le droit d'imiter Neymar ce soir. Nicolas Perronnet à Boston.
0: La 53e, l'équipe de France qui mène 3-1. J'ai l'impression qu'on est quand même davantage sur un bloc qui a reculé, hein, du côté de l'équipe de France. On a tendance à vouloir aspirer un petit peu cette équipe de Norvège.
1: D'ailleurs, 36% de possession sur la deuxième mi-temps. La France a seulement 36% de possession sur les premières minutes, contre 63% de possession en première mi-temps.
0: Ouais, on les laisse un petit peu plus jouer, on les laisse approcher pour aller les piquer en contre. Ça a failli marcher avec Désiré Doué et Kylian Mbappé. Et ce ballon qui va être récupéré là justement par Jules Koundé de manière assez autoritaire, c'est pas un cadeau là pour le dégager. Et donc si Michael Olise était sur la trajectoire, ben, on va être récupéré quand même malgré tout par les Norvégiens côté gauche. Allez, le récupérer ce ballon. C'est vrai que la séquence est plutôt norvégienne depuis le retour des vestiaires. Heureusement ils ne l'ont pas converti. Le pénalty mal tiré et bien arrêté. Oh, encore Upamecano là. Oui. C'est à la mi-temps hein, qu'on avait quelqu'un qui nous disait que Upamecano ne faisait pas le match de sa vie. Ben là, pareil dans la surface de réparation, le mauvais contrôle d'Upamecano. Ça aurait pu être dangereux, ce sera corner quand même pour la Norvège. Et pas totalement dans son match, hein, Dayo Upamecano, effectivement, il y a pas mal de petits déchets techniques.
1: Bruno, tu voulais nous lire un message ?
4: Oui, plusieurs messages, puisque depuis tout à l'heure, vous êtes de plus en plus nombreux à nous rejoindre sur la chaîne ICI ici, la chaîne YouTube. Venez discuter entre vous, entre fans de cette équipe de France. Avec...
1: Attends, juste le corner.
0: Ouais, ça va aller, le corner.
1: C'est
0: ouais,
1: bon.
0: Ouais, c'était un Norvégien qui était dessus, mais la tête est trop décroisée.
1: Ok.
0: Petite alerte, mais tout va bien pour lui.
1: Vas-y, Bruno.
4: Berg nous dit la Croix fait beaucoup trop de fautes. Il faut le remplacer. On a Atub qui nous dit Maignan sauveur, merci quand même à la Norvège, avec des messages aussi pour Mike Maignan. Et
1: je pense que tu l'as lu Atub, son nom, je pense que c'est Mathieu.
4: Mais non, Mathieu.
1: Tu vois.
4: Non, R, ah oui, mais
1: c'est vrai que c'est
4: un peu troublant.
1: On peut lire Atub. Je précise qu'à mon avis c'est Mathieu.
3: C'était original, j'ai
4: c'est, ouais, c'est écoute, c'est voilà. Il y a Collapse qui nous c'est bon Collapse avec nullard de Viking. Alors ça rame fort pour l'interrogation et continue à ramer, mais ils rament dans le vide. Hein. Nos amis norvégiens, c'est pas facile pour eux ce soir.
1: Nico.
0: Allez, les Bleus là qui attendent de se remettre un petit peu dans le sens de la marche. La 55e ici à Boston, la tête d'Upamecano sur le dégagement du gardien norvégien. Allez, ouais, ça c'est bien, ce ballon l'a gratté, ce deuxième ballon avec Michael Olise, il a une solution peut-être sur sa gauche avec Désiré Doué qui va le récupérer, ce ballon pas forcément bien donné par Michael Olise, mais il y aura une situation pour Kylian Mbappé qui prend sa chance de l'extérieur de la surface de réparation, qui ouvre son pied droit, ça passe pas loin, début d'Egil Selvik. Ouais, pas loin du tout même, juste au-dessus là, il est allé chercher la lucarne opposée avec son pied droit. On a encore tardé à monter, hein, vraiment, du côté de la défense norvégienne sur le capitaine des Bleus, qui a exprimé toute sa frustration de ne pas avoir ouvert son compteur but, mais ça passe pas loin de l'arrêt, c'était un bon geste.
3: Charlotte. On dort encore, clairement, il n'y a pas d'attaquant, il n'y a personne. Les Norvégiens, les défenseurs, les milieux, il n'y a personne dans la surface à droite, à gauche. Ils sont juste en dehors de la surface et il n'y a personne qui anticipe ces petits ballons en retrait. Je comprends pas. Je suis à deux doigts de venir prendre les crampons et...
1: Ça va pas aider.
0: Non, mais c'est quand même un drôle de match, hein, parce qu'on a un triplé d'Mbappé, on a une attaque française
1: de Dembélé.
0: Tu
1: veux pas, citer Mbappé.
0: Pardon.
1: Tu fais un blocage psychologique, je crois.
0: Pas du tout. Tout va bien. Un triplé de Dembélé. On a un quatuor offensif qui est quand même très convaincant ce soir et qui joue contre rien. C'est-à-dire, il n'y a pas de défense. Et puis, quand même, malgré tout, une équipe de Norvège qui était à deux doigts de revenir, on concède des pénaltys. Enfin, c'est dur à lire quand même dans sa globalité ce match, parce que je trouve qu'il y a quand même des... Il y a quand même des gros bémols, quoi, du côté de l'équipe de France, notamment derrière, parce que se faire mettre en danger par une équipe si faible de la Norvège, on était quand même à deux doigts du 3-2. Je sais pas, je trouve que la satisfaction n'est pas totale, mais peut-être que je suis un petit peu.
1: Alors, Alors, ça fait des gestes en studio. Charlotte.
2: Déséquilibre.
3: Oui, c'est ça, gérer ouais. le déséquilibre. Mais en fait, après, oui, on est tellement exigeant parce qu'on a une équipe de la Norvège qui est pas bonne du tout. Mais c'est trop dur. C'est trop dur parce qu'on défend jamais ensemble. Il n'y a jamais 11 joueurs qui défendent. On a que 4, 5 à la limite face à peut-être de temps en temps 6 Norvégiens. Et on est toujours en déséquilibre. Donc, mais ils ont la capacité même d'être en infériorité, d'être largement meilleurs. Ça, je te rejoins, Nico. Mais ça, après, c'est pas si simple que ça.
1: Bruno, tu voulais ajouter un truc ?
2: J'étais en train de regarder des statistiques, ouais. Est-ce que je viens de trouver des stats sur Ousmane Dembélé, sur tout ce qu'il vient de faire. Et c'est complètement fou ce qui arrive à Ousmane Dembélé, puisqu'il faut le savoir, avec ce triplé, Ousmane Dembélé compte désormais 11 buts chez les Bleus, dont 4 inscrits lors des 5 derniers jours.
1: Oh, on rappelle
2: voilà,
1: derniers matchs,
2: donc 1 face à l'Irak et donc 3 ouais. face à la Norvège. Dembélé a inscrit donc les 3 buts en 32 minutes. Ça n'est arrivé qu'une seule fois dans l'histoire de la Coupe du Monde, c'était Eric Probst, un Autrichien, en 24 minutes contre la Tchécoslovaquie. Sinon, eh bien, jamais personne n'avait inscrit des buts comme ça. Voilà, donc toutes ces petites stats pour dire qu'il est en train de faire un match, ou en tout cas de proposer une fiche de stats assez extraordinaire.
1: Nico.
5: Alors là, on a un hélicoptère, les amis, mais qui est à, je sais pas, peut-être à 10 mètres du stade, quoi. Vous l'entendez peut-être, non ?
1: On l'entend. Voilà.
5: Bah alors, c'est hallucinant. Bah, il est en train d'atterrir. Mais vraiment, les gens, tout le monde regarde l'hélicoptère. Il est en train d'atterrir, mais à 10 mètres du stade, il est passé, mais voilà.
1: Bon. Il y a peut-être un accident.
5: Ouais.
1: En tout cas, il est problème de santé d'un.
5: En train d'atterrir. En fait, juste à côté, là, sur la droite, il y a une grosse zone où c'est possible d'atterrir parce qu'il y a les terrains d'entraînement des New England Patriots, hein, l'équipe de foot américain, dont c'est le stade. Ici, ce fameux Gillette Stadium, on a pas l'air de l'appeler comme ça, mais c'est son nom, pendant la Coupe du Monde. Et effectivement, on a un hélicoptère qui est en train d'atterrir. Bref, quasiment l'heure de jeu, la 59e, et les Bleus sont devant. C'est moins tranchant, moins d'occasion qu'en première période, au cours de laquelle les trois buts de la rencontre, le triplé d'Ousmane Dembélé a été inscrit en 32 minutes, effectivement. Et là, le ballon est perdu par Théo Hernandez. Est-ce que ça s'échauffe du côté de l'équipe de France ? Oui. On a pas mal de joueurs partis à l'échauffement.
1: Ah, alors qui
5: avec, alors on a du Ryan Cherki. Je suis très très haut. Hein, donc,
1: c'est vrai qu'on a Ryan Cherki sur le banc, disons.
5: Oui, c'est vrai.
1: On est inferno.
5: Il y a Mateta qui est là également, ah ouais. qui est parti à l'entraînement. Les autres, ils sont dans le coin là-bas. On a du Malo Gusto également. Je vois pas de Warren Zaïre-Emery. Hein. Je veux pas. Voilà.
1: Ça m'énerve.
3: Il faudra ouais. qu'on ait un débat sur ça.
1: Je comprends pas.
3: Qu'est-ce qu'il doit faire de plus
1: je comprends
3: pour
1: pas.
3: Jouer
1: Je comprends pas. Autant en finale de la Ligue des Champions, vu l'effectif et vu le 11, ça pouvait se défendre. Mais là, je comprends
3: pas. Il y a peut-être un peu plus de débat, c'est un terme de choix. Là, c'est pas. Là, Warren Zaïre, il a le profil pour jouer, peut-être pas titulaire tous les matchs, mais au moins d'être dans la rotation et d'être devant N'Golo Kanté.
2: Il va faire une Thuram, tu vas voir, il va avoir le droit à une minute à la fin
3: Même
2: du match.
3: Même pas, il va faire une Adil Rami.
2: Laisse-le chez lui, en fait. Hein. Laisse-le tranquille chez lui et qu'il se prépare pour la saison prochaine, dans ces cas-là. Enfin, je veux bien goûter à la Coupe du Monde, mais au moins, fais-lui croquer un tout petit bout du fruit, un truc. Pardon. Ah, ça m'énerve.
5: Ouais, il n'est pas là, hein. Je vous confirme, il n'est pas en train de s'entraîner dans les 4 joueurs là, qui s'entraînent. Il n'y a pas de Warren Zaïre-Emery. Les coups francs pour l'équipe de France. L'heure de jeu, Michael Olise, le pied gauche. On est à 25-30 bons mètres début. C'est tiré deuxième poteau, c'était pas mal. Pour aller chercher là-bas. Deuxième poteau, mais c'est trop long, ça sort en sortie de but. C'est Maxence Lacroix là, qui s'était projeté. Et qui était, je pense, en situation de hors-jeu si l'aventure, il avait réussi à redresser ce ballon, ce qui n'a pas été le cas. Le dégagement.
1: Le Sénégal vient de marquer contre l'Irak 2-0, sachant que l'Irak joue à 10 contre 11. Qu'est-ce qui se passe ?
5: Il se passe rien, c'est juste okay. un petit pont.
1: Bruno, c'est juste un petit pont.
2: Joanie qui nous dit l'hélicoptère, c'est simplement pour sauver les Norvégiens de la noyade. Voilà, c'est pour aller les chercher. On est sur notre chaîne YouTube. Je vous le rappelle, rejoignez-nous, la chaîne YouTube ICI, tous les matchs en direct de l'équipe de France. Il y a un message plutôt sympathique de la part de Laurent qui nous dit tellement heureux de voir des filles de qualité mener des soirées football. Donc ça, c'est pour vous, mesdames. Oui.
1: J'en profite pour dire que je viens d'apprendre par le chat que ma cousine Léonore avait accouché d'une petite amée.
2: Très bien.
1: J'ai juste envie de pleurer. Voilà, je suis trop contente.
2: Ça va, Tata?
1: Ça va. Je suis trop
3: on a perdu Pia.
2: On va te laisser reprendre. Nico, on est en train de perdre Pia. En tout cas, vous êtes très nombreux avec Simil qui nous dit allez la France. Voilà, plein de messages pour encourager les Bleus.
5: Ryan Cherki va rentrer, les amis. Et il y aura un autre changement également. Je ne le vois pas d'ici. Mais en tout cas, Ryan Cherki, c'est une certitude. Là, il vient d'enlever la chasuble. Il va aller. Je pense que c'est. Bon, bref, on verra bien. C'est potentiellement Barcola. Mais je ne suis pas sûr. En tout cas, Ryan Cherki, je pense qu'il va rentrer effectivement dans le prochain changement. Il y a beaucoup, beaucoup moins de rythme hein, dans cette seconde période. Ce sera possiblement long hein, jusqu'à la fin de cette rencontre pour l'équipe de France qui a fait le boulot. Grâce à son ballon d'or, Ousmane Dembélé qui mène 3-1. Attention quand même à rester concentré parce que là, derrière, eh ben, on a réussi à trouver Strand Larsen. Encore une fois, c'est bien défendu de la part d'Upamecano, mais le ballon va rester norvégien avec Oscar Bob qui nous a fait presque le même coup que tout à l'heure. Tout à l'heure, il était revenu sur son pied droit. Ça avait créé un pénalty parce qu'il avait mis dans le vent Théo Hernandez. Cette fois-ci, il a persévéré pour tenter d'aller trouver un petit peu d'espace pour tirer pied gauche, frapper pied gauche, et ça n'a pas été le cas. Et ballon récupéré par Kylian Mbappé, et là c'est intéressant dans la surface de réparation pour Kylian Mbappé, peut-être le but du capitaine de l'équipe de France. La frappe, il a un petit peu oublié Michael Olise qui était sur sa droite. C'est pas terminé, le ballon revient dans les pieds de Kylian Mbappé, et là cette fois-ci de Michael Olise, mais toute la défense norvégienne s'est regroupée. Ah, c'est dommage là de la part de Kylian Mbappé. On sent qu'il a envie d'aller marqué hein, lui aussi son petit but. C'est une soirée pour lui parce que Ousmane Dembélé marqué son triplé, et là il est un petit peu forcé
1: parce que Nico, si Jean-Philippe Mateta s'échauffe, ça veut dire que potentiellement Kylian Mbappé pourrait sortir hein.
3: Oui, parce que je le vois pas aller côté gauche du tout, donc ça peut être du passe pour passe, ça c'est sûr.
5: Ouais, c'est bien Bradley Barcola qui va accompagner Ryan Cherki sur cette première rotation. Mateta, il est toujours en train de s'échauffer hein. Effectivement, il y a Akliouche également.
1: 3-0 pour le Sénégal.
5: Et il n'y a toujours pas de Warren Zaïre-Emery, effectivement. Allez, les Bleus, là, de l'espace pour Ousmane Dembélé. Ousmane Dembélé sur son côté droit. Ousmane Dembélé qui recentre. J'allais dire qu'il se met sur son pied gauche. C'est ce qu'on allait. On a tous pensé qu'il allait faire ça, mais finalement, il a voulu centrer pied droit et il s'en veut parce que ce n'était pas le bon choix. Ce sera quand même un corner à suivre pour l'équipe de France. Est-ce qu'on va faire les changements maintenant? Je pense que oui. Voilà qui est fait de la part de l'arbitre. Le coup de sifflet pour permettre à Ryan Cherki et Bradley Barcola de rentrer. Et c'est le héros de la soirée qui va laisser sa place. Ousmane Dembélé et ses 3 buts, le ballon d'or et son triplé, accompagné de Michael Olise, qui sortent pour laisser donc la place à Ryan Cherki et Bradley Barcola. Bradley Barcola qui va aller immédiatement se placer deuxième poteau là-bas pour ensuite rejoindre sans doute son
1: le côté gauche.
5: Je pense que Doué va passer à droite. Et Ryan Cherki lui est directement allé du côté du poteau de corner pour tirer ce corner de la droite vers la gauche avec son pied gauche. Ce sera le premier ballon touché par Ryan Cherki. Voilà qui est fait. Est-ce que ce sera une passe décisive? Non, la tête norvégienne met le deuxième ballon. Et français, malgré tout, on le remet par-dessus. C'était dangereux, mais ça file en sortie de but. Voilà donc le premier changement opéré par Guy Stéphan à la 65e minute de jeu. 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
1: Vous écoutez ICI, la France mène 3-1 contre la Norvège. Pour l'instant, la France est première de son groupe. Le Sénégal, de son côté, mène 3-0 contre l'Irak. Nicolas Perronnet au stade à Boston.
5: Le dégagement à suivre et le changement d'abord opéré. Nouveau changement cette fois-ci pour l'équipe de Norvège. Avec l'entrée de Langas sur la pelouse de Boston, qui est plutôt de bonne qualité. C'est vrai qu'on a beaucoup parlé de la pelouse en ce début de mondial pour les Bleus. Ça concerne essentiellement la très très vilaine pelouse de New York, mais sinon depuis, c'est vrai qu'on n'a pas entendu à nouveau de critiques dans la voix des Bleus, que ce soit du côté de Philadelphie ou du côté de Boston. Ici c'est important parce que vu ce qui se profile, et effectivement, un haut de tableau pour l'équipe de France avec cette première place qui lui tend les bras désormais. Et ben, ce sont des stades que les Bleus vont fréquenter à nouveau, à commencer par le stade de New York, en 16e de finale sans doute. Puis il y aura à nouveau Philadelphie. D'ailleurs, Philadelphie, ce sera le 4 juillet. le jour de la fête nationale américaine et le jour des 250 ans de l'indépendance américaine. Ça va être un sacré bazar dans Philadelphie et une belle fête en marge de ce match de l'équipe de France. Si l'équipe de France évidemment est toujours là, c'est l'Allemagne qui se profile, on le rappelle, en 8e sans doute. Si les Bleus arrachent un point ce soir, enfin arrachent, reviennent avec un point minimum, parce qu'on rappelle qu'un match nul suffirait, hein. Même en cas, je sais pas, de transformation génétique non prévu des Norvégiens en super attaquants, voilà, on sait pas.
1: Bah, un changement suffirait, hein, puisqu'ils ont un mutant quand même sur le banc.
5: Bon. Alors, c'est une bonne question. J'ai pas regardé sur ma gauche là qui s'échauffait du côté de la Norvège. Bah, personne pour l'instant, et surtout pas Erling Haaland.
3: Ils ont vraiment pas envie de jouer.
1: Ils ont fait harakiri, quoi. Ils ne veulent pas être premiers du groupe, quoi.
5: Non, bah donc clairement, là je crois que les choses sont claires.
1: Mais pour Haaland, ça doit être dur, il doit avoir des fourmis dans les jambes là.
3: Non, parce que pour eux, pour sortir du groupe, c'est ça y est, ils ont réussi leur Coupe du Monde. Hein.
1: Non, mais ils ont dû choisir le parcours du deuxième rapport aux adversaires, par rapport à tout le reste. Voilà.
3: Et pour revenir au changement, Ryan Cherki, il doit marquer un peu plus de points là. Je pense qu'il en a perdu même depuis le dernier match où il est rentré un petit peu en dilettante. Donc j'attends beaucoup de Ryan Cherki.
5: Pause fraîcheur hein, ici à Boston, la deuxième. On en profite pour faire une haut là. Dans ce stade qui a plutôt bien pris. Et vu qu'on est sympa, on participe à la haut là, voilà, avec tous les copains de l'équipe Radio France qui est présente ici aux États-Unis. Une petite haut là pour passer le temps, autant vous dire qu'on n'est pas trop stressé quoi hein, sur la première place du groupe. Ça devrait quand même plutôt bien se passer pour les Bleus. Oui, je disais qu'un match nul même pourrait suffire, hein, puisque l'équipe de France est devant, la différence de but. Avant le coup d'envoi, donc voilà, l'équipe de France va sans doute se profiler vers un adversaire qui s'appelle la Suède. Ça risque quand même de ressembler à l'Euro, hein, la suite de la compétition, parce que quand on regarde les adversaires probables, alors il y a encore une petite, on va dire, incertitude, même si tout est incertain à partir de la phase d'élimination directe, évidemment, mais voilà, on ne peut pas s'empêcher de se projeter. Il y a peut-être, on va peut-être croiser le Maroc, mais sinon, ça peut être Suède, Allemagne, Pays-Bas, Espagne, quoi. Donc on est à l'Euro.
1: Bah écoute, pour l'équipe de France. Pourquoi pas, hein. Si on pouvait faire un meilleur Euro que le dernier Euro, ce serait mieux. Ça a l'air plutôt bien parti pour, parce que bon, c'était au niveau du jeu, on était quand même. C'est hallucinant d'ailleurs, Charlotte, hein, quand on pense au jeu de l'équipe de France il y a 2 ans à l'Euro, et quand on voit ce qu'on a aujourd'hui, mais c'est le jour et la nuit.
3: C'est clairement ça. On a l'impression que c'est même pas la même équipe.
1: Non, il n'y avait pas Michael Olise.
3: Voilà, et puis il n'y avait pas ce Ousmane Dembélé qui vraiment, vraiment était au-dessus du lot. Donc non, parce que clairement, ils ont fait beaucoup de travail, et que je pense que le fait d'avoir ouvert à 48 équipes aussi, on a des équipes qui sont quand même un petit peu plus en dessous. Donc Sénégal, en fait, le recul que j'ai pour ce groupe-là, je pensais que le Sénégal allait être plus fort. Je pensais que la Norvège allait être un chouï plus fort, et l'Irak, je m'attendais quasiment à rien. Mais le fait d'avoir pris le Sénégal tout de suite, ils n'étaient pas prêts, comme l'équipe de France où ils ont fait une première période pas foufou. Et en fait, après, t'as tellement des individualités de fou. Voilà, ça fait la différence.
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1: Vous êtes sur ICI, donc la France mène 3-1 contre la Norvège, a gardé plutôt la tête du groupe. La Norvège est donc deuxième derrière la France qui a 9 points, Norvège avec 6 points, Sénégal 3 points, le Sénégal potentiellement qui peut être qualifié parmi les meilleurs troisièmes de groupe. À ce stade, il serait qualifié, mais évidemment toutes les troisièmes journées n'ont pas été jouées. Bruno Salomon, est-ce que ça te dit des petites choses? Ah mais le jeu a repris. Mais Nicolas Perronnet.
2: Ouais.
1: Attends, excuse-moi Bruno.
2: Nico a fait un AVC tout la nuit.
1: Excuse-nous Bruno, on était lancés. Voilà, le jeu a repris.
5: Elle a 70e et un petit vent hein, qui vient de se lever aussi. Ça
1: ah bah hein, Bruno, tu l'as bien senti Bruno, le vent.
5: Non, il n'y aura pas d'orage. Il n'y aura pas d'orage, je suis sûr. Non, c'est clair. Franchement, il y a des nuages autour, mais ils sont blancs. Tout va bien. Il n'y aura pas d'orage. On n'est pas là jusqu'au bout de la nuit. C'est dommage. Hein. Moi, je suis bien avec vous, mais
1: ah oui.
5: Il n'y aura pas de record battu de durée de match ce soir. Vous savez qu'il y a quand même 48 heures, il y avait un risque. Hein. Oh, attention, on va avoir le ballon là qui est perdu encore une fois dans l'entrejeu par l'équipe de France. Il y aura une grosse situation pour la Norvège et l'énorme arrêt de Mike Maignan sur cette frappe d'Oscar Bob. Et ben voilà, il est chaud, il n'a pas beaucoup de ballons à négocier, mais il arrête un penalty. Et là, il est impérial pour venir gagner son duel face à Oscar Bob. Mais encore une fois, parmi les bémols dont on parlait tout à l'heure, il y a ces ballons perdus quand même hein, dans l'entrejeu cette fois-ci. Et ben ça donne une grosse occasion pour la Norvège. Et alors là, il va vraiment au sol avec sa main droite très rapidement. Mike Maignan, c'est pas forcément très très bien négocié de la part d'Oscar Bob, mais c'est un duel, hein, c'est vraiment à bout portant. Donc il va quand même vite au sol. Hein, et puis il lit très très vite les intentions de Bob. Attention, corner à suivre avant d'avoir votre avis là-dessus. Ça va aller, ça va fuir et ça va être dégagé par l'équipe de France.
3: Heureusement que Oscar Bob, il est un peu déséquilibré. Mike Maignan, il sait qu'il est gaucher, Oscar Bob, donc du coup il a anticipé un peu cette trajectoire. Mais ce mauvais ballon là de Koundé qui met en difficulté justement, je ne sais pas si c'était Aurélien Tchouaméni, et derrière Maxence Lacroix, il ne fait pas le bon geste défensif où il doit anticiper justement ce petit ballon à Oscar Bob et anticiper cette passe là. Attention, surtout que là il y avait un boulevard au milieu de terrain, attention c'est perte de balle.
5: Ouais, on s'en sort pas mal sur ce coup-là. Et Mike Maignan, au moins ça le met en jambe pour la suite de la compétition. Il avait quasiment rien eu à faire face à l'Irak. Et pas beaucoup vu non plus face au Sénégal. Et là, un pénalty arrêté. Cet arrêt qui est quand même assez significatif. Même si en face, il n'y a pas grand danger, il y en a quand même un petit peu. Cette équipe de Norvège qui est vraiment affligeante en tout cas en première période défensivement, mais qui arrive quand même avec des individualités et des ballons récupérés un petit peu offerts quand même par des inattentions de la part de l'équipe de France, qui arrive à se créer le danger par Oscar Bob, par Strand Larsen, qui sont quand même des bons joueurs, même si ce sont des joueurs de l'équipe B de Norvège. Le choix fait par le sélectionneur norvégien pour ce troisième match de groupe. Ouais, la grosse faute là d'Aurélien Tchouaméni. Au milieu de terrain, il y aura peut-être un petit carton jaune, le voilà. Effectivement pour Aurélien Tchouaméni qui est averti, qui accepte, qui le montre avec un petit geste de la main droite. Et on abuse de la célébration viking.
1: Ouais.
5: Vous l'entendez derrière.
1: Ah oui, on l'entend, ouais.
5: Sur ma gauche.
2: J'ai l'impression que t'es saoulé, Nico, la célébration.
5: Non, ouais. Non, moi j'aime bien. Non, franchement, j'aime bien. En plus, c'est. Même de loin dans un stade, quand on voit un clapping, ça se passe au-dessus de la tête, ça fait droite-gauche, quoi. Tu vois ce que je veux dire? Là, ça fait avant-arrière. Je trouve ça sympa. Franchement, c'est assez sympa.
2: Ça te rappelle les soirées Paquito, ça.
1: Mais bien sûr.
5: Ouais, Bruno. Ils le font bien, tout le monde participe et tout. Non, c'est sympa et on le voit à la télé. C'est télégénique. Et voilà. Et derrière, on s'applaudit du côté des Norvégiens. Ils ont trouvé la bonne formule, hein. Franchement, c'est bien cette célébration viking.
1: C'est très sympa. Et Bruno, tu voulais dire quelque chose tout à l'heure. Est-ce que tu veux le dire maintenant?
2: Quoi?
1: Je sais pas.
2: Je ne sais pas.
1: Tu sais, on t'a mis en vent tout à l'heure.
2: Ouais,
1: bien.
2: On est mis en vent, voilà.
1: Ça t'a décoiffé à jamais.
2: Voilà, on roule tout droit.
1: On roule tout droit, ok, ça marche. Nicolas Perronnet.
5: La 75e, les Norvégiens encore. Attention à ce ballon là, qui est bien prolongé par Aurélien Tchouaméni. Mais voilà, c'est ces ballons là, moi, qui m'inquiètent un petit peu dans ce match, je trouve. Quand on fera le bilan global, c'est qu'il y a quand même des ballons qui sont perdus. Il y a du déchet technique un peu au milieu de terrain. Il y a des mauvais choix parfois en défense où on se fait peur. Alors pas sur l'ensemble du match, mais sur des situations comme ça, on se fait un petit peu peur. Et Upamecano, va laisser sa place.
1: Ah,
5: ouais, à Ibrahima Konaté. Là pour le coup c'est de la rotation poste pour poste, c'est pour faire souffler j'imagine Upamecano, même si je trouve que franchement il a pas fait un super match ce soir d'Ayu Upamecano. Il s'est emmêlé les pinceaux sur 2-3 petites choses pas très compliquées.
3: Surtout qu'en plus il avait fait des super super articles où il disait moi j'adore les 1 contre 1, j'adore être un peu en difficulté, je me retrouvais un peu dans ses paroles parce que moi aussi j'adorais un petit peu manipuler mes adversaires et lui il était un petit peu comme ça, mais sauf que quand techniquement on n'est pas propre, on n'arrive pas après à être un peu plus libéré, à avoir un peu plus de confiance. Donc c'est vrai que c'est un match quand même moyen, mais je réitère le fait que c'est pas facile de jouer face à une équipe qui, où quand on a tout le temps le ballon, on est à chaque fois déséquilibré défensivement.
1: Et on retient que Charlotte adore manipuler ses adversaires.
3: Ouais, attention, comme dans la vie,
1: on
3: aussi,
1: le note. On le note.
2: Mais vous n'êtes pas
3: adversaire. Non, mais vous n'êtes pas adversaire, vous êtes mes copains.
2: Ouais, mais, oui, c'est vrai. Voilà, mais ne pas jouer au poker ou au loup-garou.
1: Nicolas Perronnet.
5: Ouais, les Norvégiens qui combinent encore avec un
1: 4-0 pour le Sénégal.
5: Sur l'approche de la surface de réparation, et il nous fait un petit peu mal, Oscar Bob, parce que là ça passe, la petite passe latérale, malgré la sortie de Ryan Cherki derrière. On va s'en sortir du côté de l'équipe de France, et franchement ils font une plutôt bonne période, hein, je trouve, les Norvégiens. Globalement ça va beaucoup mieux, en tout cas ils sont au niveau de la possession pas si à la rue que cela, et finalement ils se sont procurés plus de situations que les Bleus. Même si les Bleus ont clairement reculé, hein. Là, on n'est pas sur un bloc très très bas, mais on joue les transitions du côté de l'équipe de France. Allez, on va voir ce que donnent ces premières minutes d'Ibrahima Konaté. Là, il se fait avoir là sur le petit jeu à deux. Ibrahima Konaté, qui était pourtant ressorti avec l'agressivité. Ballon qui va rester dans les pieds norvégiens, là-bas sur le côté droit. Ils arrivent à aligner quand même pas mal de passes, hein, les Norvégiens, et à se montrer un petit peu plus entreprenants, on va dire. En première période, ça c'était bien joué également dans la profondeur.
1: C'est vraiment la Norvège.
5: Dans la surface de réparation, il y a Ryan Cherki qui veille au grain.
1: Excuse-moi Nicolas, c'est la Norvège qui a la possession sur cette deuxième mi-temps. Hein. 59% de la possession pour la Norvège en deuxième mi-temps.
5: Ouais, qui va encore appuyer là, côté gauche. Norvège qui va tenter quand même de revenir dans ce drôle de match. Et là, c'est bien récupéré par Jules Koundé, qui ne s'est pas fait avoir. Par le petit ballon touché par l'extérieur du pied de son adversaire, qui a tenté le petit pont sur Jules Koundé. Il n'y avait pas de souci, il était là, Jules Koundé. Et Oscar Bob, qu'on voit de plus en plus en cette fin de match, là, qui combine au milieu de terrain et qui combine plutôt bien dans le petit jeu à 3. On est dans la surface de réparation des Bleus. Attention, si ce ballon il traîne, il peut être récupéré. Si ça frappe derrière, il va le laisser à son coéquipier. Effectivement, Patrick Berg, le capitaine de cette équipe de la Norvège, qui arrivait pleine balle, qui a mis la précision, peut-être pas la puissance pour inquiéter les Bleus, mais la frappe était cadrée et dégagée par l'équipe de France. On est un petit peu en difficulté, c'est pas dingo, mais un petit peu en difficulté quand même face à cette équipe de Norvège, qui fait tout un petit peu mieux qu'en première période. Allez, ça c'est bien joué de la part de Cherki pour donner de l'air à l'équipe de France et à Jules Koundé.
1: Parce qu'on n'a pas le sentiment encore que les Bleus ont un peu levé le pied et que dès qu'ils vont réaccélérer, ça va mettre la tête sous l'eau aux Norvégiens, Charlotte.
3: Ouais, mais là, l'état d'esprit est pas bon. Ouais, on se trompe un petit peu de combat, là. Clairement, on en fait un petit peu moins. Ceux qui sont un peu plus fatigués, ceux qui rentrent, eh ben, ils n'arrivent pas à se mettre au rendez-vous. Donc, c'est mieux de la part des Norvégiens, parce que je pense qu'ils veulent pas prendre plus de buts que ça. Et après, le fait qu'Ousmane Dembélé soit sorti, il y a un homme fort qui était vraiment fort en
1: et
3: Olysée, hein. Mais là Cherki, il a quasiment pas touché de ballon, on voit quasiment plus Kylian Mbappé. Là,
2: Kylian Mbappé reste sur le terrain, Charlotte. J'ai un vrai problème. Je veux bien que ça soit la star, il faut pas y toucher.
3: Là, j'ai pas envie de me dire que le staff, ils se disent peut-être qu'il veut marquer son but et après je le sors. Enfin, j'espère que c'est pas ça la raison. Peut-être que
2: c'est fou quand même. Je veux bien, mais je sais.
3: Parce qu'en plus t'as 3-1, donc oui, la Norvège c'est un petit peu mieux. Tu peux faire rentrer. Régaler un petit peu Mateta, qu'il ait un peu de minutes. Mais au moins là, il a changé derrière, il a mis Konaté, il a sorti Upamecano. Je pense que sinon, je pensais pas qu'il allait sortir.
5: Il est en train de se chauffer Mateta. Hein. Je pense qu'il va avoir quelques.
3: Et même moi, je comprends toujours pas que Jules Koundé, tout le monde va me dire.
5: Barcola dans la surface, la frappe de Bradley Barcola qui était cadrée. Il n'y avait pas d'angle pour Bradley Barcola qui est arrivé lancer la pleine vitesse, qui n'a pas réussi à se remettre dans l'axe. Faut dire que il n'y avait pas la possibilité tout simplement, et qu'il s'est retrouvé un petit peu totalement excentré, sans beaucoup de solutions. Il a quand même bien frappé et obtenu peut-être ce qu'il avait de mieux à obtenir, c'est-à-dire un corner.
3: Il y a beaucoup d'applications, hein, techniquement. De temps en temps, on voit un Bradley Barcola qui fait des touches de balle assez longues. Là, vraiment, sa première touche était intéressante. Après, Mbappé a fait un bon appel, mais c'est vrai que là, il était un peu fermé.
5: Les Français qui sont toujours en possession du ballon. Ryan Cherki, justement, dans la surface de réparation. Le petit passement de jambe de Ryan Cherki, le centre-pied droit, deuxième poteau. Il n'y a personne. C'était vers Kylian Mbappé, mais défenseur norvégien pour écarter le danger. Pas pour longtemps, ça va revenir. Allez, ça fait longtemps qu'on n'a pas vu les Bleus dans cette partie du terrain, dans les 30 mètres adverses. Kylian Mbappé encore à l'angle là-bas, à l'arrêt de la surface de réparation, qui va s'appuyer sur Désiré Doué et derrière la transversale de la gauche vers la droite pour la poitrine désormais de Ryan Cherki, qui se met sur son pied gauche dans la surface, à la limite. Aidé par Jules Koundé, c'est laborieux, et ballon perdu par Ryan Cherki, pas très bien inspiré là sur ce duel où il a perdu vraiment très facilement le ballon. Ça va permettre à la Norvège de se dégager. Allez, peut-être, ouais, ça c'est bien négocié. Ils sortent bien les ballons, hein. Ils jouent quand même beaucoup mieux. Les Norvégiens, le voilà. Il n'y a pas grand chose, hein, de la part de Bradley Barcola. Il a raison de s'énerver, Bradley Barcola, sur son repli défensif qui était, plutôt bon sur Oscar Bob.
1: Il y a faute, mais il n'y a pas de carton.
5: Ouais. Ouais, moi,
1: l'arbitre n'a pas donné carton, en tout cas.
3: Il n'y a pas vraiment faute, il ne fait pas un bon contrôle. Oscar Bob, il fait un contrôle pied droit, il est gaucher, donc après il est déséquilibré. Mais quand on voit une flèche comme ça qui nous met un peu de pression, on perd un peu l'équilibre. Moi, il n'y a absolument pas faute.
5: Allez, voilà, les Norvégiens, encore une fois, la Plenax qui tente de nous perforer. Le jeu un petit peu à l'arrache, hein, ça va. Là, c'est bien sauvé finalement par Aurélien Tchouaméni, mais c'est vrai que je trouve qu'on est parfois quand même.
3: On est à la limite, en fait.
5: Oh, et là, derrière, l'incompréhension entre Jules Koundé et Upamecano, ben voilà, c'est ces petites choses-là qui vont nous laisser un petit goût, non pas amer, hein, y a pas de souci, c'est pas pour voir que le négatif, mais j'ai envie de voir cette équipe de France face à un vrai test et pas face à des demi-équipes ou quoi, parce que je trouve qu'il y a quand même des petites choses comme ça. Là, l'incompréhension entre Jules Koundé et Ibrahima Konaté, par exemple, c'est une passe en corner, quoi, voilà, et ça va mettre quand même. Cette équipe de Norvège en situation d'aller porter le danger dans la surface de réparation. Quand en face on aura des équipes d'un tout autre calibre, c'est vraiment ce genre de petits déchets techniques, de petites incompréhensions qu'il faut essayer de bannir au maximum.
1: Nico,
5: nouveau changement, hein, du côté de la Norvège.
1: Deux changements et la Norvège fait sortir ses deux ailiers, Bob à droite et Schjelderup à gauche. Et c'est Noussa qui rentre à gauche. Et lui, pour le coup, c'est un des meilleurs Norvégiens depuis le début de la Coupe du Monde. Et donc à droite, à la place de Bob, c'est Auge. Je suis pas sûr de moi. Tu peux dire Auge si tu veux. On est entre nous.
5: Il a peut-être des grands-parents quelque part en France, mais sinon on va dire Auge. Hein.
1: Ok, c'est, ça marche. On parle là-dessus.
5: Le corner pour l'équipe de France. Ouais, là c'est bien. Tchouaméni là, qui cette fois-ci vient montrer l'exemple avec autorité, avec le ballon récupéré par Théo Hernandez derrière Maxence Lacroix. Qui saute l'échelon Konaté pour aller trouver de l'autre côté Jules Koundé. Et avec Manu Koné, remettre un petit peu de calme au milieu de terrain. On est à 7 minutes, les amis, de la fin du temps réglementaire. Encore là, le mauvais contrôle de Manu Koné cette fois-ci. Et encore une fois à la limite, et encore une fois un peu à l'arrache, on récupère ce ballon malgré tout. Faut tout recommencer, repartir de Mike Maignan avec Tchouaméni. Konaté, Tchouaméni à nouveau. Maxence Lacroix.
1: Manu Koné, je veux dire, elle est moins bien sa deuxième période. Il a l'air un peu déconcentré, non?
3: À l'image de un peu tout le monde, on fait moins les efforts. Mais là où je suis un peu inquiète en soi, c'est que là, c'est les montagnes russes. Là, on était première mi-temps de feu. Là, on monte en puissance. Oui, il y a quelques erreurs, mais parce qu'on parlait de ce fameux déséquilibre. Mais là, c'est pas un déséquilibre. C'est juste que techniquement, on est reparti comme cette première période du Sénégal où on n'arrive pas à faire un bon contrôle. Bah oui, clairement. Est-ce que c'est mentalement? Est-ce que on a un petit manque de confiance parce que le groupe est pas encore assez fort tous ensemble? Est-ce qu'on s'appuie trop sur les individualités pour faire des différences?
1: Malo Gusto et Mateta vont rentrer. Bruno, tu voulais ajouter quelque chose?
2: Oui, sur le chat de la chaîne ici, avec le live qui vous est proposé, vous nous voyez en train de vivre ce match à notre façon, dont une qui est en train de boulotter une partie de boîte de biscuits. Je n'ai pas touché. En tout cas, il y a Valeria qui nous dit: Cherki perd trop souvent des ballons, ce qui donne lieu à des attaques adverses. C'est vrai qu'il y a pas mal de déchets pour Cherki. Il y a Popeye qui nous dit: est-ce que Patrick Berg a un lien de parenté avec Elling Berg, l'ancien défenseur de Manchester United? Alors vous imaginez bien que je suis allé regarder avant, parce que je vais pas nous mettre dans la sauce. Donc il y a pas de lien. C'est pas parent ou autre. Voilà, peut-être lointain cousin, mais en tout cas, ce n'est pas annoncé comme ça. Patrick Berg, qui est lui du club de Bodø/Glimt, et il y a toute la famille qui a joué du côté de Bodø. Mais là, il y a pas pour Henning.
1: Et il y a Chris Tapin qui nous dit: en gros, Rabiot nous manque. Nicolas.
5: Kylian Mbappé va sortir, les amis. Il est en train de
1: donner
5: son brassard de capitaine. L'arbitre.
1: Mais c'est déjà bien.
2: Ça, c'est pas suffisant.
5: C'est Ibrahima Konaté qui va mettre le brassard de capitaine. Ça, c'est pour la petite anecdote. Et c'est bien Mateta qui va remplacer l'attaquant de l'équipe de France.
1: Et c'est intéressant parce qu'on avait Zounès sur le chat qui nous disait, si en Argentine on ne fait pas sortir Messi n'importe comment, en France on devrait l'accepter pour Mbappé, c'est la star de l'équipe de France et qui plus est, une star planétaire, but ou pas. Ça débat hein, sur le chat. En tout cas, moi, j'apprécie le fait que Mbappé sorte, même s'il a pas marqué de but.
3: Oui, non, mais là, c'est pas faut le sortir pour le faire sortir. C'est juste le gérer. On aura besoin au fur et à mesure de lui des rencontres. Là, c'est en plus, il touchait quasiment plus de ballon, donc faut protéger aussi le joueur. C'est plutôt ça.
1: Mm. C'est Tchouaméni qui a récupéré le brassard. Hein. C'est pas Konaté, ah bon Nico. Ouais.
5: Ah ok, pardon. Ouais, de loin, j'avais effectivement. Ouais, c'est Tchouaméni. Ouais. Mais je le vois.
3: De toute façon, il y a plusieurs vice-capitaines. Il y a Kanté, Tchouaméni, Konaté qui peuvent avoir le brassard aussi après Kylian.
5: Ouais, on s'est encore mis en difficulté là, sur un ballon en plein axe mal négocié par justement Konaté et Maxence Lacroix. On s'est parlé là, entre les deux défenseurs centraux, derrière ça a donné une frappe alors qui s'est envolée dans les tribunes du stade de Boston, mais quand même c'est vrai qu'elle est pas terrible cette seconde période. Et je sais pas ce que tu en penses Charlotte, mais le point commun finalement entre la première période du Sénégal et celle-ci. La première période du Sénégal, on a vu ce que ça avait donné avec le remplacement de Michael Olysée, et on voit ce que ça donne aussi là avec la sortie peut-être de Michael Olysée. Est-ce qu'il n'est pas tout simplement mais totalement essentiel à, j'allais dire, au bon déséquilibre des Bleus finalement?
3: Je sais pas, mais moi ce que où je peux voir des différences, c'est que contre le Sénégal, je voyais certains leaders, notamment Kylian Mbappé ou Dembélé, faire des gestes, essayer de mettre de la com, essayer aussi de mettre un peu de voix pour bouger un peu tout le monde. Là en fait, je pense qu'il y a tellement une différence que les Bleus n'ont pas forcément peur, ouais. Mais en fait il y a aucun leader.
1: Ils sont à 70%
3: qui mettent ce qu'il faut pour bouger un peu l'équipe et hausser surtout le niveau technique.
1: En tout cas, le Sénégal mène maintenant 5-0 contre l'Irak qui joue à 10. Nico, est-ce que toi, depuis le stade, tu vois des joueurs français qui essayent de remobiliser l'équipe ou tu rejoins ce que dit Charlotte?
5: Bah non, mais c'est vrai que pas grand-chose. Bah il y a eu un peu, oui, enfin il y avait Kylian Mbappé, mais qu'on n'a pas vu en seconde période. Mais c'est vrai qu'à part ça, non, on a l'impression là vraiment, franchement, qu'on attend tranquillement la fin de ce match. Après, on n'est pas en danger non plus, quoi. Même si on perd des ballons, même si je trouve qu'on.
3: Ouais, mais si MacMillan n'arrête pas, si on se prend le penalty et que la Norvège continue comme ça, ouais. Et qu'on n'est pas à l'abri de se faire égaliser. Hein.
5: Ouais, non, mais c'est vrai qu'il est bizarre en fait ce match. Hein. Ouais. Très clairement, il est bizarre à analyser. Je pense que ce sera pas le premier comme ça. Je pense qu'effectivement, on a une équipe de France qui est la meilleure attaque du monde, clairement, qui est capable de fulgurance énorme, capable de fulgurance grâce à ses individualités. On l'a vu ce soir avec 3 buts en 32 minutes de Dembélé. Mais voilà, on n'est pas totalement mûr, je trouve, de partout, et on peut avoir partiellement au cours d'un match où on l'espère pas pendant tout un match, une équipe de France qui peut quand même passer à côté. C'est un petit peu la leçon aussi de ce premier tour, même si tout va bien, même si on va faire 9 points sur 9, même si l'objectif est atteint, même si il y a un nombre de buts plus que satisfaisant. Et là on faisait référence tout à l'heure aux dernières grandes compétitions, au dernier Euro, c'est x 1000, hein, le nombre de buts dans le jeu de l'équipe de France, puisqu'il y en avait eu 0 à l'Euro. Donc là on en a mis quand même 3 plus 3 plus 3, ça fait 9, hein, si je dis pas de bêtises, on a mis 9 buts en 3 matchs.
1: Ça donne envie de chanter à Bruno.
2: Bruno. Je voudrais juste dire que sur le sondage, les internautes demandent le Waka Waka de
1: Charlotte. Toujours.
2: De Charlotte, oui, toujours. On reste
1: ça tombe
2: là-dessus.
1: Bien, on a une demi-heure de débrief.
2: C'est ça. Voilà, je voulais juste le dire quand même, parce qu'on ne l'a pas oublié.
1: On ne sera pas aussi épuisé mentalement qu'à la fin de la mi-temps de France-Irak.
3: J'ai pas envie de voler la vedette à Shakira, en fait. Donc,
1: je comprends. Mais ça, t'as un grand cœur, Charlotte.
2: Ouais. Juste rappeler un numéro de téléphone, le 0810 055 056 via WhatsApp. Vous nous envoyez des messages sur l'équipe de France, mais aussi vous pouvez nous faire des vocaux. Voilà, vous nous laissez un message, vous nous dites un petit peu ce que vous avez pensé de la rencontre, mais aussi peut-être des questions que vous avez à poser à Charlotte, à Pia, à Nicolas qui sera du côté du stade. Eh bien, n'hésitez pas, on va débriefer la rencontre dans quelques instants.
1: Nicolas.
5: 5 minutes de temps additionnel et 5 dernières minutes de cette phase de groupe. Ce groupe I pour l'équipe de France, un groupe dans lequel les Bleus vont terminer à la première place. Qui va les emmener face aux Suédois autre formation scandinave en 16e de finale. Ce sera mardi du côté de New York. Et on va terminer ce match, mais alors sur un rythme tout tranquille.
1: Le sénateur.
5: Ah ouais, pour les Bleus, il ne se passe absolument plus rien. D'ailleurs, les spectateurs sont en train de quitter les tribunes de ce stade parce qu'en fait, on est à Boston, mais on est surtout très très loin de Boston. Allez, peut-être la frappe. Ah ben voilà, enfin une frappe pour l'équipe de France, celle de Théo Hernandez qui passe largement au-dessus. Ouais, on est à quasiment une heure de route en fait de Boston. On est à Foxborough, dans la très très grande banlieue de Boston. Et franchement, pour venir dans ce stade et en repartir, c'est très compliqué. Il y a beaucoup de bouchons, beaucoup de circulation. Donc voilà, les gens sont en train de partir sans doute pour anticiper un petit peu ce retour sur Boston ou ailleurs. Et l'équipe de France.
2: Sur les réseaux, Nico, sache-le, hein, sur la chaîne YouTube ICI, ici, il est inscrit par exemple par Christapin qui nous dit, c'est Thompson qui nous dit la France fait le service minimum, ce qui est pas faux sur cette seconde période, ça c'est sûr. Valeria nous dit c'est catastrophique de nullité cette deuxième mi-temps. Les supporters français sont assez catastrophés par ce qui est en train de se passer. Juste pour vous dire que on est à plus de 35 kilomètres, il y a 35 kilomètres à faire pour aller au centre-ville de Boston et c'est plus de $80, donc 70 euros pour aller prendre le train ou le bus pour aller du côté de Boston pour rentrer. Donc bon courage pour ceux qui sont là-bas.
5: De toute façon, c'est soit le bus à $80, soit deux heures de bouchon. Voilà, il n'y a pas de solution intermédiaire pour venir à Foxborough, effectivement. Et c'est vrai qu'on va, on va terminer cette phase de groupe sur cette impression un peu bizarre d'une victoire facile, certes, de l'équipe de France, d'une demi-heure de feu.
1: Et d'une entrée de Cherki décevante aussi. Hein.
5: Oui, aussi, ouais. Donc, tout n'aura pas été quand même réglé. Hein. Toutes les questions n'auront pas eu leur réponse pendant cette phase de groupe. Moi, je suis surtout assez frustré de ne pas avoir eu une forte opposition à laquelle on s'attendait, que ce soit le Sénégal ou la Norvège. On s'est dit, waouh, ce groupe, et il est. Le but, le quatrième but pour Farmentier. Le premier but. De Désiré Doué dans la compétition, le but de la tête.
1: Oui. Joli Désiré, bravo.
5: Il n'y a pas beaucoup de la tête, Désiré Doué, des buts. Cette fois-ci, c'est venu de la gauche vers la droite. On ne s'y attendait plus finalement. On était en train de dire qu'on allait rester sur une impression mitigée, voire mauvaise. Pas du tout, on va rester sur le premier but, Désiré Doué en Coupe du Monde. Ce qui est énorme pour le joueur de 19 ans du Paris Saint-Germain.
2: Passe de Barcola.
3: Ouais, très bien fait, hein, Barcola.
5: Qui... Barcola,
3: ouais, mais après il est pas pressé, il a même pas besoin de sauter, Désiré Doué, il a fait les petits pas justement pour être en retrait, pour être visible avec son partenaire du PSG, le centre parfait, la finition parfaite.
2: Barcola en remplaçant, c'est une passe D, un but, hein.
1: C'est vrai.
2: Cette phase. Non, mais c'est intéressant de.
1: Quand il était remplaçant, c'est pas quand il était titulaire qu'il a marqué un but ?
2: Oui, il rentre.
3: Non, il rentrait.
2: Il rentre, rentre sur le.
1: Contre le Sénégal.
2: Oui, il rentre.
1: C'est beau, hein, en tout cas.
2: Il a les yeux qui brillent, Désiré Doué. Sur l'écran, il vient de marquer son premier but.
1: C'est magnifique. Nicolas.
5: Allez, on va se quitter sans doute, sans terminer.
1: Nicolas, il est déjà parti prendre son bus en fait.
3: Il est sur le parking là.
2: Il est sur la pluie. Alors, je rentre comment ?
1: Je vais pas avoir le temps, les gars, excusez-moi. Mais...
3: Là, il est debout, il est en train de ranger ses cahiers. Hein.
2: Allez, j'ai pas le temps là.
5: Les Bleus qui vont terminer effectivement sur ce. Non, mais c'est vrai, en fait ça rajoute au bizarre ce but de Doué. Alors c'est super, hein. Très très bizarre ce match quand même, et cette seconde période. Mais on va pas bouder notre plaisir évidemment d'une qualification acquise quand même sans difficulté, et c'est bien ça qu'on retiendra de la part de l'équipe de France. Ça y est, c'est terminé, la victoire des Bleus, 4-1, le triplé du Ballon d'Or, Ousmane Dembélé, le premier but en Coupe du Monde de Désiré Doué pour emmener les Bleus en 16e de finale dans la partie haute du tableau, celle qui les verra croiser la route de la Suède mardi prochain du côté de New York, et peut-être de s'acheminer vers ce qui ressemble de plus en plus, selon les probabilités d'adversaires à venir, à un euro pour l'équipe de France. Mais en tout cas, l'équipe de France voulait cette victoire pour rendre hommage, pour soutenir son sélectionneur Didier Deschamps, touché par un deuil familial. L'équipe de France voulait cette victoire pour terminer à la première place du groupe groupe. L'équipe de France voulait cette victoire pour rester ici à Boston et avoir des conditions logistiques un peu meilleures pour la suite de la compétition. Et bien tous ces objectifs-là sont remplis pour les Bleus qui s'imposent donc 4 buts à 1 face à la Norvège. 3 matchs, 3 victoires, une attaque de feu. On est prêt pour la suite de la compétition.
1: Free from desire.
3: Sympa l'accent.
1: Free
2: c'est
1: from
2: bon.
1: Desire. À l'American. Merci Nicolas Perronnet. On arrive tout de suite parce que nous on est en mode dracard, gala, on est comme des fous. C'est pas la deuxième mi-temps de l'équipe de France qui nous a mis dans cette ambiance là. C'est toi Nico en fait.
3: Merci Nico.
1: Voilà. On arrive tout de suite.
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1: Avec aussi des garçons autour de nous, on va pas faire semblant qu'on est que toutes les deux, Charlotte, même si ce serait très bien aussi, mais parce que Bruno Salomon.
2: Vous laissez,
1: hein. J'y vais. Non, Bruno, tu sais bien que t'es un pilier. Bruno Salomon est avec nous en studio pour faire vivre le chat de notre chaîne YouTube ici. C'est pas Bruno qui écrit les messages sur le chat, c'est lui qui les lit.
2: Lucas.
1: Voilà, il fallait deux cerveaux.
2: Merci Lucas, bah,
1: il fallait deux garçons du coup.
2: C'est ça. Allez, ça c'est fait.
1: Vous n'hésitez pas. Il n'y a que les filles qui ont le droit de faire des blagues sexistes. Nicolas Perronnet est au stade à Boston et nous a fait vivre ce match de l'équipe de France. Charlotte, Nico, j'ai envie qu'on commence ce débrief d'abord en faisant un petit point sur la physionomie du match qui a été, contrasté. Pendant qu'on discute avec Charlotte et Nico, évidemment, envoyez-nous des messages sur le chat de la chaîne YouTube. Ici, vous pouvez...
2: J'en ai un, par exemple.
1: Ah bah vas-y. J'ai
2: Caroucherou qui nous dit « Empreinte parisienne sur cette victoire triplée de Dembélé, but de Doué sur une passe de Barcola. Dommage, en revanche, qu'on n'ait pas vu Haaland sur cette rencontre. C'est la déception de la soirée pour les supporters français. C'est de ne pas avoir vu le cyborg affronter Kylian Mbappé. »
1: C'est vrai que c'est décevant, je suis d'accord avec eux, moi ça m'a déçu. On va commencer d'ailleurs ce débrief avec ça, et ça rejoindra la physionomie du match de toute façon. 0810 055 056, si vous voulez nous laisser des vocaux sur WhatsApp, vous pouvez chanter aussi, il n'y a pas de souci. Hein. Nous on finira comme ça aussi de toute façon la soirée. Charlotte, pas de Haaland, turnover très important de la Norvège. Ça donne quoi du coup sur l'équipe de France en fait ? La physionomie du match, elle est bizarre et en fait on a du mal à lire un peu ce match-là.
3: Bah, moi je lis que l'équipe de France était juste face à l'équipe de France en fait. C'était eux-mêmes avec l'état d'esprit, avec les armes qu'ils ont pu mettre. Donc cette première période je trouvais très très intéressante. C'était sur la suite un petit peu des 20 premières contre l'Irak. Mais qu'est-ce que je suis déçue de cette seconde période. On n'a pas le droit d'être l'équipe de France, on n'a pas le droit d'avoir cette volonté d'avoir cette troisième étoile et de produire un spectacle comme ça avec les supporters qui sont venus, avec tout le monde, le fait que voilà, Deschamps ne soit pas là. Je pense qu'il y a tout ça à prendre en compte aussi. Donc je pense qu'en fait ils se sont juste mis à la hauteur de cette équipe de la Norvège. Ils ont failli se faire surprendre. Heureusement que Mike Maignan était présent. Je trouvais que défendre forcément trop de déséquilibre, trop tue le déséquilibre. Donc finalement c'est encore ces individualités qui ont fait cette différence. J'arrive pas à trouver encore ce collectif, que ce soit défensivement pour mettre un peu d'équilibre, et offensivement il y avait beaucoup de qualité. Donc satisfaite parce qu'on est premier de ce groupe, mais pas encore, parce que je pense qu'avec cet effectif, avec cette équipe là on peut beaucoup mieux faire.
1: Nicolas, est-ce que tu es sur la même ligne que Charlotte?
5: Bah, moi c'est pareil en fait, j'arrive pas à lire totalement ce match, même si on va nous dire oui mais bon, il faut savourer, on gagne 4 buts à 1 et c'est vrai, mais il y a quand même des choses qui tournaient pas rond quoi, dans cette équipe de France malgré tout. Après bon voilà, quand on gagne avec un écart si important, quand tous les objectifs sont atteints, quelque part c'est difficile à dire, mais oui j'ai l'impression qu'il manque quelque chose, et moi j'ai envie de voir l'équipe de France, j'aurais aimé voir l'équipe de France en fait accélérer, aller en mettre 6 ou 7 ou tenter d'en mettre 6 ou 7 quoi. Et finalement on a arrêté de jouer, Michael Olise est sorti, ça c'était un peu bizarre, et même la fin de la première période et le début de la deuxième, alors qu'il était encore là, je trouve qu'il y a eu beaucoup de petits déchets en fait, de petits déchets au milieu de terrain, de petits déchets derrière, alors que pour le coup on n'a pas fait tourner ou pas beaucoup du côté de l'équipe de France. Donc il faut qu'on soit prêt qu'on soit clair, il faut qu'on soit prêt contre l'Allemagne en huitième de finale, quoi. Et pour l'instant, je trouve qu'on a plein de choses positives, mais qu'on n'a pas les réponses à toutes nos questions. Et quand ça va vraiment, vraiment s'élever, avec en plus tout ce que comporte un match à élimination directe, etc., etc., bah voilà, je trouve qu'il y a des équipes quand même, malgré tout et malgré le nombre de buts qu'on a marqué, malgré l'attaque qui est très, très positive. Voilà, je pense qu'il y a des équipes qui arrivent avec peut-être plus de certitude que nous au stade de qualification directe. Mais bon, l'objectif, il est quand même clairement atteint. Il y a, pour le coup, il n'y a aucun débat là-dessus. On a gagné tous nos matchs. Mais voilà, j'aurais presque préféré une victoire un peu étriquée, 2-1, face à une grosse équipe de Norvège. Et un match hyper sérieux des Bleus de A à Z que cette victoire 4-1 contre une équipe, franchement, qui est l'équipe B de Norvège. Et qui a réussi, malgré le score, je trouve, à nous mettre parfois en difficulté. Et comme le disait Charlotte tout à l'heure, qui n'était pas très très loin quand même de revenir dans ce match. Au moment où ils obtiennent un pénalty, ils peuvent revenir à 3-2 contre les Bleus, quoi. Voilà. Donc c'est vrai que c'est assez bizarre en fait comme match. Mais bon, l'essentiel c'est qu'on soit évidemment premier de groupe et que ça continue. Et juste pour la petite photo quand même de la fin de match, le virage des Vikings là, ouais, face aux Norvégiens. Alors pour eux, ils ne se posent pas ces questions là. Ils ont fêté cette défaite 4-1 quelque part, comme s'ils avaient remporté la Coupe du Monde. C'est assez incroyable, avec vraiment grosse ambiance dans les tribunes. Les joueurs, bon, ils n'étaient pas non plus en train de faire la fête, mais ils ont fait un petit tour de demi-terrain, voilà, comme ça. Donc ouais, vraiment, du côté de la Norvège, on espérait, on a tout simplement savouré le fait d'être qualifié, ce qui arrive tout simplement pour la deuxième fois, hein, dans l'histoire du pays, on le rappelle.

0: pas là, vous nous avez pas vus, on vous a fait voir que les autres c'était des coiffeurs. Par contre, mon ami, la grosse équipe, ou quasiment, Tchouaméni connaît, je suis désolé, milieu de terrain, je trouve que ça coulisse, enfin, ça bat beaucoup moins bien que Rabiot connaît au milieu de terrain. Offensivement, bah oui, ok, très bien, on marque, mais après derrière, bah on est complètement déséquilibré. En fait, on a fait voir encore nos points faibles dans cette rencontre, alors qu'on a voulu montrer des muscles. Enfin, c'est très bizarre. Alors. Et moi, je trouve que les Norvégiens nous ont, c'est un espèce de petit chausse-trappe. On a gagné, t'as pris tes 9 points, c'est super. Et ben voilà, on est en question après un match comme ça, ce qui est quand même complètement fou. Enfin,
1: moi, je vous trouve quand même super dur tous les trois. Super dur parce que, en fait, on demandait quoi à l'équipe de France aujourd'hui? On leur demandait de gagner le match pour être premier du groupe et d'avoir un peu plus de certitude dans le jeu. On a clairement vu qu'ils ont levé le pied. Enfin, ça, c'est une évidence, mais ça peut se comprendre, Charlotte.
2: Oui, mais tu sais pourquoi on est dur? Parce qu'en fait, on savait qu'on allait sortir. Et en fait, on anticipait déjà, avant même que la compétition commence, on anticipait déjà la suite des phases des poules. Et là, en fait, on n'est pas assez rassuré. Moi, je pense que c'est ça.
1: Tu parles du fond de jeu.
2: Ouais, je parle du fond de jeu.
1: Du milieu de terrain et de la défense, quoi,
2: en gros. Oui, c'est ça. Parce qu'au final, Bruno, je rajoute juste qu'en fait, on était au courant que la Norvège allait énormément changer, donc en fait on n'est pas surpris d'un peu de ces scénarios-là, tu sais, un peu casse-bonbon, qui savait très bien qu'à un moment donné tu pouvais avoir un rouge, tu pouvais prendre un penalty, enfin tu vois là un peu le match un peu bourbier, donc ils ont joué, mais je ne sais pas combien de matchs individuellement dans chacun de leurs clubs, des matchs bourbiers comme ça, donc c'est juste le fait d'a pas avoir élevé le curseur mental pour pouvoir se dire à un moment donné on est des ballons d'or, on joue dans les meilleures équipes au monde, on joue contre des mecs quand même, il y en a qui jouent à Viking Stavanger, à Sassuolo, à Glasgow Rangers, enfin c'est pas Liverpool, c'est pas City, etc. Donc c'est juste ça où on peut être insatisfait, et après le petit bémol c'est
1: en gros de pas avoir joué à fond jusqu'à la fin,
2: de pas en fait d'avoir craqué un petit peu la confiance qu'on pouvait avoir techniquement, qu'on pouvait avoir offensivement, etc. Moi, ça m'inquiète pas un petit peu que défensivement il y a ce petit déséquilibre, mais c'est qu'en fait techniquement on retombe dans nos travers parce qu'on en fait juste un petit peu moins. Donc c'est pour ça qu'on est un peu chiant et exigeant et qu'on ouvre des débats, et heureusement qu'on a des débats comme ça dans les médias. Mais on a tellement anticipé le fait d'être déjà sorti de ce groupe-là et d'anticiper des autres matchs, parce que moi je me dis que l'Allemagne ils sont prenables, le Brésil ils sont prenables, que le Maroc qui fait une super compète, je pense qu'on est quand même au-dessus, mais on a pas certaines certitudes qu'on aurait pu avoir.
0: Et ce qui ressort finalement des trois matchs, et c'est pour ça qu'on est un peu dur, c'est qu'on a que des séquences.
1: Est-ce que c'est la peine d'en faire plus, dans le sens où, regarde,
0: non, mais avant le match,
1: avant une J3 en Coupe du Monde, généralement on fait quand même tourner. Là, il y avait deux options. Il y avait, tu vises la première place et tu penses que la Norvège a une équipe forte, donc tu mets quand même ton 11 à peu près et tu fais quand même un gros match, même si tu aurais préféré faire tourner. Et la deuxième option, c'était tu fais tourner, puisque place 1, place 2, c'est pas très important. Au final, tu mets ton 11, ton vrai 11, tu gagnes 3-1 à la 60e minute, on va dire. Ben, c'est un peu normal de se dire que les titulaires, ils vont un peu lever le pied, ils vont se dire ok, on va pas se mettre les tripes sur le terrain, c'est pas la peine.
2: Parce qu'on joue contre une équipe Norvège A, on fait ce genre d'erreur là, je pense que
1: oui, mais un match je sais pas ce que t'en penses, mais pour moi cette équipe de France là, elle ne propose pas le même football si elle a l'équipe de Norvège A en face, c'est évident. Les erreurs que font pas Mécano et compagnie,
0: je pense qu'ils font
1: leur demi-heure,
0: et ce qu'on a fait,
1: mais les enseignements,
0: mais face à la A ils font aussi une demi-heure.
1: Les enseignements,
0: face au Sénégal, c'est ce qu'on a fait.
1: En tout cas,
0: ce
1: qui est sûr, c'est que les enseignements tactiques et tout qu'on doit faire, c'est que sur la première demi-heure, en gros, et ou que sur la deuxième mi-temps du Sénégal. Mais par exemple, Sénégal, on a aussi un match très contrasté avec une première mi-temps qui est mauvaise et une deuxième mi-temps qui est très bonne. Donc c'est l'inverse. Le Sénégal, on sait que la première mi-temps elle est ratée parce qu'ils ont les joues qui tremblent, parce que c'est la pression qui est très forte. Là, c'est le scénario inverse. La deuxième mi-temps, elle est pas géniale parce que ils sont tellement tranquilles, ils sentent qu'ils ont tellement de marge que en fait ils se disent, même en laissant un peu filer,
2: mais t'as pas le droit en Coupe du Monde d'avoir ce genre de.
1: Je comprends, mais moi je trouve pas ça inquiétant.
2: T'as l'esprit.
1: Sauf pour les rentrants, où je trouve que pour le coup il y a.
2: Tu vois, s'ils avaient fait une deuxième mi-temps un peu plus correcte, j'aurais eu vraiment pas peur contre l'Allemagne, vraiment pas peur contre le Maroc, et voilà, après en demi ça serait c'est
1: en tout cas l'Espagne. En tout cas t'es l'Allemagne, je vais donner la parole à Nico et ensuite on ira voir Féline. Tu es l'Allemagne, tu vois ce match, t'es pas complètement tranquille parce que tu sais pas sur quelle équipe de France

0: tu vas tomber en fait. Et quelque part, c'est aussi bien de pas donner toutes nos billes tout de suite et de se dire on est capable de faire des mauvaises mi-temps. Nico, qu'est-ce que t'en penses toi?
1: Moi, je suis pas inquiet pour la suite. Je pense que la France est toujours bien partie pour aller au bout. Je le dis depuis le début et ça change pas mon opinion générale sur l'équipe de France, pas du tout. Donc, mais j'aurais bien aimé voir un match complet en fait, un match complet face à une grosse adversité dans ce groupe-là. Et je pense que ce groupe-là, il s'y prêtait. Et en fait, et pour le coup, c'est pas la faute de l'équipe de France si la Norvège met l'équipe Z ce soir ici pour pas se qualifier en fait. Et c'est pas la faute non plus de l'équipe de France si sur le premier match face au Sénégal, tout le monde n'était pas rentré dans sa compétition et tout. Et du coup, je suis un peu frustré de ça, quoi. Voilà. Après, qu'effectivement, quand on mène 3-1 et que on joue contre cette équipe là, voilà, je suis pas inquiet par cette deuxième période. C'est pas ce que je veux dire. Je pense que ça va aller pour l'équipe de France. Je pense que la Suède, ça va aller. Je pense que le premier gros test, on l'aura face à l'Allemagne. Mais j'aurais bien aimé en avoir un vrai gros test bien réussi de A à Z, où on se dit ah ouais, d'accord, quand même, cette équipe de France, c'est du très très costaud de A à Z sur un match. Les remplaçants, ils arrivent, ils sortent du banc, ils font le taf, etc. Et je pense qu'on aurait pu l'avoir contre le Sénégal, on aurait pu l'avoir contre la Norvège. Contre le Sénégal, il n'y a eu qu'une mi-temps, et contre la Norvège, il y a eu un
2: match. Oui, parce qu'il n'y a pas encore d'adversité, Nico. Le Sénégal n'était pas non plus au niveau.
1: Sur le papier, on avait quand même un groupe qui le permettait, on ne l'a pas eu. Donc c'est plus une frustration générale. Voilà, c'est plus qu'un bilan négatif de l'équipe de France.
0: C'est ce que dit Laurent sur le chat de la chaîne YouTube ici. Il dit c'était des matchs de poule. La coupe, elle démarre mardi. Laurent qui ajoute, avec tout mon respect, Charlotte, parce que c'est Laurent qui se réjouissait d'avoir des filles qui parlaient de foot. Avec tout mon respect, Charlotte, il faut se réjouir et voir le verre à
2: mais
0: moitié plein.
2: Je suis très heureuse. Sinon, on n'a pas de débat, hein, les gars. On dit super.
0: D'ailleurs, allez, elle va vous le prouver dans 5 minutes en dansant sur Waka Waka. Laure, elle dit bon match offensivement, mais défensivement très inquiétant sur tous les côtés. Donc voilà, il y a aussi des gens qui trouvent qu'il y a des problèmes. Voilà. On va aller voir Féline, qui est à Sceaux, dans le sud de l'Île-de-France, dans la fan zone du jardin de la ménagerie à Sceaux. Féline, est-ce qu'autour de toi, les gens sont plutôt inquiets ou plutôt enthousiastes après ce 4-1 de l'équipe de France contre la Norvège ?
3: Non, plutôt enthousiaste, Pia. Franchement, c'est plutôt la fête ici à Sceaux. On va pas se mentir, le but de Désiré Doué a été célébré juste avant le coup de sifflet final. Évidemment, moi, ce qui reste en tête de tous les supporters, c'est le triplé d'Ousmane Dembélé. Hein. Le ballon d'or n'a pas démérité. Et même ses fans qui portaient son maillot ici à Sceaux m'ont dit, on lui a porté chance. Mais comme vous le disiez, je l'entendais à l'instant, la deuxième mi-temps a été un peu plus calme, mais ça n'a pas empêché le public de rester jusqu'au bout. Là, on est en train tranquillement de quitter le jardin de la ménagerie les uns derrière les autres. Il y avait bien 1000 personnes, si ce n'est même plus, ici dans la fan zone. La Coupe du Monde, c'est tous les 4 ans, m'a justement dit une jeune lycéenne, et pour elle c'était hors de question de rater le match, donc elle est venue avec toutes ses copines. Et puis pour d'autres, c'était aussi l'occasion de profiter de la fraîcheur de cette canicule qui retombe, l'occasion de regarder le match et de pique-niquer tranquillement en famille ou entre amis. Et bah, maintenant que la France est qualifiée pour les 16e, les supporters espèrent que les Bleus vont aller le plus loin possible dans la compétition. Ils visent au moins la demi-finale, et si ce n'est évidemment la finale, avec une victoire.
0: Comment ça, la demi-finale, Féline? Allons, avec Charlotte, on vise pas du tout la demi-finale, hein. Je vous le dis.
3: Non, mais quand je vous dis la demi-finale, c'est le pronostic le plus bas, nous. Évidemment, on vise ici la finale et la victoire. Mais certains sont un peu timides, alors vous savez, ils me disent la demi-finale, au moins la demi-finale, mais évidemment, tous pris pour une victoire. Alors, mais ils ont quand même peur de certaines équipes, le Portugal, l'Allemagne, l'Argentine. Il y a quand même des obstacles, hein, on va pas se mentir.
0: Évidemment, heureusement, parce que sinon ce serait tout pourri s'il y avait que des Norvégiens équipe B pendant toute la compétition. Autant arrêter tout de suite, hein, vous le dire.
3: Bien sûr.
0: Merci beaucoup, Féline.
3: C'est vous les experts.
0: Oui, exactement. Merci mille fois, Féline, de nous avoir fait vivre cette soirée. Féline Le Loir-Duo, qui était donc dans la fan zone du jardin de la ménagerie à Sceaux, dans le sud, au sud de Paris. Merci, Féline. Bonne soirée.
3: Merci à vous. Bonne soirée. Nous,
0: on va un petit peu détailler. Il nous reste juste un quart d'heure à vivre ensemble. On va un petit peu détailler, peut-être ligne par ligne, ce qui s'est passé ce soir. Je vous propose qu'on commence par la défense, parce que l'attaque, on en a parlé, reparlé. On sait que l'attaque de l'équipe de France est magique, magnifique. Voilà. Commençons par la défense. Charlotte, tu avais mis un gros bémol sur la titularisation de Jules Koundé au début du match. Finalement, qu'est-ce que tu as pensé de son match ? Est-ce que ça a confirmé ce que tu pensais, ou est-ce que tu t'es dit, bon, ça va, il s'en est pas trop mal tiré ?
4: Bah, j'ai trouvé que, à part la première action où il est très proche de Kylian Mbappé, il a été utilisé. Après, offensivement, défensivement, on l'a quasiment pas vu parce qu'en fait Ousmane Dembélé faisait tellement des différences, donc on n'avait pas besoin de Jules Koundé. Et derrière, en fait, je vais te faire le résumé sur les quatre défenseurs parce qu'ils étaient un peu tout seuls, quoi, en fait. Donc ils étaient un peu tout seuls et puis en fait ils ont fait des mauvais choix. Donc si c'est un choix technique ou tactique, un mauvais positionnement parce que la Norvège, à un moment donné, ils avaient un peu d'ego. Donc je suis pas vraiment satisfaite, mais je suis pas non plus trop alarmée parce qu'en fait, je me dis que plus la compétition va continuer, plus ça va être un groupe de l'équipe de France qui va défendre vraiment ensemble. C'est un calvaire quand on est que 3-4 à défendre et qu'on fait des courses de 40 mètres à haute intensité toutes les 2-3 minutes et qu'on est un peu même pas aidé du tout par les autres partenaires. Donc Jules Koundé, pour moi, il fallait pas le faire jouer aujourd'hui, le faire souffler si c'est le choix numéro 1 Didier Deschamps. Après Upamecano, un petit peu aussi mitigé parce que sur le but, c'est un face à face. Il disait qu'il a mis un point d'orgue. Il aime bien les face à face. Là, c'était juste un mauvais positionnement. Il s'est fait avoir en fait. Il a mal anticipé. Il a mal lu le fait que c'était. En fait, il a voulu trop anticiper ce qui allait pas se passer finalement. Donc, il a ouvert l'espace pour se faire prendre. Après,
0: Maxence Lacroix et Théo Hernandez. Et les deux, c'est pareil. C'est pas foufou leur match. Hein.
4: Alors Théo Hernandez. Alors moi, ce que je vais retenir cette deuxième période, c'est le but de Désiré et c'est le penalty de Théo Hernandez. Où pour moi, il s'est cru presque à l'entraînement parce que c'est des gestes qu'on fait à l'entraînement. On fait jamais ce genre de choses en match. Il y a aucune intensité. Il met son pied. C'est très bien qu'il va pas avoir le ballon.
0: En plein milieu de la surface.
4: En plus, Koné, il pouvait aussi faire la faute juste avant sur Oscar Bob. Donc non, c'est individuellement. Je pense qu'ils étaient un petit peu seuls. Ils ont pas fait les bons choix. Donc très déçus.
5: Il y a Laurent sur le chat qui pose une question. Comment défendre alors qu'on a une équipe qui fait uniquement qu'attaquer? En fait, comment on arrive à trouver ce point d'équilibre?
4: En fait, on anticipe. Comme on est défenseur, qu'on n'a pas le ballon, on a le jeu devant soi. Donc, soit on fait du marquage préventif, donc c'est-à-dire qu'on se rapproche le plus tôt possible de nos adversaires qui potentiellement peuvent avoir le ballon, donc récupérer, mettre de la pression, ou soit on recule tous ensemble, mais il faut qu'il y ait au moins un ou deux milieux de terrain qui fassent le job. Donc en fait, il faut anticiper les pertes de balles de nos attaquants, nos milieux de terrain offensifs, pour ensuite être un peu plus tranquille pour défendre. Mais là, il n'y avait aucune anticipation, parce qu'en fait, ça allait tellement dans tous les sens offensivement, il y avait tellement de dangers un peu partout, que finalement, il n'y a pas eu assez de lead pour moi derrière pour anticiper ces pertes de balles et ce déséquilibre.
0: Un manque de concentration, quoi. Oui. C'est un peu
4: manque de concentration. Bah oui, parce qu'en fait on a l'impression qu'ils n'étaient pas assez bien ensemble en se disant c'est bon, on sait qu'à un moment donné on va perdre le ballon, on va devoir bien défendre. En fait, c'était un peu bon, bah tu fais ce que tu peux toi à gauche, ce que tu peux toi à droite, et voilà, il n'y avait pas de cohésion derrière.
0: Nicolas, depuis le stade, cette ligne défensive de l'équipe de France, est-ce que c'est un peu ça qui t'a paru le plus friable ou le moins fort?
1: Oui, si on fait le bilan du match et qu'on cherche les points faibles du match, oui. Après effectivement, à part ce que j'ai trouvé un peu incompréhensible sur le but norvégien pour Upamecano, mais bon, on sortait effectivement du deuxième but d'Ousmane Dembélé, enfin personne n'était revenu sur le terrain en fait, quoi, et Upamecano en premier. Oui, c'est si on cherche les points négatifs, ils sont clairement là. Après, on n'avait pas la charnière qui sera titulaire face à la Suède ou face à l'Allemagne, quoi. Par exemple, Lacroix, il sera pas titulaire. Saliba, je pense qu'il apporte quand même beaucoup dans sa complémentarité avec Upamecano. Upamecano fait pas un match horrible, mais on l'a vu meilleur, je trouve. Je trouve qu'il y a eu deux trois petites choses. En même temps, il fait un sauvetage aussi à un moment absolument incroyable. Enfin, voilà, c'était un match compliqué pour les défenseurs. Une équipe un petit peu coupée en deux, très portée vers l'avant. Je trouve qu'il n'y a rien d'alarmant quand même, quoi. Enfin,
0: non, en fait, là où on pourrait se dire que ça pourrait être alarmant, c'est trop fort comme terme, mais que ça pourrait être peut-être inquiétant, c'est quand on se visualise face à une équipe avec un milieu de terrain super fort, avec trois joueurs, voire cinq, et voilà, qui serait technique,
4: parce
0: agressif.
4: Que là, t'as Haaland, t'as Sorlot, ça fait déjà la différence.
0: Tu
4: marques le penalty, parce que je pense qu'Haaland est frappé. Ouais.
5: L'enfonce le ballon.
4: Sorlot, très très fort.
0: Ouais, très fort. Et Noussa aussi, qui est rentré en fin de match, lui, c'est un dribbleur, c'est pas du tout le même profil, et franchement, il est fort aussi. Bruno?
5: Non, c'est juste pour revenir. Moi, il y a quand même une note positive derrière. Je trouve, c'est quand même que Mike Maignan a lancé sa Coupe du Monde.
0: Ah, ça, c'est vrai. Voilà. T'as raison.
5: Et Mike Maignan, en fait, sur le but, on a tous été un peu à se dire, mais c'est pas possible. Il va se lancer à un moment donné dans sa Coupe du Monde. Et ce penalty, plus derrière, Bob le bricoleur, là, qui est venu dans la surface de réparation pour mettre une frappe, et derrière, il la sort très bien. Et je trouve, où il descend très rapidement, et Nicolas l'avait d'ailleurs très bien commenté, mais voilà, où il descend très rapidement au sol pour venir chercher ce ballon. Je trouve que c'est une vraie, un vrai moment important de cette Coupe du Monde, c'est que notre gardien a déclenché. Je trouve que sur le Sénégal, je l'avais trouvé un peu fade. Contre l'Irak, bon, bah, il n'y avait rien à dire. Et là, en fait, sur les moments bah, justement où en seconde période, cette espèce de déséquilibre complètement improbable, où plus personne ne défend correctement et autres, bah, lui a juste rappelé que c'était lui le patron, qu'on pourrait compter sur lui. Voilà, donc je trouve quand même que le point positif derrière, c'est le gardien, ouais. C'est Mike Maignan.
4: Parce que je trouve que Saliba, il a quand même manqué. Dans,
5: oui, bien sûr.
4: Dans sa personnalité, mais bon, fallait absolument le faire récupérer. Donc, ça devait être Upamecano qui devait prendre le lead. Là, il était un peu mis en difficulté et fautif sur le but.
0: On a reçu un message de Yami sur WhatsApp et ça nous fait plaisir. Je ne l'ai pas entendu, mais il paraît qu'il est très sympa. Donc, on va se l'écouter maintenant.
6: Bonsoir. Enfin, plutôt bon après-midi, car ici, il est 3h de l'après-midi. Et Ousmane Ballon d'Or, et Ousmane Ballon d'Or, et Ousmane Ballon d'Or, et Ousmane Ballon d'Or, et quel triplé pour notre Parisien Ousmane Dembélé. C'était un match absolument magnifique à suivre sur les antennes d'ici Paris, grâce à Pia, à Bruno évidemment, Charlotte et Nicolas. Merci, merci, merci. Ça nous permet, tous les expatriés autour de la planète de pouvoir suivre les matchs du PSG et de l'équipe de France dans une qualité exceptionnelle. Donc un grand merci. Et allez Paris, enfin allez les Bleus, pardon.
0: Merci Yami, c'est super sympa, c'est comme message, gentil. Ça fait super plaisir. Vous avez encore 5 minutes pour nous laisser des messages sur le WhatsApp de la radio, 0810 055 056. Vraiment merci de la part de toute l'équipe, parce que c'est cool de savoir que vous nous suivez dans du monde entier. Yami ne dit pas d'où il nous appelle, on a juste l'info qu'il est 3h de l'après-midi chez lui, c'est-à-dire 8h de moins que chez nous. Je sais pas où c'est, voilà, ça peut être peut-être, je sais pas, le Pérou, j'en sais rien,
5: c'est peut-être Mexique. C'est peut-être notre ami du Mexique qui nous écrivait tout à l'heure.
0: Peut-être Capac. Ah ouais, peut-être. Yami, ouais. Faudra voir quelle heure il est au Mexique, du coup.
5: Je reviens. J'arrive.
0: En tout cas, n'hésitez pas à nous laisser des messages WhatsApp, ça fait plaisir. Maintenant, j'aimerais qu'on parle quand même du milieu de terrain. Parce qu'on ne peut pas s'empêcher, en voyant ce jeu de l'équipe de France, quand ça se passe bien, on ne peut pas s'empêcher de visualiser le moment où ça va mal se passer. Charlotte, jouer à deux avec des milieux de terrain qui hésitent encore tactiquement sur est-ce qu'on doit attaquer nous aussi, est-ce qu'on doit frapper, est-ce qu'au contraire il faut qu'on reste un peu devant notre défense. Là, on sent honnêtement, tactiquement, il y a vraiment un flottement, quoi.
4: Ouais, mais en fait, on voit que quand il n'y a pas une projection de soit Manu Koné ou Tchouaméni, c'est vrai qu'offensivement, quand il n'y a pas Olise, en fait, il manque. Donc en fait, on a vu beaucoup de fois où c'était Koné qui était vraiment devant Tchouaméni et lui un peu tout seul. Ouais. Donc en fait, on est déséquilibré. C'est impossible de défendre comme ça. Ou soit en fait, t'as 14 poumons, mais ils les ont, hein, ces 14 poumons. Mais à un moment donné, tu les as pas parce que tu te projettes. Donc il faut prendre ses responsabilités et se dire, offensivement, on le fait un petit peu moins. On reste un peu plus à deux. Mais en fait, quand on a une adversité, et je le dis à la mi-temps, qui est assez faible, on a envie, ça reste quand même des garçons qui ont envie de marquer des buts, même s'ils sont milieu récupérateur, on a envie de faire une différence. Mais quand on a un milieu comme ça, où on a un numéro 10, parce qu'on se souvient qu'en équipe de France, c'était souvent deux relayeurs avec une sentinelle, donc on défend pas du tout de la même manière, où c'est souvent à plat, des milieux à trois à plat, là en fait on se retrouve des fois tout seul, donc en fait ils se sont mis en difficulté tout seul.
0: En fait c'est presque un 4-1-1.
4: Oui, c'est un 4-1-1. C'est un 4-1-1.
0: Ouais, ouais.
4: C'est un 4-1 parce que plusieurs fois, on a vu Tchouaméni vraiment tout seul et Manu Koné, il n'arrivait plus à revenir. Donc en fait, il était face à Tchouaméni et pas à deux à côté. Donc c'est des choses qu'ils vont devoir améliorer avec une adversité beaucoup plus forte, mais ils vont la faire, ça j'en doute pas. Parce que je pense qu'au final, on était un petit peu... on manquait un petit peu d'expérience, Pia. On manquait un chouille d'expérience, je pense, dans certains compartiments du jeu.
0: Il nous reste qu'une minute, les amis.
4: Non, mais je vais pas danser, en fait.
0: Non. J'allais même pas dire.
4: Parce qu'en fait, tu m'as regardé.
0: Ah, non, j'avais oublié.
4: De toute façon, on n'a plus le temps. Moi, Waka Waka, c'est 8 minutes. Donc, en fait, on peut pas.
0: Ouais, voilà, on peut pas.
5: Elle connaît le timing du Waka Waka, c'est ça.
0: Ouais, c'est ça. En fait, elle dit ça, puis elle danse sans la musique même. Elle est déjà en train de danser. Merci mille fois à vous tous de nous avoir suivis sur le chat, sur WhatsApp. Merci d'être là. C'est vraiment, ça nous fait super plaisir. On voit que vous êtes de plus en plus nombreux à chaque match. Merci Bruno. Renaud de nous avoir fait vivre ces méchasses sur le chat et d'avoir été là tout simplement.
2: Et je peux vous dire que c'est hyper dur de se concentrer avec ton sandwich là sur ton micro.
5: Cheesy
2: là.
5: Et oui,
2: c'est très très dur.
0: Il ne reste que 15 secondes, mes petits chats. Merci Charlotte Pangeret, merci Nico Perronnet, merci à tous ceux qui sont en régie. J'ai pas le temps de donner tous vos prénoms, mais vous savez que je vous fais évidemment des cœurs. Merci à toutes les équipes d'ici de nous accompagner sur cette Coupe du Monde et ciao.
7: Ousmane Dembélé, trouvé par Kylian Mbappé, le crochet d'Ousmane Dembélé, la frappe d'Ousmane Dembélé, le but d'Ousmane Dembélé. Et ben le voilà, le ballon d'or, on les voyait les espaces sur ce côté droit de l'attaque française. La frappe croisée, ça ressemble beaucoup au but d'Ousmane Dembélé face à l'Irak. 1-0 pour l'équipe de France, ils se baladent les Bleus, Ousmane Dembélé, c'est parti. C'est Ousmane Dembélé qui va être servi, la frappe d'Ousmane Dembélé, ça fait 2-0 pour l'équipe de France, ça fait des grands sourires sur les visages des Français, 2-0 en 20 minutes, Ousmane Dembélé pied droit pour son premier, pied gauche pour son deuxième et troisième but dans cette Coupe du Monde, c'est trop facile pour l'équipe de France.
0: Un but du pied droit, un but du pied gauche.
7: Réduction d'écart.
0: Oh non.
7: Réduction d'écart, c'est quoi ce match? La réduction de l'écart pour la Norvège. Avec ce ballon là récupéré dans la surface de réparation, bah là pour le coup la passivité défensive elle est clairement du côté de l'équipe de France. C'est Tello Asgard qui remet la Norvège dans le coup avec Ousmane Dembélé dans la surface encore, qui va peut-être encore prendre sa chance, et il est là, et il est là, le triplé d'Ousmane Dembélé, il compte sur ses doigts, et 1 et 2 et 3-0 pour l'équipe de France. Oh là là, et 1 et 2 et 3-0 pour Ousmane Dembélé, 32 minutes de jeu et Ousmane Dembélé s'offre un triplé face à la Norvège. 3-0. Penalty pour la Norvège à la 48e minute de jeu. Qui a été bien cherché, c'est Théo Hernandez là. Je crois qu'il est, qu'il est fautif.
0: C'est ça.
7: Mike Maignan, les bras en croix, les bras écartés face à Strand Larsen qui va tirer pied droit. Et ben voilà le test qui est réussi. Magnifiquement pour Mike Maignan qui se détend sur sa gauche. C'est pas très bien tiré, mais c'est bien arrêté. Voilà le but. Ben voilà le quatrième but pour faire mentir. Le premier but de Désiré Doué dans la compétition, le but de la tête.
0: Oui. Joli Désiré, bravo.
7: Il n'y a pas beaucoup de la tête, Désiré Doué, des buts. Cette fois-ci, c'est venu de la gauche vers la droite. On ne s'attendait plus finalement. On était en train de dire qu'on allait rester sur une impression mitigée, voire mauvaise. Bah, pas du tout, on va rester sur le premier but de Désiré Doué en Coupe du Monde. Ça y est, c'est terminé. La victoire des Bleus, 4-1, le triplé du Ballon d'Or, Ousmane Dembélé, le premier but en Coupe du Monde de Désiré Doué pour emmener les Bleus en 16e de finale dans la partie haute du tableau.
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1: 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Comment il est mort ? Ça vous a plu, hein ?

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4: Si vous portez le nom de famille Salin, restez à l'écoute. Mais avant cela, je vais vous parler d'un bretonisme bien connu qui est le lagen.
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4: Oh, je suis dans le lagen. Bon, voilà une expression typique dans le français local. C'est inspiré par notre belle langue bretonne. On l'entend souvent aujourd'hui, en particulier les lendemains de fête. Quand on est un peu dans le brouillard, on a tendance à dire « Oh, je suis dans le lagen ». Alors ce mot a pourtant une signification un petit peu différente en breton. En breton, ar lagen, c'est en général de la boue bien collante, impossible à cultiver, dans laquelle on a difficulté à marcher, voire on s'enfonce un peu. Mais pas que ça, ça désigne donc les fondrières, les mares d'eau boueuse. Donc Béa et lagen, être dans le lagen, c'est devenu une expression permettant de dire que l'on est dans un état qui n'est pas des plus sympathiques. Vous saurez maintenant que lagen, c'est pas la gueule de bois, mais c'est de la boue en langue bretonne, à lagen.
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4: Et j'en arrive maintenant à un nom de famille très commun. Vous en connaissez peut-être, hein, peut-être qu'il y en a dans votre entourage, ou peut-être le portez-vous vous-même. C'est Salin. Alors, déjà en breton, on prononce Salahun. Pas Salin, mais Salahun. Comme le célèbre ermite de la forêt de Landévennec, ou encore du Folgoat, près de l'Esnevin. Salahun ar fol, Salin dit le fou. Salin est donc un nom ou un prénom, et son origine remonte à loin, très loin, et vient aussi de très loin. C'est avec l'évangélisation de l'Armorique que ce nom est sûrement arrivé, car Salin, ou Salahun, n'est rien d'autre que l'adaptation bretonne du prénom Salomon, Salomon, fils de David, roi d'Israël. Donc, un nom de famille biblique aujourd'hui, Salomon, devenu Salahun en breton, mais aussi Salou ou encore Salik. C'est la même origine pour ces noms de famille. Salin ou Salomon, si vous voulez, fut d'ailleurs le nom d'un autre roi, mais de Bretagne, cette fois-ci au 9e siècle. Donc, un nom de famille plus que royal. Les Salins pourront à l'avenir se vanter d'avoir un nom de famille prestigieux. Je vous dis à demain, même heure, même radio, en Mans. Ici Evel Just, Canemarquois.
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6: 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L'association vient de faire sa rentrée et bonne nouvelle, il est encore possible de s'y inscrire. Mais comment ça fonctionne? Quels instruments peut-on essayer? Bougez pas, j'ai testé pour vous l'Élastique à Musique. Et direction le 14 rue du Père Mersenne, devant un bâtiment blanc et vitré. Comme indice, un panneau avec une grande note de musique, il y est écrit l'Élastique à Musique. J'ouvre la porte et rentre à l'intérieur.
7: Bonjour, bienvenue
8: à l'Élastique à Musique.
6: Pour m'y accueillir, Nathalie, directrice des lieux, Florence, coordinatrice pédagogique, et Gabriel, professeur de piano et de MAO, musique assistée par ordinateur, des instruments qui figurent parmi la liste des nombreux autres proposés.
8: Oui, il y a une grande variété. On a des cours assez classiques, piano, guitare, basse, batterie, violon, trombone, saxophone, trompette.
6: Et bien d'autres. Cette diversité, c'est une grande force parce que l'équipe pédagogique met en place des projets communs entre tous les élèves. Il y a même des ateliers pour le chant, si vous voulez devenir la prochaine Céline Dion. Au total, 15 professeurs pour des cours soit particuliers, soit collectifs.
8: Oui, donc l'idée quand on fait de la musique, c'est de ne pas s'enfermer tout seul avec soi-même ou que avec son professeur, c'est de pouvoir échanger avec d'autres personnes.
6: Et donc une vie associative dans laquelle s'impliquer, avec des différences de niveau, bien sûr, mais qui sont aussi une manière enrichissante d'apprendre. Surtout que Gabriel et les différents professeurs font les choses petit à petit.
9: Donc le premier cours, c'est une rencontre, on fait le point sur le niveau. Généralement, je demande toujours de jouer un petit quelque chose pour ceux qui ont déjà un petit bagage, ça me permet un peu de situer là où l'élève en est.
6: Alors nous aussi testons notre niveau. On démarre avec le piano. Bon, ok, je rigole. Ça, c'était plutôt Gabriel. Voici la réalité. Deuxième étape, la batterie. C'est pas mieux. Alors le troisième test, le plus dur, la trompette. Ouais. Désolé pour vos oreilles, clairement il va falloir que je m'inscrive parce que c'est la catastrophe. D'ailleurs, grande nouveauté plutôt pratique pour vos enfants de 7 à 10 ans, il y a la mise en place d'un atelier découverte pour venir justement tester les instruments. Les enfants sont répartis en 3 groupes, échangent à chaque trimestre. Le premier groupe, piano-voix, le deuxième, batterie-percussion MAO, et le troisième, les cordes, guitare ou encore violon. Ça leur permet de choisir plus facilement l'année suivante et ça évite aux parents d'acheter un instrument pour rien. Ça, c'est plutôt pas mal parce que ça représente malgré tout un budget. L'élastique à musique, c'est testé et approuvé par Issimen.
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10: Mon linge pue. J'ai beau le laver, mais quand je le sors, il sent mauvais. J'ai changé de lessive, mais rien n'y fait. Les fringues, les serviettes, les draps, tout pareil. Alors, c'est apparemment lavé, c'est propre. Ça dégage une odeur de renfermé dans une mouchette, de l'humidité, de moisi. Alors, j'ai demandé à ma maman le pourquoi du comment. Elle m'a demandé de me raconter comment je faisais. Bah, moi, je fais tourner la machine la nuit pour profiter de l'électricité moins chère. Mais comme j'ai pas le temps le matin, je sors le linge en rentrant chez moi le soir. Et ben voilà, je vous raconte pas ce qu'elle m'a mis. Laisser le linge dans le tambour, même une heure de trop, ça favorise la stagnation de l'humidité et la prolifération des mauvaises odeurs. Alors en hiver, c'est vrai, hein, c'est tentant de remettre à plus tard la sortie du linge, surtout là, aujourd'hui, il y a du vent, il pleut, mais la chaleur résiduelle, associée à une ventilation quasi nulle, eh ben ça transforme le tambour fermé en serre à bactéries. Même le synthétique qui sèche plus vite, ça n'y échappe pas. Alors dès la fin du cycle, chez moi il me joue la truite de Schubert, eh ben il faut sortir les textiles immédiatement, les secouer énergiquement pour les détasser, c'est comme ça qu'on dit, et les installer sur l'étendoir en les espaçant au maximum. L'aération du linge, ça empêche la prolifération des bactéries, et c'est ça qui donne ces mauvaises odeurs. Eh ben merci ma maman.
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1: Et le cocktail américain, c'est quoi?
2: C'est un cocktail grillé avec une sauce américaine, tomate, échalote, une pointe de cognac, du vin blanc. C'est un peu relevé.
3: Un déca,
4: pâté, jambon, c'est une baguette, gruyère, cantal, rôti, jambon de pays.
5: Eh ben tout ça, ça va aller dans la blanquette.
2: Bon appétit.
6: Rien n'est meilleur qu'avant.
7: Moustache et les gros minets, emportés par un swing follement sympathique, chantaient « Rien n'est meilleur qu'un bon steak frites ». Un plat de bistrot qui fait l'unanimité, à condition d'un bon faux filet ou onglet de chez le boucher et des frites maison. Beaucoup trop de restaurants succombent à la facilité de la frite surgelée, ultra transformée, amidon modifié, fibre de pois, sucre, souvent trop molle, trop grasse et trop salée.
8: On va manger des frites.
9: Oh oui, des frites.
7: Des frites. Non, la frite, la vraie, celle de la femme et de l'homme moderne, est confectionnée uniquement de pommes de terre qu'on épluche, Binge, Mona Lisa ou Rosabelle, qu'on plonge en double cuisson dans un bain d'huile de tournesol, colza ou graisse de bœuf pour les puristes. Un peu de sel et basta.
10: Comme ça, la maison, avec mon papa et ma maman, quand ça nous prend, on s'éclate à la frite. Oh oui, des frites, des frites.
7: Dernièrement, le journal Libération a eu la bonne idée de faire un tour opérateur de la meilleure frite à Paris.
10: Je viens droguer. Je me drogue à la frite.
7: Côté street food, deux adresses pour les junkies de la pomme de terre, un néo-kebab chez Mehmet, rue Ramey dans le 18e arrondissement, et Patate dans le 6e rue Saint-André-des-Arts. Une échoppe, sa vitrine et une barricade de grosses pommes de terre. Cornet de frites à 4 euros.
11: Coupez-les en fines lamelles, plongez-les dans l'huile bouillante, salez-les et vous aurez des frites. Ni Dieu, ni maître.

0: mais des frites, bordel.
1: Autre pépite, Chantefable, 93 avenue Gambetta, du très gourmand Tom Lefebvre. Il propose des frites croustillantes qui brillent dans les miroirs de cette belle vieille brasserie 1910, avec une entrecôte de compétition et une carafe de Saint-Joseph. On n'est pas loin du paradis. Dans le peloton de tête également, les frites du Cornichon, un néo-café populaire, 2 rue des Goncourt dans le 11e arrondissement. 8 euros le cornet au comptoir avec une pinte de bière Jupiler et tout va bien. Le Paul Chêne des Frères Dufour, rue du Cherche-Midi, contrairement à leur nom, pas de frites au four, mais de l'inattaquable bien doré.
2: Mais maintenant on en a une friteuse sans odeur, Seb.
1: Enfin, dans l'esprit des baraques à frites des ch'tis de Roubaix ou de Tourcoing, à Vitry-sur-Seine, dans le Val-de-Marne, place Robespierre, près de la mairie, cornet de frites à 3,50 €, préparé avec amour et surtout avec de la graisse de bœuf.
3: Je ne peux pas me passer de frites, c'est plus fort que moi, ça me rend fou.
1: Les tops du journal Libération, les meilleures frites de Paris à consulter sur Internet. Toutes affaires cessantes, stop au quinoa, boulgour et autres usurpatrices de patates douces qui n'a strictement rien à voir avec le tubercule de Monsieur Parmentier. Paris la frite, Paris cornet, Paris l'enfance.

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1: Alicia pour le monde, et oui, notre expression du jour, est ou estre entre Gallia que Rabastens en français. Bon, c'est assez simple à comprendre.
2: Oui, même moi j'ai compris.
1: Ben oui,
2: être entre Gaillac et Rabastens.
1: Voilà, cette expression, vous pouvez l'utiliser quand une personne a abusé d'un peu trop de vin, des billes, loubi. Alors qui, mais je dis le vin, mais ça peut être quelque chose d'autre. Notre alcool, dilentabé, que sera, ben, que la personne entre Gallia que Rabastens.
2: Ouais, alors toujours avec modération, on est d'accord, mais c'est quand quelqu'un est un petit peu peut-être, voire beaucoup pompette.
1: Eh oh, vous m'avez entendu, vous avez compris. Ouais. Balma et qui buffait pas, il a le coup test. Il vaut mieux que cette personne ne souffle pas dans le ballon. À qui ouais. Pour revenir à l'expression, il y a à Bistodenaz, 20 km entre Galliac et Rabastens. Donc ça fait 20 km environ. La route est un peu sinueuse entre Galliac et Rabastens. Et surtout, elle longe le vignoble gaillacois, d'où ben, l'origine de l'expression est entre Galliac et Rabastens.
2: Jaro, il y a d'autres expressions dans le même style.
1: Ben, Nutsita Gascu, qu'est-ce qu'on disait, par exemple, qu'a cargat à Madira. Littéralement, il a chargé à Madiran. Le vignoble de Madiran se situe en Gascogne, aux confins des départements du Gers, des Hautes-Pyrénées et des Pyrénées-Atlantiques. Aoué ou abé cargat à Madira, littéralement, donc avoir chargé à Madiran, c'est être ivre, tout comme être... Ben, Este beuet, et beuet du verbe beuet qui veut dire boire en occitan gascon.
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1: Direction la Vendée à Beauvoir-sur-Mer. Je suis très heureux de vous emmener à la rencontre d'Anne-Marie. C'est une maraîchine très attachée à la Vendée et à la transmission de ses traditions.
2: J'y suis née et toute ma jeunesse est donc passée là-bas. C'était difficile. Mon père est décédé à 36 ans. Donc on était trois enfants. On est restés tout seuls tous les trois avec notre maman, avec une vache pour vivre. Et puis un petit jardin. Et puis quand il n'y avait pas trop à manger, ma maman allait pêcher les grenouilles et les anguilles dans les fossés. C'est vraiment mes racines, le marais. Hein. J'y suis accro.
1: Vous êtes une vraie maraîchine ?
2: Ah oui, je suis une maraîchine à 100%. Hein.
1: Elle représente quoi la Vendée pour vous, Anne-Marie ?
2: C'est mon pays, c'est quelque chose qui m'est vraiment cher au cœur. Le marais, je peux pas m'en passer, mais dans le marais, il y a aussi la mer chez nous. Ouais. Et ça, c'est pareil. On a besoin de ça, nous. Je vais voir la mer, et je me promène dans le marais.
1: Pourquoi ça vous apporte quoi, vous?
2: Une détente. Et j'ai un livre particulier aussi.
1: Ah.
2: C'est mon moment zen, moi.
1: Et c'est quoi ce livre que vous emmenez? Ah, faut pas le dire.
2: C'est
1: votre petit jardin secret.
2: Oui, c'est mon petit jardin secret.
1: Alors, on le laissera dans son petit jardin secret.
2: Et puis, c'est pour ça aussi que je fais du folklore. Il nous faudrait des jeunes, mais les jeunes, maintenant, c'est compliqué. On en a dans le groupe, hein. On en a 5 et qui sont mordus, mais pour combien de temps? Parce qu'ils sont jeunes encore et,
1: Alors, qu'est-ce qu'on peut faire pour remédier à ça?
2: Ben, on sait pas trop. Bon, maintenant, il y a beaucoup de balles folk et de choses comme ça.
1: Et pourtant, ces fêtes-là ont un succès assez populaire. Ah ben, parce qu'on va penser à Chaland autrefois.
2: Oui, à Chaland autrefois. Et ouais. Puis, maintenant, ce qu'on fait beaucoup moins, ce sont des kermesses, par exemple. Moi, j'adore les gens, j'adore connaître des gens parce que ils m'apporteront quelque chose.
1: C'est essentiel pour vous.
2: Oui.
1: C'est même limite vitale.
2: C'est limite vitale, oui. Après, ben, j'ai fait 10 ans pour la RSB, là. La RSB qui est l'association des retraités sportifs de Beauvoir. Moi, les associations, c'est aussi apporter aux gens des choses, leur faire plaisir d'abord dans ce qu'on leur propose. J'espère vraiment que beaucoup de gens pourront se lancer dans les jeunes, il faut vraiment, mais je comprends bien qu'actuellement la vie est difficile. Les gens de 35 ans maintenant, ils sont tellement pris par autre chose que c'est compliqué.
1: Allez, on revient en arrière. Vous avez 18 ans, vous vous mariez, Anne-Marie. Vous diriez quoi à cette jeune fille?
2: Je dirais qu'il faut dans l'avenir, à 18 ans on est jeune, qu'il faut penser à pas rester seul dans son coin.
1: On va dire, Anne-Marie, ce matin, que vos petits-enfants nous écoutent là, à la radio. Oui. Vous voulez leur dire quoi pour conclure?
2: Je vais leur dire, essayez de faire un peu comme mamie. Essayez de donner, de partager, d'apprendre, de vouloir connaître... Voilà, plein de choses comme ça.
1: Anne-Marie, la passion de la Vendée, la générosité, la joie de vivre et l'amour des gens.
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4: La politique et l'amour ne font pas bon ménage. Dans cette nouvelle histoire, on plonge dans le quotidien du premier président du Parlement de Bourgogne. Voici la légende de Giroux le Fou et Marie Baillet. Extrait de votre ouvrage, Sandra Amani, Amour et passion d'antan en pays bourguignon, aux éditions de l'Escargot Savant. Bonjour Sandra.
5: Bonjour Charlotte.
4: Nous voici en l'an de grâce 1634, sous le règne de Louis XIII. Pierre Giroux vit à Dijon et aime beaucoup les femmes.
5: Notre président a 30 ans. Il est marié à une femme de la haute société, Mademoiselle Legout de la Berchère. C'est grâce à son épouse que Pierre a si bien réussi en politique. Même s'il ne l'aime pas, pour sa carrière, il ne peut pas s'en séparer. Après plusieurs aventures sans lendemain avec des prostituées beaunoises, Pierre Giroux tombe éperdument amoureux de la femme de son cousin, Marie Baillet. Et cet amour est réciproque.
6: Grand Dieu, dire que cette femme n'est même pas jolie. Pourquoi l'amour est-il si capricieux?
5: Quelques mois après leur coup de foudre, les amoureux ont de plus en plus de mal à dissimuler leur relation extra-conjugale. Lors des réceptions, ils s'isolent dans les petits salons où ils échangent des baisers passionnés. Ils ne peuvent plus se passer l'un de l'autre. Un soir, après une étreinte fugace dans un placard, Pierre n'en peut plus.
6: « Si seulement nos deux minables conjoints étaient morts, ma tendre Marie, nous pourrions alors arrêter de nous cacher. Je te fais la promesse qu'on sera un jour réunis. Je vais d'abord m'occuper de mon cousin. »
5: Aussitôt, Giroud dépêche Denis Cartaud, l'un de ses fidèles amis, et lui demande, moyennant 20 pistoles, d'éliminer l'encombrant cousin Baillet dans les bois du Val-Suzon. La première tentative échoue, tout comme la deuxième dans la forêt de Bressay-sur-Tille. Le président est furieux.
6: « Bande d'incapables ! Il va donc falloir que je me débarrasse moi-même de cette vermine. Mais en attendant le bon moment, occupons-nous de l'autre idiote. Je ne peux plus supporter sa présence chez moi. Je la déteste. »
5: Justement, l'occasion est belle. Madame Giroud ne se sent pas très bien ces derniers temps. Elle se plaint de la tête, du ventre. Elle vomit sans cesse. Pierre fait donc appel au docteur Rodeau. Le fameux praticien s'installe chez les Giroud pour suivre au plus près l'évolution de la santé de madame. Nuit et jour, le médecin reste au chevet de sa patiente. Il lui donne des potions, non pour guérir son mal, mais pour la faire mourir à petit feu. 10 jours plus tard, l'épouse décède d'une maladie incurable, impossible à combattre. Le docteur Rodeau sera grassement rémunéré.
6: Maintenant, c'est au tour de l'autre imbécile.
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7: Jusqu'où iriez-vous par amour ? En septembre 1638, Pierre Giroud, le premier président du Parlement de Bourgogne, devient complètement fou. Vous écoutez l'histoire de Sandra Amani, extraite de l'ouvrage « Amour et passion d'antan en pays bourguignon » aux éditions de l'Escargot Savant. Pierre Giroud et la femme de son cousin, Marie Baillet, sont amants. Après avoir éliminé sa propre épouse en l'empoisonnant, un dernier obstacle se dresse devant ce couple sordide.
5: Ce soir de septembre 1638, le cousin Baillet se rend gaiement chez Pierre Giroud. Il est en compagnie de sa femme, Marie.
8: Mon cher cousin, quel plaisir de vous recevoir. Prenez donc place à cette table, juste à l'endroit où s'asseyait ma tendre épouse. Oh, elle me manque terriblement, vous savez. Un peu de compagnie sera salutaire pour moi. La solitude où m'a plongée sa mort me désole.
5: Le vin coule à flot, et surtout dans le verre du cousin. Bientôt complètement ivre, le cousin Baillet perd la raison. Pierre rit avec lui mais ne boit pas. Marie tremble à mesure que s'écoule le repas. Elle est déjà prise de remords. Lorsque Baillet s'apprête à prendre congé, Giroud s'empare d'un immense couteau à viande. Le cousin, complètement saoul, ne réagit même pas. Quand le couteau le frappe en plein cœur, Baillet pousse un cri horrible! Un cri de bête qu'on éventre. Il meurt estomaqué. Le cousin Baillet, après une soirée fort arrosée, aurait perdu la tête et a mystérieusement disparu. Les jours suivants, Giroud s'assure que personne ne le dénoncera. Il commence par éliminer ses complices. On n'est jamais trop prudent. 12 personnes sont ainsi victimes de la folie du tueur.
6: Mince, j'ai oublié l'avocat. Humbert doit mourir, sinon il ira clamer au juge que je l'ai consulté sur des questions d'héritage.
5: 2 années passent. Les corps des victimes, bien dissimulés, ne sont jamais retrouvés. Les deux amants restent discrets et continuent de se voir en secret pour ne pas éveiller les soupçons. Mais la vieille mère du cousin Baillet ne peut croire en la disparition de son fils si talentueux. Sa belle-fille, Marie, lui suggère de porter plainte contre X sur les conseils du diabolique Pierre Giroud. Les premiers à être interrogés sont les domestiques du président. Ils cèdent après des nuits de torture et avoue l'impensable. Le corps de Baillet a été mis dans un sac et caché dans un hôtel particulier de Dijon. Le 6 mai 1643, Pierre Giroux est enfermé dans les cellules du château de Dijon. Le tribunal ne tarde pas à donner son verdict.
9: Qu'on lui coupe la tête !
5: Marie, qui a quitté la ville de Dijon avant la mise à mort de son amant, est arrêtée quelques temps plus tard et condamnée à mort. Un ami du roi sauve sa tête et obtient l'annulation de la condamnation. Marie peut alors se remarier.
7: En espérant que sa prochaine union sera moins mortelle.

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1: Avaler des légumes aux ados, c'est souvent mission impossible.
2: Parce que c'est pas bon.
1: Et si en plus les légumes sont moches, bah là c'est carrément la guerre.
3: Oh, toi, file dans ta chambre, avec ça saute. Dépêche-toi, allez, housse.
1: Carottes tordues, navets craquelés, patates trop grosses ou trop petites, difficile de leur faire avaler tout ce qui sort des standards parfaits des supermarchés.
4: Non, j'ai pas faim.
1: Du coup, les légumes moches finissent à la poubelle. Pourtant, ces légumes-là ont autant de goût, voire plus de caractère. Mais non, ils ne rentrent pas dans le moule. Comme dans la vie, ce qui n'est pas dans la norme est souvent mal perçu. Et dans l'alimentation, bah, carrément jeté.
4: Je me rappelle dans le temps que, quand j'étais petite, qu'on ne gaspillait rien.
1: Au lycée d'Avier à Joigny, on a décidé de casser les codes et de ne rien gaspiller avec une soupe un peu spéciale.
3: Tiens, ça c'est de la soupe au chou.
1: Alors, elle n'est pas forcément au chou, mais tous les mercredis, entre 10h-10 et 10h10, c'est l'effervescence dans la cafétéria. Des centaines d'ados, des cuillères qui s'agitent, des verres de soupe qui disparaissent en un clin d'œil, 150 portions englouties avec le sourire. Le secret ? Une soupe préparée avec des légumes moches. C'est tellement bon. Bah oui, des carottes difformes, des pommes de terre irrégulières, transformées en un délice réconfortant.
5: Avant, j'étais moche. Ma vie était un enfer.
1: Et puis l'équipe choc de l'association Lycévasion, née en 2025, est arrivée et elle a tout changé. Avec cette idée choc, et si on montrait que moche ne veut pas dire mauvais ? Et ça marche, les élèves adorent, tout se passe comme sur des roulettes au lycée Louis Davier. Voilà un geste d'éducation de bon goût, doublé d'un geste solidaire et anti-gaspi, qui met dans le mille, du coup j'ai envie de m'y mettre aussi. Allez, sauvons les légumes moches !

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1: Une main dans le pop-corn, le ticket dans l'autre, vous entrez dans l'une des salles du Sénéchal. Mais avant d'être le cinéma de Guéret, c'était quoi ?
2: Daniel Domecq, je suis passionné de cinéma. À l'origine, c'était un bâtiment qui était en déshérence depuis un certain nombre d'années et qui était une école. C'était l'école Jean de Sessac, un grand bâtiment qui n'avait plus de fonction et dont il a été décidé de le transformer en cinéma à la demande d'un groupe qui s'appelait le groupe Raymond, qui est plus connu aujourd'hui sous le nom du CGR. Donc il y a des salles un petit peu partout en France et c'est donc cette société-là qui a réalisé les travaux avant 1983 puisque le Sénéchal sur cet endroit ouvre fin décembre 1983. À Guéret, on a du cinéma depuis 1897, première séance 23 mai 1897 et la première salle fixe, puisque avant il a été porté par des itinérants, première salle fixe qui ouvre en 1919, à un endroit qui maintenant est complètement détruit. Je veux parler de ce qu'on appelle l'îlot Carnot, et c'est là qu'était le premier cinéma de Guéret. Le Café Continental possédait une salle des fêtes à l'opposé d'un grand jardin. Dans cette salle-là ont eu lieu des séances de cinéma. Et le propriétaire qui a acheté tout ça en 1919 en a fait un cinéma. Un grand cinéma de 350 places avec balcon qui va fonctionner de 1919 à 1934. Si on a beaucoup d'autres façons de regarder des films, ce qui est tout à fait louable et respectable, je crois vraiment que la dimension lieu de rencontre et de convivialité et la qualité surtout des images projetées et du son que l'on entend sont à mes yeux irremplaçables.
1: Bonjour.
3: Guillaume, je suis directeur du cinéma Le Sénéchal. J'ai grandi avec ce cinéma dès mes 7 ou 8 ans, on va dire.
1: Est-ce que ça fait maintenant d'en être le directeur ?
3: Waouh ! Un choc ! Non, ça fait bizarre et en même temps, il y a une sorte de logique quelque part.
1: Si vous pouviez dire quelque chose au Guillaume qui a 7 ans ?
3: Je pourrais lui dire, tu vas voir, il va y avoir plein de nouvelles choses excitantes dans le cinéma et plein de choses auxquelles tu ne pensais pas encore qui vont arriver et qui vont émerveiller tout le monde.
1: Maintenant, vous pourrez plus vous faire de films sur ce qu'était le Sénéchal avant. C'était une école.
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4: Les petits bonheurs, généralement, ce sont des sourires qui se récoltent tous les jours au hasard des rencontres. Il suffit d'un micro ici, de ne surtout pas prendre de rendez-vous et de ne pas se présenter. Ça marche très bien à Megève, par exemple. Nous sommes donc en Haute-Savoie, sur les hauteurs de Megève, au Mont d'Arbois, pendant que des chevaux sont en train de monter dans une bétaillère.
5: Bonjour.
4: Matin de bonne heure, venez vous occuper des bêtes.
5: C'est ça, on vient les mettre au chaud, ouais.
4: Ah, c'est-à-dire que là, ils quittent la montagne ?
5: Ouais, ce coup-ci, ouais, c'est bon. Ce coup-ci, on va les ramener, on va les mettre en pension pour cet hiver, ouais. Ils ont passé tout l'été en montagne, donc ce coup-ci, ça y est. Ils vont aller se mettre au chaud pour l'hiver.
4: Ah oui, ils font toute la saison, hein, ici ?
5: Ouais, ceux-là, ils font toute la saison ici. Il y en a qui sont là pour la monte, il y en a qui sont là pour l'attelage, et puis vu que nous, on est élevage, il y en a, ils sont juste là pour grandir.
4: Vous, c'est pas juste un loisir, c'est votre métier ?
5: Ouais, moi, c'est mon métier, ouais. Je suis cocher palefrenier. Ouais.
4: Quand vous dites pour l'attelage, c'est les calèches qu'on peut voir à Megève, par exemple ?
5: Exactement, c'est ça.
4: Donc, les chevaux, quand ils sont pas attelés, on les voit ici, sur les hauteurs de Megève ?
5: Ouais, c'est ça. Nous, on en a à l'Alpette, comme là en face, en haut de la côte 2000. On en a aussi au Mont d'Arbois, là, juste derrière. Et puis, après, au fur et à mesure de la saison, on les fait descendre petit à petit. Puis là, ils atteignent leur point le plus bas sur Megève. Puis après, on les change de département et puis voilà.
4: Donc là, ils montent dans le bus.
5: C'est ça, ouais. Ils montent dans le bus. Là, je vais en mettre 4. Là, après, j'ai mon patron qui va arriver. Il va prendre le reste. Et puis après, on va prendre un camion et une remorque. Puis on y charge tout dedans. Puis lui, il part cet après-midi.
4: Et là, ils partent où, hein, en résidence d'hiver ?
5: Ils partent dans l'Allier, ceux-là. Ils partent dans l'Allier. Ils ont des gros champs de plusieurs hectares où c'est qu'ils ont du foin, des abris pour eux, de l'eau à volonté. Puis voilà.
4: L'Allier, donc en Auvergne, si je ne m'abuse, il fait pas beaucoup plus chaud qu'ici l'hiver.
5: Non, il fait pas beaucoup plus chaud, mais par contre, ils auront plus d'herbe qu'ici, on va dire. Ils auront moins de neige, ils auront un peu plus de foin, un peu plus d'eau, parce que nous, ici, c'est qu'on est tout de suite dans la neige, et puis nous, on n'a pas assez de foin pour tous les nourrir l'hiver, donc on préfère les mettre en pension. C'est beaucoup plus agréable pour eux. Puis pour nous, l'hiver, on a déjà bien assez de boulot comme ça, donc au moins, gens, ils sont un peu tranquilles aussi de leur côté.
4: Alors justement, vous faites quoi l'hiver si vous n'avez plus de chevaux?
5: Alors c'est pas qu'on en a plus, c'est qu'on en a moins. Toute la partie élevage en fait part tout en pension, et en fait l'hiver nous on fait énormément de calèches sur Megève. On a des grosses calèches qui montent jusqu'à 12 personnes. C'est qu'on fait les fondus en calèche en soirée ou midi, et on fait juste des balades en calèche.
4: Bon, vous, j'imagine que le cheval c'est une passion, on fait pas ce métier là par hasard.
5: Mon grand-père était déjà éleveur de chevaux, là maintenant je bosse chez un ami de mon grand-père. Puis voilà, après on fait ça par passion, de toute façon c'est pas par l'argent qu'on va le faire, hein, comme dans tout métier agricole.
4: Même à Megève.
5: Même à Megève, l'agricole, ça reste l'agricole, à Megève ou pas.
4: Je peux vous demander votre prénom?
5: Moi c'est Mathieu, moi.
4: Et c'est quoi le dernier petit bonheur de Mathieu, s'il vous plaît?
5: Mon dernier petit bonheur, c'est d'avoir fait un galop sur les crêtes de la Côte 2000 en plein été avec le soleil couchant. Et ça, je pense que je m'en souviendrai jusqu'à ma mort.
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4: 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Je suis trop fier de mon jingle, j'en suis fier. Je l'assume, j'en suis fier. Comment ça va les gens sur Ici Picardie? C'est la Camini Minute, votre chronique de la joie et de la bonne humeur. Écoutez-moi, ça va, sauf que je suis encore un petit peu ému, parce que comme beaucoup de Français, j'ai vu le biopic sur la vie de Philippe Nicolic des To Be Free partir un jour sans retour. C'était émouvant, hein. Il paraît que Caris, le rappeur, l'a vu et il a pleuré. C'est pas vrai, hein. Je précise que c'est pas vrai parce que ben, j'aime mon nez, okay, je veux le garder. Les années 90, nous, on a connu les grandes, grandes manias, les plus belles manias. Michael Jackson mania, Club Dorothée mania, Patrick Bruel mania. Et vous, vous avez quoi? La chikungunya mania. Voilà, c'est chikungunya, c'est nul, nul. Nous, on a connu des manias de ouf, on a connu les boys bands. Et au final, les To Be Free, qu'est-ce qu'ils faisaient? Ils faisaient un peu de la dance et de la techno. Vous connaissez cette musique? La musique avec des textes extraordinaires, dignes de Baudelaire, de Balzac et de Molière. Il y a un Américain, il est arrivé, il a dit... I like to move it, move it. I like to move it, move it. I like to move it, move it. You like to move it. I like to move it, move it. I like to move it, move it. Ça, c'est même pas un refrain. C'est un mantra, les gars. Extraordinaire. Les Allemands, ils ont vu ça, ils ont dit, OK, nous aussi, on va s'y mettre. Eins, weins, Polizei. Drei, vier, Grenadier. Fünf, sechs, Sankt-Kirk. Titenacht, Gutenacht. Je suis pas très fort en allemand, j'ai fait ce que j'ai pu. Et on sentait le niveau du texture. Il y a un mec qui a écouté ça, il a dit « Ok, d'accord, vous voulez jouer ça ?» Tout ta, tout ta, tout ta, ta. Tout ta, tout ta, tout ta, ta. Lui, on pensait qu'il avait fini le game. Mais non, après, les mecs, ils se sont dit « Nous, on fait plus de mots, on fait juste des sons. » Pi-pa-pa-palopo, pa-pa-palopo, pi-pa-pa-palopo. Même les chanteurs, ils comprenaient même plus ce qu'ils disaient. I'm a scatman. Vous allez pas me faire croire que le mec, il comprenait ce qu'il disait. Voilà, c'était ça les années 90. De la créativité, des chansons à texte. Mais bon, toutes les bonnes choses ont une fin. Les années 90, elles sont parties. Un jour, sans retour, effacées. Votre amour, sans se retourner. Excusez-moi, je suis encore ému par le téléfilm sur Philippe Nicolic.
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1: On est dans l'ouest de l'Eure, grosso modo entre Bernay au sud et Pont-Audemer au nord. Le Lieuvin, c'est un petit bout de région dans la région. Aujourd'hui, je m'arrête à Saint-Benoît-des-Ombres, chez mon copain Steve. Me voilà garé dans le jardin de Steve.
2: Eh, je crois que le décor est planté, là.
3: Salut Fred.
2: Ah ouais, c'est magnifique.
3: Ouais.
2: Toi, dans ton jardin, t'as pas planté des arbres. Hein.
3: Bah non, ils étaient déjà là.
2: T'as planté d'autres trucs. Hein.
3: Tu sais, le terrain commence là-bas où t'es arrivé, là.
1: Et dès l'entrée, le décor est planté.
3: À partir de là, il y a des sculptures.
2: Alors toi, comme t'aimes bien les musées, bah t'en as fait un chez toi dans ton jardin, quoi.
3: Voilà. Ouais. C'est pas un musée figé, ça.
1: C'est-à-dire?
3: Par exemple, aujourd'hui, t'es venu chez moi.
1: Ouais.
3: Quand tu vas rentrer.
1: Ouais.
3: Tu pourras pas dire, je suis venu visiter le musée de Steve.
1: Ah bon?
3: Ah non. Tu pourras dire, j'ai vu ce que j'ai vu aujourd'hui. Parce que si tu reviens dans un moment, c'est plus le même musée que tu vas voir.
1: Dans son jardin, Steve a planté des dizaines de sculptures en bois.
2: C'est toi qui as fait tout ça, là?
3: Ben oui, Fred.
1: Ben oui, c'est lui.
3: Ben oui, c'est moi.
2: Ça fait quoi, 2 hectares ici, je crois?
3: Ouais, 1,5 hectare, ça va jusque là-bas, jusqu'aux chevaux, là-bas. Tu vois les chevaux au bout, ouais. Là-bas?
2: C'est des sculptures en bois?
3: Bah ouais, tout est en bois, là.
2: Que tu fais à la tronçonneuse?
3: Tronçonneuse, disqueuse, ciseaux à bois.
2: Tu dégrossis à la tronçonneuse, quoi.
3: Tu dégrossis à la tronçonneuse.
1: Il sculpte des bestioles, Steve.
3: Tu vois, regarde tous ces bestioles par terre, là.
2: Il y a des crocodiles par terre.
3: Voilà, moi, j'ai pas de chien, moi. C'est ça, mes chiens. Les gens me disent, t'as pas de chien chez toi? Ben, regarde les gueules, tu vois, là. C'est eux qui gardent la cour.
2: Tu fais que des animaux, en fait.
3: T'as remarqué ça, direct, hein?
1: Non, mais quel sens de l'observation?
2: T'as toujours vécu de la sculpture?
3: Ouais, j'ai toujours suis fils de sculpteur.
2: Il était en Normandie, ton père?
3: Non, Fred. Moi, je suis né à l'île Maurice. J'ai vécu là-bas. Je suis arrivé ici, en France. J'avais 40 ans.
1: Il y a 25 ans.
3: Donc, j'ai grandi dans l'atelier de mon père, si tu veux.
1: Et pourquoi il a quitté l'île Maurice?
3: Bah parce que j'ai rencontré ma femme.
2: Bibi.
3: Ouais.
1: Le petit nom qu'il donne à sa femme.
3: Leila, il s'appelle.
1: Leila.
3: Ouais, Leila.
2: Comme la chanson de
1: Clapton.
2: Eric Clapton. Leila.
1: Je suppose qu'il y retourne pas souvent à l'île Maurice.
3: Si, j'y vais, moi, de temps en temps. J'y vais, je t'ai dit, mais c'est pas à côté l'île Maurice. T'as déjà été?
2: Bah non.
3: Non.
2: J'attends que tu m'invites.
3: Ben, moi, c'est maintenant, c'est ici chez moi, Fred.
1: Et si on en revenait aux sculptures,
2: comment tu en vis alors? T'as des commandes, des gens qui te passent commandes sur tes sculptures
3: et... Oui, j'en ai un peu de commandes. Sinon, comment je vis? Tu sais, nous, on fait des ateliers. Parce que, tu sais, à mon âge, il est temps de...
1: De transmettre.
3: T'as trouvé le mot.
1: J'ai trouvé le premier.
3: T'as trouvé le mot avant moi. De transmettre les connaissances, tout ce que j'ai appris. Mon père m'a appris pour que je transmets. C'est ce qu'il m'a dit. Si tu transmets pas, ça sert à rien que t'apprennes.
1: Totalement d'accord.
3: Et je trouve ça très bien, moi.
1: Pourquoi?
3: Parce qu'il y a un plaisir à apprendre et connaître, et il y a aussi un autre plaisir qui est peut-être plus grand.
1: Je pense savoir de quoi il parle.
3: De transmettre.
1: Transmettre.
3: Parce que quand tu vois quelqu'un qui fait ce que tu l'as appris, qui réalise ça devant toi, c'est un plaisir que tu ressens.
1: On passe le flambeau.
3: Ouais, c'est notre rôle, hein.
1: Transmettre.
3: On est éphémère ici, nous. On est deux passages, comme on dit.
1: Steve sculpte les fruits et légumes, le bois, la glace et le sable.
3: Tout ça, quoi.
1: Je vous mets les infos et les photos sur l'appli.
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4: À la menuiserie Pelé, fondée en 1926, elle est située à Montenay, le long de la route Lavalernais. Quand on arrive sur place dans le hall d'entrée, on passe d'ailleurs devant une machine qui, elle aussi, a 100 ans. Elle était utilisée au début de l'entreprise. Et je rejoins Laurent Pelé, le directeur. Il représente la 3e génération de la famille. Et dans son bureau, justement, il y a quelques portraits de famille.
5: Là, vous êtes devant les photos de mon grand-père et de mon père qui sont dans l'atelier à Montenay, derrière l'église, ce qui est l'origine de l'entreprise.
4: Oui, parce qu'évidemment, elle a changé d'endroit, même si on est toujours à Montenay, mais vous avez déménagé il y a combien de temps?
5: Il y a un peu plus de 20 ans, c'était janvier 2005.
4: On va s'avancer, Laurent, on va quitter votre bureau. Alors, je vois qu'il y a l'atelier sur la droite, mais là, d'abord, on est dans une autre pièce.
5: Donc là, vous êtes au bureau d'études, où vous avez 3 personnes qui y travaillent, où on prépare tout ce qui va être fabriqué en atelier.
4: Alors, justement, vous intervenez sur quel type de chantier tout au long de l'année?
5: Donc, nous avons gardé les particuliers qui représentent à peu près 20% de notre chiffre d'affaires. Et autrement, nous travaillons aussi sur des chantiers publics et des marchés privés.
4: Parmi les très gros chantiers réalisés par l'entreprise Pelé, on peut citer la conception et la pose de toutes les menuiseries du 40, le conservatoire de Laval. En ce moment, Pelé travaille sur la future médiathèque de Lassay-les-Châteaux. Et une grosse partie du boulot s'effectue dans l'atelier.
5: On va aller vers l'atelier, il y aura un petit peu de bruit.
4: Il y a combien de personnes d'ailleurs qui travaillent chez vous maintenant, Laurent Pelé ?
5: On est plus de 30 aujourd'hui, compris des alternants, des jeunes en formation, du CAP jusqu'à la licence.
4: J'adore parce que, alors évidemment on entend le bruit des machines, mais il y a cette odeur du bois qui en fait est assez agréable d'ailleurs.
5: Ah oui, on a la chance d'avoir vraiment un très beau métier. On travaille le bois, c'est une matière très noble. Donc toutes les essences du chêne, du hêtre, du châtaignier, du frêne.
4: Je vois plein de machines, il y en a une à ma droite, il y en a une à ma gauche qui est assez impressionnante. Qu'est-ce qu'elle fait là, la machine qui est sur notre gauche et on s'en rapproche?
5: Donc ça c'est un centre d'usinage numérique qui nous permet d'usiner un peu tout ce qui peut être fait en menuiserie. Elle est à 5 axes, donc on peut faire un ballon de foot en deux fois sur ce genre de machine. Mais elle ne sert pas à ça évidemment, elle sert surtout à fabriquer toutes nos portes, tous nos châssis, tous nos agencements.
4: Et alors, quand on s'avance dans votre atelier, on voit qu'il y a eu différentes constructions de cet atelier. Là, j'ai l'impression qu'on est dans une partie très récente.
5: Oui, donc l'atelier a été construit en 2004. On l'a agrandi 3 ans après, en 2008. Et puis, il y a 2 ans maintenant, on a agrandi 600 mètres carrés et on a mis du photovoltaïque sur le toit.
4: Bon, alors ça se trouve, si je reviens dans 100 ans pour les 200 ans, je suis pas sûr que ce soit possible, mais ce sera 2 fois plus long alors l'atelier.
5: Voilà. On sera dans le champ à côté.
4: Alors Laurent Pelé nous a dit que l'une de ces machines pilotées par ordinateur est capable de fabriquer un ballon de foot. Il en a d'ailleurs un exemplaire dans son bureau. J'ai essayé de faire des jongles avec, alors je me suis fait mais très très mal. Je vous raconte pas l'état de mon pied, c'est une catastrophe.
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6: Wikizef, petit guide à l'usage des étrangers du sud du péage d'Arras en vacances dans notre belle région.
7: Votre cousine a décidé d'organiser son anniversaire, seulement les temps sont durs. Elle voudrait réunir la famille, mais faire ça à moindre frais. Vous savez, les réceptions dans les grandes familles, ça fait vite cher, hein. Rien que la famille proche, ils sont 25. 2-3 cousins en plus avec les gosses, on monte vite à 50. Alors elle a une idée. Elle se dit, je vais faire à manger des pentières au four avec des saucisses au barbecue. Et ils ramèneront chacun une ou deux bouteilles. Et là, votre cousin, il dit, Vadius, je vais faire une paire de bouteilles. Ne paniquez pas, Wikizef est là pour vous aider. Votre cerveau s'est mis en route à essayer de compter. Et vous ne parvenez pas à trouver comment une trentaine d'adultes en ramenant une ou deux chacun, voire 3, on arrive à une simple paire.
6: Définition.
7: Une paire de bouteilles? Beaucoup de bouteilles. C'est simple, hein. Mais attention, quand on dit une paire de bouteilles, c'est quand on sait qu'il va y en avoir beaucoup, peut-être même de trop, mais on ne sait pas combien. Et en acceptant ce qui va par paire naturellement, les chaussures, les tototes, les chaussettes, les prunes et les jumeaux. Par contre, à un colloque de jumeaux, on peut dire, des jumeaux là-bas, il va y en avoir une paire. Et si on va par là, dans le dressing de votre femme, je suis sûr que des chaussures, il y en a aussi une paire.
6: Exemple.
7: Une paire de manifestants selon la police, une belle paire de manifestants selon les syndicats. Je crois qu'on a fait le tour. Depuis le temps des Wikizef, je crois, j'en ai fait une paire, je suis sûr.
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0: C'est oui, c'est non, c'est question, sa vie, sa route, ses choix. Liane Folly raconte tout dans La Droguerie du Sourire qui vient de paraître aux éditions Stock. Et elle est ce soir l'invitée de Décibel. Préparez-vous à la rencontrer de nouveau. Bonsoir Liane.
1: Bonsoir Émilie.
0: Comment ça va?
1: Très bien, je suis ravie en tout cas de... Alors comment on fait? Parce que c'est... On se vous voit, on se... dans la vie on se tutoie.
0: Dans la vie on se tutoie.
1: Et ben, on va se tutoyer, tu sais quoi, on va bousculer un peu les codes. Parce
0: allez.
1: Que moi ça me dérange de vous voyer.
0: Si alors tu... on se tutoie.
1: Voilà, c'est mieux.
0: Alors
1: voilà.
0: On se tutoie.
1: On
0: alors,
1: décide.
0: Je te félicite
1: oui,
0: pour ce livre.
1: Merci.
0: La Droguerie du Sourire qui vient de sortir aux éditions Stock. Parce qu'il est émouvant et surprenant. Non, ce livre, vraiment, on a l'impression de te redécouvrir. Tu expliques au tout début, d'ailleurs, pourquoi est-ce que tu as hésité avant de te raconter et finalement, c'est un choix très réfléchi. C'est pour le public.
1: Absolument, et puis surtout, je dis que je fais mon métier comme mes parents ouvraient la Droguerie du Sourire. Ce qui explique aussi, je fais un métier que j'aime, mais surtout qui m'ont inculqué.
0: Ouais.
1: Ils ont tout fait, mes parents, pour me pousser vers l'artistique. Et c'est un livre aussi, c'est un hommage, et je voulais vraiment leur donner beaucoup d'amour encore, évidemment, à travers ce livre. Et puis, j'ai quand même un parcours assez atypique, quand même.
0: Ah, c'est vrai, mais eux aussi,
1: oui.
0: Et ce livre, c'est
1: oui,
0: vraiment une déclaration d'amour à tes parents. Tu choisis de démarrer ce bouquin à l'année 2015, assez unanimement reconnue comme vraiment une année de merde. C'est-à-dire qu'il commence avec les attentats de Charlie Hebdo, on termine avec le
1: exactement.
0: Bataclan. Et toi, au milieu, en quelques semaines, tu perds tes deux parents. Le livre commence comme ça, on est désolé pour toi. Et en fait, plus on tourne les pages et plus nos cœurs se brisent, parce qu'en fait, on se rend compte que tes parents, c'était des gens merveilleux qui
1: oui.
0: t'ont donné une enfance tellement pleine d'amour, tellement pleine de joie.
1: Oui, et puis...